0: de sang, les triglycérides, impeccable. C'est le seul truc qui est pas en gras. Alors je sais pas ce que je range là-dedans, moi. Mais ce qu'il y a de plus sûr, c'est qu'il y a plein de trucs. Une penche, c'est un logement social. C'est en cela que la vie est injuste. Et en même temps, il peut y avoir une sorte de résignation. À la question, t'aurais pas un peu grossi? C'est mieux de répondre, qu'est-ce que tu veux? Chimie, tout fait penche, que de se vexer.
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2: Nous sommes en mai 1970, le 17 précisément, un dimanche ensoleillé et non un lundi au soleil. Et Claude François roule à vive allure, pressé de rejoindre Nîmes. Il s'écoute un live d'Elvis Presley.
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4: Dans la voiture, il y a 8 haut-parleurs tout autour, donc vraiment, j'étais entouré par le son, j'adore ça.
2: Quand soudain, son pneu éclate à hauteur de Bédarid. À l'époque, le chanteur raconte son accident dans une interview fascinante tirée de l'émission de radio Bande à part que Lina a archivée.
4: Quand la roue a explosé, l'arrière s'est présenté vers l'avant et la gauche de la voiture se soulevait pour culbuter, pour faire les tonneaux. Je me suis donc retrouvé de face à l'autoroute, donc de nouveau, et là j'ai re-ralenti. Dès que c'est représenté de nouveau en tonneau, j'ai re-accéléré, ainsi de suite, jusqu'à peut-être 100-110 à l'heure. Alors mes bras étaient mous pour conduire la voiture, et elle s'est arrêtée nette, le retour m'a projeté la tête dans le volant.
2: Sa voiture traverse les quatre voies de l'autoroute et finit sa course dans un fossé de l'autre côté de l'autoroute A7. Conscient mais sonné, l'artiste est un miraculé. Nous sommes alors 8 ans avant l'épisode de la baignoire fatale. Il n'aura qu'un nez cassé, nécessitant par la suite une rhinoplastie.
4: C'est pas le cartilage qui s'est cassé, mais l'os entre les deux yeux. Alors là, quand j'ai vu ça, j'ai donné un coup de poing dans le miroir, j'ai donné des coups de poing partout, j'ai piqué ma crise de... J'ai pas de chance.
2: Claude François sortira 2 ans plus tard, le lundi au soleil.

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1: Bonjour Nicolas Villerette.
2: Bonjour Olivier.
1: Responsable zoologique, c'est tout mignon, hein, raton laveur. Décrivez-nous cet animal.
2: C'est un animal qui fait à peu près la taille d'un renard, qui va être tendance gris avec cette belle queue annelée, avec des anneaux qui sont noirs, un peu plus foncés. C'est comme un petit ourson. Et puis c'est très dynamique.
1: Il vit où?
2: On peut le trouver de plus en plus d'ailleurs, parce que les densités augmentent ces dernières décennies. Nous ici, dans notre secteur, on va dire en Argonne-Ardennaise, autour de tous les village, si on sort la nuit en voiture, il n'est pas rare de croiser un ou quelques ratons laveurs maintenant. Au départ, les ratons laveurs, c'est nord-américain. On le retrouve au Canada. Ça n'est pas une espèce de chez nous, mais qui a été importée notamment dans notre secteur par les militaires canadiens au sortir de la Seconde Guerre mondiale. Et en fait, ils retrouvent ici tout ce qui leur correspond. Des forêts de feuillus, dans les zones tempérées, qui leur permettent d'avoir des refuges. Que quand ils se sentent agressés ou en danger, ils montent à la cime des arbres. Et là, ils sont inatteignables.
1: Qu'est-ce que ça mange, un raton laveur?
2: Eh bien, c'est omnivore. Ça mange de tout. Donc, quelqu'un qui a un beau jardin, eh bien, ça en fait une belle assiette pour les ratons laveurs.
1: Qui va se servir dans le potager.
2: Ah oui, il va se servir dans le potager. Alors voilà, effectivement, donc, il va manger des légumes, des fruits bien sucrés. Ça, c'est ce qu'ils aiment bien. Et de la viande. Et c'est là où ils posent problème. Sur les passereaux, notamment les populations de mésanges, de moineaux, parce qu'ils vont aller prélever les petits ou les œufs directement. Et puis, ils vont manger aussi beaucoup de grenouilles, par exemple, dans les milieux humides. Ils vont manger aussi beaucoup d'amphibiens. Donc, c'est là où, effectivement, en surdensité, il peut poser des problèmes à la biodiversité.
1: On trouve souvent en lisière de village. Est-ce qu'ils rentrent dans les villages? Est-ce qu'ils fouillent dans les poubelles?
2: Alors, oui, typiquement, si on retrouve un jour une poubelle un peu éventrée, c'est pas nécessairement un chien errant. Ça peut être un raton laveur.
1: Ça reste actif toute l'année? Hiver comme été.
2: Alors il n'y a pas d'hibernation au sens strict, mais il y a une hivernation, c'est-à-dire que les périodes froides, et lorsqu'on va dire qu'on descend en dessous de 0 degré, ils vont se mettre dans une cachette et ils vont rester là, tranquilles, s'endormir. La température de leur corps baisse un petit peu, ils ne vont plus chercher à manger, ils restent au chaud, ça peut durer quelques semaines, 2-3 semaines, et dès que les températures sont plus clémentes, hop, ils restent en activité, ce qui est très pratique. Quand il fait froid, ils n'ont pas besoin de chercher à manger.
1: En matière de reproduction, comment ça se passe?
2: C'est comme les chats, on va dire. Les petits naissent au printemps, 3-4 petits par femelle en général, et je fais le comparatif avec les chats, et on en parle ici au parc, parce que parfois des gens trouvent un jeune raton laveur à la traîne, vont le prendre, c'est trop mignon, on peut le biberonner facilement. Les gens vont parfois les garder chez eux, mais quand vient le moment de l'adolescence, ça devient bougon, c'est compliqué, ça met le bazar à la maison. Donc on déconseille vivement qui que ce soit de ramasser des ratons laveurs. Laissons-les là où ils sont. S'il est à la traîne, ça arrive, c'est pas grave, il n'est pas nécessairement oublié par sa maman.
1: D'ailleurs, en préparant cette interview, vous me racontiez qu'il y a des ratons laveurs qui passent par les chatières dans des habitations.
2: Ah oui, tout à fait, si jamais, parce que c'est la bonne taille, si jamais il y a à manger pas très loin après la chatière, ils sont tout à fait capables de rentrer dans la maison, manger les croquettes et ressortir presque incognito. Et puis autre chose, leur particularité, ils aiment bien ouvrir les robinets. Et ils les ouvrent, mais généralement, ils ne le referment pas. Donc ça, c'est souvent signe qu'il y a un raton laveur par ici.
1: Ces animaux tout mignons, on les a mis à l'honneur aujourd'hui dans Terre de Champagne-Ardenne. Avec vous, Nicolas Villerette, les ratons laveurs de notre région.
2: Avec grand plaisir, Olivier.
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1: Quand on passe le rideau, ça sent le pop-corn, il y a de la lumière qui clignote de partout. 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
3: Lui a troqué tout simplement des cartons de souvenirs pour un musée privé de 45 mètres carrés dédié à la piste étoilée. C'est Thomas Joly. Thomas, d'où vous vient cet amour pour la piste étoilée et pour le cirque ?
1: Alors que c'est une passion qui me suit depuis que j'ai à peu près 6 ans. Tout a commencé bêtement par une visite à des animaux dans un cirque qui passait à Mèche. Et c'est là que l'amour pour le cirque a commencé. Depuis de nombreuses années, je collectionne pas mal d'objets et de documents concernant le cirque. Et en fait, tous ces objets, ils étaient enfermés dans des cartons. Et donc, j'ai décidé de leur laisser la place qu'ils méritent et de les mettre en lumière et en valeur.
3: Mais alors, du coup, comment on organise sa maison ? Parce que j'imagine que plein d'objets, il faut donner des sortes de fonctionnalités, trouver la bonne place. J'imagine que ça se met pas en place du jour au lendemain, Thomas Joly.
1: Non, pas du tout. En fait, quand on a construit notre maison, on a tout aménagé le dessus du garage. Donc, on a rehaussé le dessus du garage. Et ça m'a permis de récupérer une pièce de 45 mètres carrés qui est aménagée du sol au plafond, 100% cirque.
3: Le Thomas Joly qui était en train de mettre en place, en tout cas, ce cirque à la maison, de mettre en place ces objets, c'était quoi ? C'était Thomas Joly adulte ou c'était l'enfant qui a eu ce choc psychologique qui a mis en place tout ça ?
1: On va dire un peu les deux. On va dire le Thomas petit parce que j'ai retrouvé beaucoup de choses que je gardais depuis tout petit. Et le Thomas adulte qui a pris soin de tout bien exposer, de tout mettre en lumière, de tout dépoussiérer, de tout mettre en place pour que ça soit vraiment un vrai musée privé.
3: Est-ce que il y a une pièce, quelque chose en particulier dont vous êtes le plus fier, ou alors peut-être une pièce, un objet que vous aimeriez ou rêveriez d'avoir chez vous?
1: En pièce que j'ai récupérée récemment chez un monsieur qui liquidait son musée. J'ai récupéré une très vieille affiche du Cirque Pinder qui date de 1930. Donc une affiche en papier journal écrit avec de l'encre très bien écrit. C'est vraiment joli. Et en plus récent, j'ai récupéré deux blasons en métal, pareil du Cirque Pinder, qui étaient édités en très peu d'exemplaires. Et il en reste très peu dans toute l'Europe en état exceptionnel comme je les ai aujourd'hui.
3: Quand des amis, des proches à vous poussent ou ont poussé pour la première fois la porte de ce bel endroit, ça a été quoi les réactions ?
1: Les gens, ils disent que je suis fou. Quand en fait vous rentrez par la porte et il y a un petit sas avec des rideaux en velours, vraiment comme dans un cirque, on a vraiment l'impression de rentrer dans un cirque. Et quand on passe le rideau, ça sent le pop-corn, il y a de la lumière qui clignote de partout. Et les gens, ils retombent en enfance et ils s'attendent vraiment pas à trouver ça dans une maison.
3: À vous, je cours. Thomas Joly a réalisé son rêve d'enfant en transformant une partie de sa maison en un véritable musée du cirque. Une immersion sensorielle unique entre des rideaux de velours de pop-corn. 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
4: Bonjour à toutes et tous, bienvenue dans Affaires classées, le podcast. Nous sommes au printemps 1824. Une vieille dame habitant Saint-Faust est jetée vivante sur un bûcher. Des villageois l'accusent en effet d'être une sorcière qui jetterait des sorts maléfiques sur la population. Que cache ce fait divers digne d'un autre temps ? La suite dans un instant.
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4: Nous sommes en l'an 1824. Au matin du 29 avril, le préfet des Basses-Pyrénées est de fort mauvaise humeur. Il vient d'apprendre qu'à 8 km de son palais, dans le village de Saint-Faust, une vieille dame connue sous le nom de Marie Payon a bien failli périr brûlée sur un bûcher improvisé par un groupe d'individus au prétexte qu'elle serait une sorcière. Des villageois se sont emparés d'elle afin de la ligoter. Ils ont entassé du bois, attachant la malheureuse à un pieu avant d'allumer le feu. Mais tandis que les flammes faisaient leur œuvre, elles cramèrent aussi les cordes qui entravaient les mains de la pauvre Marie, laquelle parvint à s'échapper comme elle le put. Grâce aux soins d'un médecin, elle échappa à la mort et put lentement panser ses plaies malgré d'horribles souffrances. Quelques jours plus tard, Marie songea à alerter monsieur le maire du village, pensant qu'il lui viendrait en aide, en prévenant les gendarmes du crime commis sur sa commune. Que nenni ! Fort embarrassé par cette affaire d'un autre temps, l'élu commença par mener son enquête en identifiant les suspects. Dans ce village rural de quelques centaines d'âmes, les langues finirent par se délier. Les auteurs du crime ne sont autres que les membres et proches d'une famille honorablement connue à Saint-Faust. Suspectant la vieille dame de leur vouloir du mal, ils ont tenté de la supprimer par le feu. L'affaire fait tache. Elle rappelle ces pratiques d'un autre temps, en Béarn, au Pays Basque ou en Bigorre, où l'on brûlait ces femmes que l'on taxait de sorcellerie. Le maire s'interroge. Doit-il dénoncer l'affaire ou bien l'étouffer?
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4: Selon les premiers témoignages, une fillette du village souffrant d'un mal implacable semblait vouée à une fin prochaine. Et comme souvent à l'époque, lorsque la médecine s'avérait incapable à soigner, les proches recouraient aux soins du guérisseur ou du sorcier du coin. Ça tombe bien. À Saint-Faust, les villageois racontent que Marie Payon, une vieille femme un peu marginale, aurait le pouvoir magique de guérir toutes sortes de maladies. Croyant en un miracle, les parents de la fillette implorent Marie de leur venir en aide. La vieille dame se déplace, elle examine l'enfant, et là, stupeur, elle refuse, se disant incapable de soigner ce mal sournois. L'incompréhension, la colère gagnent les parents de la fillette, prêts à payer tout ce qu'elle voudra, mais rien n'y fait. Marie refuse. Un refus qui pourrait bien lui coûter cher. Au village, la veuve Payon est surnommée la poussouère. Comprenez, celle qui connaît les poussous, autrement dit, les poisons. Aussi admirée que redoutée, elle offre, dit-on, ses potions miracles, ses breuvages mystérieux lorsque la médecine ne peut plus grand-chose. Les proches de l'enfant malade s'interrogent « Pourquoi Marie a-t-elle refusé ses soins ?» Sans doute se sentait-elle impuissante face à ce mal incurable, mais les parents meurtris ne l'entendent pas de cette oreille. À leurs yeux, son refus signifie qu'elle leur a jeté un sort. Ivre de chagrin, il s'imagine que la vieille veuve a pactisé avec le diable. Et comme on le croyait naguère par ici, il faut brûler la sorcière afin que ses cendres chassent le mal dont la fillette souffre. Une pratique pourtant interdite par le roi Louis XIV depuis l'an 1682. Circonstances, le maire du village aurait dû alerter les gendarmes et le procureur du roi afin qu'une enquête soit ouverte et que les suspects soient identifiés, jugés et châtiés. Or, en cette année 1824, marquée par l'avènement du roi Charles X, il en ira tout autrement dans cette commune béarnaise connue pour ses coteaux de vignes, de maïs et d'apiculture. Redoutant le scandale et voulant sans doute éviter la paille de la prison aux acteurs de cette affaire honorablement connue dans le canton, l'édile de Saint-Faust va tout faire pour l'étouffer, avec de l'argent, tout bonnement. Il convainc les parents de la fillette de mettre la main dans leurs économies et lui remettre des espèces sonnantes et trébuchantes qu'il se propose de porter au chevet de Marie Payon, accompagnée du notaire de Gand. Au mépris des lois du code pénal napoléonien en vigueur depuis 1810, monsieur le maire lui met le marché en main, moyennant une somme d'argent destinée à réparer le prix de ses souffrances. La vieille dame serait bien inspirée de signer un papier officiel par lequel elle s'engage à ne pas déposer plainte contre ceux qui ont allumé les flammes du bûcher. Une transaction qui éteindrait le feu, en somme. Lorsqu'il apprend la nouvelle, le préfet palois manque de s'étrangler. Qui est donc ce maire de campagne, ce petit notable qui fait fi des lois ? Aucun élu ne doit se prêter à un tel chantage, tonne le préfet palois. Furieux, il demande au procureur du roi l'ouverture d'une enquête qui sera confiée le 2 mai aux gendarmes de l'Escar. La malheureuse Marie Payon va enfin pouvoir livrer son récit des faits aux autorités.
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4: Âgée d'une soixantaine d'années, Marie était la benjamine d'une famille nombreuse des environs. Sa vie durant, elle avait exercé le métier officiel de fileuse. Ses connaissances en matière de plantes lui ont vite valu la réputation de guérisseuse. Les témoins entendus par les gendarmes confirment qu'en mars dernier, Marie s'est présentée dans l'état le plus affreux, pieds et mains brûlés. Marie accusa spontanément les nommés Sagette, Broc, Pondac et la sœur de ce dernier d'être les auteurs de son calvaire. L'un d'eux avait d'ailleurs fui le village, redoutant sans doute d'être envoyé en prison par les gendarmes. Il revint 3 semaines plus tard, proposant sans honte, par l'entremise de monsieur le maire, ce qu'il appelait un accommodement, une sorte de transaction destinée à éteindre l'affaire. Interrogé à son tour, l'édile de Saint-Faust masque mal son embarras. Laurent Luc jure qu'il ne savait rien des raisons de ce bûcher improvisé. Marie lui aurait confié qu'elle avait été attachée à un piquet, le feu sous les pieds et sur la tête, se disant victime d'un mauvais tour. L'omerta frappe aussi un couple de vignerons qui, bien que présents près du bûcher, disent tout ignorer de l'histoire. Sur la foi des accusations de Marie Payon, les 2 principaux acteurs de cet acte barbare sont identifiés et arrêtés. Le premier est un certain Jean Broc. Marié à la nièce de la victime, il est tailleur d'habits de métier. Lui nie envers et contre tout. Jamais, jure-t-il, il n'a brûlé les jambes de celle qu'il taxait naguère de sorcellerie, l'accusant d'avoir donné une maladie à une enfant par ses maléfices et ses sortilèges.
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4: Le second suspect se nomme Jean Pondac. Laboureur de profession, il est suspecté d'avoir planté le pieu, installé les sarments au pied de la malheureuse et d'avoir allumé le bûcher. Lui aussi nie de toutes ses forces, imaginant que nul ne croirait les dires de celle qui dit être une folle. L'enquête ira vite. 2 mois plus tard, le 28 juillet 1824, le juge d'instruction palois met Broc et Pondac en accusation du crime de tentative de meurtre sur la personne de Marie Payon. Dans son ordonnance, le magistrat écrit que la victime fut soupçonnée de sortilège par l'opinion publique parce qu'elle avait eu le tort de refuser ses soins dont chacun espérait de prompts résultats. Aux yeux des villageois, Marie fut accusée d'avoir, par ses maléfices, ses sortilèges, généré des maux qu'elle ne pouvait guérir. L'ignorance commune et les préjugés firent le reste. Les esprits s'irritèrent. Ainsi naquit l'idée de brûler une présumée sorcière. Le procès s'ouvre au Parlement de Navarre le 20 novembre 1824. L'instant est grave. L'affaire Marie Payon sera l'ultime procès palois de l'histoire où l'on parlera de sorcellerie dans un tribunal. 12 jurés venus du Pays Basque, du Béarn, et trois magistrats vêtus de leurs robes rouges et noires sont réunis pour juger deux accusés, deux hommes honorablement connus. Très vite, l'audience vire au calvaire, non pas pour les accusés, mais pour la victime, Marie Payon. Certes, les deux hommes ont bien commis les faits reprochés, mais selon les juges, c'est Marie, par ses maléfices, ses sortilèges, qui a fait naître ses blessures et les a envenimées. Incroyable, la victime passe pour une simulatrice, une victime si peu innocente que la cour acquitte les deux accusés. Ils seront libérés sur le champ.
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4: Le malheureux destin de Marie Payon, c'était l'épisode Requiem pour une guérisseuse. Dans un prochain épisode, je vous raconterai une affaire survenue en juin 2014. Une fillette âgée de 30 mois décède d'une asphyxie soudaine dans son lit près de Saint-Jean-Pied-de-Port. Selon le médecin légiste, c'est une mort naturelle, mais les gendarmes nourrissent pourtant quelques doutes.
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6: Circuit court aujourd'hui au cœur du village de Roiffieux où l'on va se régaler avec Noémie Marron de l'atelier du père Marron.
7: Nous sommes donc dans un vieux bâtiment qui date d'après une pierre gravée sur la façade de 1612. C'était en fait l'ancien entrepôt du boulanger du village puisque mon papa est natif de Roiffieux. Donc ici nous sommes un atelier de transformation de fruits. Notre objectif c'est de décliner le fruit sous plusieurs formes. Donc, on a commencé avec la confiture, on fait maintenant des pâtes de fruits et on aimerait faire à terme encore plus de déclinaisons. Ça peut être de la compote, des coulis, des sorbets, enfin voilà. Avec un cahier des charges extrêmement exigeant et qui ne bougera pas, qui correspond en fait tout simplement à nos valeurs, que des fruits français qu'on va chercher en direct chez les producteurs, des variétés dites, dans le monde du fruit on dit premium, donc ça veut dire très qualitative, très gustative, et le tout très peu cuit et peu sucré. L'idée c'est à chaque fois à travers nos produits d'avoir l'impression de manger le fruit cru, c'est un substitut en fait lorsque le fruit n'est pas de saison.
6: Et ici on est confiturier de père en fille, Christian le papa et Noémie sa fille, associés dans cette belle aventure gourmande depuis 2024 dans l'atelier du père Marron, mais depuis toujours à la maison pour régaler les épicurieux avec une vingtaine de parfums de confitures extra.
7: Donc la gamme Corse, ce sont la clémentine de Corse, le pommelot de Corse et le citron Corse, une confiture d'ailleurs très rare à trouver. Une gamme réunionnaise avec l'ananas Victoria et la mangue José. Et ensuite, on a les classiques et en plus original, on va dire, mais extra local. On va avoir tout ce qui est poire, qui est vraiment une belle découverte parce que c'est un fruit extrêmement classique, mais rarement transformé. La pêche de vigne, les fruits sauvages, donc mûre, myrtille ainsi que cynorhodon. Et j'y tiens, c'est très important, on ne fait pas de crème de marron, on fait de la confiture de châtaigne. La différence, elle est majeure à notre sens. On fait des choses très haut de gamme, mais on veut quand même rester sur de l'abordable. Nous, on va vraiment être sur de la retranscription du fruit. Ce qui fait qu'on n'aura jamais d'assemblage de plusieurs fruits ou d'épices. Et dans la crème de marron ou confiture de châtaigne, nous, on va se différencier parce qu'on ne met pas de vanille, on met moins de sucre. Ce qui fait que ça fait beaucoup plus châtaigne à tartiner. En fait, nous, notre principe, c'est de se dire quand un fruit est excellemment bon, il se suffit à lui-même et il n'a pas besoin de rajout, d'exhausteur de goût, que sais-je, pour être savoureux.
6: Et alors, avec ce même savoir-faire, Noémie et Christian confectionnent également des pâtes de fruits savoureuses.
7: Alors, les pâtes de fruits, c'est vrai que ça a été un gros enjeu puisqu'en fait, ce qui se faisait sur le marché, attention, je ne mets pas tout le monde dans le même sac, mais on était quand même sur des produits extrêmement sucrés qui n'avaient de fruits que le nom dans pâte de fruits. Et donc là, c'était un vrai challenge parce qu'il fallait que la texture suive. Donc ça nous a mis vraiment des mois et des mois pour trouver le juste équilibre. Mais on est extrêmement fiers de ce produit-là. On voit qu'il a beaucoup de succès parce qu'effectivement, on fait une pâte de fruits, plus de 50% de fruits, avec cette espèce de trompe-l'œil qui fait qu'on a l'impression de manger le fruit. Et certains, d'ailleurs, clients pensaient que c'était un fruit confit tellement qu'il ressemblait à la clémentine par exemple.
6: Donc vous l'avez compris, dans l'atelier du Père Marron, on fait vraiment tout artisanalement et le plus souvent possible donc en circuit court.
7: On essaye vraiment toujours d'être extrêmement local. Après, il s'avère qu'on est dans une région très limitrophe avec la Drôme et l'Isère, donc des fois il est plus local d'aller en Drôme et l'Isère que dans le sud de l'Ardèche par exemple. On travaille avec une bonne vingtaine de producteurs et aussi des cueilleurs. Les cueilleurs, c'est quand vous voulez, où vous voulez, il n'y a aucun problème. On est vraiment à la recherche de ce savoir-faire. Donc, on le fait pour la mûre sauvage et le cidredon. On a la chance d'être dans une région où il y en a plein. Il n'y a pas de mal à les trouver. Par contre, un peu plus de mal à les cueillir.
6: Donc, l'appel est lancé. Si ça vous intéresse, rapprochez-vous de Noémie et de l'atelier du Père Marron à Roiffieux. Vous retrouvez leurs confitures et pâtes de fruits dans certaines épiceries fines, chez certains restaurateurs également, notamment les maisons Marcon, ou directement ici à l'atelier boutique à Roiffieux, où Noémie se fera un grand plaisir de vous faire déguster ses douceurs.
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1: Bonjour, je m'appelle Jérémy Ferrier, j'ai 40 ans, je vis à Port-Camargue et je suis soigneur animalier à l'Institut Sicorium du Rue du Roi depuis 15 ans.
2: Comment on se dit, petit, je veux faire ça comme métier? Vous vous rappelez du moment qui a été le déclic?
1: Ouais, je pense que c'est une vocation et je me rappelle très bien du moment. À l'époque, j'étais au CP et j'ai reçu un papier du Marineland où j'ai vu tous les mammifères marins et je sais qu'à ce moment-là, je me suis dit, c'est ça que je veux faire plus grand.
2: Est-ce que c'était compliqué à atteindre votre rêve? Les profs vous ont soutenu dans le projet?
1: On va dire qu'il y a maintenant plus de 20 ans que je fais ce métier. Du coup, à l'époque, le métier était moins connu que maintenant. Et quand j'ai demandé pour m'orienter, on m'a dit, tu veux être éleveur, c'est ça? De chiens, de chats? J'ai dit non, je veux travailler en parc zoologique ou en aquarium. Et du coup, ils m'ont dit, il faut être vétérinaire pour ça. Ce qui était totalement faux. Du coup, au début, oui, j'ai dû galérer, m'orienter vers un schéma plus classique. Et enfin, j'ai pu faire un stage au Sicorium où j'ai rencontré les soigneurs et eux m'ont dit quelle formation fallait faire pour devenir soigneur.
2: Vous dites quoi le matin en vous réveillant?
1: Le matin, quand on arrive, on se dit qu'on a de la chance d'être là déjà, de travailler avec des animaux sauvages. C'est quand même une chance. Surtout, la première chose que je me dis, c'est est-ce que tout le monde va bien?
2: C'est quoi le meilleur souvenir que vous avez eu avec les animaux où on se trouve là au Sicorium? Il y a des otaries, il y a des phoques. Vous avez forcément un souvenir inattendu avec eux?
1: Oui, il y a un souvenir plutôt marquant qui c'était avec mes otaries. Il y avait le mâle dominant et deux femelles. Il y a une femelle qui commençait à être un peu agacée. Du coup, elle n'écoutait plus trop et j'ai eu le mâle dominant qui s'est mis entre elle et moi pour pouvoir recadrer la femelle et la session s'est très bien terminée.
2: C'est quoi le message que vous avez envie de faire passer à la radio?
1: Le message que j'ai envie de faire passer, c'est qu'il faut respecter la vie animale, végétale, que les aquariums et les parcs zoologiques servent à sensibiliser les gens à cette vie-là et à pouvoir les voir en vrai. Je pense que c'est notre rôle d'éducation.
2: C'est quoi qui vous impressionne le plus chez ces animaux?
1: C'est déjà leur adaptation à l'eau. Ils ont des capacités exceptionnelles de nage. La proximité qu'on peut avoir avec eux, quand on les connaît bien et qu'on passe beaucoup de temps avec eux, la confiance qu'ils peuvent nous donner.
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3: Bonjour Serge Papagali.
4: Ah monsieur Thomas, bonjour et cher Dauphinois, cher Dauphinois, bonjour également bien sûr.
3: On est samedi pour le Dauphiné Tour aujourd'hui, où est-ce qu'on part?
4: Ah vous allez voir, hommage aux Grésivaudins, en Grésivaudins et aux Chalassiennes et Chalassiens au pied de la montagne de Bramfarine. Donc, je suis désolé mais c'est le vrai nom de la montagne, pas de ma faute. Hein. Donc on est où?
3: Au Chela,
4: bravo, ça farine Bram, au Chela je sais pas... La Brame Farine. Elle en a marre d'être broyée, je sais pas quoi. Bref, une précision, en dauphinois, Chala, ça se prononce Sala, en fait. Sala. Ce qui veut dire faire un chemin dans la neige. J'ai appris ça, dis donc. Ah oui. D'où le nom du Chela, qui est un lieu de passage pour aller à l'étranger.
3: Ah.
4: À Chambéry, par exemple.
3: Ah, l'étranger, Chambéry.
4: Ah ouais, carrément. Ouais, donc, tout est les autres étrangers, quoi. Bon. Le Chela, porte du Grésivaudan. Je précise également que le Chela n'est pas le village de naissance de la fameuse chanteuse aquate, bien évidemment.
3: Oh,
4: oh bah attends. Bien sûr, tu peux, ouais. on confond souvent le Chela et la Chela, qui n'ont bien les mains, rien à voir. Le Chela n'est pas le mari de la Chela. Enfin, en gros,
3: non
4: quoi.
3: Plus.
4: Voilà, ça veut dire. Chela, qui depuis a coupé ses couettes d'ailleurs, et a été retendue. Entièrement, alors que les habitants du Chela, eux, sont détendus, on va dire ça. Et ils n'ont pas de couette, bien évidemment. Entre Mortel de Maille et Pontcharra, le Chela est ici chez lui. Alors, c'est dur à dire ça. Le Chela est ici chez lui, allez-y, bien sûr.
3: Le Chela est ici chez lui.
4: Oui, mais vous êtes un jeune professionnel, de talent, plein d'avenir. Bref, c'est normal. Chela ou chez ici, comme vous voulez, ça n'empêchera pas le manoir de la Tour de prendre garde au village. C'est peut-être de là que vient l'expression la Tour. prends garde au toit, pas à toi, au toit, car les toits coûtent cher, j'ai lu ça quelque part, entretenir, surtout dans un château du 16e siècle, qui est au Chalin. Alors vous allez penser, le papa Gali, il a picolé de la chartreuse, parce qu'il part un peu dans tous les sens, mais même pas, hein, vous confirmez.
3: Non, je suis témoin.
4: Voilà, je ne bois jamais en studio.
3: Jamais.
4: Voilà, toujours
3: en dehors.
4: Dans les toilettes. Une autre précision, si au Chalin vous entendez parler de la Rolande, il ne s'agit pas de la péripatéticienne du coin, péripatéticienne, c'est dur à dire, en dauphinant de la pute, de la péripatéticienne du coin, non, mais d'un espace naturel sensible. C'est vrai, c'est un peu comme ça, la péripatéticienne du coin s'appelle Josiane, ce que vous m'avez dit, mon cher Thomas.
3: Oui,
4: m'a dit, vous la connaissez très bien, donc voilà. Alors, la Rolande, en fait, un espace naturel. Mais qu'est-ce qu'un espace naturel sensible ? J'ai l'impression que la planète entière, actuellement, est un espace naturel plutôt sensible,
3: c'est
4: j'ai l'impression.
3: C'est,
4: voilà,
3: c'est vrai.
4: N'empêche que dans la Rolande du Chalin, vit, écoutez-moi bien, la Rainette arboricole. Ça vous embouche un coin, comme dit l'autre. Ben, c'est son dernier îlot isérois en dehors de l'île Crémieux. Alors, si certains d'entre vous s'en moquent, ben, ils ont bien tort. Je vais vous dire pourquoi. Les rainettes valent parfois bien mieux que les petites reines et les roitelets de cette terre. Protégeons-les, elles surtout. Les autres, on s'en tape. Alors tous ensemble, ce que je veux dire, allez, on n'est pas des quand même.
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1: Franchement, c'est mignon, Cormeille. Si vous cherchez du typiquement normand, vous êtes au bon endroit. Et puis, on est à la campagne, tout en étant qu'à 20 minutes de la mer et à 15 km de Pont-l'Évêque. Cyril, lui, vous le trouverez en plein cœur du village, sur la place du Mont-Mirel. Il m'aurait plu son métier à Cyril, si j'avais pas eu de main gauche.
2: Trop bien ça. Comment ça va?
3: Ça va, oui, impeccable.
2: Tu viens de rentrer?
3: Eh ben à l'instant, on vient de rentrer de chantier.
2: T'étais dans une église?
3: Oui, on était dans une église à une vingtaine de kilomètres d'ici, à Saint-Pierre-de-Salerne.
1: Son métier, c'est de donner vie à la lumière.
3: Nous, la lumière, on la redonne dans les édifices et puis on la reprend, mais colorée, la lumière.
2: Mais tu fais pas que les églises?
3: Non, on fait les manoirs, on fait les particuliers, on fait tout plein d'édifices, que ce soit particulier ou monument historique.
1: Cyril, il est comme ton père, il est pas vitrier.
3: Non, je ne suis pas miroitier ni vitrier. Moi, je suis maître verrier, restaurateur, créateur de vitraux.
1: Je pensais qu'on disait vitrailliste.
3: Ah oui, vitrailliste. Vitrailliste, c'est pour ceux qui ont moins de 10 ans d'expérience.
1: Ah.
3: Voilà. Et au-dessus de 10 ans d'expérience, quand on a travaillé dans des monuments historiques et autres classés, eh bien, on devient maître verrier.
1: J'entends du monde à la cave.
3: En bas, ils sont en train de faire du montage au plomb. Donc, on les entend un peu taper avec des clous, des marteaux.
1: Ouais.
3: Et ils remontent des vitraux en plomb.
1: Bah oui, c'est du plomb entre les bouts de verre.
3: Après, il y en a d'autres qui peuvent utiliser une technique au Tiffany, mais c'est pas la technique traditionnelle. Nous, on fait la technique traditionnelle plomb, verre et étain, comme au Moyen-Âge.
2: Ah, le Tiffany, c'est la même technique que celle qu'on utilise pour les lampes qui portent le même nom?
3: Exactement, c'est ça. C'est la technique qui s'appelle Louis Comfort Tiffany, qui a fait les lampes aux États-Unis.
2: Ah, mais je croyais que c'était du plomb, moi.
3: Ah non, c'est du Tiffany.
2: D'où le nom de la lampe.
3: D'où le nom de la lampe, puisque c'est le nom du créateur, Louis Comfort Tiffany.
2: Je vais me coucher moins con ce soir.
1: Pour ça, il y a encore du boulot.
3: Et d'autres aussi peut-être, du coup.
1: Il a pas l'air si vieux, à la louche.
3: À la louche, le mois prochain, 44.
2: Quand t'avais 15 ans, tu voulais être...
3: Un an après. Moi, j'ai commencé à l'âge de 16 ans mon métier, à l'apprendre, bien évidemment. Ouais. Et puis, je suis ressorti d'une école sur Paris à l'âge de 20 ans.
2: Et ça devient d'où, cette envie de travailler le verre, comme ça?
3: Eh ben, on parlait tout à l'heure, la lumière le matin. Bon, ouais. Ben, moi, c'était la lumière, tout simplement, qui se décolorait sur les murs par rapport à des vitraux, avec le soleil qui passe à travers. Ça m'a tout de suite attiré, et j'ai voulu savoir comment ça se passait. J'ai découvert une école, l'école de Paris, et je suis rentré dedans.
1: Le maître verrier, il travaille pas que le verre.
3: On travaille le bois, le métal, la pierre et le verre.
2: La pierre aussi?
3: Eh oui, quand là, on vient de sortir de chantier, on vient de taper dans la pierre pour retirer les vitraux. Et puis pour les reposer, bah, il faut savoir faire du mortier avec la pierre.
2: Donc tu casses et tu refais, quoi.
3: Exactement, on casse et on refait.
1: Si vous voulez un vitrail chez vous, il peut vous le faire?
3: On peut le faire. Par contre, nous, on a une chance assez extraordinaire, et je touche du bois, on a à peu près un an et demi d'attente avant de pouvoir le réaliser.
1: Ah bah oui, mais non, j'en avais besoin pour ce week-end, moi.
3: Donc Fred, t'auras ton vitrail dans un an et demi, pas avant.
1: Il a fait des beaux chantiers, le copain.
3: Moi, celui qui me vient tout de suite en tête, c'est le Petit Palais à Paris, de refaire les quatre rosaces du Petit Palais à Paris.
1: Bon, il était pas tout seul, hein.
3: Je les ai restaurés avec des compagnons, mais j'étais dessus, j'étais chef de mon équipe à cette époque.
1: Pour voir le travail de Cyril, vous tapez ateliergouty.com avec un Y à Gouty.
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1: Bon, tout va bien, Sébastien ?
2: Ouais, tout va bien. Oh, mais moi, je fais une belle balade avec vous. Par contre, il va falloir s'arrêter, Claire, pour faire l'interview.
1: Bon, attendez, je m'arrête là. J'attends le plat. Ça y est, c'est bon.
3: Ah, ça fait bizarre. Hein.
2: Bonjour, Claire Gombeau.
1: Bonjour, Sébastien.
2: Vous faites partie de l'association À Vélo Sans Âge à Toulouse. Et d'abord, on va raconter un peu avant de raconter ce qu'est l'association, on va raconter votre parcours. Vous êtes retraitée, mais qu'est-ce que vous faisiez dans la vie ?
1: Alors, j'étais institutrice au départ, puis chef d'établissement. Donc, pendant plus de 38 ans, je me suis occupée des pitchounes.
2: Et à la retraite, quand arrive l'heure de la retraite, vous vous dites quoi ?
1: Je me dis, oh, chic, je vais me poser. Et patatras, je lis un article dans un journal qui raconte l'odyssée d'À Vélo Sans Âge. Et je me dis, mais qu'est-ce que c'est que ce truc ? C'est génial. Je les appelle, ils me disent, il n'y a pas d'antenne entre Bordeaux et Nice, Claire, il faut que tu en montes une.
2: C'est quoi ce slogan ?
1: Du vent dans les cheveux et de la lumière dans les yeux, c'est magique.
2: Ouais. Alors que fait l'association ?
1: On propose aux personnes à mobilité réduite ou personnes âgées, isolées ou en EHPAD, des balades en triporteur. Figurez-vous que vous avez deux personnes devant et un bénévole derrière qui pédale.
2: Et c'est génial parce que, évidemment, vous mettez des étoiles dans les yeux des personnes que vous transportez, notamment des personnes âgées et ce couple qui pourrait en être un, Émile et Gaston, deux copains.
1: Oh, Émile et Gaston, magique. Quand on a ouvert l'antenne, Gaston a inauguré le premier triporteur. Il avait mis la cravate de son mariage, trop fier, en disant « Aujourd'hui, c'est jour de fête ». On est parti place du Capitole, où on a été accueillis par le maire. Gaston était le roi du jour. Tout le monde voulait monter avec lui pour découvrir ce drôle d'engin. À la suite de cette première balade, il ne ratait jamais, jamais une balade avec son copain Émile.
2: Quel âge tous les deux ?
1: Je pense qu'Émile avait déjà 91 ans et Gaston devait en avoir 92. On a emmené des personnes jusqu'à 104 ans.
2: Oh, magnifique. Il y a aussi la petite Élise.
1: Élise, extraordinaire, une jeune autiste qui, quand elle arrive, elle hurle de joie, de je ne sais. Et à partir du moment où elle s'installe sur le triporteur, elle s'arrête net, les yeux pétillent, elle sourit pendant toute la balade et dès qu'on rentre et qu'on remet le pied à terre, elle se remet à hurler. C'est quand même magique.
2: Et vous, alors, le bonheur que ça vous procure, vous nous en parlez ?
1: Honnêtement, ce sont les personnes qui nous le transmettent parce que ce sont que des sourires, que du bonheur. Et j'avoue qu'il y a des jours où on se donne un petit coup de pied dans le derrière pour y aller parce qu'on a la flemme. Mais quand on rentre, on se dit « Heureusement qu'on y est allé, c'est magique ».
2: On repart, Claire ?
1: Allez, on y va, en route !
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1: L'artiste toulousain Rudy Dez, c'est toi.
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2: C'est l'heure de Décibel, toute l'actualité musicale avec ce soir l'incarnation en chair et en os du poster que vous aviez collé au-dessus de votre lit dans votre chambre d'ado. Cal, Steve, Nathan, les Worlds Apart sont de retour. Bonsoir les gars.
3: Sur le radio, maintenant, tout de suite.
2: Vous parlez super bien français maintenant.
3: Pas super, mais ça va, ça va.
4: Après une coupe de champagne, Willy.
3: Ah oui, le français est mieux. Le nouveau niveau.
2: Ils ont bu du champagne avec modération, évidemment. N'oubliez pas que nous sommes sur le service public.
3: Modération.
2: Recontextualisons tout ça. 30 ans après leur premier tube et l'incroyable phénomène des boys bands, les Worlds Apart sont de retour sur scène. D'abord dans le cadre d'une tournée nostalgique, genre I Got a Feeling, années 90, le festival Do You Remember, et puis à leur tournée à eux, les Worlds Apart partout en France à partir du mois d'octobre, et quelques concerts aussi cette semaine à Paris. On va en parler, l'occasion de prendre de leurs nouvelles et vérifier que la flamme est toujours là.
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2: Salut à tous.
3: Bonjour,
2: salut
3: bonjour.
2: Et bienvenue.
3: Encore sur le studio.
4: Oui. J'espère que vous êtes bien. Tu occupes la meilleure station en France.
2: Mouah. C'est pas mal, ça.
5: Maintenant, if you go direct on the World Apart official, as a photo of.
2: Alors, allez faire un petit tour tout de suite sur le compte Instagram officiel des Worlds Apart. Ils ont mis une photo de nous.
5: Worlds Apart officiel.
2: Voilà, mais je pense que vous êtes déjà abonné à ce compte Instagram indispensable. Et donc, il y a une photo de nous en studio. Ce soir, également, dans l'actualité musicale, l'anniversaire du jour qui vous fera honorer cette chère Catherine Lara. Le coup de cœur, la découverte, c'est Maxwell Farrington et le super homard. Très, très cool. Ça vient de France et je pense que vous allez aimer. Et puis, un blind test autour des chansons qui parlent de Paris.

0: 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C'est beaucoup mieux. Alors, Cal, Steve, Nathan, comment ça va, les Worlds Apart?
1: Ça va bien, merci. Ça va
2: ça
1: bien.
2: Ça va.
1: Oui, super.
3: Ça va. Ils sont très heureux d'être aussi.
2: Un petit peu fatigué, bah, c'est normal pour moi.
1: Oui, un peu
0: pourquoi
1: fatigué.
0: C'est normal? Pourquoi tu es fatigué?
2: Le jet lag. J'habite dans Los Angeles.
1: Le meilleur, ils travaillent très dur le dernier 5 jours pour nous préparer le spectacle.
0: Et oui,
1: le grand
0: spectacle des Worlds Apart à Paris. C'est complet, évidemment. Demain à la Cigale, après-demain au Trianon. Donc, voilà, celles et ceux qui n'ont pas de place, là, c'est trop tard. En revanche, il y a une grande tournée au mois d'octobre. Et puis pour les Parisiens, donc, parce qu'évidemment, la Cigale et le Trianon, c'est dans de petites salles. Il y a une grande salle parisienne qui est annoncée pour le 20 février 2027. C'est le Dôme.
1: Oui, exactement.
0: C'est
1: le
0: énorme.
1: Oui.
0: Allez, on se remet dans l'ambiance.

0: 30 ans de carrière, un groupe qui a marqué les années 90, les années 2000. On pouvait pas allumer la télé ou la radio sans entendre...
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0: Alors là, c'était des cassettes vidéo qu'on voulait absolument parce qu'on pouvait vous suivre en tournée dans les coulisses. Et puis en 98.
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0: Alors, mis à part la voix un tout petit peu agaçante du monsieur qui faisait la pub, il n'empêche que c'était dingue, cette exposition que vous aviez, 96, 97, 98, on vous filmait sur scène, on vous filmait dans les coulisses, on faisait des documentaires, vous étiez invité dans toutes les émissions de télé, vous n'avez fait que ça, vous n'aviez pas le temps de faire autre chose que d'être des Worlds Apart à cette époque-là. Oui.
3: J'avais une question pour toi.
0: Ok, vas-y.
3: Qu'est-ce que c'est ton chanson que tu préfères avec les Worlds Apart? Qu'est-ce que c'est ton préféré?
0: Baby, come back.
3: Ah, yeah, you see. Wow. Tout le monde aime la chanson. C'est mon préféré aussi.
0: C'est ton préféré aussi?
3: C'est mon préféré aussi, okay. Oui, exactement.
0: Alors, c'est quoi vos souvenirs de l'époque? C'était un vrai tourbillon. What do you remember of those times in 96, 97, 98, when you were on the TV, in the advertisements?
4: Mayhem.
3: C'est la vie fou.
0: Ouais, c'est ça, la vie folle.
3: C'est l'effet folle, oui, exactement.
4: Well, it was a crazy time for us.
0: C'était un moment fou pour nous, ouais.
4: Parce que we have beaucoup d'années avant in England. Thank you. Trying very hard to become successful.
0: Oui, ils avaient passé beaucoup d'années précédemment en Angleterre à essayer d'avoir du succès. Mm-hmm. And then we arrived
4: very quickly.
0: Ouais.
4: And all of a sudden, I remember we did a dance machine at Bercy.
0: Oui.
4: And it was direct. We became Worlds Apart.
0: C'est
4: you
0: ça.
4: Know?
0: Et donc ils sont arrivés en France. Ils ont fait Dance Machine. Il faut vous souvenir, c'était une grande émission de télé qui passait sur M6, un grand concert à Bercy. Et là, c'était le début de l'histoire des Worlds Apart. Et alors, est-ce qu'à l'époque vous aviez le temps de faire autre chose ou bien c'était un job? 24 heures sur 24, did you have the time to do anything else at the time? Or being a Worlds Apart, was it 24/7?
3: Oui, exactement. C'est 24/7.
4: It was 25/8.
0: C'était 25 heures par jour, 8 jours par semaine.
3: Oui, exactement. Non, c'est la vie, c'est incroyable. En France, c'est magnifique. Beaucoup de concerts, beaucoup de missions, beaucoup de radio, beaucoup de magazines et les Worlds Apart arrivent dans la culture en France.
0: Ouais. Mm-hmm.
3: C'est plus gentil pour arrive dans la fabrique de la vie en France et ça c'est pourquoi les Worlds Apart continuent encore après 30 ans.
0: Ouais.
3: Ça c'est le bel moment pour les Worlds Apart, le 30 ans avec les fans en France, c'est spécial.
4: Yeah.
0: Mm-hmm. Nathan, avoir voulu comme ça que ça marche très fort et quand finalement ça arrive, c'est quoi tes souvenirs à toi de ce tourbillon? What are your memories of that whirlwind?
5: Le plus grand moment, c'était quand nous avons fait Je te donne pour la première fois.
0: Donc la reprise de Jean-Jacques Goldman.
5: Avant ce moment, je crois le public
3: n'aime pas.
0: Ah bon?
5: Je me sens une fraude.
0: Le syndrome de l'imposteur. Yeah,
3: oui, mais il dit avec moi, Cal, je pense que le public n'aime pas parce que l'accent, c'est pas bien, c'est pas bon.
5: Je suis un imposteur. Oui. Nous avons un registre de chansons, une ligne par ligne, un mot par mot. Je ne comprends pas rien de la chanson.
0: Oui, vous aviez peur.
3: J'ai dit avec Nathan avant le concert, la première fois, j'ai dit, Nathan, c'est pas un problème. Je pense que le public aime les chansons et aime les Worlds Apart.
4: C'est normal pour Nathan.
3: Pas de stress.
0: No, it would never happen.
3: Pas de stress. Et les Worlds Apart, arrive sur la scène pour mettre le concert, explosion avec les Worlds Apart en France.
5: Juste avant nous arrivons sur scène, je regarde la Backstreet Boys.
0: Ouais.
5: And le présenteur poussez la Backstreet Boys. Ah, excusez-moi, voici la Worlds Apart. Nous arrivons sur scène, devenus chante la chanson et tout le public chante chaque
3: plus
5: mot,
3: fort, plus
5: le
3: fort.
5: Même ton. And I was, pour moi, I was like, wow, c'est fantastique.
4: C'est incroyable.
5: And je connais dans ce moment, it's pas de problème, stress, Nathan, stop, arrête Nathan, arrête.
3: Oui, aime le moment,
5: Moment magique. Oui,
0: vraiment. Bah, puisque c'était si magique, on va l'écouter, cette chanson. Je te donne, les Worlds Apart qui reprennent en français, qu'on dirait parfait, ce français, Nathan.
3: Merci.
0: La chanson.
5: Champagne.
0: Je te donne, les Worlds Apart sont ce soir les invités de Décibel. On célèbre leurs 30 ans de carrière.

0: Je te donne. Eh ben oui, les Wars Apart sont dans Décibel. Ils sont un petit peu dissipés, mais c'est ça qui fait leur charme aussi. Il y a Nathan, il y a Steve, il y a Cal. Les Wars Apart qui célèbrent leurs 30 ans de carrière avec le concert anniversaire. Donc demain à la Cigale, c'est complet. Après-demain, au Trianon, c'est complet, ça c'est Paris. Paris, du coup, si vous voulez voir les Wars Apart, c'est le 20 février 2027 au Dôme. Et puis, il y a un tas de dates au mois d'octobre. Nancy, Lille, La Grande Motte, Toulouse, Marseille, Lyon, Mulhouse, Bruxelles et Nantes. Donc, ne les ratez pas. Vous allez faire le Tour de France, messieurs. C'est quoi la magie qui a fait que vous, groupe pas français, et les Français très chauvins, tombe amoureux, le rapport que vous avez eu avec la France, cette connexion, cette histoire d'amour qui dure depuis 30 ans, ça tient à quoi ?
1: Pour moi, beaucoup de fans qui étaient là au tout début, really, sont toujours là.
0: Ils sont toujours
1: maintenant.
0: Là. Ouais.
1: je me sens un lien profond entre nous qui existe depuis ce moment. Pour moi, c'est incroyable. La fille maintenant, maman, devenue maman, elle arrive avec le garçon, les enfants, toute la famille.
0: Oui, elles sont devenues adultes.
1: And, ouais. Yeah, and so like you, tu dois. Écoutez-la, regardez-la, Worlds Apart, ok. C'est spécial.
0: Vrai. Il y a des générations Worlds Apart maintenant. Et à avoir tellement de succès en France, plus que dans votre propre pays, est-ce qu'à un moment vous avez déménagé en France, vous avez vécu vraiment en France?
2: Oui, moi, j'habite un peu à Paris, dans le sud, en Corse aussi, avant. Et maintenant, je vis un petit appartement dans le Côte-Megève, dans les Alpes.
0: Ouais.
2: Et c'est la vie de Français restée dans moi. Oui, j'aime la culture, le manger, la personne, le public. Toute personne, c'est cool. C'est meilleur, plus de meilleur de anglais.
0: C'est mieux que l'Angleterre.
2: Oui, exactement, plus meilleur.
0: Steve, donc toi, tu vis à Los Angeles, c'est ça?
3: J'habite dans Los Angeles.
2: Mais il n'aime pas. Il n'aime pas. Non, il n'aime pas.
0: You don't like it? He says you don't like it.
3: It's okay.
0: Ça va, c'est pas mal.
3: Be careful what you wish for.
2: Yeah.
3: But during the time of the pandemonium of Worlds Apart, it was très difficile pour moi to habite en France.
0: Oui, pendant l'énorme succès au début des Worlds Apart, c'était pas possible d'habiter en France, c'était trop.
3: Oui, we in the restaurant, I have my cap, my glasses in the corner of the
0: au restaurant. Au restaurant, ils se mettaient au fond, cachés, lunettes,
3: yeah.
0: casquettes.
3: It was just too much... too many eyes and
0: trop.
3: Too much, and thank God there was no internet.
0: Oui, et à l'époque, c'est vrai, il n'y avait pas internet, donc il y avait juste des yeux rivés
3: Because
0: sur vous.
3: Because it would have been just too much, you know.
0: Oui, oui c'est
3: everything.
0: Vrai, il n'y avait pas internet. C'est malin ce qu'il
2: pas
0: dit.
2: Pas le mobile phone.
0: Il n'y avait pas les téléphones pour prendre des photos. Sinon, vous auriez. Vous
3: auriez really, thank God.
0: Impossible.
2: Oui.
0: C'est fou ça, complètement dingue. Et ils ont chanté en français les Worlds Apart. On a entendu Je te donne, mais n'oubliez pas Quand je rêve de toi. 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

0: petit florilège des Worlds Apart qui chante en français. Alors, c'est vrai que à cette période qu'on a appelée la période musicale des boys bands en France, vous étiez sur le haut de l'affiche, vous n'étiez pas les seuls. Évidemment, il y avait la concurrence ou les copains, je ne sais pas, vous nous direz
1: tout
0: à l'heure.
1: Oui, c'est copains. Oui, copains. Oui. C'est pas un problème avec les autres artistes en France, autres boys bands, ses amis.
0: Bon.
1: Mais les Worlds Apart fait la vie pour longtemps avant d'arriver en France. Et je comprends, la vie, c'est un peu... Ok, tu regardes, c'est le public qui regarde, c'est plus simple, c'est plus fameux, c'est plus simple, mais c'est pas la vérité. C'est plus difficile pour la vie. Mais tu n'es pas la vie private.
0: Ouais.
1: C'est plus dur.
0: De pas avoir de vie
1: privée. Connais l'autre personne dans l'autre boys band française. Oui, c'est explosion en France, c'est beaucoup de boys band arrivent, mais... La fame.
0: La célébrité.
1: Célébrité, merci, arrive plus vite. Ça, c'est plus difficile.
0: Ouais.
1: Mais pour les Worlds Apart, c'est doucement.
0: C'est ça.
1: Ça, c'est plus difficile de nous.
0: Certains, ça leur est vraiment tombé dessus en une semaine. Vous aviez déjà une carrière et donc vous avez eu le temps de vous habituer à l'idée de la célébrité et du succès. Alors, on a eu une série d'artistes qui nous ont quittés, de ces groupes-là, qui sont morts assez jeunes, tous entre l'âge de 30 et 50 ans. Je pense à Philippe des To Be Free, qui est mort en 2009, Steven de Boyzone en 2009 aussi, Quentin de Alliage en 2014, ou encore Andrew des G-Squad, qui lui est mort récemment. Alors, je me demandais, est-ce que vous aviez un style de vie qui allait avec votre métier et qui était dangereux?
1: Oui, j'ai dit, c'est pas la vie de boys band, c'est pas dangereux.
0: Alors c'est quoi? Pourquoi?
1: C'est après.
0: C'est après.
1: Les personnes après la vie finie avec le boys band, c'est dur pour arriver dans la vie normale.
0: Le retour à la réalité.
1: Oui, exactement, c'est ça. Ouais. La réalité, c'est plus dangereux après la vie de Worlds Apart, le boys band.
0: Ouais.
1: C'est normal.
0: Vous pensez ça aussi, les gars? C'est difficile. Une fois qu'on a connu une célébrité extrême, ce qui était votre cas dans les années 90-2000, après revenir à une vie plus simple, ça peut être difficile. Et c'est pour ça que ces garçons l'ont mal vécu. Do you think that going back to normal, more simple life after the fame and the pandemonium, you said the mayhem, could it be, I mean, so difficult for some of those guys that they...
2: I think what happens is you get thrust into fame so quickly that it becomes this like unimaginable experience that when you come down again as quick as you went up, it's really hard to stabilize.
0: Ouais, quand on a été jeté comme ça dans une immense célébrité très très vite et qu'ensuite ça redescend, ce qui est naturel, mais c'est difficile de se stabiliser.
2: Oui.
0: Ouais.
3: Yeah, it's un tellement incroyable moment quand tu devenais un grand star.
0: Bah oui, c'est
3: un
0: like, oui.
3: And it's presque comme une drogue.
0: C'est une drogue, oui, bien sûr.
3: You know, so pour faire et accepter une vie normale comme j'ai conduit un taxi.
0: Oui, conduire. Quand tu as été une énorme star et qu'après il faut aller faire tes courses, conduire, faire les devoirs à tes enfants, c'est une vie tellement différente.
3: Jamais un problème de conduire un Uber. Bah, pour accepter une life comme ça, contre une vie comme une star sur scène, chante avec beaucoup de fans tout de nous, it's really tellement difficile. And so je comprends quand quelques artistes trouvent un moment difficile and naturellement là. Je vous avais expliqué pour Gerald.
0: Oui, c'est ça, les artistes que j'ai cités.
1: Gerald est still alive.
3: Pardon, les gars.
0: Non, oui. Mais c'est ça, les artistes que j'ai cités, oui, voilà, qui ont eu, donc, ouais, selon vous, du mal, en fait, à se réhabituer à une vie normale. Et
1: mais je pense aussi, l'autre raison, ce n'est pas arrivé pour les Worlds Apart, Steve, moi.
0: Mais non, vous allez bien.
1: Non, parce que. En français, c'est difficile pour moi de dire en français.
0: Tu peux dire en anglais.
1: We don't take ourselves too seriously.
0: On se prend pas trop au sérieux.
1: We keep ourselves grounded.
0: Oui.
1: You know, each of
0: on
1: us
0: a les pieds sur terre, on se connaît très bien.
1: And,
0: on
1: know,
0: s'appelle, on prend des nouvelles.
1: Yeah, we don't, you know, we keep each other on, keep each other's feet on the ground.
0: Ouais.
1: You know, you see how much fun we have.
0: Oui.
1: Yeah. And if this
0: tu vois, on est encore très célèbre, et c'est vrai, là, j'ai jamais eu autant de monde dans la régie, le couloir devant la radio est plein, mais vous restez les pieds sur terre.
1: Tu connais, après le World's Part fini, ses amis, frères, pour toute ma vie.
0: Oui.
1: Just because World's Part finishes tomorrow, we will always be there for each other.
0: Et même si World's Apart s'arrête demain, on sera toujours là pour les uns pour les autres et pour se soutenir.
1: 100%, eh ben, tant mieux, messieurs. 100%.
0: Ça fait plaisir. On écoute ma préférée maintenant?
1: Moi.
0: Ma chanson préférée.
1: Ah, pardon, désolé. Excusez-moi.
3: Chanson de Calais.
1: Pardon.
0: C'est Baby Come Back.
1: Yeah!
0: World's Apart sur votre radio. Ici. Et vous me le dites pas très bien. Sur votre radio. Ici, baby.
1: Ici, baby.
3: Maintenant.

0: Les Worlds Apart fêtent leurs 30 ans de carrière. Alors on fête ça, nous, dans Décibel, avec Steve, avec Nathan et avec Cal, en direct avec nous. Oui, c'est live, hein, messieurs, sans filet, c'est trop bien, ça va. Qu'est-ce qu'il fait ? Cal, il est sur son téléphone, à qui tu écris ?
1: Rien.
0: Who are you writing to ?
1: Rien, no one.
0: No one.
1: No one.
0: Ah là là là là.
2: He's taking notes. He's writing a song.
0: Il écrit une chanson.
1: He's writing a song juste pour vous.
0: Ah voilà. Ça, c'est un garçon qui a de la ressource. Il se fait gauler sur son téléphone pendant une émission de radio et il dit non, je suis en train d'écrire une chanson sur toi.
2: To the family.
0: Parfait. Magnifique.
2: Look, see, look.
0: Ah ben c'est très beau. Coucou les Worlds Apart. On revient dans une minute.
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0: J'ai envie de vous faire écouter un souvenir. I'd like to share a memory with you. Une émission de télé qui était animée par Séverine Ferrer et qui s'appelait Fan 2. Ah. Et il y avait dans Fan 2 une séquence incroyable où des fans étaient tirés au sort pour passer une journée avec leurs idoles. Et il y a la jeune Angélique, vous allez l'entendre, qui a été tirée au sort et elle est trop heureuse, elle passe la journée avec vous. On est en 1997.
6: Salut, je m'appelle Angélique, j'ai 15 ans et j'aimerais rencontrer les stars de ma vie, les Worlds Apart.
7: Grâce à Fan 2, Angélique va aujourd'hui rencontrer ses idoles.
0: C'est pas vrai.
7: Non. Mais si, une journée entière avec les Worlds Apart pour Angélique, qui a remporté cette semaine le concours Fan 2. Une surprise soigneusement préparée par ses parents, qui lui avaient caché la vérité jusqu'à la dernière minute. Départ pour les répétitions, Angélique est conviée à se joindre au groupe dans le bus de la tournée.
6: Je suis la seule à être là, peut-être la seule fan à y être entrée, c'est super.
7: Après de tendres moments de complicité, le groupe arrive à la salle de concert où les fans sont déjà au rendez-vous. Visite exclusive des coulisses avec Nathan.
8: Voilà, c'est par ici qu'on entre.
9: Première chanson, ce soir.
8: En haut, on y va. Et voilà, tout se passe ici.
0: Et merci à Lina pour cette belle archive. Des fans qui pleurent, des fans qui crient, des fans qui courent dans la rue. Après vous, c'était votre quotidien, les Worlds Apart, à la fin des années 90. Là, on a entendu Angélique, mais il y en avait des milliers comme ça. Aujourd'hui, vous êtes devenu père, alors vous avez des jeunes filles, vos filles à vous. Vous supporteriez qu'elles crient comme ça pour des artistes? Now that you've become fathers, what would be your reactions if you saw your own daughters crying and screaming for other artists?
10: I had that.
0: Ah, il va nous expliquer. Steve, il a ça.
10: Yes, so I took my daughter to see Harry Styles.
0: Ah, j'ai emmené ma fille au concert d'Harry Styles.
10: In Los Angeles, and we were there, and I got us a special seat. It was quite close.
0: Il avait des bonnes places près de la scène.
10: And I actually have the video of it.
0: Il a la vidéo.
10: Usually, she says, Dad, stop.
0: D'habitude, elle dit « Papa, arrête de me filmer ».
10: This time, she didn't realize I was filming because she was so focused on Harry.
0: Cette fois, elle se rendait même pas compte que Steve filmait parce qu'elle regardait que Harry.
10: I'll kill him. Anyway.
0: Il a envie de le tuer.
10: But anyway, I'm joking, Harry. But, and she fanned out. She went nuts.
0: Elle est devenue dingue.
10: And I had the moment. I had that moment. She was 13.
0: Elle avait 13 ans.
10: And I thought, wow, that's exactly the same. And I was so happy to give her that experience. And it made me thank every father that took their daughters to see us.
0: Et quand j'ai vu ma fille vraiment péter un câble et être tellement heureuse devant Harry Styles, je me suis dit, mais c'est exactement ce qui s'est passé pour moi avec des jeunes fans. Et donc, je remercie tous les pères qui ont laissé leur fille aller au concert de Worlds Apart. Parce que ça apporte une telle joie.
10: Yeah, she had so much joy that she lost her voice. I mean, she went for it.
0: Elle était tellement heureuse, elle criait tellement fort, elle a perdu sa voix.
10: Yeah, so I really, and I respected every single parent that let their child or brought their their children to the shows.
0: Ouais, et donc gros respect de la part de Steve pour tous les parents qui accompagnent aussi leurs jeunes ados au concert. Oh, ça va être beau. Ça va être beau ces concerts demain et après-demain à Paris, La Cigale, le Trianon, des petites salles, puis des plus grandes salles à Paris, carrément une des plus grandes, le Dôme, le 20 février, et puis une grande tournée Nancy, Lille, La Grande Motte, Toulouse, Marseille, Lyon, Mulhouse, Bruxelles et Nantes au mois d'octobre. À quoi il faut s'attendre, Worlds Apart sur scène en 2026-27? Est-ce que vous dansez encore? Worlds Apart on stage 2026-2027, do you still dance?
10: Nothing's really changed.
0: Rien n'a changé.
10: Nothing's really changed, honestly. We have to modify some... I don't do backflips anymore.
0: Ah, il ne fait plus les backflips. Bah oui, non, c'est le dos, the back.
10: I haven't tried. So maybe.
1: Do you know what? It was really weird. I was only thinking today.
10: Shall I try it?
1: Let's see if you can do a backflip.
0: Est-ce que Steve peut encore faire les sauts périlleux arrière?
1: Yeah. No.
10: Do you have insurance?
1: No.
10: Do you have insurance?
0: Il me dit, est-ce que je peux essayer maintenant dans le studio? Mais est-ce que vous êtes bien assuré?
10: No. Oh, right now we're making a documentary.
0: Ah oui, alors vous faites un documentaire
1: about backflips.
10: With a guy called the master of documentaries, a guy called David Serrero.
0: Alors David Serrero.
10: So I was gonna, if I do a backflip, David, will you film it?
0: Alors,
10: and
0: David,
10: if I break my neck, send my daughter my love. Tell my children I love them.
0: Yeah. But
1: David will pay your hospital bills.
0: Qui est un réalisateur de documentaires, notamment, vous l'avez entendu en interview dans Décibel à propos du documentaire sur Serge Lama. Et donc, il est en train de faire un documentaire sur les Worlds Apart. Et donc, Steve dit, si je fais un saut périlleux arrière dans le studio et que je me brise le cou, est-ce que tu me filmes et est-ce qu'on est bien assuré? We have no insurance. On n'a pas d'assurance. Attention à toi.
1: Next time. La prochaine fois.
10: Okay.
1: Next time.
0: Mais alors, les concerts, ça va être comment?
1: Oui.
0: How are the shows going to be?
1: Oui, c'est un peu le même d'avant. C'est nostalgie avec les chansons pour les derniers 30 ans.
0: Ouais.
1: Mais les Worlds Apart présentés un peu différent avec le musicien.
0: Ah, il y a un groupe avec vous sur scène.
1: Derrière.
0: Ok, super.
1: Oui, c'est change les chansons un peu pour faire notre émotion avec la même chanson.
0: Ok.
1: Et
0: donc des réinterprétations des chansons que vous connaissez déjà.
1: Mais c'est un cadeau. Ça, c'est le plus important. C'est un cadeau pour les fans pour les derniers 30 ans. Pour dire un grand merci. Oui, j'ai connu les fans rester avec nous pour les derniers 30 ans. Ça, c'est spécial.
0: Ouais. Oui. Les fans sont toujours là. Ils sont restés depuis 30 ans.
1: Oui. Ouais. C'est les fans pour les derniers 30 ans. Je connais bien. Tu parles avec les fans, Reeve, pour le concert maintenant. C'est pas juste une fan, c'est un peu plus. C'est amis. C'est pourquoi les Worlds Apart donnent un grand cadeau de tournée pour le 30 ans.
0: Ah, c'est beau ça. Voilà des fans qui voient leur fidélité récompensée. Et donc, oui, Kyle qui explique que des fans, c'est plus que des fans. C'est presque des amis, c'est autre chose. C'est une relation particulière. Bah, je suis très contente pour vous. I'm very happy for you guys.
1: Merci.
0: Amusez-vous bien. Demain soir et après-demain à Paris, il n'y a plus de place.
1: Mais tu restes dehors. Tu restes dehors.
0: Ah ouais, faut attendre devant la salle.
1: Oui,
0: faut
1: après tu pars de la salle. Oui, exactement.
0: Ok, bon bah demain dehors devant la Cigale et après-demain devant le Trianon, mais
1: exactement,
0: à l'intérieur c'est
1: parfait.
0: Plus possible. Et pour les Parisiens, le Dôme le 20 février 2027. Bonne tournée, merci beaucoup.
10: Merci beaucoup.
0: Merci à vous.
10: Merci toutes les fans, the Worlds Apart, they're incredible.
0: Elles sont
10: really
0: incroyables, les
1: et
0: fans
1: merci
0: de
1: à Radio ici aussi. Merci beaucoup.
0: Ah, je suis merci
1: pour l'invitation ici.
0: Merci ici.
1: Merci
11: je
1: ici.
11: Je suis très heureux de passer cette moment avec toi.
0: Merci beaucoup. Merci à tous les trois.
1: C'est plus spécial.
0: Et bonne tournée. Allez, Everlasting
1: merci.
0: Love.
1: Hey.
0: Moi aussi, j'étais
1: bonne
0: très
1: nuit.
0: Contente de passer ce moment avec vous. Bah, bonne nuit, enfin, Cal. Il est 20h36. Les gens ne vont pas se coucher.
1: Oui, c'est.
0: Mais fatigué. Demain, vous travaillez. You go to bed because tomorrow you have work.
1: On direct.
10: Bonne nuit.
0: Salut, merci les gars.
1: Merci,
0: bye bye.
1: Bonsoir.

0: c'est pas de tout repos une interview des Worlds Apartment, on apprend des trucs. Merci à Cal, Nathan et Steve d'être passés dans Décibels.
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0: Mylène Farmer est de retour. Elle a sorti ce matin une nouvelle chanson intitulée « C'est à qui le tour ?». Vous l'avez découverte toute la journée sur votre radio ici. Je crois que tout le monde est très fan. On vous l'a diffusée à peu près toutes les 2 heures. Mais bon, je me suis dit que pour celles et ceux qui auraient raté cette chanson, c'était important de l'écouter ce soir dans Décibels. Vous dire que c'est une chanson qui est concoctée avec DJ Lewis, qui, comme son nom ne l'indique pas, est un artiste français. Et que le clip qui va avec cette chanson, sortira lundi. Donc voilà, on a des sonorités électro, on a le côté très Mylène Farmer dans le texte, vous allez adorer, hein. 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Donc voilà, on est vraiment dans les thématiques de Mylène Farmer, c'est à qui le tour ? Toute nouvelle chanson, elle est sortie aujourd'hui et elle est déjà sur votre radio ici.

0: C'est à qui le tour? Elle s'appelle Mylène Farmer et elle est de retour. Le clip sort lundi.
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0: Paris en chanson, c'est le thème du blind test de ce soir. Et le cadeau, comme d'ailleurs toute la semaine prochaine, c'est un cahier de vacances. Mais pas le cahier de vacances qui vous faisait flipper quand vous étiez petit. Non, un cahier de vacances où non seulement ça va vous faire marrer, mais en plus vous allez avoir 20 sur 20. Vous allez vous dire, oh là là, mon Dieu, je suis génial. Les éditions Manière, qui sont les éditions qui ont inventé les cahiers de vacances, ont décidé de faire une collection pour adultes pour cet été. Et il y en a un, c'est sur la musique. Alors vous savez... les chansons, par exemple, qui parlent de la météo, ou les chansons d'amour. Essayez aussi, dans un questionnaire à choix multiples, de retrouver qui que quoi, les dates de sortie des albums et tout. Bref, toute cette culture que nous avons, nous les amoureux de musique, et qui ne nous sert pas très très souvent, ben là, elle se retrouve dans ces cahiers de vacances. En avant la musique, des éditions Manière, à gagner ce soir pour Nicolas et pour Josette. Bonsoir à tous les deux.
2: Bonsoir,
0: Émilie. Bienvenue dans Décibel. Déjà, on va vous en offrir un chacun.
2: Oui.
0: Bah oui, comme ça, voilà, sur la plage, vous pourrez tester vos connaissances sur la musique.
2: Oui.
0: Ça, c'est plutôt pas mal, hein. La musique en famille, la musique et la nourriture, les chansons qui parlent de mère, de bonheur, d'animaux, ou encore d'enfants. C'est vraiment cool. Il y a une centaine de jeux autour de la musique, Nicolas et Josette. Et là, on va en faire un de plus de jeux. C'est le blind test. Les chansons parlent de Paris et il faut retrouver le plus rapidement possible le nom des interprètes de ces chansons. Est-ce qu'on a déjà joué ensemble, Josette?
2: Oui, il y a longtemps.
0: Ah, bon, alors c'est le retour de Josette. Et pour Nicolas?
3: Oui. Je suis un habitué de France Bleu Bourgogne et je joue à France Bleu soir, à France Bleu Bourgogne ici matin aussi. J'écoute la radio France Bleu et j'adore écouter la musique aussi.
0: C'est génial. Par contre, ça s'appelle Ici Maintenant, Nicolas. On a changé de nom.
3: Oui, je sais. Maintenant, je sais que c'est Ici. J'ai même l'application.
0: Ah, ici, super. L'application.
3: France Bleu, je suis un fan de France Bleu.
0: Bah oui, je sais, mais moi aussi. On n'a pas changé de couleur. On est quand même resté bleu.
3: Ah bah oui, quand même.
0: Ah bah imagine, on aurait changé de nom et en plus on passait au orange. Là, allez, on aurait perdu.
3: Je vais faire un petit coucou à ma femme que j'aime et puis à ma nièce et à son copain.
0: Ah oui, alors comment elle s'appelle cette chanceuse, Nicolas?
3: Alors ma petite femme c'est Mélanie. Que j'aime de tout mon cœur. Et ma nièce Lisa. Et son copain Evan.
0: Un gros bisou à Mélanie, Lisa et Evan. Josette, on peut en profiter. Hein. S'il y a un petit bonjour à passer, ça peut être le moment.
2: Non, pas particulièrement.
0: Voilà, à personne. Josette, elle est comme ça. Josette, elle est là pour jouer. Elle est concentrée et elle a bien raison. On va vous envoyer.
3: On va rester concentrée, on va essayer de trouver
0: Les
3: interprètes.
0: Exactement.
3: Je connais certains interprètes, mais pas tout.
0: Hein. Ah ben, on va voir. Là, ce sont des chansons qui parlent de Paris. Vous allez me dire qui les chante. Attention, on y va. Dites-moi, qui chante ça?
2: Marc Lavoine, Josette.
0: Oui, bravo Josette.

0: Paris, Marc Lavoine et un premier point pour Josette. On continue notre blind test des chansons parisiennes avec un classique.
1: Sous le ciel de Paris s'envole une chanson.
0: Oui.

0: élégueux.
1: Ah, la voix d'Edith Piaf sous le ciel de Paris. Ça fait 2 points pour Josette. Bravo Josette.
2: Oui, j'ai pas eu le temps de reconnaître.
1: Ah, c'est pas grave. Il en reste encore une, Nicolas. Ça va être la bonne, je le sens.
2: Josette. Julien Doré.
1: Oui, bravo.
2: Paris Seychelles.
1: Paris Seychelles de Julien Doré, sous le ciel de Paris d'Edith Piaf et Paris de Marc Lavoine. C'est un sans faute pour Josette. Oh là là, Nicolas, qu'est-ce qui s'est passé?
2: Ah ben là, j'avais pas reconnu. En plus de ça, elle me disait quelque chose et il me semblait bien que c'était Julien Doré, mais j'ai pas
1: eu. Ah, bah alors ça va, Nicolas. Non, mais c'est bon. Moi, du coup, j'accorde un point à Nicolas.
2: Mais oui.
1: Bah oui, évidemment, Nicolas. Non, bah dans ces
2: alors, les deux autres, j'avais pas trop la première, mais l'autre aussi, c'était, je me doutais que c'était la voix.
1: D'Edith Piaf.
2: Mais j'ai pas eu le temps de réflexion.
1: Ah, c'est comme ça, le blind test, c'est un jeu et de mémoire et de rapidité. En tout cas, c'est un vrai bonheur de jouer avec vous deux, Josette et Nicolas. Je vous embrasse et je vous envoie le cahier de vacances pour adultes. En avant la musique. Et comme ça balance pas mal. À Paris, on va écouter cette chanson géniale.
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0: Ça balance pas mal à Paris, France Gall et Michel Berger. Bonne nouvelle, ils seront le thème central du prochain numéro de l'excellente et recommandable revue Schnock.
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0: Oh là aussi c'est fort recommandable. Maxwell Farrington et le Super Omar. Vous allez me dire qu'est-ce que c'est que ça encore? Ah bien, c'est un groupe, c'est une collaboration artistique. La voix de Maxwell Farrington et le Super Omar, qui dans la réalité s'appelle Christophe Vaillant, mais j'adore le Super Omar. Effectivement, c'est une bonne façon de se présenter au monde en général et à la musique en particulier. Ils ont une collaboration absolument incroyable. Ça fait 3 années album qu'on se régale à écouter leur pop pas comme les autres. Euphoria, tiré de leur tout nouvel album Window Tax. C'est Maxwell Farrington et le Super Omar et c'est le coup de cœur de Décibel pour ce soir.

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1: Conseil d'amis, profitez du week-end qui arrive pour écouter, que dis-je, écouter, déguster Window Tax, le nouvel album de Maxwell Farrington et le super Omar. Ça respire, c'est ample, c'est intelligent, drôle aussi. Les mélodies sont géniales. Voilà, c'est de la pop comme on l'aime. Ils sont pas en concert en ce moment. Maxwell Farrington et le super Omar feront leur concert à la rentrée en septembre-octobre à Rouen, à Marseille, Tourcoing, Châtenay, Malabry, et c'est déjà pas mal.
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1: C'est l'anniversaire de Catherine Lara. Je suis trop fan de la roqueuse de diamants. Bisous Catherine Lara, on l'aime très fort. La chanson anniversaire de ce soir, c'est pour elle évidemment. Catherine Lara, bon anniversaire.

0: violoniste et chanteuse Catherine Lara fête ses 81 ans et elle continue à donner des concerts, hein, ne la ratez pas. C'est terminé pour ce soir, Décibel. Merci d'avoir été là, les amis. Vous m'avez bien soutenu avec les Words Apart. Ils étaient déchaînés, mais je crois qu'on a passé un bon moment. Bref, je voulais remercier l'équipe de l'émission. Iris Guitoni, Florent Hanoun, Elodie Bianca Maria, Marion Gonzalez et Franck Mollier. Et puis, remerciez vous aussi d'avoir été là. C'était bien, non?
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4: Bonjour la France, bonjour la France de la finale. La France qui, hein,
5: qui gagne. Bonjour la France qui a chaud pour plus longtemps. Ça va se calmer quand même.
4: Bah,
5: ce week-end, ça va aller mieux.
4: J'espère.
5: Ça va aller
4: mieux. Alors, toute la semaine, nos candidats se sont affrontés. Vendredi, finale, on a deux candidats chacun.
5: Voilà, c'est Mimi, quoi. C'est moitié-moitié.
4: Voilà.
5: On est bien.
4: Alors, je rappelle quand même que le premier prix, c'est un week-end exceptionnel à Autun, à l'occasion d'Augusto du Nome, le rêve du roi pour deux personnes. Votre radio ici et l'office de tourisme du Grand Autunois Morvan vous proposent de découvrir la jolie ville d'Autun. Le transport est compris, que ce soit le train ou la voiture. Vous arriverez en début d'après-midi, vous poserez vos valises pour deux nuits à l'hôtel de la gare. Tous vos repas, je dis bien tous, sont compris. Et évidemment, la ville d'Autun a visité son musée, le site archéologique du Mont Beuvray, le superbe château de Couches. Mais attention, il y aura un petit climax dans ce week-end.
5: Ah.
4: Oui, vendredi soir à la nuit tombée, le théâtre antique d'Autun va s'illuminer.
5: Ah oui.
4: Et va devenir la scène de l'un des plus grands spectacles historiques de France, avec un show monumental, un son et lumière. Bref, un très joli premier cadeau.
5: Ben bien sûr,
4: si on ne gagne pas ce magnifique Augusto du Nome, qu'est-ce qu'on gagne?
5: Vous parliez des rois.
4: Oui,
5: Valérie.
4: Absolument.
5: Outre le fait que je suis le roi du game, ça, bon, chacun le sait. Moi, quand on me parlait des rois, moi, je pense aux rois mages. Mais pas vraiment les rois mages. Moi, je préfère les rois mares. Pourquoi les rois mares? Parce que le mar de café. Oh, c'est capillotracté.
4: Comme les rois mages.
5: En Galilée. 32 dosettes et 6 verres en verre pour le mar de café de Joe Malongo, notre roi à tous.
4: Bien sûr.
5: Notre bon roi.
4: Flo, sauve-moi, jingle.
5: Notre bon roi Joe.
4: Non, non, c'est notre roi Flo aujourd'hui, à la technique.
5: Ah oui.
4: Alors, nous accueillons les quatre gagnants de la semaine, Colin, Thierry, Véro, Estelle. Comment ça va, les amis?
5: Bonjour.
6: Bonjour.
7: Bonjour.
4: Ah, j'ai cru qu'il y en avait qu'un. J'ai cru qu'il y en avait qu'un. Alors, on va faire une demi-finale, garçon. Puis nous ferons une demi-finale, fille.
5: Ouais, on est comme ça.
4: Comme ça, on est sûr qu'en finale, il y aura un garçon et une fille. Alors, Colin et Thierry, vous êtes prêts? C'est vous qui démarrez.
6: On va essayer.
7: Je suis prêt.
5: Voilà,
4: ok.
5: C'est moyen, hein.
4: Véro et Estelle, vous pouvez aller, bon, je sais pas, allez vous faire les ongles, les filles. Alors, Colin,
7: on va prendre l'apéro.
4: Voilà, bon, en même temps, 12h07. Oui, c'est l'heure de l'apéro, ma chérie, vas-y.
5: Modération.
4: Alors,

0: Très sympa, modération.
1: On adore.
0: Colin joue avec ici Gascogne. Hein, il a 25 ans, il habite à Mont-de-Marsan, il a joué avec nous mardi. Comment ça va?
2: Un peu plus soulagé maintenant d'avoir passé mardi. Maintenant, il faut passer vendredi.
0: Et voilà. Et après, il faut direction Autun. Alors, tu es agent immobilier, tu as été vendeur de voitures, tu es aussi administrateur de l'association Colosse au pied d'argile qui lutte contre les violences sexuelles, le harcèlement et le bizutage en milieu sportif. C'est ça?
2: Exactement, c'est ça.
0: Et tu as ton association, les Cagouillous, qui organise des tournois de rugby à 5 pour récolter des fonds. C'est ça?
2: Exactement.
0: Voilà. Alors, on sait que tu scrolles le soir et que tu regardes YouTube et Twitch. Ce qu'on ne savait pas, c'est que tu adores les activités à sensation, comme dans la chanson. Ah. Bah oui. Ah là là.
1: Vous pouvez la chanter parce qu'on l'a pas. En fait, là, avec la bouche.
0: Saute. Voilà. Allez, figurez-vous que à 13 ans, il fait du parachute au Havre.
1: À 13 ans.
0: Ouais. Il monte dans un petit avion. Alors, c'était un petit avion super bien parce qu'il y avait une petite bâche en guise de porte. Et comme Colin, bon, il s'en fout des instructions de l'instructeur. Qu'est-ce que t'as fait? T'as sauté et puis...
2: C'est ça, j'ai vite passé les instructions. Alors l'instructeur a réussi quand même à être à l'aise en me faisant peur juste au décollage, en me disant qu'il y avait un câble qui n'était pas bien placé qui me retenait pour pouvoir juste ne pas mourir pendant le parachute. Et une fois monté dans l'avion, on part, le stress était passé. Mais comme j'ai pas écouté donc les consignes, au lieu d'être plat et garder une certaine vitesse assez raisonnable, j'étais la tête vers le bas et donc j'ai fait un petit malaise en plein air, quoi.
0: Et voilà, il s'est évanoui. Et voilà, donc le parachutiste professionnel, hein, l'instructeur t'a remercié parce qu'il a dit c'est une première pour moi. Hein, j'ai fait un saut avec un mec dans les pommes. Ça a été magnifique. Hein, toute la chute libre en tête, la première. Et puis t'es revenu à toi. Depuis, t'as ressauté en parachute ou pas?
2: Non.
1: Vaut mieux pas.
2: Garder les pieds sur terre.
0: Ouais, voilà. Mieux. Allez, on va marquer tout de suite le premier point. Tiens, je te mets une chanson formidable. Panda. Alors, est-ce que le véritable nom de Chantal Goya, tu vois qui c'est Chantal Goya, est-ce que son véritable nom c'est Chantal de Guerre? Vrai ou faux, top chrono? Vrai ou faux qu'elle s'appelle pas Goya mais Chantal de Guerre?
2: Je dirais faux.
0: Eh ben non, c'est vrai. Goya, c'est un nom de scène que son mari Jean-Jacques Debout lui a choisi en référence au peintre espagnol Francisco de Goya. Pas de point.
1: Ah, Thierry était avec nous lundi, il a joué avec moi, mon Titi. Comment il va, mon Thierry, dans le sud de la France?
3: Tout va très bien, il fait beau.
1: Marseille, ouais. Oui, il fait beau à Marseille, dans les Bouches-du-Rhône. Ah, Thierry, toujours marié avec Rosalie, hein, on a parlé de ton épouse, depuis maintenant 3 ans, des enfants, agent de sécurité, je vous rappelle que le gars a travaillé au Stade de France, qu'il a été en protection rapprochée de personnalité. Tu peux me rappeler les gens que t'as protégé?
3: J'en ai fait plein, Johnny Hallyday, Eddie Mitchell, Schwarzenegger, Stallone, Michael Jackson,
1: Oh là là, oui c'est vrai, on avait parlé de Michael Jackson, c'est quand même énorme. Écoute, bravo pour tout ça. Actuellement, t'es contrôleur, toujours dans la sécurité. Et rappelons, mon Thierry, que je t'avais mis la musique de l'entrée des joueurs de l'OM, Jump Van Allen, mais tu m'as rappelé que toi, c'était pas vraiment le foot, non?
3: Ah, j'aime pas du tout le foot.
1: Et voilà, c'est le rugby, toi.
3: Voilà, c'est un sport que je supporte pas, c'est le foot.
1: Ah oui, à ce point-là. Donc, la finale de la Ligue des Champions demain.
3: On m'avait demandé de partir au Qatar avec l'équipe de France de foot et j'ai refusé.
1: Ah oui, quand même. Ouais, non, toi, t'es un pilier de rugby. T'as fait du rugby à haut niveau. Bravo. Dis-moi juste une question avant de jouer. Tu prépares toujours le café de Rosa tous les matins? Ce matin, on a eu le droit à son petit café. Ça a été?
3: Café, ouais.
1: Ok. Tout le monde est en forme. Alors, Thierry, bienvenue dans la compétition. On y va. On a un premier point à marquer avec un extrait de Louis Chédid.
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1: Ça, c'est une des toutes dernières chansons de Louis Chédid. En moyenne, un rêve, puisque nous allons parler de rêve, ne dure que 2 à 3 secondes. Un rêve, 2 à 3 secondes. Vrai ou faux, Thierry? 5 secondes de réflexion.
3: Vrai.
1: C'est-à-dire que le temps du chrono, t'aurais déjà rêvé. Non.
3: Ouais, c'est ça.
1: Et non, la plupart des rêves durent à partir de 5 minutes jusqu'à 20 minutes, surtout sur les phases de sommeil un peu profond, les phases de sommeil paradoxales. Non, c'est environ 15-20 minutes. Ah, désolé Thierry.
0: Allez, 0 plus 0, la tête à Toto, et là tout de suite, une chanson Oui, j'ai mal au dos, je suis pas bien, mais oui. I'm still standing avec Elton John. Vous écoutez ici. Oui. Et ouais, vous ne m'aurez pas ma peau comme ça.
5: Non, je ne vous aurai pas comme ça.
0: Elton John.

0: Le samedi, c'est pour s'ambiancer, c'est pour que le week-end débute de façon aimable et agréable et musicale.
1: Jingle.
0: Bah ça, on s'ambiance, hein, c'est bien.
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1: Nous sommes au taquet avec Colin et Thierry qui n'ont pas de points. Voilà, hein, c'est tout ce que j'ai à dire.
0: Ah, c'est moche, ça.
1: Oh là. Qu'est-ce qui se passe derrière? Qu'est-ce que c'est le bruit derrière? On est chez qui, là? Colin, qu'est-ce que c'est ce bruit derrière toi?
3: C'est bon.
1: T'as des chiens, t'as des chats, t'as des quoi? Qu'est-ce qui se passe?
3: Un chien, oui.
1: Quel est ce chien?
0: Il veut participer.
3: Choupi, il s'appelle.
1: Choupi. Oh mon Dieu, Choupi, elle a envie de jouer, Choupi. Bien, tu chantes un peu, tu vas faire des karaokés avec ta chérie, ta famille.
3: Très peu, j'aime pas du tout ma voix, donc non.
1: Oh, bah là, il va falloir que tu retrouves des chansons, hein. Tu sais que c'est le quiz musical, c'est le moment. Et voilà. Donc, même si tu ne chantes pas, il va falloir reconnaître les chansons. Bon, t'aimes bien les variétés françaises, donc normalement, tu devrais trouver. Alors, écoute bien la première chanson. Il y aura 10 secondes pour que tu me dises qui c'est. Vas-y.

0: Allez, qui c'est qui chante 10 secondes?
1: Ah, j'ai été fouillé cette semaine.
2: Soldat Louis.
0: Soldat Louis.
1: C'est ce qu'il a dit, oui.
0: Du rhum des femmes.
1: Et de la bière, nom de Dieu.
0: Et de la bière, nom de Dieu.
1: Ah, bah, oui.
0: Alors, est-ce que c'est Soldat Louis? Oui.
3: Du rhum des femmes, de la bière, nom de
1: Dieu. Ça a tué dans les années 80.
0: Ah oui, ça je te confirme. Hein. Alors,
1: c'est les Bretons.
0: C'est super, t'as déjà un premier point. Alors, attention, là, on a été dans le grenier du placard de ma grand-mère.
1: On y retourne,
0: on y va, c'est parti. On va encore plus loin dans le placard. Écoute bien et dis-moi qui c'est.
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0: Allez, qui c'est qui chante Je ne suis pas parisienne? Top chrono 10 secondes.
1: C'est marrant, je l'écoute encore ce matin, c'est Marie-Paul Bell.
0: Tu l'as écouté ce matin?
2: Ah bah tu vois.
0: Bon, mais t'es,
2: c'est génial.
0: Enfin, je veux dire, t'étais sur Radio Mimosa ou comment ça se passe?
1: Non, non, non, téléphone.
0: Ça me gêne.
2: Je ne suis pas, je sais plus quoi, je connais
0: c'est
2: pas.
0: C'est navrant.
2: Voilà, c'est navrant, ouais.
0: Ça m'ennuie. Eh bien, Thierry et Colin, je ne sais pas si vous écoutez tous ces chansons-là, mais Colin, lui, il a écouté Marie-Paul Bell.
2: Elle sautait sur son piano.
0: Ça lui fait un point de plus. Colin, tu as deux.
2: Et combien il a, Thierry, là?
0: Thierry, il a zéro.
2: Quoi, Thierry? Qu'est-ce que j'entends?
0: Bah, Thierry,
2: qu'est-ce
0: a zéro.
2: Que j'entends?
1: Ah ouais. J'ai zéro, c'est normal.
2: Qu'est-ce que c'est que ce bulletin scolaire, Thierry? Deux, alors.
1: Ça commence mal, hein.
2: Non, ça commence mal, là. Qu'est-ce que tu fais ce week-end, Thierry, à Marseille ou à proximité de Marseille? T'as quelque chose de prévu?
1: Non, rien de spécial.
2: Ok, très bien. Merci Thierry d'avoir bien développé, d'avoir permis de découvrir cette belle région. J'attendais un petit coin de paradis, je sais pas, les Stacks, la Côte Bleue.
0: Mais arrête avec ça, les gens, ils ont des coins de paradis.
1: Les Stacks, c'est pas un coin de paradis. Hein.
0: Exactement.
2: Ah bon, pourquoi quand même, c'est joli.
0: Ouais, mais il y a trop de monde.
1: Ouais, il y a trop de monde.
2: Les Ports de Bouc, les Sardinales, un truc comme ça, c'est pas loin ça non plus.
1: Ouais, on va dire ça.
2: Allez. Plan de cul,
1: on va être gentil.
0: Referme ton manuel pour les touristes.
2: Le gars, il est pas fou, il est pas Marseille du tout, quoi. Je salue les équipes d'ici Provence quand même. Alors Thierry chante pas. Non, Thierry chante pas, mais il est fin connaisseur. J'ai été dans les greniers aujourd'hui.
0: Voilà, les greniers.
2: Tu le sais,
0: ouais.
2: J'ai été dans les greniers. À toi de reconnaître les deux tubes qui arrivent. On commence par le premier. On est prêt, Thierry?
1: Allez, on est parti.
2: C'est parti.

0: Qu'est-ce qu'il y a, Valérie?
1: Sugar Baby Love, qui c'est qui chante?
0: Allez,
1: top chrono.
0: Top chrono, ben oui, Thierry.
2: C'est les Rubettes.
0: Les Rubettes. Mais bien sûr que c'est les Rubettes, oui, c'est une bonne réponse. Sugar Baby Love.
1: Sugar Baby Love.
0: Vous les connaissez, c'est tu.
1: Sugar Baby Love. J'avais le 45 tours de ça.
0: Eh oui. Vous qui êtes en 33 tours depuis deux jours, ça va mieux aujourd'hui, hein, je trouve pas mal. Hein.
1: J'ai des douleurs, mais non, ça va. Bien, non, mais c'est les douleurs de la vieillesse. Hein, alors,
0: pour ceux qui prennent l'émission en cours, voilà, mamie a des problèmes de dos depuis lundi, donc on fait comme on peut.
1: Alors, mamie a des problèmes de dos, elle a du mal à se déplacer, mais elle est pro à l'abri de se lever de son tabouret tant qu'on est une, ce qui continue.
0: Ah, ben c'est la mamie de Lucky, de Dalton. Comment elle s'appelle, la mamie des Dalton?
1: Ma Dalton.
0: Mais c'est vous, ça. Voilà. Ma Dalton, ça. Voilà, capable de tout, celle-là.
1: Allez.
0: Thierry, ça fait un point, on y va pour le deuxième.
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0: Des fois, on voudrait bien, tellement il fait chaud. Qui chante ?
1: Marie Laforêt.
0: Marie Laforêt, bien sûr, il est mort le soleil. Marie Laforêt. Quelle perspicacité, t'as été rapide, hein, Thierry. Tu le savais par cœur, tu le savais déjà.
2: Bien sûr.
0: Hein ?
1: Ah, bah, je connais mes classiques.
0: Eh, bien sûr.
2: Bah, ouais.
0: D'autant que c'est Nicoletta.
2: Et voilà, bonne soirée.
1: Voilà.
0: Ah, oh, bah, tu connais tes classiques.
2: Ah, hein, je connais mes classiques, Kili.
0: Voilà. Ah, bah,
2: oh,
0: tu
2: putain,
0: peux le dire.
2: Tu peux le dire, Titi.
0: Oh, punaise, là.
2: Ah, là, là.
0: Ouf.
2: Ah, puis, ouais, le gars, il est sûr de lui. Ah, bah, je connais mes classiques. Hein. Allez, Titi, c'était Nicoletta.
0: Oh, la galéjade.
2: Oh, la galéjade. Allez, c'est parti. Donc, ça fait 2 pour Colin, 1 pour Thierry. Et là, vous écoutez ici, on va écouter Bruxelles. Ah, la vie est belge, mes chéris. Boulevard des Désert, Bruxelles, vous écoutez ici. Je vous aime, à tout de suite.

0: Allez, ben, on suit de Bruxelles, hein, on laisse la Belgique et on revient en France.
1: Et oui, on
0: boulevard
1: revient
0: Boulevard des airs, on revient ici, on taquet. La France bleue. Oh, c'était avant ça. J'ai connu cette radio, France bleue.
1: Ah, mais bah, oui, Flo, sauve-moi, tu vois bien que c'est...
0: Attends, c'est un an et demi.
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0: Et oui, c'est ici.
1: C'est exactement ici. Alors, nous sommes avec Colin qui a deux, Thierry qui a un. C'est-à-dire, Colin, si tu réponds bien à la question cash, tu t'envoles presque pour autant.
3: Les cartes sont entre tes mains.
1: Les cartes sont entre tes mains. Ton destin t'appartient, Sissi, impératrice.
0: Surtout quand on voit l'assurance de Thierry, hein, qui dit connaître ses classiques. Hein,
1: ah, moi, j'adorais. Écoute-moi bien, Thierry. Moi, ce que j'aime chez les hommes, c'est cette assurance.
0: Tu franchise.
1: Non, l'assurance. C'est-à-dire, le gars te dit, ouais, moi, je connais bien mes classiques. Ouais,
0: c'est Marie Laforêt.
1: Avec un petit clin d'œil sur le côté, c'est Marie Laforêt. Ouais. Tu te sens bien, mon petit Thierry, ça va?
4: Bah écoute, quand on se fout de ma tronche, pas trop, mais...
0: Ah, tu l'as cherché, hein.
1: En même temps, tu me donnes bien une bonne perche, hein, quand même. Hein,
4: c'est pas faux.
1: Voilà. Alors, Colin, tu aimerais déjeuner avec Frédéric Vasseur, et qui est patron d'une écurie de F1. Qu'est-ce que tu lui dirais à Frédéric Vasseur?
3: Tellement de choses. Je rate beaucoup de sports, dont je m'intéresse énormément à la Formule 1, et la Formule 1, c'est très très technique quand on s'y intéresse. Et lui, il a l'air d'être une personne très abordable, très sympa. Donc oui, si on mettait 2 heures avec lui, j'aurais des choses à lui dire, oui.
1: Est-ce que tu lui demanderais de conduire une voiture pour faire un tour ou deux, quoi?
3: Je crois que je profiterais même du temps qu'on aurait de discuter avec lui plutôt que conduire la voiture.
1: Ah oui, bah alors bon, bah, Frédéric Vasseur, si tu nous écoutes, hein, voilà, appelle Colin et déjeune avec lui. Bon, alors. Donne ton numéro à Maître Coupès, on le donnera après.
3: Okay.
1: Mon chat, écoute bien. C'est le moment de faire rayonner ici Gascogne. C'est le moment que Mont-de-Marsan attend. C'est le moment où tu remportes la question.
0: C'est l'heure de vérité. Et votre Colin, avec ou sans patate d'ailleurs, on lui a pas demandé. Vous avez la référence?
1: Oh là là.
0: Vous avez le film?
1: Oui, j'ai le film, on a le film, mais bon.
0: Bah voilà.
1: Interrompre les gens, on en a déjà parlé, c'est que pour dire des choses drôles.
0: Ah, c'est mal.
1: D'accord? Alors, écoute bien. Colin, quel compositeur de musique allemand est devenu sourd à la fin de sa vie? Quel compositeur de musique allemand est devenu sourd à la fin de sa vie? Top chrono, 10 secondes.
3: J'en connais cœur, ça me dirait donc Beethoven. Ouais, Beethoven.
1: Eh ben, est-ce que c'est Beethoven? On écoute. Eh oui! Oui, il est devenu sourd à la fin de sa vie, ce petit chou.
3: Je savais pas.
1: Eh oui, évidemment. Bon, bah écoute, j'ai envie de te dire. Tu as 7. Tu l'as emporté haut la main, direction peut-être Autun. Que sais-je?
3: Impeccable.
1: Eh oui, mon chat, bravo, tu es qualifié pour la finale. Thierry, bah écoute.
0: Thierry va jouer
1: parce que. Il n'y a pas de raison qu'on...
0: Non, il n'y a pas de raison qu'on ne joue pas. Thierry, tu l'as compris, tu as un point. Donc même si tu marquais, et tu vas le faire parce que tu es un mec d'honneur, bah, tu te seras cassé, ça ne suffira pas. Tu connais tes classiques, Thierry?
4: Elle est bonne la blague.
0: Oh mon Thierry, oh là là.
1: Il n'y a que deux comiques, le comique de répétition le comique de répétition.
0: Ben voilà. Bon allez, écoute quand même pour te faire plaisir parce qu'on va devoir te dire au revoir. Donc partons avec le sourire et un petit Eddie Mitchell parce que tu adores.
1: Tu peux préparer le café.
0: Non, parce qu'il n'y a même pas la Malongo pour lui.
1: Ah oui.
0: Tu connais le classique, t'as reconnu Johnny là, hein.
4: Voilà.
0: Et bien sûr, tu découvres, c'est ta femme qui adore, le chanteur préféré de ta femme, c'est Joule.
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0: On t'a mis c'est Marseille bébé, hein, puisque t'es de Marseille.
1: J'essaie de bouger mon dos, c'est pathétique.
0: Non mais faut pas. De quoi?
1: Bah oui, il est Marseillais.
0: Bah bien sûr, c'est pour ça.
4: Non, je suis pas Marseillais.
0: Non, lui il est du Nord.
1: Ouais, toi non, mais Joule, oui.
0: Ah bah Joule est Marseillais, ouais.
4: Ah lui, ouais.
0: Ah ouais. Bon, allez, on va vérifier comment ça se passe côté Rubik's Cube là.
1: Allez.
0: Ouais, parce qu'on va parler de Rubik's Cube. Tu vois ce que c'est qu'un Rubik's Cube?
4: Oui, quand même.
1: Tu connais tes classiques,
4: évidemment.
0: C'est assez logique. Combien de couleurs possède un Rubik's Cube classique? C'est
1: Pardon.
0: Une question classique, hein. Top chrono.
4: 6.
0: Ouais. Alors, il y a le blanc, ça fait 1. Le jaune, ça fait 2. Le rouge, ça fait 3. Le bleu, ça fait 4. Le vert, ça fait 5. Et comme tu connais tes classiques, ça fait 6 avec le orange.
1: Bravo.
0: Bravo.
1: Bon, t'as pas remporté la manche, mais tu t'en vas, tu nous quittes avec les honneurs.
0: Tu t'en vas.
1: Bon, allez, bravo Thierry d'avoir joué. Ouais, bravo, Colin, Thierry. On te retrouve tout de suite. Avant de jouer avec Véro et Estelle, la deuxième demi-finale.

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2: C'est la finale. Colin vient de se sélectionner pour la finale. Avant de jouer avec Véro Estelle, je rappelle que le premier prix, c'est un week-end exceptionnel à Autun pour le rêve du roi. C'est Augusto Dunum. C'est pour deux personnes. C'est votre radio ici et l'Office.
3: Vous l'avez déjà fait hier, c'est
2: 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Du tourisme du Grand Autunois Morvan qui vous invite. Et donc, vous allez avoir le transport qui est compris. 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Tous vos repas sont inclus dans ce cadeau. Vous pourrez découvrir la ville d'Autun, son musée, le site archéologique du Mont Beuvray, le superbe château de Couches. Et évidemment, vous allez voir le magnifique son et lumière qui va être au théâtre antique d'Autun. 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Et si vous ne gagnez pas ça, vous gagnez la machine à café Malon. Longo, 32 dosettes, 6 verres en verre. On reprend la compète, on accueille les filles. Alors, Véro, Estelle, comment ça va? Vous êtes prêtes à rejoindre Colin, les filles?
4: Oui, prêtes.
2: Magnifique. Alors, Véro, tu joues avec ici, Loire Océan. Tu habites à la Chapelle sur Erdre.
4: Oui.
2: Ma petite chapelaine. Voilà. Donc tu depuis très peu, enfin tu dans là dans quelques jours, qu'est-ce que je dis, dans trois jours tu vas être à la retraite, mais en fait
4: c'est mon dernier week-end,
2: Et voilà, mais ça c'est sympa d'être à la retraite.
4: Ah oui.
2: Surtout que toi t'adores voyager, à qui la Namibie, le Mexique, l'Afrique du Sud, l'Égypte, Cuba, l'Amérique, tout ça, les Maldives, dis donc. Il paraît que ton prochain voyage.
4: Il me manque plus que Autun.
2: Et Autun.
3: Eh oui.
2: Et le Vietnam.
4: Le Vietnam. Ouais.
2: Eh oui, il paraît que ça, c'est un petit rêve.
4: Ouais, entre les deux, mon cœur balance, mais je pense que le Vietnam d'abord.
2: Le Vietnam avant Autun, tu adorerais aller au Vietnam.
4: Ouais. Eh oui. Ouais. Bon, il faut attendre un peu que ça se calme au niveau crise mondiale.
2: On va pas y aller tout de suite, mais bon.
3: Autun, c'est mieux finalement, pour l'instant.
2: C'est moins loin, voilà. mais...
4: C'est bien. C'est un
2: pré-voyage. Ouais, mais en vrai, t'as tellement fait de pays, t'as énormément voyagé, beaucoup plus que la moyenne des gens, donc c'est déjà magnifique d'avoir pu découvrir tous ces pays. T'es une grande voyageuse.
4: J'adore ça. Ça ouvre l'esprit, ça ouvre à la culture, aux gens, il y a des rencontres fabuleuses.
2: Alors, c'est marrant, parce que si t'étais un animal, t'aimerais être un chat, pour qu'on te foute la paix, avoir une petite vie tranquille sans qu'on t'emmerde. Bah, c'est pas trop ça, hein.
4: C'est qu'on fout la paix, on va pas avoir une petite vie tranquille, vivre la petite vie, mais qu'on fout la paix, ouais.
2: J'ai bien compris, mais les chats, ils voyagent pas beaucoup.
4: J'aime bien les câlins aussi.
2: Ah, voilà, c'est pour ça.
4: Voilà.
2: Allez, on va démarrer tout de suite, on va tout de suite gagner le premier point. Tiens, je te mets une ambiance, allez.
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3: C'est les Davido Boys. Quand Valérie est arrivée, il y a tous les Davido Boys comme ça.
2: Roulette de Dogs Out. On va parler de chiens, on va parler surtout de bons plans. Figure-toi qu'au Royaume-Uni, une famille fortunée recherche un dog sitter, nourri et logé, pour 70 000 euros par an. Le job de rêve. Vrai ou faux, top chrono, 70 000 euros par an pour garder un chien?
4: Je veux dire vrai, parce qu'ils sont un peu
2: tarés. Eh ben ouais, c'est vrai, figure-toi, en Angleterre, ils ont publié une annonce, ces gens. Un CDI, 70 000 euros par an, moi je vous le dis, pour moi c'est le job de rêve. Hein. Bon après, faut aller en Angleterre, c'est moins drôle. Eh ben, premier point pour Véro.
3: Ouais, ça fait 6 000 euros par mois ça quand même. Hein.
2: Bah oui, moi, pour nourrir un chien, moi j'en nourris deux tous les jours.
3: Est-ce qu'on peut me mettre en relation avec cette famille fortunée? Moi je veux bien la rencontrer.
2: Oui, mais tu ne sais pas ce que c'est que s'occuper des chiens, mon petit chat.
3: C'est pas grave, pour 6 000 euros, je vais vite apprendre, je vous rassure. Alors Estelle était avec nous, elle n'a pas patienté longtemps pour venir gagner et remporter ce beau séjour à Autun. Oui, tu étais avec nous hier. Est-ce que tu as passé une bonne nuit malgré la chaleur, ça a été Estelle?
4: Oui, ça a été.
3: Ah, ok. Tu habites à Brantôme, c'est en Haute-Savoie. Est-ce que tu as eu écho de ta participation à l'émission hier? Tu as eu des petits textos, des petits messages?
4: Oui, j'ai quelques. Mais j'avais pas informé tout le monde parce que j'avais un peu de stress. Donc voilà, j'avais informé une copine qui m'a entendu. Oui.
3: Ok, bon, là, t'étais moins stressée qu'hier quand même. Là, on a déjà fait le plus gros, donc ça va.
4: Oui, voilà, je suis en demi-finale, mais j'ai quand même un peu de pression quand même.
3: Ouais, t'es en finale, mais t'es avec l'équipe, t'es avec une bonne équipe. Tu me retrouves, t'es heureuse de retrouver ton partenaire.
4: Bien sûr.
2: Oh là là là là là là là.
3: D'ailleurs, Estelle, si tu vas en finale, l'extrême finale, tu me choisis quand même pour la phase de finale. Tu ne me trahis pas.
2: Mais pourquoi elle te trahirait? Parce qu'on a chacun un candidat.
3: Je ne sais pas. Ah oui, c'est vrai.
2: Mais
3: oui, mais même avec chacun. Enfin, à un moment donné, on peut switcher. On peut avoir envie de jouer avec toi aussi.
2: Mais moi, je lâche pas mes équipes. C'est comme... Il a tellement. Alors, je vais vous expliquer. Je vais le traduire parce que, comme. Voilà, je vous explique. Le vendredi, généralement, il n'a aucun candidat ou un candidat.
3: Je ne suis pas bien habitué, c'est voilà, vrai.
2: Il n'est pas habitué à avoir deux candidats. Donc là, du coup, il se met tout seul dans une configuration.
3: Je suis un peu largué.
2: Un peu récurrente où il n'a pas de candidat. Voilà.
3: Mais tu n'as toujours pas compris les règles de jeu. Donc,
2: ouais, c'est ça. Allez, il est temps de jouer maintenant.
3: Bon, Estelle, on a beaucoup parlé, mais je te trouve un peu trop bavarde. Donc. J'espère que tu connais tes classiques, toi aussi. Hein. Voici donc une première question pour un point.
2: Allez, mets tes lunettes parce qu'il sait pas où il est.
3: Exactement. Oula, on va dans le grenier, là, les frères Jacques.
6: Mais ce que c'est beau, la photographie, les souvenirs sur papier classé.
3: On va parler de photographie. Alors, c'est intéressant parce que je rappelle que tu voulais être photographe reporter. Ça faisait partie de tes rêves quand t'étais gamine. La plus ancienne photographie conservée représente le portrait d'une jeune fille, la plus ancienne photo qu'on ait dans ce monde. C'est une jeune fille. Top chrono, vrai ou faux? 5 secondes.
7: Oui.
3: Non. La plus ancienne photo connue, qui date de 1826 ou 1827, on ne l'a pas complètement datée, qui a été réalisée par Nicéphore Niépce, eh bien, montre la vue d'une fenêtre de sa maison de Saint-Loup de Varennes en Saône-et-Loire. Voilà, donc pas du tout une jeune fille, malheureusement.
2: Alors, Véro, un point, Estelle, pas de point. Et là, tout de suite, on va s'ambiancer parce que c'est l'été qui fait beau. Le dernier jour du disco, Juliette Armanet. Vous écoutez ici? On ondule son petit body?
3: Oula.
2: À tout de suite.

0: dernier jour du disco.
1: Juliette Armanet, dernier jour du disco sur ICI.
0: Et oui, et comme il est hyper sympa, je me suis mise debout parce que j'ai très mal au dos.
1: Et parce que vous êtes debout là.
0: Et c'est voilà. Et il m'a fait cette vanne horrible. Ah, parce que tu es debout. Comme si évidemment je faisais 1m8. Et quand bien même je fais 1m8.
1: Pas grand là.
0: Parce que toi t'es grand peut-être.
1: Bah, allez, normal jingle, quoi. Flo.
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1: Florent aussi, il est debout là derrière ses manettes, on le voit même pas là.
0: Mais pauvre. Comme tu es odieux.
1: Croyez que je mesure combien?
0: Toi?
1: Oui.
0: Ben écoute, avec ton ego, oui. 1m92,
1: c'est vrai.
0: Dans la réalité, 1m62. Allez.
1: Non.
0: Donc, Véro, là, c'est le moment.
3: Valérie, moi, je mesure même pas 1m60.
0: Hein. Ah,
1: mais tout ce qui est petit mignon, j'ai jamais dit le contraire.
0: Mais ma chérie,
3: ouais.
0: Tu sais bien, tu, si tu voyais la vérité de cette personne en vrai.
1: Ouais, ouais.
0: Son ego parle avant lui, tu sais.
1: Oui.
0: Alors, on va chantonner, ma petite chérie. C'est le quiz musical. Et là, on va chantonner. Je vais te chantonner deux titres, l'un après l'autre. Et tu vas devoir deviner de quelle chanson et de quel chanteur il s'agit.
1: Bah, bon courage.
0: Est-ce que tu es prête?
3: Oui.
0: Allez, c'est parti. Écoute bien.

0: Vous faites toute la chanson si vous voulez. Hein.
1: Allez, top chrono, c'est qui?
2: Alors, c'est le lundi au soleil. Ouais. De Claude François.
1: Et c'est une... Bonne réponse, lundi au soleil.
0: Facile.
1: C'est une chose qu'on n'aura jamais. Alors, le lundi au soleil, premier point pour Véro. Alors, attention. On déconne pas, maintenant je vais te fredonner une deuxième chantée.
3: Une deuxième chantée.
0: Et temps de partir en week-end. Hein.
1: Ah là là. Je vais aller acheter des mots, les gars.
0: Oui.
1: En plus d'un nouveau dos. Allez, on y va.
0: Vous avez beaucoup de courses ce week-end.
1: Les courses, ça va me coûter un bras, cette histoire.
0: Ah bah non, parce que si vous avez plus de dos et plus de bras, alors là.
1: Allez, attention. 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Top chrono, 10 secondes, c'est qui?
2: Si on chantait de Julien Clerc.
1: Et voilà. Ça s'appelle le talent.
0: Ouais.
1: C'est tout ce que j'ai à dire, mon petit bonhomme.
0: Et enfin, vous faites 50 secondes.
1: Si on chantait, si on chantait, si on chantait, si on chantait, na, na, na, na, na, na, na, na. Si on chantait. Et oui, ça te fait 2 points, ma chérie, t'as 3, bravo Véro.
0: Qu'est-ce qu'il y a, Véro? Tu veux dire quelque chose?
2: J'avais le poster de Julien Clerc dans ma chambre quand j'étais ado.
1: Eh oui, voilà. Bah évidemment, moi j'étais amoureuse de lui, j'avais été voir la comédie musicale R, où il était tout nu, et voilà, bonne soirée à tous.
0: Il était torse nu, il était pas tout nu.
1: Ils étaient tous à poil.
0: Ils étaient à poil, non?
1: Bien sûr, j'avais 5 ans, je m'en rappelle encore. Allez.
0: Ah oui, quand même. Bon, Estelle, est-ce que tu les avais? Tu as reconnu les airs que Valoche a fredonné?
4: Claude François, oui, mais pas Julien Clerc, je l'avais, mais je l'avais pas.
0: Bon, écoute, on va tenter, parce que moi aussi, je vais te fredonner des tubes, hein, voilà, on est encore une fois sur des chansons qu'on connaît. On va essayer de marquer 2 points de plus, Estelle, d'autant que elle est à 0, vous me confirmez?
1: Oui.
0: Aïe, aïe, aïe. Bon, allez, Estelle, on y va, voici le premier. Et moi, j'en donne pas plus. Top chrono.
4: C'est
0: Joe
4: Dassin.
0: Voilà.
4: La
0: voilà. Est-ce qu'il y a besoin de chanter pendant 3 minutes 50? Non, simple, efficace, en 10 secondes, c'est réglé. Bravo!
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1: Allez.
0: Ah, Estelle, je te sens bien. Là, on est en osmose. Ah, il s'est passé un truc dans la nuit, là. T'es avec nous hier et aujourd'hui, totalement détendu, ça fait plaisir. Voici la deuxième chanson.

0: Nanana, la la la, top chrono.
1: Alors, c'est Aznavour,
0: Allez. Allez.
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0: Oui, ben oui, bien sûr.
2: 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Allez, ça fait 3 pour Véro, 2 pour Estelle. Et là, tout de suite, on va écouter la nouvelle chanson de Mylène Farmer qui s'appelle « C'est à qui le tour ?» On y va, c'est parti. C'est à qui le tour?
0: Bah, c'est à Mylène Farmer, c'est une nouveauté.
2: Allez, c'est parti.

0: On l'a pas vu sur scène depuis 2024. C'est le grand retour dans les bacs de Mylène Farmer avec ce nouveau titre qu'on vous fait découvrir sur ICI. C'est à qui le tour? On écoutera d'autres titres toute la journée sur ICI de Mylène Farmer.
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3: Alors ICI, nous sommes avec Véro qui a 3, Estelle qui a 2. Et laquelle des deux va l'emporter? Eh ben, celle qui gagnera la question à 5 points. J'ai une dernière petite anecdote sur Véro qui me fait beaucoup rire. Alors comme ça, on a une vieille C3 de plus de 20 ans.
0: Oula.
3: Hein? Qui se fait squatter par les jeunes les jours de pluie?
4: Ah oui, ma petite C3 s'est fait squatter par les jeunes par les jours de pluie, exactement. Et puis ils l'ont couché, puis ils ont fumé des produits un peu hilarants à l'intérieur.
3: Bah bien sûr, de l'herbe magique. Et donc voilà. Du coup, bah qu'est-ce qu'ils l'ont pété deux fois, alors maintenant tu la laisses ouverte?
4: Ah oui, c'est open bar.
3: Ah bah voilà, comme ça au moins ils cassent plus la voiture. Hein, bah oui, bah, écoute, tant qu'à faire. Hein, c'est bon. Et alors il paraît que tes collègues, ils ont fait une chanson sur toi et ta C3.
4: Exactement. Et en plus, tu veux que je te dise?
3: Ouais, dis-moi.
4: C'était sur l'air du lundi au soleil.
3: Alors vas-y, je t'en supplie, je veux la chanson.
4: Ah non, je sais plus, c'était au volant de ta C3, un truc comme ça.
3: Et ben maintenant, il y a plein de gens, voilà. Alors, tu as 3, tu es en tête. Là, c'est la question à 5. Si tu la remportes, tu rejoins Colin en finale.
0: Et ça vous ferait deux candidats en plus, hein. Ça veut dire que moi, je suis terminé. Hein.
3: Oui, bon, écoutez, comme chaque semaine. Alors, écoute bien, je vais te mettre un petit truc de Claude François.

0: de maison et plus particulièrement de location de maison. Quelle célèbre plateforme permet depuis 2008 de réserver en ligne des logements entre particuliers partout dans le monde? Depuis 2008, sur les internets, quelle plateforme permet de réserver des logements entre particuliers partout dans le monde? Top chrono 10 secondes.
1: Je dirais Airbnb.
0: Ta-dam, ta-dam, ta-dam. Et oui, c'est Airbnb. La plateforme, elle est présente dans 190 pays. C'est Airbed and Breakfast. Et bah bravo. Donc Véro, tu vas en finale. On est en finale. On est en finale.
2: Donc vous êtes en train de me dire que vous avez tout raflé là.
0: Bah oui, bien sûr.
2: C'est-à-dire que Colin et Véro ont joué avec vous cette semaine. Ils sont donc en finale. C'est encore ma chute, une fois de plus, aujourd'hui. C'est désespoir. Ouais. Estelle, tu l'as compris, on va jouer pour le plaisir. Mais moi, j'étais très content de jouer avec toi hier et aujourd'hui. Peut-être que toi, t'es moins contente d'avoir joué avec moi. Mais bon.
3: C'est comme ça.
2: C'est la vie.
0: Voilà.
2: C'est la vie. Bah. Estelle, est-ce que tu as quelque chose de prévu pour le week-end? On peut en profiter pour faire un petit coucou à la Haute-Savoie. C'est un petit lieu sympa à nous recommander.
3: Oui, bah il fait beau, donc on va aller peut-être se baigner au lac. Et puis dimanche c'est la fête des mères, donc voilà.
2: Et oui, on n'oublie pas les mamans. Exactement.
0: Ouais, n'oubliez pas vos mamans.
2: Ben oui, puis on pense à ceux qui ont plus leur maman. Voilà, moi, c'est jamais une fête facile. Je sais, c'est jamais une fête facile. Ben oui, c'est vrai. Bon, Estelle, allez, on joue pour le plaisir, mais aussi.
3: Allez, pour le plaisir.
2: Pour la gloire.
0: Pour le plaisir.
2: Ça y est, on peut plus. Elle a gagné là.
0: Gagner chaque semaine ici.
2: Elle nous fait une espèce d'Herbert Léonard aigu à chaque fois qu'elle gagne. Il y a un truc comme ça qui se passe chez elle. C'est.
0: Allez, pose ta question, va.
2: Ouais. Extrait.
4: Les filles que l'on voit sur les magazines.
2: Eh oui, parce qu'on va parler de magazines, Estelle. Et on est là aussi pour apprendre des choses sur ici, dans Au Taquet. Comment appelle-t-on, Estelle, une publication d'un magazine qui sort deux fois par an? Top chrono, 10 secondes. Deux fois par an, comment on appelle ça?
3: Deux fois par an?
2: Oui.
3: Biannuel.
2: Un biannuel. Alors, la logique, oui, ça pourrait être un biannuel. Non, 6 mois, c'est un semestre. Donc, on appelle ça un semestriel. Voilà, quelque chose qui sort deux fois par an.
3: Okay. C'est un semestriel. Pas de regret.
2: Non, c'est sans regret du coup.
0: Bon, Véro et Colin, bravo Estelle d'avoir joué. Véro et Colin, on vous retrouve en finale.
2: Oui, mais le problème, c'est que qui va vous choisir?
0: On va choisir par tirage au sort.
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0: À ma gauche, Véronique. Elle joue avec Ici Loire-Océan. Elle a 63 ans. Elle habite à La Chapelle-sur-Erdre. Croyez-moi, elle est à la retraite depuis 2 jours. Elle a qu'une envie, c'est partir à Autun ou boire du café. À ma droite, Colin, qui joue avec Ici Gascogne. Il a joué avec moi. Il a gagné, bien évidemment. Il a 25 ans. Il habite à Mont-de-Marsan. Il est en couple avec Élise, il est agent immobilier. Les deux sont à moi. Les deux ont été coachés par mes soins. La team d'Amido en finale, c'est tout de suite. Yeah!
2: Et c'est l'heure de la question qui tue et c'est moi qui vais la poser. 12h54, Colin, Véro, vous avez joué tous les deux avec Valérie dans la semaine, mais il en faut un pour jouer avec moi quand même là. Colin, t'as envie de jouer avec qui cette finale?
6: Ça m'a porté chance, donc on va dire Valérie.
2: Véro, comment te dire que t'as pas le choix? Véro,
1: c'est pas grave, ça me plaît quand même.
2: Ah merci, t'es quand même contente sur moi. Ouais, tu vas voir quand tu vas gagner avec moi, Véro, tu seras heureuse.
0: Bien, allez. Ouais. J'espère. Colin, mon petit chéri, pour t'encourager à gagner cette finale, je te mets un petit coup de Bad Bunny.

0: Je peux pas bouger trop, mais j'adore Bad Bunny.
1: C'est un dessin animé, ça.
0: Ah là là. La blague de boomer.
2: Alors, je suis un boomer, moi. Ouais.
0: Mon petit Colin, t'es prêt pour le bingo?
3: Yes.
0: Alors concentre-toi bien, chérie. À mon top chrono, tu vas avoir 10 secondes pour me donner un maximum de villes qui commencent par la lettre C, comme chocolat, comme caramel, comme câlin, ou que sais-je. Alors, un maximum de villes qui démarrent par la lettre C. Top chrono, 10 secondes.
3: Cannes, Clermont, Chartres, Colmar, Caen, Cognac, Calais, Solé, Cherbourg, Châteauroux, Carcassonne.
0: Tu m'en as donné 11, bravo chérie. Magnifique.
1: Pas possible. C'est dingue ça. Parce
0: tu sais, quand je fais les bingos, je les prépare et je les fais comme ça.
1: Oui,
0: je
1: par amour.
0: Dis, non, mais je dis, moi, tu vois, j'avais.
1: Teste, d'accord.
0: Je me teste, j'avais dit Chartres, Caen, Colombe, Créteil, Clamart, ouais. Châteauroux, Chalon, Carcassonne,
1: Cahors. C'est pareil.
0: Et bien oui, parce que c'est. Voilà.
1: C'est l'osmose. Avec les candidats.
0: Non, c'est juste, voilà. Allez.
1: C'est chaud ça, Véro, quand même, pour nous, hein.
4: Ouais, j'ai la pression, hein.
1: Bah ouais, parce que 11, bah d'expérience dans
4: après,
1: cette émission, quand tu fais 11.
4: Il est jeune, hein, il a 25 ans, il a le cerveau qui va vite.
0: J'ai 61 ans, chérie.
1: Ça n'a rien à voir.
0: On va te mettre un coup d'Ed Sheeran, ça va te détendre.
1: Non, mais oui, en plus, t'as l'expérience, toi, avec l'âge. Allez, Ed Sheeran. Non, hein. Véro, on va jusqu'au bout là.
4: Oui.
1: T'as plus voyagé que lui.
0: Mais oui,
1: tu vas trouver. Allez. Bon, par contre, voilà, les compteurs étant à zéro, c'est clair qu'il faut que tu fasses 12. Je te mets pas la pression, c'est juste c'est factuel.
4: 12
1: en 10 secondes, c'est-à-dire qu'il voilà, faut vraiment. Hein, c'est, voilà. On te demande, c'est la même chose, un maximum de villes françaises à nous citer. 12 en 10 secondes. Commençons par la lettre S. Comme Sophie, comme Sucette, comme Suzanne. Ok ? Top !
4: Saint-Étienne, Merde.
1: Merci d'avoir joué.
4: Salut.
1: C'est un plaisir.
0: Chérie.
1: On a adoré. Salon de Provence, Sisteron, Souillac, Suresnes, Saint-Malo, Saint-Tropez, Sainte-Maxime, Saint-Mandé, ma chérie. C'est
0: pas... Bon, bravo les deux parce que vous étiez tous les deux dans ma team. Donc, franchement, je vous adore. Donc, Colin, tu l'as connu, tu l'as compris, c'est
1: bravo.
0: Toi qui as gagné.
3: Merci.
0: Le premier prix, donc direction Autun pour un week-end exceptionnel à l'occasion d'Augusto Dunum, le rêve du roi. Tu vas partir grâce à l'office de tourisme du Grand Autunois Morvan. Tu vas avoir ton transport compris, tu choisiras ce que tu veux. Tu dors à l'hôtel de la gare, tous tes repas sont compris. Tu visiteras la ville d'Autun, le musée, le site archéologique du Mont Beuvray, le superbe château de Couches. Et tu iras voir le son et lumière magnifique avec le plus grand spectacle historique de France, Théâtre Antique d'Autun. Tu vas te régaler, ça va être magnifique. T'es content?
3: Eh bien, c'est super. Merci beaucoup et bravo à ma finaliste à côté de moi.
0: Bah oui. Mais Véro aussi, elle a gagné un truc. Qu'est-ce qu'elle a gagné,
1: Véro?
0: Véro,
1: tu repars pas les mains vides. Rassure-moi, tu gardes le sourire, Véronique.
4: Ah oui, mais moi, toujours important, c'était de participer.
1: Exactement.
4: J'avais jamais participé à une émission de radio, donc je suis ravie.
1: Eh bien, tu repars avec une machine Malongo. C'est une machine espresso conçue en France, éco-responsable, 32 dosettes et 6 verres en verre. C'est un très beau cadeau, on te l'envoie à la maison dans les prochains jours.
0: Eh bien, c'est magnifique. Bravo à tous les candidats qui ont joué cette semaine avec nous. Vous êtes formidable, les amis. Je remercie Céline à la réalisation, Flo à la technique. Je remercie Sadika au standard, Maître Coupez au savoir, Eric Bastien.
1: Lui-même.
0: Je sais même plus à quoi dire.
1: Oui,
0: allez, go.
1: Non, bah,
0: allez.
1: Merci Valérie.
0: Je vous embrasse.
1: On salue votre dos qui nous a bien accompagnés toute la semaine. Hein.
0: Le dos que j'ai perdu, je vais le racheter ce week-end. Ouais, allez, je vous embrasse. Passez un bon week-end. N'oubliez pas vos mères. Hein, c'est une fleur même ramassée sur le bord de la route. Ça fait plaisir, mes petits chéris. Allez, à lundi. Allez, bon week-end à tous. J'ai envie de vous dire, amusez-vous bien, kiffez bien. Puis on se retrouve quand, Eric ?
1: On se retrouve lundi avec grand plaisir entre 12h et 13h pour au taquet.
0: Allez, yallah.

0: 2-1. On espère que les Bleus vont remonter la pente à un peu plus de 10 jours du premier match dans le cadre du Mondial de foot.
1: Ça c'est clair, on espère. Bon, boisson préférée des Français, l'eau en bouteille plastique reste un indispensable des supermarchés. Mais ce matin, Valère Coréard a décidé de vous présenter une alternative crédible à l'eau en bouteille. 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
1: Vendredi 5 juin, belle fin de semaine avec votre radio ici, 5h. Le journal, une réunion ce matin autour du Premier ministre et des ministres de l'Intérieur et de la Justice.
0: Ils feront un point de situation à 10h30 sur l'affaire Liana, cette collégienne de 11 ans qui a disparu vendredi dernier dans le Gers. Hier, le corps d'une enfant portant des vêtements similaires à ceux de la petite fille a été découvert près de Puy-Casquier, à une quinzaine de kilomètres de sa commune de Fleurance. Un homme de 41 ans est mis en examen dans cette affaire. Il était visé par 6 plaintes et signalements, dont une pour viol sur mineur. Il n'avait jamais été entendu, ce qui provoque la colère d'un bon nombre d'habitants, comme Magali.
3: C'est inadmissible. Que fait la justice en France ? Là, il va falloir qu'ils prennent leurs responsabilités. Et vite. C'est pas des dossiers qu'on laisse empiler, non ? Surtout ça. Surtout ça. Nous, on fait une erreur au boulot, je suis désolée, on a des sanctions. Mais eux, c'est pareil. Il a déjà été accusé de viol, il n'a pas été entendu. C'est inadmissible. On parle de la vie d'un enfant. Voilà. On est plus criminel à brûler un stop que de violer un enfant. C'est la France aujourd'hui, ça. Voilà où on en est. Nous, on veut des actes. Maintenant, on veut des actes. Faites des enquêtes, mais on veut des actes. Et la petite, elle est plus là, par contre. Le résultat, elle est le même. Ça ne changera rien. Mais voilà, s'il y en a qui doivent sauter, qui sautent.
0: Magali, habitante de Fleurance, dans le Gers, au micro, ici, Occitanie. Une autopsie doit être réalisée dans les prochaines heures pour confirmer que le corps découvert est bien celui de la petite Liana. Toutes les informations sont à lire sur ici.fr. Un nouveau décès par arme à feu à Nantes, dans le quartier Bottière. Un homme de 18 ans tué par balle lors d'une fusillade. La quatrième dans ce secteur de la ville en un peu plus d'un mois. Toujours sur fond de règlement de compte entre trafiquants de drogue. La victime était connue de la police et de la justice. Un agent de l'ONF, l'Office National des Forêts, mis en examen hier, soupçonné d'avoir causé de manière involontaire le départ du feu qui a ravagé le massif des Corbières dans l'Aude l'été dernier, en jetant une cigarette par la fenêtre de sa voiture. C'était le pire incendie des 50 dernières années. 11 000 hectares ravagés. Deux autres agents de l'ONF qui étaient en garde à vue ont été remises en liberté.
1: Comment éviter les accidents mortels et graves au travail ?
0: Le gouvernement dévoile aujourd'hui sa feuille de route établie avec les partenaires sociaux. Ces accidents du travail mortels sont en hausse, plus de 760 en 2024. Et Laurine Benjebria, ce plan de l'exécutif donne la priorité aux jeunes et aux nouveaux arrivants dans les entreprises.
4: Car ce sont les plus exposés aux accidents du travail. Plus de la moitié des décès au travail des moins de 25 ans surviennent l'année qui suit leur prise de poste. Le gouvernement veut donc renforcer la prévention des accidents auprès de ce public cible. Cela passe par la sensibilisation des jeunes à la sécurité lors de leur formation. Et une fois en entreprise, par la création de livrets spécifiques et la formation de leurs maîtres de stage et d'apprentissage. Le ministère propose aussi d'expérimenter des signes distinctifs comme des casques de couleurs spécifiques pour bien différencier sur les cite à risque les jeunes des autres travailleurs. En somme, les repérer plus vite pour avoir toujours un œil sur eux. Autre public jugé prioritaire par le gouvernement, les femmes, car le nombre d'accidents du travail augmente pour elles, plus 26% entre 2000 et 2023. Ce plan préconise donc d'adapter les équipements de protection individuelle aux femmes ou de renforcer la prévention des violences sexistes et sexuelles.
0: Laurine Benjebria, vous connaissez la phrase « les antibiotiques, c'est pas automatique ». Eh bien, dès aujourd'hui, vous allez entendre un nouveau slogan « les urgences, c'est pas une évidence ». Nouvelle campagne du ministère de la Santé pour rappeler que les urgences doivent être réservées aux situations graves. 40% des passages aux urgences relèvent de la médecine de ville et pas de l'hôpital, selon le ministère.
1: Et il y a urgence, justement, à redresser la barre pour les Bleus.
0: L'équipe de France, battue 2-1 par la Côte d'Ivoire, match de préparation à la Coupe du Monde qui était disputée à Nantes. Julien Froment, c'est la première fois sous l'ère Deschamps que les Français perdent un match

0: Amical avant une grande compétition.
1: Au coup de sifflet final, la joie extatique des supporters de la Côte d'Ivoire contraste avec le visage renfrogné des fans français. Pas de sifflet ou de signe de mécontentement ostentatoire, mais un goût amer en bouche.
2: Ouais, un peu frustré, on a vu mieux. Hein. La première mi-temps, on s'est un peu endormi. Deuxième mi-temps, félicitations à la Côte d'Ivoire, on n'a rien à dire.
3: Un peu déçu, quoi. On s'attendait à mieux, et il va falloir bien travailler, et voilà.
1: Il faut dire qu'en tout, 21 joueurs de l'équipe de France ont disputé la rencontre, 10 changements en 90 minutes. C'est pour le défenseur Lucas Hernandez une des raisons de cette contre-performance.
4: Il y a beaucoup de changements, beaucoup de rotations. C'est vrai que parfois tu peux avoir des petites manques de concentration.
1: Cette défaite, ça ne doit rester qu'une piqûre de rappel, rien de plus, selon le milieu de terrain Aurélien Tchouaméni.
5: Il faut qu'on garde la tête froide, peu importe le résultat. Mais si on avait gagné, il ne fallait pas créer l'euphorie. De la même manière que, ouais, évidemment, ça fait chier de perdre ce match-là, mais on va continuer à travailler. On a un deuxième match de préparation, je suis sûr qu'on sera encore meilleur.
1: Et les Bleus seraient bien inspirés de remporter leur deuxième match lundi à Lille contre l'Irlande du Nord, histoire de chasser les doutes avant le début de l'aventure américaine.
0: Et prochain match de préparation face à l'Irlande du Nord lundi avant le premier match de Coupe du Monde, mardi 16 juin face au Sénégal. Et puis à Roland-Garros, l'heure est aux demi-finales chez les hommes. Le numéro 2 mondial Alexander Zverev contre le Tchèque Jakub Mencik à 14h30 et le match 100% italien Arnaldi contre Coboli à 19h. Coup d'œil sur le ciel, retour des éclaircies sur le pays.
6: Ouais, hier. Alors avec un ciel plus ou moins nuageux en journée, mais c'est vrai, retour des éclaircies. Il y a quelques averses aussi qui se produisent sur les côtes atlantiques et sur le flanc est. Dans l'après-midi, éclaircies un peu plus franches. Deux petites ondées qui peuvent encore se déclencher proche des Pyrénées et sur l'Auvergne, ainsi que vers la frontière belge. Les régions méditerranéennes, elles, retrouvent un temps très ensoleillé avec la tramontane qui souffle fort. Le mistral modéré en vallée du Rhône, mais qui atteint jusqu'à 80 km/h sur le littoral provençal, et puis toujours un vent qui reste sensible sur la pointe bretonne et sur les côtes de la Manche. Les températures relevées ce matin à Rennes et à Limoges, 9. Nous avons 10 degrés à Nantes, Annecy et Châteauroux, 11 à Nancy, à Paris, Strasbourg, Toulouse, Pau, Bordeaux et Roux en 12, 13 à Lille, 16 à Marseille, 19 à Ajaccio, et puis les maximales qui affichent entre 15 et 20 degrés sur la moitié nord, de 19 à 26 dans le sud en allant d'ouest en est.
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6: 5h07, très bon vendredi, le week-end approche à grands pas, ça va être le moteur pour beaucoup d'entre vous ce matin au réveil. Une nouvelle journée qui débute et une nouvelle histoire qui s'écrit avec la grande famille ici des 5h qui est réunie. Et l'histoire, elle s'écrit aussi avec Gérard Blanc.

0: Une autre histoire, Gérard Blanc, 5h11, bon début de journée.
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0: On est à l'heure du petit déjeuner, une bonne tartine de pain, tiens, ça ne se refuse pas. Moi, je vous propose un petit déjeuner de la préhistoire.
3: Ah oui.
0: C'est le défi fou relevé par des chercheurs italiens à partir d'Otzi. Vous savez, c'est cette momie de 5300 ans retrouvée congelée dans les Alpes. On savait déjà presque tout de lui. Alors, sa mort brutale, ses tatouages, son dernier repas. Mais ce que l'on ignorait, c'est qu'il transportait avec lui un trésor microscopique. En analysant ses intestins et sa peau, en fait, les scientifiques de Balzano ont extrait des levures millénaires restées actives grâce au froid extrême du glacier. Et après 3 essais infructueux, le miracle a eu lieu. Les chercheurs ont réussi à créer un levain et à cuire du pain préhistorique.
3: Incroyable.
0: C'est complètement fou. Résultat, un succès total. Le goût serait si exceptionnel que l'équipe de l'Institut Orac envisage déjà, en fait, l'étape suivante. Utiliser ces mêmes champignons pour brasser quoi ? Une bière de l'âge du bronze. Est-ce que vous laisseriez tenter ou pas, Cyril ?
3: Eh bah, franchement, si on me dit que le goût est exceptionnel, pourquoi pas ? Après de savoir que ce sont des levures qui ont passé 5300 ans dans l'estomac d'une momie, ça me refroidit un petit peu, mais... Ouais. Non, mais pourquoi pas? Il faut goûter.
0: C'est assez fou. Bon, en tout cas, ce matin, on va aussi parler dans l'actualité, Cyril, de nos opérateurs téléphoniques.
3: Oui, nos opérateurs historiques, préhistoriques, même j'ai envie de dire. Il y en a 4. Vous les connaissez. SFR, Bouygues, Orange et Free. Eh bien, SFR va peut-être être racheté par les 3 autres. On vous explique tout dans quelques minutes.
0: Côté
3: sur
0: musique,
3: ici.
0: On démarre la journée avec Louane.
4: Parce que j'ai eu un mauvais copilote, le genre qui conduit bois.
0: Le nouveau Louane, conduire arrive avant 5h30, mais tout de suite, place à Paris, si les économies.
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0: Bonjour Valère Coréard.
6: Bonjour Johan.
0: Chaque jour avec vous, un bon plan pour notre pouvoir d'achat. Aujourd'hui, vous vouliez nous parler eau en bouteille.
6: Saviez-vous que nous, les Français, sommes les champions du monde de la consommation d'eau en bouteille ? Alors, il y a plein de raisons à cela, l'éducation, les croyances, les craintes, les habitudes, l'offre commerciale. Mais le résultat est sans appel, on dépense entre 500 et 900 euros par an pour boire de l'eau dans des bouteilles en plastique, quand on est 4 à la maison, donc c'est vraiment pas rien. Et une des motivations à cette dépense, c'est qu'on est méfiant vis-à-vis de l'eau du robinet. Alors je pense aux PFAS, aux microplastiques, pesticides, le chlore, le goût. Alors je vais pas vous dire que tout ça n'est pas vrai. Il y a parfois des sujets de qualité ou de goût qui se posent, même si c'est quand même très contrôlé en France. Pour autant, je voulais vous parler d'une solution qui va peut-être vous faire changer d'habitude. Sécurisez encore plus votre eau du robinet en installant un filtre à la source.
0: Alors Valère, vous évoquez un filtre qui s'installe donc directement sur l'arrivée d'eau, c'est ça ?
6: Exactement. Alors je reconnais que pour les moins bricoleurs, ça peut faire un peu peur, mais enfin j'y suis arrivé, donc autant vous dire que n'importe qui peut le faire. Des sociétés proposent ce type de système avec en général une base de filtre charbon qui est connu pour être très efficace pour filtrer justement les pesticides, les PFAS. Je pense à des sociétés comme La Vie ou encore Fluide. Et c'est Fluide que j'ai testé. Alors côté installation, hyper facile. Côté efficacité, c'est plutôt rassurant. J'ai lu leurs études en laboratoire. Microplastiques, PFAS, bactéries, médicaments, goût du chlore. Tout ça, ça passe à la trappe, en tout cas pour une grande majorité. Alors faut investir entre 140 et 200 euros. Et pendant un an, vous économisez le budget eau en bouteille. Donc c'est quand même une bonne alternative pour sécuriser, faire baisser la facture, on fait des économies, on fait de l'écologie, ça coche toutes les cases. Alors est-ce que vous, sinon, vous avez des bons plans concernant l'eau du robinet ? N'hésitez pas à m'écrire, mon mail c'est parisileséconomies@radiofrance.com.
0: Merci beaucoup Valère, et à demain 13h05 pour votre Mac des économies et toutes les bonnes astuces de cette semaine. Vous les partagez sur ici.fr, page Par ici les économies.
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0: 5h16, Cyril, les abonnés SFR seront peut-être bientôt des abonnés Bouygues, Orange ou Free.
3: Ces trois opérateurs sont en lice pour racheter l'opérateur historique SFR. C'est aujourd'hui qu'ils doivent abattre leurs cartes. On se dirige donc vers un marché à trois grands opérateurs dans un secteur qui ne cessait de croître depuis des années, Maxime Debs.
8: Au début, il y avait ça.
9: Itinéris, le mobile selon vous.
8: France Télécom, Itinéris, devenu depuis Orange et qui ne couvrait à l'époque que 80% du territoire.
10: Itinéris, je te capte plus là. Bouge.
11: Là, tu me captes.
10: Non, et maintenant.
11: Ça me fait tout le temps.
8: Très vite vient ensuite SFR, ses forfaits tous azimuts, ses offres proximité ou encore soirée week-end.
12: Donc je paye 145 francs par mois.
13: Et le week-end, c'est toujours un franc.
12: Hors taxe. SFR, le monde s'enfile à vous.
8: Avant qu'un acteur jusqu'ici du BTP, Bouygues, ne se fasse en 96 une place également sur le réseau.
12: Téléphonie ne sera plus
14: jamais comme avant.
8: L'histoire aurait pu s'arrêter là.
15: Le déploiement d'un quatrième réseau mobile 3G est physiquement impossible.
8: C'était sans compter sur l'arrivée d'un quatrième acteur en 2012 qui, lors de son lancement, nargue alors ouvertement les historiques.
16: Les trois grands opérateurs français qui se partagent le pactole du téléphone mobile ont-ils vraiment fait amende honorable ?
8: Xavier Niel et son forfait Free à 19,99€, illimité, qui casse les codes du marché, le ton provocateur.
17: Les pigeons, c'est vous et vous le savez maintenant.
8: Les clients qui espèrent aujourd'hui une chose, que le resserrement à trois opérateurs ne se fassent pas à leur détriment.
3: Les explications de Maxime Debs sur ICI.
0: On va suivre ça évidemment. 5h17, on vous emmène ce matin au Honduras, dans l'une des jungles les plus mortelles au monde.
3: Ça donne envie.
0: Ça donne très envie. C'est le terrain de jeu en tout cas de l'émission Baroudeur, à retrouver ce soir sur RMC Découverte. On parle de ce périple dans les coulisses télé avec Patrice Gascoigne, mais avant c'est la musique beaucoup plus douce et beaucoup plus agréable d'Alphaville, Big in Japan, pour vous souhaiter un très bon réveil et un excellent vendredi avec la grande famille ici.

0: Matin, Alphaville à 5h21 sur votre radio ici. L'éphéméride de ce 5 juin, on souhaite un bon anniversaire à l'acteur américain Mark Wahlberg, 55 ans, et à la chanteuse Cecilia Cara, 42 ans. Il y a Cara, on l'entend avec Damien Sargue dans la comédie musicale Roméo et Juliette. Tiens, une date qui a marqué l'histoire du train, 5 juin 1883, le premier convoi du célèbre train de luxe Orient Express quittait Paris pour Constantinople. Et puis, en parlant de légende, tiens, le 5 juin 1983, qu'est-ce qui s'est passé? Est-ce que vous avez bonne mémoire? Yannick Noah remportait la finale de Roland Garros contre Mats Wilander. Et il reste à ce jour donc le dernier Français vainqueur du tournoi en simple messieurs, et a priori bon, ce sera pas changé cette année en tout cas, et c'est bien dommage.
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0: on retrouve Patrice Cascoin avec ses coulisses télé. Aujourd'hui Patrice, vous allez nous parler d'un aventurier Lourila qui nous emmène aux quatre coins de la planète parce qu'il a sa propre émission sur RMC Découverte.
2: Ça va vous en ce moment? Pas trop de galères? Parce que Lourila, lui, ça rigole pas, hein.
3: On s'est fait tirer dessus sur plusieurs des épisodes, notamment l'Alaska, on s'est fait braquer au Honduras et on a failli mourir sur à peu près tous les épisodes.
2: Eh bien, ces épisodes, ils commencent à être diffusés à partir de ce soir sur la chaîne RMC Découverte. Le magazine de Lourila s'appelle Baroudeur. Cet explorateur de l'extrême nous embarque dans les environnements les plus hostiles de la planète. Le premier épisode de ce soir nous propose 28 jours dans l'enfer vert du Honduras. Lourila y affronte tout un tas de dangers, des crocodiles, des serpents venimeux et des narcotrafiquants. La mort rôde autour de lui, mais qu'est-ce qui vous pousse à défier ainsi la mort, Lourila?
3: La mort fait partie de l'écosystème dans lequel j'évolue, et pour moi, pour pouvoir apprécier la vie à sa juste valeur, il faut se frotter ou flirter avec la mort. C'est ce qui me permet d'avoir beaucoup d'amour pour la vie.
2: Là, dans ce qu'on voit des épisodes, les limites, elles y sont là.
3: D'habitude, je pars tout seul et pour la première fois, je fabrique une émission où je vais à la rencontre des gens. Et donc, effectivement, on perd un petit peu le contrôle des limites, on perd un petit peu le contrôle du danger. Et c'est ça qui est difficile dans ces épisodes, c'est que on rencontre des gens qui sont aussi fous que moi et qui font des métiers tellement fous que du coup, on outrepasse toutes les limites, que ce soit les températures, que ce soit les risques. Et effectivement, le danger est partout.
2: Alors moi, ce que je voulais comprendre, c'est que vous vivez des aventures extrêmes, donc vous vous mettez en danger et voilà. Mais dès l'instant où on peut voir les images, ça veut dire que d'autres personnes sont à côté de vous. Elles aussi vivent ces mêmes dangers, mais j'ai envie de dire encore plus difficile parce qu'elles, en plus, faut qu'elles filment.
3: Alors, c'est vrai que l'équipe de tournage, qui est très réduite, la plupart du temps, ils partagent à 90% les mêmes conditions que moi de tournage, qui sont très souvent extrêmement dures, voire parfois abominables.
2: Les confidences d'un trompe-la-mort, Lourila a retrouvé ce soir sur RMC Découverte avec ce nouveau magazine Baroudeur. Et si vous voulez en prendre plein les yeux, retrouvez une autre aventure de Lourila, mais cette fois au cinéma en Alaska, avec le comédien Jérémy Régnier. Ça s'appelle « D'un monde à l'autre », un magnifique et glaçant voyage initiatique entre deux hommes heurtés par la vie d'un monde à l'autre dans les salles à partir du 10 juin. À demain pour une nouvelle aventure, celle des coulisses télé.
0: Merci Patrice Gascoin. 5h24, la France est riche de monuments. Il en est un qui fait la fierté du Gard, l'aqueduc de Nîmes. On revient sur son histoire avec Stéphane Bern. Mais avant, on écoute le nouveau Louane. Voici Conduire. 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
1: Le tout nouveau single de Louane, Conduire, à 5h27. Un peu d'histoire maintenant avant l'actu. Stéphane Bern, ce matin, on voyage autant aux des chars, des sandales et des toges qui servaient presque de gilet de chantier.
2: Les Romains ont construit des routes, des temples et parfois des aqueducs. Comme dirait Obélix, ils s'en foutent ces Romains. Vers 50 après Jésus-Christ, sous le règne de l'empereur Claude, les ingénieurs romains se lancent dans un chantier colossal, amener de l'eau potable à la ville de Nemosus, l'actuelle Nîmes. Parce que boire du vin, c'est bien, mais boire de l'eau, ça aide à finir la journée debout. La source se trouve près d'Uzès, à une cinquantaine de kilomètres. Rien d'insurmontable à vol d'oiseau, sauf qu'entre les deux, il y a des collines, des vallées et un relief plutôt capricieux. Et les Romains, bah, c'est pas des oiseaux. Et ils construisent alors un aqueduc. Son secret tient dans sa pente, environ 2,5 cm par mètre. Une inclinaison minuscule mais constante, calculée pour que l'eau coule doucement, sans éroder les parois ni stagner. Un mini toboggan presque 2 millénaires avant la création de Center Park.
3: Dis donc, je voulais t'emmener au nouveau toboggan vendredi, tu peux venir ?
2: Pour franchir la vallée du Gardon, ils érigent un pont monumental à trois niveaux, le pont du Gard. Près de 50 mètres de haut, des blocs de pierre parfaitement ajustés et presque pas une goutte de mortier. Un Lego géant, mais sans la notice et avec des pièces qui pèsent plusieurs tonnes.
4: Bienvenue au plus grand concours de briques de l'univers.
2: Résultat, l'eau arrive à Nîmes avec une précision remarquable. Pendant plusieurs siècles, l'aqueduc alimente les thermes et les fontaines publiques de la ville. Et aujourd'hui encore, les ingénieurs qui étudient l'ouvrage restent impressionnés par la minutie du tracé et la maîtrise technique de ces bâtisseurs antiques. Et tout ça sans ordinateur et sans groupe WhatsApp. Chantier. Les Romains voulaient simplement remplir les fontaines de Nîmes, mais ils ont aussi laissé une leçon d'ingénierie qui, 2000 ans plus tard, coule toujours de source.
1: Merci Stéphane Bern pour ce voyage dans le temps. 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Nous sommes le vendredi 5 juin, il est 5h30. Toute l'actualité en France et dans le monde, c'est le 90 secondes avec vous Cyril Ardo.
5: L'émotion, la colère et la réponse politique. Une réunion ce matin autour du Premier ministre et des ministres de l'Intérieur et de la Justice. Dans le cadre de l'affaire Liana, le corps d'une enfant portant des vêtements similaires à la collégienne de 11 ans a été découvert hier dans le Gers. 22 ans après la mort d'un garçon de 10 ans à Saint-Brévin-les-Pins, près de Nantes, un tueur en série allemand condamné à la prison à vie par la cour d'assises de Loire-Atlantique. Le criminel purge déjà une peine à perpétuité en Allemagne pour le meurtre de 3 enfants. Des profils de plus en plus jeunes, des projets de plus en plus violents et une radicalisation rapide. La DGSI s'intéresse de près à la mouvance masculiniste radicale, une menace terroriste prise très au sérieux par le procureur national antiterroriste. Interview exclusive à lire sur ici.fr. L'Ukraine prête un cessez-le-feu complet avec la Russie pour des négociations. Volodymyr Zelensky propose un entretien en personne à Vladimir Poutine. Les deux dirigeants ne se sont jamais rencontrés en face à face depuis le début de la guerre. Des goûters trop sucrés, trop gras, avec trop d'additifs, 60 millions de consommateurs s'est intéressé à 82 produits adorés par nos enfants. Parmi les mauvais élèves, les marques Lu et Kinder. Le détail est à lire sur ici.fr. Et puis on sera prêt, dit le milieu de terrain des Bleus Aurélien Tchouaméni, à 11 jours du match de Coupe du Monde face au Sénégal. L'équipe de France battue hier soir en match amical 2 buts à 1 par la Côte d'Ivoire.
1: L'info du jour, le gouvernement va faire un point de situation ce matin sur l'affaire Liana.
5: Une réunion autour du Premier ministre et des ministres de l'Intérieur et de la Justice, alors que le corps d'une enfant a été découvert hier à une quinzaine de kilomètres de Fleurance, dans le Gers. Les vêtements sont similaires à ceux de la collégienne de 11 ans. Une autopsie doit être réalisée dans les prochaines heures. Un homme de 41 ans est mis en examen dans cette affaire. Il était visé par 6 plaintes et signalements, dont une pour viol sur mineur et navire. n'avait jamais été entendu. Dans sa commune et ailleurs, c'est donc l'émotion et la colère qui montent, Claudia Calmel.
6: Cela faisait 6 jours que Florence retenait son souffle, 6 jours qu'une partie des habitants recherchait Liana. Il y a eu les battues, il y a eu les réunions spontanées près de la piscine et les milliers de partages d'appels à témoins sur les réseaux sociaux. Anne-Marie a appris la découverte du corps par un SMS de son petit-fils.
7: C'est une catastrophe. On est dévastés.
6: Grégory Bobato, le maire de Florence, a pris la parole en fin de journée.
8: Nous sommes tous unis dans cette épreuve. Nous avons simplement ce soir une pensée pour toutes les familles de victimes et une pensée particulière pour la famille de Liana.
6: Cédric a suivi l'affaire de près, une affaire qui pose question.
9: Oui, je ne comprends pas, sachant que c'est une personne déjà qui était déjà concernée par différentes affaires. Il faut attendre qu'il y ait un événement tragique ou plusieurs événements tragiques pour qu'on puisse après décider de faire quelque chose.
6: L'affaire Liana qui met en lumière un problème systémique selon Lisa.
10: Pour moi, la France n'a jamais protégé ni les femmes ni les enfants. Ils ne sont pas entendus, ils ne sont pas écoutés. Et après, voilà, il se passe des drames comme celui-là. Il y a de quoi s'interroger, il y a de quoi être en colère, quoi. En fait, là, il s'est passé quelque chose qui n'aurait jamais dû arriver, quoi.
6: Dans un communiqué diffusé par son avocat, la famille de Liana a exprimé son plus grand effroi. La justice devra, dit-il, faire son œuvre en toute sérénité.
5: Claudia Calmel, ici Occitanie. Toutes les informations sont à lire sur ici.fr. Un coup d'œil sur le ciel avec le retour des éclaircies, Johan.
1: Oui, un ciel alors plus ou moins nuageux en journée. Quelques averses qui se produisent sur les côtes atlantiques et sur le flanc est. Dans l'après-midi, les éclaircies seront plus franches. De petites ondées tout de même qui peuvent encore se déclencher à proche des Pyrénées sur l'Auvergne ainsi que la frontière belge. Les régions méditerranéennes, elles retrouvent un temps très ensoleillé. À noter la tramontane qui souffle légèrement. Mistral qui est modéré en vallée du Rhône mais qui atteint quand même les 80 km/h sur le littoral provençal. Vent qui reste aussi sensible sur la pointe bretonne et sur les côtes de la Manche. Côté Mercure, ce matin, on a relevé à Rennes et Limoges 9 degrés, à Nantes, Annecy et Châteauroux 10, 11 à Nancy, on a 12 à Paris, Toulouse, Pau, Bordeaux et Rouen, 13 à Lille, 16 à Marseille. Vos messages aussi sur la page Facebook ici. En Alsace, Tania a relevé 11 degrés, on a Fabrice qui est à Amnéville-les-Thermes 12, même température en Isère, nous dit Alexandre à Saint-Martin-le-Vinou, et puis 17 à La Garde, ça c'est dans le département du Var, on salue Denise. Pour les maximales, entre 15 et 20 sur la moitié nord cet après-midi, de 19 à 26 dans le sud en allant d'ouest en est.
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1: Excellent réveil toute l'équipe ici des 5h, j'espère que vous allez bien, le week-end arrive dans quelques heures, ça fait toujours plaisir, on pense à vous en tout cas les leftos en train de vous préparer ou peut-être déjà sur la route du travail. Tiens, si on démarrait la journée avec le roi de la pop, ça vous tente?
5: Toujours un plaisir.
1: Ah bah ouais, ça on adore. Voici Michael Jackson, bon réveil.

0: The Way You Make Me Feel avec Michael Jackson, 5h39, bon réveil.
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0: De l'info, de la musique et de la bonne humeur pour vous accompagner à l'heure du réveil. Un rendez-vous aussi qui est à votre service. C'est pas vrai, vous alerte face aux arnaques du moment.
3: Et attention, car de nouveaux mails soi-disant envoyés par la Sécurité sociale tentent d'obtenir votre numéro de carte bleue. Décryptage avec Aude Razo dans 5 minutes.
0: Côté musique, c'est avec Florent Pagny. Si tu veux m'essayer, on l'écoute avant 6h, le temps de retrouver Eliane qui est à Bastia. Bonjour Eliane.
3: Bonjour Eliane.
4: Bonjour Johan, bonjour Cyril.
0: Ravi de vous accueillir. Comment ça va ce matin?
4: Eh bien ça va très bien. Alors je ne suis pas tout à fait à Bastia parce que je suis rentrée sur le continent pour partir en voyage dimanche. Mais normalement, oui, j'habite à Bastia et j'ai fait connaissance avec la petite...
0: Saveria, ben oui. Mais attendez, là où est-ce que vous êtes alors, Eliane, en ce moment?
4: Là, en ce moment, je suis en Isère et je prends l'avion dimanche pour l'Ouzbékistan.
0: Génial! Vous partez combien de temps en Ouzbékistan?
4: 15 jours.
0: Franchement, c'est super.
3: Magnifique.
0: Vous avez planifié tout le trajet. Qu'est-ce que vous allez faire là-bas?
4: Je suis avec une agence de voyage.
0: C'est super, franchement. Vous connaissez ou pas l'Ouzbékistan?
3: Pas du tout, ça me fait rêver, ça marquante, tout ça. Ça a l'air magnifique.
0: Ah ouais.
4: Voilà, c'est ça.
0: Mais Eliane, vous êtes donc une habituée des grands voyages comme ça?
4: Ah oui, j'ai fait énormément de pays et c'est ma passion, on va dire, le voyage.
0: Ouais, on s'y retrouve aussi dans cette passion avec Cyril. Eliane, quel est votre plus beau souvenir de voyage? Ce serait quel pays?
4: Oula, j'en ai tellement, vous savez, ils sont tous, c'est plein de beaux souvenirs qui ne sont pas comparables. Mais, enfin, disons que j'ai beaucoup fait de voyages avec mes petits-enfants et... Peut-être que le plus beau voyage, le plus beau souvenir, le plus émouvant du moins, c'est que j'en ai emmené deux de mes petits-enfants pour faire le Cotopaxi en Équateur. Et la plus belle victoire, le plus beau souvenir pour moi, c'est qu'ils ont réussi tous les deux à monter jusqu'en haut alors que c'était pas gagné au début. Voilà.
0: Eh ben franchement,
3: magnifique. Ça, c'est des souvenirs pour la vie.
0: Ah ouais, non mais franchement, c'est super.
4: Et pour eux et pour moi.
0: Mais non, mais exactement.
3: Pour tout le monde. Ouais.
0: On rêve d'avoir une mamie comme vous, Eliane. Franchement.
3: Pouvez-vous m'adopter?
4: Maintenant, c'est un peu tard. Puis j'ai encore des petits enfants, des arrière petits enfants. Donc, on verra. Après,
3: la place est prise, quoi.
0: Non, mais franchement, c'est génial. Écoutez, en tout cas, on vous souhaite un bon voyage en Ouzbékistan et nous on vous offre le livre illustré La boussole céleste du papillon publié aux éditions Tana et Radio France, livre de Benoît Prospero. On vous embrasse bien fort Eliane.
4: Moi, je vous remercie beaucoup, je suis très contente et je dis bonjour à toute l'équipe que je connais depuis très longtemps.
0: Et ben le coucou est passé, on vous embrasse, à très bientôt.
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0: C'est pas vrai, le rendez-vous anti-arnaque, Aude Razo. Décidément, les escrocs adorent se faire passer pour la sécu puisque les auditeurs vous alertent sur un mail qui risque de faire beaucoup de dégâts.
8: Oui, merci à Sylvain et merci à Maggie parce que grâce à eux, ce mail, je l'ai sous les yeux, je ne l'avais jamais vu et je pense qu'il va piéger beaucoup, beaucoup de monde. Bonjour, un feuillet vient d'être glissé. C'est le message énigmatique qu'a reçu Maggie. On invite notre auditrice à cliquer pour ouvrir le fameux feuillet. Pour Sylvain, c'est un peu différent. On lui dit qu'une attestation a été préparée, le tout avec le logo de l'assurance maladie, des numéros de dossier absolument incompréhensibles et attention, il y a aussi le nom, prénom de notre auditeur.
0: Donc là, Aude, comme d'habitude, on ne clique surtout pas.
8: Voilà, Maggie me dit « je n'ai pas ouvert le lien, elle a bien fait ». L'adresse mail qui lui écrit « je vois le mot World Cup ». Dedans. Ça, c'est pas la sécu, World Cup. On voit pas bien ce que la Coupe du Monde vient faire là-dedans. Alors moi, j'ai cliqué pour voir quand même ce que ça fait. Je me retrouve sur un site qui ressemble énormément, mais vraiment, hein, à celui de l'assurance maladie. On me parle d'un remboursement en attente, 284,99 €. Mais pour le toucher, me dit-on, je dois mettre à jour mes coordonnées. Quesaco, rouge. roulement de tambour, les escrocs veulent mon numéro de carte bleue. Je précise que sur ce faux site, dans les deux cas, je vois le nom-prénom de Sylvain et de Maggie déjà pré-rempli. Sylvain, il y a même son adresse postale, la vraie, donc c'est très crédible. Ce qui ne va pas, c'est l'adresse du site, amélie-mescomptes.com, ça ressemble, mais le vrai site, c'est pas ça, c'est amélie.fr. Et si la Sécu a quelque chose à vous dire, je le redis encore et toujours, c'est là que vous vous connectez directement, amélie.fr et pas ailleurs.
0: C'est bien noté, merci beaucoup. Aude Razo, c'est pas vrai, la chronique à retrouver en podcast sur ici.fr. 5h45, voici Amel Bent avec Pourquoi tu restes sur votre radio ici.

0: le tout nouveau Amel Bent, Pourquoi tu restes. Tiens, ce matin, on célèbre un anniversaire, les 5 ans du magazine Epsilon, qui a encore de formidables découvertes scientifiques à nous partager. Ça tombe bien parce que son rédacteur en chef est avec nous dans moins de 2 minutes. Très bon début de journée, c'est l'équipe d'ici matin qui nous rejoint en studio à 5h48, tour d'horizon de l'actualité près de chez vous. Bonjour.
1: Bonjour Johan, ici Mène pour vous réveiller en Sarthe avec des infos, des cadeaux et la bonne humeur de 6h jusqu'à 9h. On est vendredi, dernier jour avant le week-end et on vous y accompagne en douceur avec Christelle Caillot. Bonjour Christelle.
2: Bonjour Simon, bonjour à tous.
1: C'est un plaisir d'être avec vous ce matin, fidèle au poste pour l'actualité sartoise. On va écouter une nouveauté musicale, tiens, le dernier Zazie.
3: Peu importe.
1: Ce sera à l'occasion tout à l'heure, on vous le diffusera en entier. Puis on va parler aussi des 24 heures avec vous ce matin, Christelle.
2: Non, vous croyez ?
1: Moi, je crois que
2: oui. Ouais, ça y est, c'est parti. Alors, on va en parler des 24 heures dans l'info d'ici à 6h30 et 8h30. Rencontre avec un jeune pilote, il s'appelle Esteban Masson. Il court en LMP2 chez Panis, mais il a aussi un contrat avec Toyota. Et puis, bien évidemment, on vous donne tout le programme des différents rendez-vous, notamment aujourd'hui avec le début du pesage.
1: Oui, gros rendez-vous à ne pas manquer. On y reviendra aussi dans le 72 secondes pour vous convaincre. Les 24 heures du Mans qui sont toujours un moment magique. Imaginez qu'un pilote vienne vous chercher en Aston Martin à l'école, ça paraît fou, hein, ça donne
2: envie. Ah mais
1: envie.
2: Moi, s'il veut venir faire un petit détour par
1: chez vous,
2: voilà, il n'y a pas de souci.
1: Parce que ça aura bien lieu aujourd'hui. En effet, Nicolas Sasportes, l'organisateur de ce moment exceptionnel, sera notre invité. Mais où sont-elles ? Où sont les places pour les 24 heures ? J'ai la réponse sur Ici Mène. Des places pour assister à la course du mercredi au dimanche, elles sont pour vous. On joue ensemble tout à l'heure, ici matin. On est le 5 juin en Sarthe, on se retrouve à 6h. À tout à l'heure, ici en Sarthe.
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0: 5h49, la une de la presse.
5: À l'occasion de ses 5 ans, le magazine Epsilon sort un numéro spécial et on en parle avec son rédacteur en chef.
0: Bonjour Hervé Poirier.
6: Bonjour Yoann Guérin.
0: Merci d'être avec nous ce matin et déjà très joyeux anniversaire à Epsilon, magazine scientifique dans lequel on peut retrouver fréquemment des chiffres. On va donner quelques chiffres ce matin parce que 5 années d'Epsilon, ça donne quoi en chiffres concrètement ?
6: Ouais, bah pour l'occasion, on a compté. Donc on a publié 5650 articles, plus ou moins longs.
0: Ouais.
6: Et on a vendu 3 247 278 exemplaires en kiosque ou par abonnement. Et ça tombe bien parce que ça représente plus de 95% de nos revenus.
0: C'est génial, en tout cas. Et c'est vrai qu'on aime et on soutient, nous, Epsilon. À cette occasion, vous sortez un numéro collector. Vous pouvez nous en dire un mot ?
6: Eh bien, pour nos 5 ans, on s'est posé... on est parti sur un thème assez simple. On a cherché des questions qu'on ne se posait pas, nous, à la rédaction ou la science dans les laboratoires, il y a 5 ans, lors de notre lancement. C'est une façon d'illustrer l'incroyable vivacité de la recherche. Des nouvelles questions ne cessent d'être générées. Ça illustre aussi quelque chose de plus profond, l'imagination du réel. On n'est jamais au bout de nos surprises. Et avouons-le, ça illustre aussi la pugnacité de la rédaction, ou en tout cas la capacité à couvrir beaucoup, beaucoup de sujets.
0: Ouais. Dans ce numéro, vous avez notamment sélectionné 50 questions scientifiques que l'on ne se posait pas avant. Vous pouvez nous donner quelques petits exemples, peut-être certains insolites ?
6: Moi, une qui me touche le plus, c'est la 29. Peut-on mourir de vieillesse ? Officiellement, non. Officiellement, non. L'OMS reconnaît que 2 causes de mort, la pathologie et l'accident. On compte pas les meurtres et les suicides. Mais pourtant, en 2022, la doyenne de l'humanité au Japon est décédée d'une cause dite naturelle. Ah, une troisième cause. En fait, les scientifiques, ils se posent beaucoup de questions sur le vieillissement. Et ils mènent des expériences sur des petits vers et ils voient qu'il y en a qui meurent peu à peu, comme ça, une sorte d'usure. C'est très, très mystérieux. Ils regardent génétiquement ce qui se passe et ils se posent la question, est-ce que pour les humains, il y a aussi cette sorte de programme qui les pousserait au bout d'une capacité de récupération qui s'annule à mourir de cause naturelle ? Il semble que oui. Il semble qu'entre 120 et 150 ans, pour un humain, on est programmé pour mourir. Il semble aussi que ce programme puisse être déprogrammé pour repousser. Mais on est là au cœur de la théorie du vieillissement qui, depuis 5 ans, est en pleine émulation.
0: Ouais, mais vraiment, vous aiguisez notre curiosité. Vous avez pu interroger 162 scientifiques à travers le monde. C'est vraiment génial. Comment se fait d'ailleurs votre cheminement journalistique, scientifique, pour trouver ces sujets? Là, on évoquait des questions qu'on ne se posait pas avant, mais vous collez aussi à une actualité scientifique.
6: Ah bah, on est toute une équipe de 21 journalistes à éplucher quotidiennement des centaines et des centaines de publications scientifiques. Il en sort à peu près 8000 par jour. Hein. Mm-hmm. Donc c'est une fontaine d'abondance qui jamais ne se tarit. C'est là notre source principale de contact avec l'actualité de la science.
0: Alors, Hervé Poirier, en tout cas, merci de votre présence et donc bon anniversaire encore à Epsilon. On salue votre rédaction. Le numéro des 5 ans est à la une des kiosques. 5h53. Attention, sujet qui anime les vacances. Vous savez, la guerre des transats. Certains qui courent le matin à l'ouverture de la plage ou de la piscine pour être sûr d'en avoir un. On en parle avec Muriel Jordan. Mais avant, si tu veux m'essayer, il faudra te lever tôt. Ça, c'est l'adage justement des transats. C'est aussi celui de Florent Pagny pour vous accompagner. Bon vendredi. Merci.

0: Si tu veux m'essayer, Florent Pagny, 5h56. Chaque jour, Muriel Jordan nous parle d'un phénomène de société, d'une tendance qui raconte notre monde. Et Muriel, ce matin, on vous sent un peu moins angoissé avant l'été à cause de la guerre des transats.
1: Oui, chaque année, c'est l'émeute. Pire qu'acheter des places de concert pour Céline Dion. On se croirait dans une mauvaise télé-réalité. 50 degrés, 1200 touristes, 2000 serviettes, 20 transats. Une épopée incroyable. Certains devront rebrousser chemin, rentrer au mobilhome pour jouer une partie de Uno avec les gosses. Oui, c'est la panique hein. Dans les hôtels, dans les campings. Les transats sont pris d'assaut. L'été dernier, ces vidéos de cohue autour de la piscine étaient devenues virales sur les réseaux sociaux. On y voyait des vacanciers de Tenerife dormir sur des chaises longues pour être sûr d'avoir une place au bord de la piscine. Waouh ! Avec l'été qui arrive, la France a peur.
2: La France a peur.
1: Entre les réservations fantômes et les monopolisations abusives, c'est la guéguerre au bord de la piscine et ça vous rend très nerveux. Sur Internet, beaucoup de vacanciers partagent leur coup de gueule.
3: Est-ce qu'on peut parler des gens qui se lèvent à 6h30 du matin pour venir foutre leur fucking serviette sur les fucking transats dans les hôtels? Sans déconner, le matin quand on se réveille, l'autre fois à 7h10, il devait rester genre 3 transats.
4: On arrive à 10h au bord de la piscine et là on voit des serviettes posées sur les transats. Et ça se voit que c'est des serviettes qui ont été posées mais il n'y a personne. Et les autres gens ils font comment? Mais c'est lunaire, il y avait une autre famille qui, pareil, au bout là ils ont pris 3 transats, ils se sont fait embrouiller comme des malpropres.
1: Non mais avouez que c'est l'enfer quand même ces courses au transat, qu'on pourrait appeler d'ailleurs la transat Jacques Vabre, hein, mais sans les voiliers. C'est celui qui arrive le premier qui a gagné.
5: Et tout ça prête à sourire Muriel, mais les établissements prennent cette guerre des transats très au sérieux.
1: Ah bah oui, ces histoires plombent l'ambiance et inquiètent les hôteliers. Par exemple en Grèce, dans une station balnéaire, un touriste allemand mécontent a obtenu un remboursement de 1000 euros sur les 7000 que lui avait coûté son voyage. Il s'était plaint justement de l'occupation abusive des transats de la piscine qui lui avait gâché son voyage. Depuis ce jugement, les hébergeurs prennent très au sérieux ces histoires. Dans certaines régions d'Espagne, des touristes ont été menacés d'une amende de 250 euros pour avoir squatté une chaise longue. Des compagnies touristiques ont aussi revu leur politique en matière de chaises longues. Dans des clubs en France, des compagnies touristiques ont aussi revu leur politique en matière de chaises longues. Et dans des clubs en France, des animateurs tentent de remédier au problème en inventant des jeux.
6: Allez, messieurs, dames, c'est l'heure de votre jeu des serviettes. Vous allez avoir 3 minutes pour retourner sur votre transat. Chaque personne qui n'est pas sur son transat se verra enlever sa serviette.
1: Ah ouais, se lever à 5h du mat quand il fait beau pour réserver un siège en plastique, ça c'est des vacances. Non mais franchement, c'est une tendance dont on se passerait bien. Hein. Parce que avec cette guerre des transats, on a, semble-t-il, vraiment touché le fond de la piscine.
0: Merci beaucoup Muriel Jordan. Moi je vais rester plutôt dans le sable. Vous savez, avec le sable qui rentre dans le maillot.
7: Ah, c'est
0: formidable.
7: Pas agréable, ça. J'aime pas.
0: Bon, en tout cas, ce matin, pas de panique, pas de bousculade. Puisque tout le monde aura sa place avec l'équipe d'ici matin qui nous rejoint en studio. On vous souhaite de passer

0: journal avec Christelle Caillot. Bonjour Christelle.
1: Bonjour Simon, bonjour à tous.
0: La solidarité s'organise après l'incendie chez Tancogne-Lude.
1: Oui, rappelons qu'un feu a détruit une grande partie des locaux de ce bâtiment industriel mercredi matin. Les salariés sont au chômage technique. Et on peut dire quand même qu'il y a déjà un petit plan de réorganisation pour un retour à la normale, Laura Dulieu.
2: La première urgence, c'est celle des locaux pour accueillir les salariés. Même si les 2000 mètres carrés de bureaux ont été épargnés par le feu grâce aux pompiers, il n'y a plus ni électricité ni réseau Internet. Or, il faut pouvoir continuer, au moins en partie, l'activité de Tancogne, répondre aux clients et honorer les commandes qui peuvent l'être. C'est donc la mairie du Lude qui a mis à disposition dès mercredi après-midi un local communal, la salle Girard. Une deuxième salle va être ouverte, nous indique le maire. Une réflexion est en cours pour d'autres locaux intercommunaux et privés. Autre urgence, toutes les procédures administratives liées au sinistre, avec notamment le chômage technique qui va concerner plusieurs dizaines de salariés. À ce propos, le sous-préfet de la Sarthe s'est rendu sur place hier après-midi, accompagné du directeur adjoint en charge de l'emploi pour rencontrer dirigeants et salariés. Il y a aussi la question du soutien financier qui pourrait venir par exemple de BPI France, la banque publique d'investissement. Enfin, les autorités travaillent aussi à la mise en place d'une cellule psychologique.
1: Au total, 4000 mètres carrés de bâtiments ont été détruits. L'entreprise Legrand ferme 4 sites en France, mais ça ne concerne pas celui de la Sarthe. Bien au contraire, 5,6 millions d'euros vont être investis dans la société de Ciel-Guillaume, spécialisée dans la fabrication de compteurs électriques. 28 postes supplémentaires seront même créés d'ici 2028, nous annonçait le groupe, qui est en pleine réorganisation en raison de la crise dans le secteur du BTP. Le site comptera bientôt 300 salariés en Sarthe. En fait, une partie de l'activité des autres entreprises va justement être transférée à Ciel-Guillaume. Interview du directeur général à suivre dans le journal de 8h.
0: Les collégiens et lycéens de la Sarthe font moins de gaspillage dans leurs assiettes à la cantine que la moyenne nationale.
1: La preuve à Ciel-Guillaume, où depuis 3 semaines, une machine qui combine une caméra et un programme d'intelligence artificielle scanne tout ce qui reste sur les plateaux à la fin du repas. Et grâce à ces données collectées, les produits mal aimés peuvent être travaillés autrement, nous dit Gilles Ligaud, conseiller régional et membre de la commission lycée.
3: Bien, en fait, c'est d'adapter parfois sur des menus. On sait que, par exemple, dès qu'on fait, on prend de la volaille, si vous laissez des os dans les portions, on sait que ça développe une proportion de déchets supplémentaires. Sans doute, il y a des ingrédients qui sont un peu moins appréciés. Ça veut dire que au-delà de l'appréciation, c'est peut-être aussi de les travailler un peu différemment. C'est de varier les cuissons. Ça peut être de varier la manière dont c'est accommodé avec des sauces spécifiques. Et donc, ça interpelle et ça doit permettre aux équipes de restauration, en toute objectivité, de s'interroger sur la manière dont les plats sont préparés.
1: Cette machine était aussi installée ces dernières semaines au self du lycée Leclerc de Haute-le-Cloc à Montval-sur-Loire. Elle va continuer à tourner dans plusieurs établissements de la région lors de la prochaine rentrée scolaire. Camille Gallière-Minier est en Sarthe aujourd'hui. La ministre déléguée chargée de l'autonomie et des personnes handicapées doit se rendre ce matin à Saint-Saturnin, près du Mans, au pôle régional du handicap de l'Arche. Elle va échanger avec des prothésistes, des ingénieurs et des ergothérapeutes. La ministre déléguée sera ensuite à Sablé pour inaugurer les maisons nous-mêmes. C'est une résidence qui accueille des personnes handicapées.
0: La folle semaine des 24 heures démarre aujourd'hui avec le pesage.
1: Oui, un nom barbare pour certes peser la voiture, mais aussi faire toutes les vérifications administratives et techniques. Ces vérifications ont lieu en public. Ça démarre à 10h, place de la République au Mans. Plus de 300 000 personnes sont attendues sur le circuit et dans le centre-ville jusqu'à la fin de la course dimanche en 8, 14 juin à 16h. Beaucoup arrivent en train et dès la sortie de la gare, ils entrent dans l'ambiance avec, comme chaque année, une exposition photo sur le parvis nord. 24 photos inédites qui retracent les moments clés de la dernière édition de la course. Yann Lastenet.
4: Comme ce cliché d'un ingénieur en bord de piste, les yeux rivés sur son écran de contrôle où défile une multitude de données indéchiffrables pour le commun des mortels. Cette photo est signée Dominique Brogneau, photographe officiel de la CO.
5: Le Mans, c'est spécial, c'est vraiment une magie. Les gens, même si on n'est pas forcément fanat de la course automobile ou des choses comme ça, les gens s'arrêtent. Moi, je suis là depuis 10 minutes, un quart d'heure, et je vois, ils regardent, ils font le tour des blocs. Et pour moi, c'est valorisant, oui.
4: Il a de quoi être fier. Sa photo fait partie des 24 clichés choisis entre 10 000 pour illustrer l'ambiance des 24 heures. Exposée sur le parvis de la gare, elle va être regardée par un large public, affirme Sébastien Chevalier, responsable des gares de la Sarthe.
6: Par rapport à un week-end habituel, on double à peu près le nombre de passagers.

0: Ça vient un peu partout, la France, étrangers, Angleterre, beaucoup d'anglais. Ils viennent en voiture, mais beaucoup aussi par le train.
1: Un peu plus loin, 12 tableaux s'affichent sur les murs de la préfecture, 12 peintures signées de l'artiste manceau Hubert Poirot-Bourdin, qui illustre la tombée de la nuit sur le circuit.
2: La lumière, elle descend tout doucement, et les voitures, petit à petit dans la nuit, et ça devient juste des phares qui glissent. Je suis super content de pouvoir les partager à un plus grand nombre, et j'espère que les Sartois et les manceaux seront contents d'avoir ces images en passant devant la préfecture.
1: Et il risque d'être nombreux dès ce vendredi, avec le début du pesage en centre-ville.
3: 24 photos donc sur le parvis nord de la gare pendant la course. Si vous souhaitez découvrir les peintures d'Hubert Poirot-Bourdin, c'est devant la préfecture. Rappelons que la course débutera samedi à 16h sur le circuit de la Sarthe. Le syndicat Force Ouvrière maintient son préavis de grève pendant les 24 heures du Mans. Il dénonce toujours le manque de moyens et de temps mobilisés par la direction de la CETRAM pour former les conducteurs aux nouvelles rames dont la première doit entrer en circulation la semaine prochaine. Reportage à suivre là aussi dans le journal de 7h. En football, une belle recrue pour Le Mans FC, le défenseur Noah Boissé. À 20 ans, il vient de s'engager pour son premier contrat professionnel avec les Sartois. Il était jusqu'à présent dans le groupe post-formation du club, après avoir été formé au Mans depuis à l'âge de ses 16 ans. C'est un joueur à suivre de près, car il a été élu pépite du mois de mars par la Ligue 2.
4: Plus qu'à savoir maintenant si Patrick Bidera reste ou pas, c'est la grande question, tout le monde attend avec impatience.
3: Du côté du ciel, on s'est encore bien douché quand même hier.
4: Oui.
3: Hein,
4: Mais aujourd'hui,
3: non.
4: Pas forcément.
3: Non,
4: j'ai envie de dire que c'est une journée qui démarre plutôt sous le ciel, avec un ciel nuageux, ça c'est une certitude. Mais avant de laisser place à des éclaircies et au soleil dans le courant de l'après-midi, donc pas de pluie prévue pour aujourd'hui. Les températures à cette heure-ci, une petite dizaine de degrés de moyenne en Sarthe, 10 à Saint-Calais, 10 à Montval-sur-Loire, 10 également à La Ferté-Bernard. Cet après-midi, des maximales entre 18 et 20 degrés, 18 à Ciel-Guillaume, 19 à Bonnétable, 20 à La Flèche et 20 au Mans, 02 43 29 10 10 pour nous appeler ou également notre page Facebook pour nous donner votre météo ici en Sarthe.
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4: Dans sa vie, on ne fait peut-être pas toujours les bons choix. Il y en a un qu'on ne vous reprochera jamais, celui d'avoir choisi Ici Maine pour entamer votre journée et partir à l'aventure avec Indochine vendredi 5 juin. Bon réveil.

0: L'aventurier Indochine sur votre radio locale, ici Maine.
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0: 6h11, soyez les bienvenus, vendredi 5 juin, le soleil est en train de se lever. Joyeux anniversaire si vous êtes né aujourd'hui. Un 5 juin, c'est un 5 juin qu'une certaine Carole nous a quitté en 2001 à l'âge de 49 ans. Une Carole que vous allez peut-être reconnaître, Carole Fredericks, chanteuse afro-américaine du trio avec Jean-Jacques Goldman et Michael Jones. Ça fait bien 1, 2, 3. Le 5 juin, on rend également hommage à la brésilienne Astrud Gilberto, décédée à l'âge de 83 ans, il y a 3 ans déjà. C'est en 1964 qu'elle a connu un succès mondial avec The Girl from Ipanema, une musique de Stan Getz. Et puis 5 juin 1984, 42 ans, jour pour jour de la sortie d'un tube avec deux monstres sacrés, Michael Jackson et Mick Jagger pour State of Shock. Très joli duo, très sympathique pour cette belle chanson. Une belle journée également que l'on démarre ensemble ici matin. Christelle, est-ce que vous saviez qu'il existe des kinés pour les yeux ?
3: Ah oui, de la rééducation. Oui.
0: Exactement, et les orthoptistes, dans leur nom très précisément. Journée mondiale aujourd'hui, à quoi servent-ils très précisément ? Le docteur Kirzek nous explique tout ça comme chaque jour, c'est juste après ça.
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0: Ici Maine, l'heure d'accueillir le docteur Kirzek. Bonjour docteur, ce matin on s'intéresse donc aux orthoptistes, les spécialistes des yeux.
6: Bonjour à tous, journée mondiale de l'orthopsie et de ses spécialistes, et j'aime bien faire un petit coup de projecteur comme ça sur les professions médicales ou paramédicales en l'occurrence. L'orthopsie, du grec orthos, droit, et opticos, relatif à la vue, c'est une profession paramédicale qui s'occupe de dépister, de rééduquer, de réadapter la fonction visuelle. En clair, un orthoptiste c'est un peu le kiné pour les yeux. Il travaille sur prescription médicale, mais depuis 2022, il peut même recevoir en accès direct pour réaliser un bilan visuel ou prescrire des lunettes simples, par exemple. Et nos yeux, ils ont besoin d'être chouchoutés. Ce sont deux petits bijoux qu'on maltraite du matin au soir sans même s'en rendre compte. Écran, téléphone, ordinateur, nos pauvres yeux sont en première ligne. Et parfois, ils nous envoient des signaux de détresse. On a mal à la tête, on a une fatigue visuelle, des picotements, une vision qui devient floue. Concrètement, l'orthoptiste va s'attaquer à des troubles très variés. Le strabisme, quand on louche, l'amblyopie, c'est un œil qui est un peu plus paresseux qu'un autre, ou les troubles de la convergence quand vos deux yeux refusent de travailler ensemble, ou encore les suites d'un accident vasculaire cérébral. Bref, l'orthoptiste soigne tout le monde, du nourrisson qui va loucher à la personne âgée qui risque une chute à cause d'un mauvais repérage dans l'espace.
0: Et docteur, est-ce qu'on peut faire aussi quelque chose nous-mêmes pour soulager nos yeux fatigués ?
6: On peut prendre soin de nos yeux, mais attention, les exercices maison, c'est un peu comme la soupe du soir. Ça réconforte, mais ça ne soigne pas les gros bobos. Les vrais troubles, comme le strabisme ou l'insuffisance de convergence, seule la rééducation chez un orthoptiste peut les traiter durablement. Maintenant, si vous n'avez pas de vrais troubles, mais simplement des yeux qui fatiguent, je vous offre 3 petits exercices à faire au bureau ou à la maison. Pas besoin de matériel, juste vous, votre souffle et votre bonne volonté. Premier exercice, la règle du 20-20-20. Toutes les 20 minutes, vous fixez un objet situé, allez, à environ 5 mètres, c'est 20 pieds en anglais, pendant 20 secondes. Vous levez les yeux de votre écran, vous regardez dehors, bref, vous regardez loin et vous respirez. Deuxième exercice, le palming. Vous frottez vos mains l'une contre l'autre pour les chauffer et vous placez vos paumes en forme de coque sous vos yeux fermés. Et vous n'appuyez pas sur les globes, évidemment. C'est le noir complet pendant 1 à 2 minutes et vous allez pouvoir respirer profondément. Et troisième exercice, les mouvements oculomoteurs. Sans bouger la tête, vous dessinez de grands cercles avec vos yeux dans le sens des aiguilles d'une montre, puis dans l'autre sens. Ça fait travailler les 6 muscles autour de chaque œil et ça optimise leur oxygénation. Allez, on range les écrans, on sort nos paumes de main et on respire les yeux fermés. Et d'ici là, portez-vous bien.
0: On sait ce qu'il nous reste à faire, Christelle. On va s'entraîner à faire des exercices.
3: C'est pas mal, je le faisais en l'écoutant.
0: Il y a des exercices à faire. Là, on va pratiquer pendant toute l'émission, on ne verra plus rien, mais ce n'est pas grave. C'est vrai qu'avec les écrans, en même temps, il faut prendre soin de nos yeux parce qu'on a tendance, avec les lumières bleues notamment, à un petit peu leur faire mal. Ici Maine, 6h16, il est à la tête du CGR de Saint-Saturnin. Saint-Germain depuis 20 ans. Un cinéma dans lequel presque tous les Sartois sont un jour allés dans leur vie. Le CGR de Saint-Saturnin avec son directeur Laurent Baricot. Tom Vanier est allé à sa rencontre pour évoquer son parcours et ses meilleurs souvenirs. Les gens d'ici, c'est juste après ce titre bien sympathique. La chanson d'une vie magnifique, Wonderful Life Black.

0: Wonderful Life Black sur votre radio locale. Ici Maine, 6h20, on a tous des souvenirs au CGR de Saint-Saturnin. Le mur d'affiche à l'extérieur, les bornes d'arcade ou encore le comptoir de pop-corn. Lui, ça fait 20 ans qu'il les accumule, ses souvenirs. Laurent Baricot est le directeur du lieu depuis 2006. Tom Vanier est allé à sa rencontre dans les gens d'ici.
1: Il va souffler sa 20e bougie à la direction du cinéma CGR de Saint-Saturnin. Alors, comment tout a commencé et surtout, quel est son plus beau souvenir? Laurent Baricot, les gens d'ici.
2: Laurent Baricot, 53 ans bientôt, directeur de cinéma.
3: La lumière revient déjà.
2: Alors certains vont rire parce qu'en fait j'ai pas de souvenir de cinéma dans le sens où toute mon adolescence est dédiée au sport, mais le cinéma arrive très très tard dans une rencontre avec un directeur de cinéma à Poitiers centre-ville, à une époque où je fais plein de choses, mais j'ai plein d'activités mais pas une vraie activité. Et puis je lui dis en fait j'ai pas de rapport avec le cinéma, je ne vais que très très rarement au cinéma, voire pas du tout. Mes parents m'ont pas inculqué le rendez-vous de la salle obscure, je ne suis pas aller voir les dessins animés avec mon papa. Enfin, j'ai pas ce rapport comme celui que je peux entretenir moi avec mon propre fils. Et quand il me dit pourquoi tu rentrerais pas chez nous, cette question me semble complètement folle. Il me rappelle le soir, il me dit demain tu as rendez-vous au siège social du groupe CGR. Et dans une forme de questionnement, je me dis vas-y Lolo, tu n'as strictement rien à perdre et toute expérience est forcément enrichissante. Je me présente le lendemain au siège social du groupe CGR. J'ai rendez-vous avec le directeur d'exploitation et son adjoint qui me disent au bout d'une heure et demie de rendez-vous, vous commencez jeudi à 14h à Villeneuve-d'Ornon en banlieue bordelaise. Et 27 ans après, j'ai la chance de m'amuser au quotidien.
4: Pas de bras, pas de chocolat. Non, je déconne.
2: Celui qui, je pense, nous a le plus marqué, et moi en particulier, c'est la rencontre avec Olivier Nakache et Eric Toledano. 2011, intouchable. Quelques jours après la sortie nationale du film, Eric et Olivier m'appellent. Je reçois un coup de téléphone anonyme d'un 0607 que je ne connais pas. Et j'entends « Bonjour, c'est Olivier et Eric. Voilà, on a pris la décision. Si le film a du succès en France, comme il se peut qu'il en ait au regard des résultats ces 4 ou 5 derniers jours, on viendra fêter le succès du film chez toi. » Et j'ai eu la chance de les recevoir en janvier 2012. Et le film était déjà à 18 millions d'entrées. J'ai la chance depuis le 26 décembre 2006 de vivre des choses assez folles dans cet établissement. Merci de m'avoir écouté. Et puis, j'ai qu'une seule chose à vous dire. J'espère vous voir très prochainement dans une de nos salles au CGR de Saint-Saturnin.
0: Oui, c'est comme ça dans les gens d'ici chaque matin. Des belles histoires et des souvenirs, ceux de Laurent Baricot ce matin. Tous nos portraits de Sartois sont à retrouver sur notre site ici.fr. Un joueur de foot français emblématique, né à Marseille, numéro 10, chauve. Vous me dites Zinedine Zidane, eh bien non, perdu. C'est Zazie, c'est pas moi qui le dis, c'est Johnny Zazie qui revient dans la musique avec un tout nouveau titre que voici, peu importe, c'est le titre. Ça va vous donner un peu de motivation pour vous réveiller. Ici Maine, 6h24.

0: Peu importe, c'est le nouveau Zazie, 12e album qui serait a priori en préparation et on a hâte. D'ici 6h30, l'horoscope de Catherine Viguier, le portrait d'un pilote aux 24 heures du Mans, l'un des plus jeunes du plateau. Vous découvrirez de qui il s'agit, on en parle dans l'info d'ici avec Christelle Caillot à 6h30.
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0: L'horoscope comme tous les matins avec Catherine Viguier. Quelle tendance pour notre zodiaque, Catherine ?
4: On évite une journée prise de tête.
5: Bélier, ce vendredi devrait bien se dérouler pour vous. S'il y a des soucis, vous pourrez compter sur vos supporters.
6: Taureau, quelque chose vous reste au travers de la gorge et il faudra un peu de temps pour le digérer.
7: Gémeaux, une belle journée de fin de semaine, toute faite pour voyager et vous aérer la tête.
8: Cancer, de lumineuses idées viennent à votre esprit, surtout notez-les, elles vous serviront.
9: Lion, vous ne vivez pas cette journée comme les autres, elle vous met face à un souci relationnel.
10: Vierge, et si vous câliniez votre jolie personne, que pouvez-vous pour vous faire du bien ?
11: Balance, votre ego résonne, il brille, vous serez fier d'une œuvre, d'un amour ou de votre petite tribu.
12: Scorpion, certains vous cherchent des noises, aujourd'hui vous faites entendre votre voix.
13: Sagittaire, alors bon rapport avec vos proches, frères, sœurs ou votre entourage avec un voisin, un commerçant.
14: Capricorne, vous aurez de l'estime pour un ou une autre et l'argent sera aussi d'actualité.
15: Verseau, vous êtes le roi, la reine du jour et vous êtes pénétré de pensées profondes qui vous invitent à évoluer.
16: Poisson, bientôt sur le devant de la scène, en attendant, aujourd'hui, ressourcez-vous.
17: Et pour nous tous, la grâce, où que l'on soit.
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0: Bonjour et bienvenue, ici Mène pour vous accompagner, vous réveiller, vous donner des infos en Sarthe. J'espère que vous allez bien, c'est un plaisir de vous retrouver vendredi 5 juin. Pas besoin d'habiter Osgore pour souhaiter bonne fête au Igor aujourd'hui. Une pensée pour celui qui tenait le rôle d'Ambroise de Nice, Bruno Salomon, qui nous a quittés le 15 mars dernier à 55 ans. Retour en Sarthe, c'est l'événement de ce vendredi, le pesage, première étape avant la grande semaine des 24 heures. Une fête à laquelle va participer un très jeune pilote, Christelle Caillot, c'est l'info d'ici.
18: Effectivement, portrait d'un jeune pilote dans un instant. On va vous présenter Esteban Masson. Le Français va disputer les 24 heures dans la catégorie des LMP2 dans l'écurie de Panis, mais il a aussi un contrat avec Toyota. Mais pour le moment, comme chaque matin 6h30, c'est toute l'actualité en France et dans le monde. Le 90 secondes, Cyril Ardo-Redon.
19: Un point de situation ce matin autour du Premier ministre et des ministres de l'Intérieur et de la Justice. Dans le cadre de l'affaire Liana, hier, le corps d'une enfant a été découvert dans le Gers avec des vêtements similaires à ceux portés par la collégienne de 11 ans. Une cigarette jetée par la vitre d'une voiture, un agent de l'ONF soupçonné d'avoir provoqué involontairement le feu qui a ravagé le massif des Corbières dans l'Aude l'été dernier. Le pire incendie de ces 50 dernières années, 11 000 hectares ravagés, il a été mis en examen hier. Les campagnes sont de plus en plus silencieuses. Les populations de petits oiseaux comme les hirondelles, les moineaux ou les mésanges se sont réduites de 18% en 25 ans, selon le baromètre de la Ligue de protection des oiseaux dévoilé ce matin. Après les antibiotiques, ce n'est pas automatique. Place à les urgences. C'est pas une évidence. Nouvelle campagne du ministère de la Santé pour rappeler que l'hôpital doit être réservé aux situations graves, alors que près d'une visite aux urgences sur deux relève de la médecine de ville selon le ministère. En foot, premier test raté pour les Bleus à quelques jours du Mondial. Défaite 2-1 face à la Côte d'Ivoire en match de préparation. Premier match de phase de groupe le 16 juin face au Sénégal pour la France. Et puis à Roland-Garros, l'heure est aux demi-finales chez les hommes. À 14h30, le numéro 2 mondial Alexander Zverev affronte le Tchèque Jakub Menzik. Et le match 100% italien Arnaldi contre Coboli à partir de 19h.
18: 6h31, merci Cyril, vous écoutez ici Mène et ce matin dans l'info d'ici, on part à la rencontre d'un jeune pilote français. Il s'appelle Esteban Masson, il va disputer les 24 heures du Mans dans la catégorie des LMP2 chez l'écurie Forestier by Panis, mais il a aussi un contrat avec Toyota et de grandes ambitions, Didier Charpin.
20: Il va vite, le surdoué d'Ancenis en Loire-Atlantique, double champion de France de karting puis de Formule 4, déjà champion d'Europe d'endurance l'an dernier. Partout où il passe, il gagne, ce qui a attiré l'œil de Toyota et de son directeur technique David Flory.
21: Esteban est sous contrat avec nous, c'est un pilote qu'on forme depuis 3 saisons maintenant, et avec l'objectif clair de l'amener dans l'hypercar.
20: Un propos rare, parce qu'historiquement, Toyota n'accompagne que des pilotes japonais dans leur formation. Mais cette fois, le constructeur s'est laissé séduire par le gros potentiel du jeune homme de 21 ans.
22: Je suis très très bien accompagné, on me donne les bons objectifs, puis après chaque course, moi j'ai toujours pas mal de personnes de chez Toyota pour discuter quand c'est bien, quand c'est moins bien, quand il y a des choses que je peux pas faire ou pas changer, et quand il y a des choses que je peux changer.
20: Toutes les courses et même tous les relais en piste sont disséqués avec les responsables de Toyota, qui lui imposent également un double programme en LMP2 au Mans et sur la scène européenne, et en GT3 dans le championnat du monde d'endurance. Le jeune Français est aussi régulièrement invité à piloter l'hypercar maison lors d'essais privés. Une surcharge de travail formatrice pour David Flory.
21: Il faut aussi se laisser le temps de bien progresser, bien apprendre, bien acquérir toutes les ficelles du métier. Oui. Mais clairement, il démontre course après course qu'il a vraiment le potentiel et qu'il progresse rapidement et qu'il franchit toutes les étapes. Oui.
20: Le patron de Toyota ne donne toutefois pas de calendrier sur une éventuelle promotion d'Esteban Masson. Le jeune espoir français sait donc qu'il doit attendre et prouver.
22: Une échéance précise, non. Pour moi, le plus vite possible, je me sens prêt, entre guillemets, à y aller. Je ne sais pas si c'est un peu de naïveté, mais en tout cas, je suis au bon endroit, je pense, pour avoir ma chance quand elle arrivera.
20: Les places se libèrent rarement chez Toyota. Le dernier changement de pilote remonte à 2024 avec l'arrivée de Nick De Vries. Pour forcer le destin, Esteban Masson devra donc faire de grandes 24 heures.
18: Un reportage de Didier Charpin à retrouver sur ici.fr. À la une du journal de 7h, on va se demander si les tramways vont circuler pendant la semaine des 24 heures. FO maintient en effet son préavis de grève. Le syndicat dénonce toujours le manque de formation des personnels pour conduire les nouvelles rames qui sont plus longues et qui vont arriver. Parallèlement, on voit de nombreuses affiches publicitaires justement qui vantent l'arrivée de ce nouveau tramway. La météo, Simon, reste au sec aujourd'hui en Sarthe ?
23: Oui, un vendredi sans pluie malgré les quelques nuages de ce début de matinée qui vont laisser place à un soleil dominant cet après-midi. Les températures en Sarthe, on est autour d'une dizaine de degrés de moyenne, 11 à Fresnay-sur-Sarthe, 11 à Vibray, 11 à Sablé-sur-Sarthe. Si j'en crois également vos températures sur notre page Facebook, Martine nous dit 11 degrés du côté de la chapelle Saint-Aubin, Jacqueline à 10 degrés du côté de Coulaines, donc c'est un petit peu la tendance. Continuez à nous envoyer tous vos petits messages qu'on se fera un plaisir de relayer. Et puis cet après-midi, des maximales entre 18 et 20 degrés, 18 à Mamers, à Conly, 19 à Marolles-les-Braux, 20 à Malicorne-sur-Sarthe et 20 également au Mans.
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23: On entame le vendredi tranquillement ensemble. Merci d'avoir choisi Isimène pour le faire en Sarthe. Petit coin de bonheur, j'ai envie de dire à Michel Polnareff, pas besoin d'aller au paradis, on y est déjà. Bon réveil.

0: un tube de 1972 qu'on a toujours plaisir à chantonner. Ici Mène, avant 7h, vous aimez les animaux et la nature, une belle sortie à ne pas manquer à la Ferté Bernard demain. Lilian Brault nous la partage dans les 3+. Et puis, vos animaux de compagnie risquent d'avoir chaud cet été. Vous vous dites que la solution, c'est ça.
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0: En vous disant, ah là là, que vais-je faire pour mon animal? Je dois lui trouver une solution contre la chaleur. Et vous prenez un ustensile à disposition chez vous, celui-ci par exemple. Mais est-ce que tondre son animal est une bonne ou une mauvaise idée? La réponse avec notre vétérinaire dans moins de 5 minutes, car pour l'heure, place au sport.
2: Rien que pour la première journée de mardi, il y a eu 350 personnes qui ont repris leur abonnement pour le Virage Sud, présidé par Ludwig Le Tourneux.
3: On a beaucoup plus de spectateurs qui ont compris qu'il y avait des places à prendre. Et je pense qu'ils ont envie d'être au bon endroit dans le stade. Donc, ils se renseignent beaucoup auprès des assos de supporters.
2: Le principal club de supporters qui souhaite atteindre la barre symbolique des 1000 spectateurs contre 650 cette année. Et pourquoi pas 1300 et remplir leur coin de tribune. Pour cela, la jeune génération qui va découvrir la Ligue 1 au Mans aide.
3: Cette génération-là doit s'approprier le stade. On a vraiment des personnes là qui nous contactent de toutes parts. Ils veulent se construire des souvenirs, donc forcément ils savent que le bon endroit pour ça, c'est de venir au cœur de l'ambiance des supporters du COP.
2: Surtout qu'il y aura un vrai objectif pour le Virage Sud cette saison, mettre l'ambiance sans se faire manger par les supporters adverses, souvent venus en nombre de Lens, Paris, Lyon ou Marseille, et même également les supporters adverses qui sont sartois.
3: Il faut vraiment que le public manceau, les supporters manceaux comprennent que quand Le Mans joue contre ces clubs-là à la maison, on est chez nous et on doit absolument supporter notre club, tout simplement parce que s'ils veulent continuer de vivre, de voir du beau football, de voir l'élite du football jouer au Mans, bah il faut encourager leur équipe. Il n'y a pas d'autre possibilité en fait. Donc il faut un stade sans
2: et
3: hors.
2: Et pourquoi pas mettre l'ambiance dans les stades visiteurs?
3: C'était déjà un gros travail l'année dernière. Je pense qu'on va avoir encore plus de demandes cette année, effectivement.
2: Car quand on regarde la carte de France des clubs de Ligue 1, une grande partie se situe dans le nord, de Lille à Brest, en passant par les deux clubs de la capitale par exemple, ou encore Rennes. Le Virage Sud qui lance donc ses abonnements à partir de 93 € pour le moins cher, jusqu'à 136 €, ça fait 8 € le match.
0: Et ça vaut le coup quand on sait qu'il y aura de très belles affiches contre par exemple le Paris Saint-Germain, Marseille. Lens également, le derby des 100 et or, ça promet du grand spectacle. Maxime Bonhomé que l'on retrouve ce soir pour une émission spéciale de 17h à 19h en compagnie de Tom Vanier pour vous faire vivre le pesage des 24h du Mans. En direct, il y a des gens qui tondent leur jardin, d'autres leurs animaux. Sauf qu'un labrador sans poils, c'est peut-être pas une si bonne idée, même s'il a chaud. Tondre ou ne pas tondre, telle est la question à laquelle notre vétérinaire Pierre Fabin répond en 30 secondes.
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0: 6h43, vous écoutez Ici Mène en ce moment, même si le soleil se cache un peu en Sarthe, qu'il reviendra cet après-midi. Il risque donc de revenir avec les fortes chaleurs cet été. Non, nous, humains, il nous suffit d'enlever nos vêtements, mais les animaux, on fait comment? On pourrait avoir envie de les tondre, mais docteur Pierre Fabin, tondre son animal l'été, est-ce vraiment une bonne idée?
8: Eh ben non, c'est la fausse bonne idée par excellence. Notre erreur, c'est de comparer leur pelage à nos gros pulls d'hiver. En réalité, la fourrure d'un chien ou d'un chat fonctionne comme une bouteille thermos. Le poil les protège du froid, mais il crée aussi une couche d'air isolante contre la chaleur l'été. Si vous rasez un berger australien, un golden retriever ou un chat, vous détruisez ce bouclier thermique naturel. Résultat, les rayons du soleil tapent directement sur la peau. Au lieu de le rafraîchir, vous augmentez le risque de coups de chaleur et comme leur peau n'est pas habituée aux UV, ils peuvent attraper de graves coups de soleil sur le dos.
0: On range la tondeuse au placard, mais est-ce qu'il y a quand même des races de chiens pour lesquelles la coupe d'été est une vraie nécessité?
8: Eh oui, l'exception concerne les chiens à pousse de poil continue, sans sous-poil. On parle des caniches, des bichons ou des yorkshires par exemple. Pour eux, le poil pousse comme nos cheveux. Sans entretien, ça forme des nœuds énormes qui retiennent la chaleur et tirent sur la peau. Pour ces races, un passage chez le toiletteur est indispensable. Mais pour tous les autres, ceux qui muent, la tondeuse est interdite. Si vous tondez un chien à double pelage comme un spitz ou un husky, son poil risque de ne jamais repousser correctement. Il repoussera sous forme de bourre cotonneuse qui ne le protégera plus jamais.
0: Et si on ne peut pas les tondre, comment on fait concrètement à la maison pour les aider à supporter la canicule ?
8: Alors l'arme absolue, ce n'est pas la tondeuse, c'est la brosse. En été, votre animal fait sa mue pour rejeter son sous-poil d'hiver. Le problème, c'est que ce poil mort reste coincé et forme une carapace empêchant l'air de circuler sur la peau. Il faut le brosser vigoureusement avec une brosse type étrille pour retirer ses touffes mortes. C'est ça qui va vraiment le rafraîchir. Et ensuite, multipliez les gamelles d'eau et investissez dans un tapis rafraîchissant. C'est un matelas qui contient un gel qui absorbe la chaleur corporelle. Placé à l'ombre, c'est très efficace. Et enfin, décalez vos balades tôt le matin ou tard le soir, parce que le macadam de l'après-midi, ça brûle les coussinets en quelques minutes.
0: Ouais, petite astuce, d'ailleurs, vous pouvez mettre votre doigt sur le sol, comme ça vous connaissez la température à l'avance et vous vous rendez compte si c'est chaud ou pas. C'est ce que je fais des fois et ça marche, comme ça, voilà, c'est une petite astuce. Ça vaut ce que ça vaut. Vous avez envie d'un week-end pour vous évader en dehors de l'automobile ce week-end, Lilian Brault et votre sauveur. Il nous emmène dans la nature avec ses 3 puces. On le retrouve dans 3 minutes après un petit voyage direction l'Italie. Ici Mène, 6h45.

0: Catherine, Benoît et Philippe, un trio à l'origine du groupe Lily Cube. Pourquoi ce nom d'ailleurs? Eh bien, c'est en partie inspiré du Rubik's Cube, ce petit carré avec différentes couleurs qu'on tourne dans tous les sens. Certains jeunes d'ailleurs s'y remettent en ce moment. C'est le cas de Tom Vanier dans cette radio. Il s'en est racheté un et il passe son temps à en faire. Ça s'entend d'ailleurs un petit peu quand on écoute ses chroniques. Lui, en revanche, fournit un travail toujours d'une très grande qualité. Vous donner des infos pratiques locales utiles et sympas. Lilian Bro,
1: yeah, Simon Peverelli, comment ça va ce matin?
0: Très bien, et vous?
1: Ouais, ça va bien.
0: Demain à la Ferté-Bernard, on va pouvoir partir à la découverte de notre faune sartoise.
1: Ouais, Simon, je sais que vous êtes un amoureux des animaux.
0: Ah, oui.
1: À ce propos, vous êtes plutôt abeille ou oiseau?
0: Ah, le choix est dur.
1: Le choix est dur.
0: Ah oui, le choix est très dur.
1: Les deux sont très intéressants.
0: Ouais, peut-être abeille.
1: Bah vous savez quoi, pas besoin de choisir,
0: ah bah
1: car demain, on célèbre la nouvelle fête des abeilles et des oiseaux à l'espace jeunesse de la Ferté-Bernard. Au programme, découverte d'une ruche vitrée, exposition de matériel d'apiculture pour tester nos connaissances, un quiz et également une partie dégustation. Et pour nos amis les oiseaux, on pourra partir à leur découverte en nous promenant autour de l'espace jeune.
0: La santé est aussi mise à l'honneur demain, Lilian.
1: Tout à fait. Et cette fois-ci, direction Conly, dans le cadre de son contrat local de santé mis en place depuis un an, la 4CPS, donc communauté de communes de la Champagne Conlinoise et du Pays de Sillé, met en place un village santé. Le but, permettre à toutes et tous de s'informer, de rencontrer différents professionnels de santé, mais aussi des associations qui œuvrent dans ce domaine. Je vais vous en citer quelques-unes présentes. La Ligue contre le cancer, le pôle santé jeune avec la mission locale, Solidarité Femmes, Homogène, ou les Veilleurs de la Sarthe qui œuvrent dans la prévention des violences, et la Croix-Rouge sera aussi de la partie pour transmettre les premiers gestes de secours. Je ne vous ai pas fait la liste complète, mais ce qu'il faut retenir, c'est que l'après-midi sera rythmé par des animations et des temps d'échange, puis un peu de musique assurée par Octo Jazzy. Rendez-vous de 13h à 18h au 24 rue Docteur Répin à Conly, c'est à l'ancienne école publique, et c'est gratuit, bien sûr.
0: Bon, par contre, Lilian, j'ai une question.
1: Oui, dites-moi.
0: Ah, que faisiez-vous hier dans mon jardin, hier soir, là? Je vous ai vu.
1: Ah, vous m'avez vu?
0: Oui, je vous ai vu, oui.
1: Ah, en fait, rien du tout, je visitais.
0: Vous visitiez.
1: Ouais, disons que j'ai pris un peu d'avance, en fait.
0: D'accord.
1: Les rendez-vous jardin, c'est ce week-end, Simon. Et ça commence aujourd'hui. Pendant 3 jours, ces rendez-vous vous permettent d'accéder à des jardins labellisés jardins remarquables. Donc, je ne sais pas si le vôtre en fait partie, Simon.
0: Pas vraiment, non.
1: Pas vraiment.
0: Il y a des arbustes morts.
1: Ça se tient. On en compte que 22 en Sarthe et des jardins incroyables. Et voici les incontournables. Le jardin bleu à Lénien-en-Belin, le manoir de la cour à Coudrecieux ou le jardin mosaïque de Solesmes. Il y a bien sûr les plus connus comme le Petit Bordeaux à Saint-Bié-en-Belin ou le jardin des Simples dans le Vieux-Mans, mais aussi le jardin du Donjon à Ballon avec une vue 360. Bref, nos jardins sartois sont les plus beaux de France et j'espère que 72 secondes suffisent à vous en convaincre.
2: Alors, convaincu, Simon?
0: J'ai l'impression que vous moquez un petit peu de moi là.
1: Non, je me moque pas, au contraire, je vais m'inspirer des plus grands.
0: Mais ça vous dit pas de revenir pour faire la chronique au pire du 72 secondes tout à l'heure?
1: Ah bah ça, je crois que c'est
0: 7h40.
1: Je crois que c'est votre boulot ça, Simon.
0: Oui, c'est vrai, vous avez raison. Ouais. Je vais le faire.
1: Je vous laisse la main sur celle-là.
0: De vous convaincre d'aller au pesage à 7h40 tout à l'heure. Voilà un événement qui a lieu en ce moment. Merci beaucoup Lilian, on vous retrouve à 9h sur le thème d'Emmaüs, c'est ça?
1: Tout à fait. Avez-vous le réflexe Emmaüs? C'est le thème qu'on va traiter pendant une heure avec Dominique Barré qui est membre du bureau d'Emmaüs de la Milesse.
0: À l'occasion de la grande vente d'été, j'imagine qu'il y a lieu ce week-end, les 3 sites d'Emmaüs. Sarthe, au Mans et à la Milesse seront ouverts les samedis 6 et dimanche 7 juin pour la grande vente d'été. Et il y a une vente d'ailleurs sur le thème des 24 heures. Merci beaucoup Lilian. Donc on vous retrouve à 9h.
1: À tout à l'heure.
0: 7h moins 10, vous écoutez Ici Mène, la voix de Freddie Mercury pour vous réveiller.

0: C'est ça ici même, de la musique, de l'actu locale et de la bonne humeur. D'ailleurs, avant 7h, si vous cherchez à décrocher le job de vos rêves ou peut-être une bonne promotion, Fred Ballard a ce qu'il faut pour vous. Et avec le sourire comme toujours dans l'humour en tube. Ne bougez pas, l'actu locale c'est à 7h avec Christelle Caillot.
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2: Nous partirons, Klemt.
3: Fallait un jour poser les bases.
2: Originaire du Mans, Klemt porte cette énergie des terres de province. Force tranquille, humilité, texte fort, l'essence de son écriture, l'émotion, la sincérité et le mot juste.

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8: L'entretien, que ce soit pour une embauche, une évaluation, une promotion, c'est toujours un stress. Heureusement, Fred Ballard s'est entouré des meilleurs coachs pour vous dans l'humour en tube.
9: Quel est votre défaut? Alors là, en général, on dit je suis perfectionniste, exactement. Et là, il me dit non, je veux un truc personnel. Je suis ok, je suis nécrophile.
10: C'est vrai que c'est un défaut très original qui peut interpeller leur recruteur, mais attention avec cette technique de Warren Nishan, il faut quand même nuancer ce défaut singulier pour rassurer le recruteur sur votre professionnalisme.
9: Mais seulement en dehors des heures de travail, ça c'est mon côté perfectionniste sur le timing. En fait, moi mon but c'est de les perturber. Une fois il y a un mec qui m'appelle, il me dit « Bonjour monsieur », je fais « Non, moi c'est madame ». Et déjà, il fait « Ah, pardon, je suis vraiment désolé ». Et là, t'as une autoroute devant toi. Tu peux demander le salaire que tu veux, les vacances que tu veux.
10: Voilà, c'est pas hyper académique comme coaching, mais par les temps qui courent, ça peut se tenter. Si le recruteur a bien suivi sa formation anti-discrimination, c'est dans la poche. Et si ça marche pas, Thomas Wiesel va nous aider à relativiser.
11: Le métier prend tellement de place dans nos vies. Vous savez, quand on rencontre quelqu'un pour la première fois, souvent la première question qu'on pose, c'est « Qu'est-ce que tu fais dans la vie ?» Puis on répond avec son métier. On aimerait bien répondre autre chose, on aimerait bien se définir autrement, mais c'est difficile. T'en as qui essayent, t'en as qui disent « Oh, je souris au ciel. Je remercie la terre d'être là. » Mais parce que répondre « Je suis au chômage », c'est encore pire.
10: Voilà, il n'y a pas à dire. Quand des humoristes nous donnent des conseils pour trouver du travail, on a tout de suite très envie de faire leur métier quand on sera grand. Être payé en fou rire tous les soirs, c'est quand même le plus beau métier du monde.
8: Ça, c'est clair. L'humour en tube à retrouver sur notre site ici.fr. Merci pour vos petits messages très sympathiques sur notre page Facebook. Francine qui dit d'ailleurs « Ouf, le vent a disparu, que c'était désagréable. J'ai l'espoir que le soleil se lève. » Francine, je vous rassure, oui, le soleil va se lever cet après-midi en Sarthe a priori. Et on en parle dans quelques instants, juste après l'actu locale.
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8: 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Il est tout juste 7h. Le journal avec Christelle Caillot. Est-ce qu'on va pouvoir prendre le tram pendant les

0: Il y a des habitudes un peu différentes à prendre. Tous les modules de formation nécessaires seront dispensés aux équipes de conduite pour pouvoir conduire en toute sécurité nos voyageurs sur ces rames rallongées.
1: Un enthousiasme qui n'est pas partagé, au contraire, par Bruno Pelletier, délégué syndical Force Ouvrière. Selon lui, les conducteurs ne sont pas tous prêts et formés à conduire ces nouvelles rames.
2: On a tous des repères avec des rames de 33 mètres et 12 mètres de plus, ça change fondamentalement les choses. C'est 40% d'usagers en plus dans la rame, donc un poids supplémentaire, distance de freinage, des repères différents, etc., etc. Tout le monde ne sera pas formé comme il faut pendant les 24 heures. Que le territoire soit content d'avoir une rame de 44 mètres, nous on l'est aussi. C'est pas un problème. Mais qu'on mette les moyens suffisants pour que nos salariés puissent la prendre en main de manière éclairée, de manière à respecter toute la sécurité. On agit dans l'urgence alors qu'on aurait pu prévoir.
1: Et le préavis de grève est pour l'instant maintenu.
3: Et il est déposé très exactement du mercredi au dimanche de la semaine prochaine. Les suites de l'incendie d'une partie des locaux de l'entreprise Tancogne au Lude. Le feu a détruit 4000 mètres carrés du bâtiment. La mairie du Lude met à disposition des locaux pour accueillir les salariés. Le sous-préfet s'est rendu sur place hier. Une cellule psychologique est également en train de se mettre en place pour accompagner le personnel. L'entreprise, on le rappelle, fabrique des pièces pour l'aéronautique. Une bonne nouvelle pour l'économie dans notre département. Le Grand mise sur la Sarthe. L'entreprise de fabrication de matériel électrique va investir plus de 5,6 millions d'euros dans son usine de Sillé-le-Guillaume. Elle est pourtant confrontée à la crise du BTP et vous l'avez peut-être déjà entendu, le fabricant français pourtant se réorganise et avait annoncé dernièrement qu'il fermait 4 sites en France pour développer d'autres usines. En revanche, c'est Sillé qui va en profiter. Le site de la Sarthe va aussi gagner 28 salariés d'ici 2028.
4: Les collégiens et lycéens sartois sont plutôt bons élèves à la cantine.
3: En tous les cas, ils gaspillent moins que la moyenne nationale. C'est ce qu'on a pu constater à Sillé-le-Guillaume où depuis 3 semaines, une machine qui a une caméra et un programme d'intelligence artificielle scanne ce qui reste sur les plateaux à la fin du repas. Un outil de plus dans un self où de nombreuses mesures ont été prises pour lutter contre le gaspillage alimentaire. Karine Drouet, la responsable de la restauration de l'établissement, elle aimerait bien garder plus longtemps la machine.
5: Si je rentre dans le graphisme, en fait, il va me dire en précisant que ce jour-là, effectivement, c'est le féculent, mais il va me préciser quel féculent. Moi, cette borne, j'aimerais l'avoir pour tout le temps. Bon, j'ai déjà fait ma demande, qui tente rien n'a rien. Mais oui, ça permet effectivement d'avoir un appui plus concret. Parce que moi, dans la poubelle, j'y suis pas. Je vois pas vraiment, je sais qu'il y a tant en poids de déchets, mais effectivement, je ne sais pas si c'est sur du poulet, si c'est sur ci, sur ça, par rapport à mes graphismes, ce qu'il en ressort. Moi, ça me permet aussi de m'appuyer là-dessus pour créer mes menus de l'avenir.
3: Karine Drouet, la responsable de la restauration du collège de Sillé-le-Guillaume. On revient sur cette opération dans notre info d'ici tout à l'heure à 7h30.
4: Ça y est, c'est parti pour la folle semaine des 24 heures du Mans.
3: Quel enthousiasme.
4: Eh oui.
3: Cachez votre joie comme chaque année, ça commence. Allez, par le pesage dans le centre-ville. Il s'agit des vérifications techniques et administratives des voitures et des pilotes. Les 62 véhicules, 186 pilotes vont donc défiler aujourd'hui et demain sur la place de la République. Et forcément, on vous dit ce qu'il ne faut pas rater avec Yann Lastenet.
6: C'est la voiture numéro 43 du team polonais Inter-Europol Compétition, vainqueur l'an passé en LMP2, qui ouvrira le bal à 10h. Les premières hypercars à se présenter aux vérifications techniques et administratives seront les deux BMW à 11h10. Elles seront suivies une heure plus tard par les deux Genesis qui participent pour la première fois à la course. Pour admirer les premiers bolides français, il faudra attendre 14h avec la présentation des deux Peugeot sur la balance. Place ensuite au pilote Manceau, Sébastien Bourdet et sa Cadillac numéro 38, attendu à 16h30. C'est Alpine qui clôturera cette première journée de pesage avec un passage de ses deux hypercars à 17h10. Alpine qui dispute les 24 heures pour la dernière fois puisque la marque tricolore a annoncé la fin de son programme endurance à l'issue de la saison. Samedi, la deuxième journée de pesage sera marquée par la présentation des deux Toyota et surtout des trois hypercars Ferrari vainqueur des trois dernières éditions des 24 heures.
3: Yann Lastenette pour ici mène la première partie. Donc ça commence à 10h place de la République jusqu'à 19h. Deuxième partie demain de 9h à 14h. Ensuite place au roulage. Une vingtaine de voitures engagées dans la course vont défiler samedi après-midi de 15h à 16h dans le centre-ville du Mans. Si vous n'avez pas tout retenu, le programme est à retrouver sur ici.fr. De même que le plan de circulation. Attention, il n'y a pas

0: mal de rues qui vont être déviées dès ce week-end, samedi pour le roulage notamment dans le centre-ville, et puis dimanche c'est la journée test, donc on est en mode circuit de la Sarthe. Les 24 heures du Mans qui ont dopé les recherches de logements de près de 20% sur Airbnb par rapport à l'année dernière. La plateforme américaine de location entre particuliers a publié hier plusieurs données sur les réservations sur cette période de l'année. La moitié des Français, 13% des Britanniques et 11% sont des Américains. Plus de 60% des visiteurs ont moins de 45 ans et les séjours se font à 45% en duo et à 25% avec 3 à 5 personnes. Les 24 heures du Mans, cette fois côté des empreintes des mains des pilotes vainqueurs, on peut les voir dans le centre-ville et près de la gare. Et ce matin, il va y avoir une nouvelle plaque, celle des pilotes Ferrari, vainqueurs de l'édition de l'année dernière. Elle est dévoilée en fin de matinée, elle se trouve à l'angle de la rue Sarrazin et de l'avenue du Général Leclerc, c'est quasiment en face de l'hôtel Concordia. Une journée sans pluie et sans vent.
1: Ça, c'est pas garanti. Il y aura peut-être un petit peu de vent sur le nord du département, mais ça restera très léger. Sans pluie, ça c'est une certitude. Oui, il n'y aura pas de pluie aujourd'hui. C'est le soleil qui sera présent, et principalement cet après-midi. Pour les températures, toujours cette dizaine de degrés en moyenne en Sarthe. 10 à Conflans-sur-Annie, 10 à 17 sous Courcillon, également à Saint-Aubin-des-Coudray. 12 degrés au quartier Batignolles au Mans, selon Marie-Adélaïde. On est à 11 degrés également à Allonne, et puis à 10 degrés à Mansigné pour Francine. C'est un petit peu la tendance en effet de cette matinée. Cet après-midi, des maximales entre 18 et 20 degrés. 18 degrés à Mézières sous la Vardin, 19 à Torcé en Vallée, 20 à La Flèche, 20 également au Mans. Sur la route, pas d'événement majeur à vous signaler, tout comme en gare du Mans. Les trains circulent à l'heure, tout se passe bien et tant mieux.
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1: Très bon réveil à l'écoute d'ici même. On se met dans le rythme d'un vendredi en Sarthe, sans pression. Et en plus avec un duo qu'on aime tout particulièrement pour cette chanson, Marc Lavoine et Bambou. Attention, vous l'aurez dans la tête pendant toute la prochaine demi-heure. On s'en excuse d'avance.
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0: Dis-moi que l'amour, chanson de 2003, du bonheur pour les oreilles, mais l'un des clips les plus flippants qu'on ait jamais vu, je pense. Je sais pas si vous vous rappelez, Christelle, il y avait cette animation en pâte à modeler. C'était assez flippant. J'en ai fait des cauchemars.
1: Déstabilisant.
0: Ouais, je m'en souviens encore.
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0: 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Bonjour et bienvenue à l'écoute d'Ici Même. Vous êtes peut-être à l'heure du café, du thé ou peut-être même du jus d'orange pour prendre des forces ici matin pour accompagner votre début de matinée en Sarthe. Être entrepreneur, non, ce n'est pas réservé qu'aux hommes. En Sarthe, une association met l'entrepreneuriat féminin à l'honneur. Depuis lundi, Tom Vanier nous en parle après le regard décalé de David Ossiou sur l'actualité. Mais il est l'heure de vous offrir un cadeau qui peut changer votre journée. J'ai là entre mes mains deux places pour les 24 heures du Mans, valables du mercredi au dimanche. Une question que voici pour les remporter. On est en plein Roland-Garros, vous me direz, vous suivez peut-être toutes et tous le tennis. Quel tennisman n'a jamais donné le départ des 24 heures? Est-ce que c'est Rafael Nadal? Est-ce que c'est Roger Federer? Ou est-ce que c'est Novak Djokovic? Vous avez la réponse 02 43 29 10 10. Quel tennisman n'a jamais donné le départ des 24 heures? Nadal, Federer ou Djoko? 02 43 29 10 10. Et les places pour les 24 heures, elles sont à vous. Bonne chance.
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0: 7h13, mon œil, le regard décalé que l'on porte sur l'actualité chaque jour avec David Ossiou. Et ce matin, Christelle, dans mon œil, on fête les 90 ans des congés payés.
1: C'est une réforme qui a changé la France en profondeur, nous dit David Ossiou.
9: Ah si, Léon Blum était là pour entendre ça. Est-ce qu'il avait imaginé que le pays allait devenir le pays des vacances? La France, première destination touristique mondiale déjà, et ses habitants, accros aux vacances. C'est sacré, on n'y touche pas, on en rêve toute l'année. C'est la promesse qu'on se fait à soi-même dès le mois de janvier en posant les RTT au bon moment pour en faire des ponts. Léon, tu avais tout compris. Et pourtant, c'était pas gagné. Si vous voulez savoir ce que l'arrivée des congés payés a provoqué, regardez la série Été 36 sur TF1. Écoutez ce que dit cette grande bourgeoise qui revient à Nice cet été-là.
10: Non mais des ouvriers en vacances. Tu verras Henri, bientôt plus personne ne voudra travailler dans ce pays.
9: Non, elle en fait des tonnes, mais au fond la bourgeoisie comprend quelque chose. Les congés payés, ça change tout. 90 ans plus tard, la majorité des Français font leur bagage. L'an dernier, 72% des Français sont partis en vacances. Quoi qu'il arrive, même si le plein d'essence coûte une fortune. Sauf que un tiers des salariés français n'utilisent pas tous leurs congés. Trop de boulot ou surtout pas assez d'argent. D'où l'idée d'un député des Alpes-Maritimes, puisque ces jours ne sont pas pris, autant laisser les salariés les vendre à leur employeur. Volontairement, dit-on. C'est pas si facile face à son patron de dire « Non merci, je préfère la plage ». Reviens Léon, ils sont devenus fous. En 36, tu leur avais donné du temps libre. Tu disais que le loisir allait devenir la part la plus importante de la vie, tellement importante qu'on propose de la racheter.
2: Puisque vous

0: David Oussillou sur la chronique de ce matin, retrouvée sur ici.fr, 7h15, Simon.
1: Avec un temps sartois qui est en train de s'ensoleiller petit à petit, en tout cas, si j'en crois Pat Lily sur la page Facebook qui à Mulsanne est en train de nous dire qu'elle l'a déjà. 13 degrés et souhaite à tout le monde un bon week-end des 24 heures. C'est vrai que la semaine des 24 heures a d'ores et déjà démarré. 7h15, ici même pour vous accompagner, vous réveiller en Sarthe avec la voix de Lionel Richie.

0: Night Long. C'est signé Lionel Richie sur votre radio locale, ici même. Et on apprécie tout particulièrement cette chanson, n'est-ce pas Christelle?
1: Ah bah oui.
0: Qui reste en tête. Mmh. On va jouer ensemble. Oh, vous chantez bien.
1: Ouf.
0: Non, c'est pas trop votre truc. On fera des karaokés ensemble.
1: On va jouer.
0: Ouais,
1: on va jouer.
0: Fera des karaokés. Aussi, on va si faire chanter voulez. Peut-être
1: mais
0: Mathieu aussi,
1: on va jouer.
0: Qui est avec nous ce matin. Bonjour Mathieu.
2: Bonjour Simon, bonjour Christelle.
0: Comment
2: bonjour
0: ça va Mathieu?
2: Oui, bah, ça va bien. Il y a du soleil, donc tout va bien dans le meilleur des mondes.
0: Ah, c'est bien dit. Vous nous appelez de quel coin, Mathieu?
2: Je vous appelle du Mans.
0: Vous êtes du Mans. Vous faites quoi dans la vie, Mathieu? Tiens, je suis curieux.
2: Je suis fonctionnaire dans la territoriale.
0: Dans la territoriale. Vous faites quoi concrètement tous les jours au quotidien?
2: Concrètement, moi, je m'occupe des ouvertures et de faire respecter la réglementation des parcs.
0: Ah, et vous les refermez aussi, c'est vous qui les fermez le soir?
2: Non,
0: ah, vous les ouvrez.
2: Les ouvrir.
0: Ah, vous êtes la personne qu'on applaudit à l'ouverture et puis ceux qui ferment ensuite le soir, bon, bah, récolte un peu.
2: Oui, voilà. Là, c'est moins drôle. Là
0: c'est moins drôle. Bon, Mathieu, vous nous avez appelé pour jouer avec nous, pour remporter peut-être ces deux places pour les 24 heures du Mans, donc, avec cette question que voici. Il y a des tennismen qui ont donné le départ, mais l'un d'entre eux ne l'a pas fait. Est-ce qu'il s'agit de Nadal, de Federer ou Djokovic? Qui n'a pas donné le départ des 24 heures?
2: Djokovic.
0: C'est une excellente réponse, Mathieu. Oui, bravo. Donc, j'ai une bonne nouvelle pour vous. Vous avez vos deux places pour les 24 heures du Mans.
2: Eh bien, oui, bah merci. Je suis très heureux. Je suis très heureux. Et sachant que Djokovic a mis départ dans
0: des
2: le
0: sous-sous dans le Mans FC.
1: Ah, vous l'attendez.
0: Eh oui.
1: C'est ça, hein? Vous dites qu'il va peut-être venir?
2: Ouais, je pense qu'un jour il viendra en 24 heures du Mans.
0: On est bien d'accord, on a le même pressentiment.
1: Ouais.
0: C'est pas impossible qu'il donne même le départ, pourquoi pas, à l'avenir.
1: Moi je vois bien starter.
2: Oui. Je pense qu'il viendra en Sarthe, de toute façon, d'une manière ou d'une autre.
0: En tout cas, Mathieu, j'ai une bonne nouvelle, donc c'est deux places. Et puis je vous offre, parce que vous êtes sympathique en plus, le livre La boussole céleste du papillon de Benoît Prospero, livre très sympathique sur le monde merveilleux du vivant. Vous y apprendrez par exemple qu'un papillon s'oriente grâce à la voie lactée. Voilà, vous apprendrez plein de choses, tout ça. C'est bonus, c'est cadeau. Mathieu, une dernière question. Quelle est votre radio préférée en Sarthe?
2: Ici même.
0: Tout simplement. Ouais. Merci beaucoup, Mathieu. Très bonne journée à vous. On poursuit ensemble en parlant d'entrepreneuriat féminin. Ici, ça marche, 7h23, Zoom sur une semaine spéciale dans votre rendez-vous avec Tom Vanier. Ici, ça marche donc depuis lundi. L'entrepreneuriat au féminin est à l'honneur en Sarthe.
3: Pour que les femmes soient des entrepreneurs comme les autres, c'est le maître mot. Bonjour Fabienne.
4: Bonjour.
3: Fabienne Kerzero, porte-parole de l'ADI. L'ADI, Fabienne, présentez-nous quelles sont ses principales missions.
4: Alors l'ADI est une structure associative, ça fait plus d'une trentaine d'années que nous sommes en Sarthe. Notre mission, c'est celle de donner le droit à la création d'entreprises pour tous et toutes. Et pour cela, nous finançons et nous accompagnons des entrepreneurs qui ont l'énergie, la compétence, la passion, le réseau pour créer leur activité indépendante, mais qui n'ont pas le financement bancaire. Et donc, on apporte le financement jusqu'à 12 000 euros pour démarrer une activité ou la développer. Et puis, on accompagne tout le long de l'entreprise. L'année dernière, c'est plus de 48% qui étaient des femmes. Donc, on est quasi à la parité, ce qui est assez remarquable au regard de ce qui des statistiques habituelles dans le domaine de la création d'entreprise.
3: Et justement, ces statistiques, Fabienne, parlez-nous-en avec quelques chiffres, voilà, pour montrer quand même l'écart, la différence auxquelles les entrepreneurs, les entrepreneuses surtout, font face.
4: Ben, c'est vrai qu'aujourd'hui, on considère que les femmes créent de plus en plus, c'est vrai, mais derrière cette quasi-égalité, en fait, se cache un grand nombre de freins, de résistances, de plafonds de verre sur lesquels l'ADI doit agir. Par exemple, ce qui est très, très majeur, c'est le financement. Toutes les études montrent que les femmes obtiennent moins de financement à la création de leur entreprise que les hommes. Et lorsqu'elles obtiennent un financement, ce dernier est en moyenne de 33% inférieur aux hommes. Et elles sont moins accompagnées, et on sait que l'accompagnement, c'est un critère de réussite.
3: Bien sûr, et c'est pour cela que vous organisez cette semaine spéciale depuis donc lundi 1er juin. Quels ont été les grands rendez-vous, Fabienne, notamment en Sarthe?
4: Alors les grands rendez-vous, en fait, on a ouvert nos portes encore plus largement que l'on fait habituellement, au Mans, évidemment, et beaucoup de femmes sont venues nous rencontrer pour évoquer leur envie de créer, d'une part, et puis on a fait effectivement des cafés créatrices, pour apporter de l'information, des bonnes pratiques, donner de l'information sur et des conseils sur l'environnement de la création, et surtout mettre les femmes en réseau pour qu'elles puissent aussi compter, serrer les coudes et se dire j'ai des, enfin face à moi des personnes qui veulent créer comme moi et qui ont réussi, et ça m'inspire et ça me donne le courage ou ça me donne de l'audace pour faire autant.
3: Merci beaucoup Fabienne.
4: Merci à vous.
3: Fabienne Kerzéro, porte-parole de l'ADI, qui vous accompagne si vous avez une âme d'entrepreneur et surtout d'entrepreneuse.
0: Et c'est Tom Vanier qui l'a dit. Très belle initiative pour inspirer les femmes à se lancer dans l'entrepreneuriat, même si vous vous appelez Émilie, on peut le dire droit dans les yeux à la manière de Joe Dassin. Ici Mène, je veux vous entendre chanter dans les yeux d'Émilie.
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0: dans les yeux d'Emilie Joe Dassin, une chanson intergénérationnelle, surtout pour les fans de rugby. 7h28, de l'intelligence artificielle dans Nancotine Sartoise pour réduire le gaspillage alimentaire. C'est l'info d'ici dans une minute.
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0: Dans un instant, dans l'info d'ici, Christelle, on part à la cantine.
10: Oui, on va aller à Ciel-Guillaume avec une machine qui utilise l'intelligence artificielle pour scanner les plateaux repas des élèves une fois le déjeuner terminé. L'idée, c'est de voir s'il y a du gaspillage alimentaire ou pas. On vous fait le détail dans un instant, mais pour le moment, c'est toute l'actualité en français dans le monde. Le 90 secondes, Cyril Ardo-Redon.
11: La colère à Florence dans le Gers, c'est la réponse politique à Paris. Réunion ce matin autour du Premier ministre et des ministres de l'Intérieur et de la Justice dans le cadre de l'affaire Liana. Le corps d'une enfant portant des vêtements similaires à la collégienne de 11 ans a été découvert hier dans le Gers. Une quatrième fusillade en un peu plus d'un mois, quartier Beautière à Nantes. Un homme de 18 ans tué sur fond de règlement de compte entre trafiquants de drogue. La victime était connue de la police et de la justice. Le gouvernement dévoile aujourd'hui sa feuille de route contre les accidents de travail mortels et graves. Plus de 760 en 2024. La priorité est donnée aux jeunes et aux nouveaux arrivants dans les entreprises, car ce sont les plus exposés aux accidents. Fin des négociations prévues aujourd'hui entre les différents opérateurs téléphoniques pour la vente de SFR. Bouygues, Orange et Free ont trouvé un accord à 20 milliards d'euros en avril, mais les discussions ont dû être prolongées face aux nombreux détails à régler. Ce n'est pas très rassurant à 11 jours du premier match des Bleus au Mondial de foot face au Sénégal. L'équipe de France, battue hier soir en match amical, 2-1 par la Côte d'Ivoire. Prochain match amical, lundi, face à l'Irlande du Nord. Et puis la Française des Jeux vient de lancer un appel. Un jackpot de 13 millions d'euros remporté fin avril n'a toujours pas été réclamé dans l'Orne. Le gagnant a jusqu'au 22 juin pour se faire connaître. Sinon, ce sera perdu. C'est à lire sur ici.fr.
10: Je rêve, Simon, c'est vous qui avez gagné au loto.
12: Je suis en train de vérifier.
10: Vous êtes en train de vérifier. Bon, on vérifie.
12: Je vous redirai tout à l'heure.
10: On parle de l'info d'ici. Merci Cyril, en tout cas, c'est 7h31. Dans l'info d'ici ce matin, on va manger à la cantine. Les collégiens et lycéens de la Sarthe font moins de gaspillage dans leurs assiettes à la cantine que la moyenne nationale. On l'a prouvé à Ciel-Guillaume, où depuis 3 semaines, il y a une machine qui combine une caméra et un programme d'intelligence artificielle qui scanne tout ce qui reste sur les plateaux à la fin du déjeuner. Un outil pédagogique pour les élèves, Marie Mutrici.
13: C'est un petit geste qui ne prend que quelques secondes à la fin du repas.
14: Genre on passe juste, on le scanne juste et voilà quoi.
13: Voilà quoi. Mais la prise de conscience est bien réelle pour les élèves comme Hugo.
15: C'est pas bon pour l'environnement parce que du coup il y a plein de nourriture qui est servie et qu'après les gens ils mangent pas.
13: Ou Lilou et Maëlys en quatrième.
16: Je sais que la machine du coup elle peut capter, donc je fais largement plus attention qu'avant.
17: Ça regarde ce qu'on jette et tout, du coup ça fait un peu une pression. Le pain j'en prenais mais des fois je le mangeais même pas.
13: Les données scannées permettent aussi à la responsable de restauration, Karine Drouet, de suivre de manière bien plus précise ce qui est mangé ou non.
18: Ce graphisme en fait va ressortir tel jour, tiens c'est les féculents qui ont été le plus jetés, ou tel jour, tiens c'est le légume. Et après on peut rentrer encore plus en profondeur par rapport aux féculents, où ça me notifie quel féculent a été boudé ce jour-là. Si on voit que vraiment il y a un aliment où vraiment c'est c'est beaucoup trop gaspillé. Alors, soit on l'annule complètement, mais c'est pas le but non plus, parce qu'on est là pour diversifier les aliments, mais peut-être en faire un peu moins au niveau quantité et de reproposer à côté un deuxième féculent.
13: L'établissement menait déjà depuis plusieurs mois des actions contre le gaspillage alimentaire. Discussion, pesage des déchets finaux. Ce sont aussi les élèves qui se servent eux-mêmes, poursuit la responsable du SELF.
18: On est quand même passé de 150 kilos à 50 kilos de déchets en moins semaine depuis qu'on les responsabilise à se servir seuls. D'ailleurs, notre lycée a été témoin de d'autres lycées qui sont venus voir, parce qu'effectivement, tout le monde en parle dans les collèges lycées, de faire ce changement comme nous.
13: Car le gaspillage alimentaire coûte cher. Dans les 12 lycées de la région dotés de cette machine ces dernières semaines, près de 4000 kilos d'aliments ont été jetés pour un coût total d'un peu plus de 40 000 euros.
10: Marie Mutricy, reportage à retrouver sur ici.fr. À la une du journal de 8 heures, Legrand qui investit sur son usine de la Sarthe. L'entreprise ferme 4 sites en France, mais celui de Cyril Guillaume n'est pas concerné et bien au contraire, il va bénéficier de 5,6 millions d'euros d'investissement. Détail avec l'interview du directeur général dans une demi-heure. La météo, Simon, on reste au sec et un petit peu moins de vent.
0: Oui, c'est clair, ça va être un temps plutôt et même très certainement sec en fait en Sarthe sur l'ensemble de la journée, parce qu'on y attend, même s'il y a quelques nuages pour l'heure ce matin, principalement du soleil en fait, parce que les éclaircies sont déjà en train d'arriver tranquillement en Sarthe et cet après-midi le soleil va dominer. Les températures, on est encore dans cette dizaine de degrés de moyenne en Sarthe, si j'en crois d'autant plus vos témoignages, Arnaud, de Brette-les-Pins qui nous indique 12 degrés, Janine avec au moins 13 degrés également, 10 à Saint-Aubin-des-Coudray. Cet après-midi, des maximales entre 18 et 20 degrés. On aura par exemple 18 degrés du côté de Mézières sous Lavardin, 18 degrés, même 20 degrés du côté de Sablé-sur-Sarthe, 20 degrés également dans la capitale sartoise. Sur la route, ça circule plutôt bien à cette heure-ci. En gare du Mans, un train a été supprimé, un TER en l'occurrence à 7h52, celui qui était prévu en direction de Angers-Saint-Lô. Il est donc supprimé. Voilà pour les informations. Si vous êtes témoin d'un événement sur la route ou si vous voulez nous donner votre météo ici en Sarthe, 02 43 29 10 10.
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0: Bon Christelle, j'ai regardé, c'est pas moi qui ai gagné.
10: C'est pas vous.
0: Voilà, malheureusement. Bon. La seule somme que j'ai remportée une fois à l'euro-million, c'est 5,70€. Donc autant dire qu'avec ça, je suis bien loin d'être millionnaire. Et on précise que c'est... Voilà, il faut jouer, enfin jouer qu'on porte des risques. C'est ça la formule, attention.
10: Oui, enfin, si vous êtes le gagnant...
0: Mais si vous gagnez, bien sûr.
10: On vous invite avec plaisir.
0: Ah ouais, tournée générale, et venez, si c'est vous. Venez ici avec Ici Mène. Vendredi 5 juin, dernier jour avant le week-end. Bon courage si vous partez au boulot aujourd'hui. C'est un duo de Philippe que l'on écoute maintenant. Phil Collins et Philippe Bailey, Easy Lover.

0: Easy Lover avec la voix de Phil Collins et celle de Philippe Baillet sur votre radio locale Ici Men.
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0: 8h20 dans les prochaines minutes. Non, il n'a pas été construit par Astérix et Obélix, mais bel et bien par les Romains, l'aqueduc de Nîmes. Stéphane Bern nous en raconte l'histoire avec un voyage dans le temps juste avant les infos de 8h. Mais d'abord, j'ai une mission pour vous. 72 secondes pour vous convaincre. C'est la mission donc que je dois remplir chaque matin à 7h40. Et aujourd'hui.
2: Vous faites l'un et l'autre.
0: Ah, je fais tout. Aujourd'hui, c'est
2: auto-lancement.
0: Je suis multitâche. Avez, ouais, c'est parti. Aujourd'hui, j'ai sorti la balance, ma chère Christelle.
2: Elle
0: est là, par terre.
2: Allez, où
0: je monte dessus. Voilà.
2: Ah, bon.
0: Hop.
2: Ouais.
0: C'est parti.
2: Et
0: ça affiche.
2: Ça affiche combien ?
0: 1,30 tonne.
2: Non, c'est pas possible.
0: Ah si, impeccable. Je vais pouvoir participer à la catégorie hypercar aux 24 heures du Mans pour le pesage. C'est le poids minimum autorisé pour les voitures de cette catégorie. Et toutes les caractéristiques techniques des voitures vont être contrôlées. Aujourd'hui et demain, lors du pesage des 24 heures, c'est un moment à ne pas manquer. Et j'ai 72 secondes pour vous en convaincre. Que vous soyez fan ou non des 24 heures, le pesage, c'est un moment à ne pas manquer parce que déjà, c'est le moment de rentabiliser cette place de la République sans arbres. Si on crève de chaud l'été sans végétation, c'est justement parce que la place, elle a été repensée pour accueillir ce genre d'événement, donc autant en profiter. Et puis le pesage, c'est l'événement populaire, accessible et gratuit, le week-end qui lance véritablement les 24 heures du vendredi jusqu'à 19h et qui termine demain samedi à 14h, avec le roulage même jusqu'à 16h. Eh bien, on est loin du labyrinthe que peut parfois être ce circuit. Là, vous serez tranquille en centre-ville du Mans, à côté des pilotes et des voitures que vous ne verrez jamais d'aussi près et en aussi bon état. La peinture fraîche, les pneus parfaitement gonflés, aucun moucheron sur le pare-brise, de la belle voiture pour nos beaux yeux avec le stress de savoir si elle passe ou pas. C'est comme un contrôle technique, sauf que là, les enjeux sont pas les mêmes. Mais quand tout va bien, la cerise sur le gâteau, c'est quand le pesage laisse place donc au roulage, un défilé d'une vingtaine de voitures dans les rues du centre-ville entre 15h et 16h samedi. Les vraies voitures des 24 heures dans les rues du Mans, c'est magique, avec un nouveau tracé cette année. 3 tours au lieu de 2 et 12 zones d'observation pour le public. 4 sur le quai Louis Blanc, 4 entre la rue de la Galère et place de l'Éperon, 4 déployées entre l'avenue Rostov-sur-le-Don, la rue Wilbur Wright et la place des Jacobins. Donc, il y a clairement l'embarras du choix. Alors si on met tout dans la balance et qu'on pèse le pour et le contre, c'est clair qu'au pesage, il faut y aller car c'est du lourd et j'espère que 72 secondes suffisent à vous en convaincre. Alors, convaincu Christelle, vous irez.
2: Non mais moi, convaincu même dès le départ. En fait, je pense que c'est l'un des meilleurs moments aussi où effectivement on voit les voitures de près et puis là,
0: exactement,
2: effectivement la peinture, il y a pas une trace.
0: Ah, c'est, elles sont impeccables.
2: Voilà, il y a pas un moucheron dessus. Et puis les pilotes sont super accessibles, en général super sympas, selfie,
0: photo, autographe, c'est le moment.
2: C'est le moment de remplir son carnet. Après, vous êtes à l'aise. Il y a quand même des gens qui sont avec leurs petits escabeaux. Il y a des fans. Hein, c'est comme à Cannes
0: Non, mais c'est sûr qu'il y aura du monde.
2: Derrière les barrières.
0: Oui, il y a des zones prévues et puis il y a d'autres choses aussi. On peut toujours trouver des petits spots aussi à droite à gauche si on a envie d'observer ce pesage qui est quand même un rendez-vous donc à ne pas manquer. La parade aussi, ça c'est encore un autre moment. Les essais, bref, c'est une folle semaine des 24 heures avec une bonne nouvelle. Tiens d'ailleurs, parce qu'on parle des 24 heures, j'ai encore peut-être de place tout à l'heure pour vous à vous offrir pour la course donc du mercredi. En tout cas, la folle semaine du mercredi au dimanche. Peut-être. Allez savoir, restez à l'écoute, soyez attentifs, ouvrez bien vos oreilles. Ici même dans les prochaines minutes, votre invité Christelle, Léo Payen, nouveau responsable de Sceaux24, la structure qui accompagne des pilotes sartois pour qu'ils participent justement aux 24 heures du Mans.
2: Ouais.
0: Ici matin, 7h44, restez bien avec nous.
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0: Ici Men, bonjour et bienvenue, merci d'être avec nous. On vous réveille en Sarthe avec de la musique, des nouveautés, celle de Vanessa Paradis qui a sorti ce titre avec un certain Étienne Dao, mais elle est la seule à le chanter, les épines du cœur.

0: Les épines du cœur, Vanessa Paradis. On espère qu'il n'y en aura pas des épines dans les pneus des véhicules des 24 heures parce que c'est le début de la folle semaine des 24 heures.
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0: Avec le pesage sur la place de la République à partir de 10h ce matin, on en parle avec votre invité Christelle Caillot.
3: Oui, Léo Payen qui est le responsable de SO24, la structure qui a été créée il y a 15 ans pour promouvoir les pilotes sartois aux 24 heures du Mans. Léo Payen, bonjour.
4: Bonjour à toutes et tous.
3: Combien de pilotes sartois cette année sur le circuit?
4: Combien de pilotes? Deux. On va dire un et demi. On a Sébastien Bourdet qui est parrain de Sartois Objectif 24 quasiment depuis le début. Et quand j'ai dit et demi, c'est Richard de Gérus, qui est du coup le pilote officiel Sartois Objectif 24, qui est réunionnais de base, mais c'est un Sartois de cœur, puisqu'il a quitté la Réunion à 14 ans pour venir sur le Mans. Et depuis, il est resté en terre sartoise.
3: Et c'est un Sartois, un demi-Sartois que vous accompagnez à 100% ou
4: pas? À 100%, Sartois Objectif 24 est le sponsor officiel de Richard de Gérus depuis maintenant, 4 ans. Et voilà, on a de beaux projets.
3: Bon, alors Sébastien Bourdet, on le connaît, hein,
4: oui.
3: Effectivement, Richard, un peu moins, comment il se sent? C'est quoi un petit peu ses objectifs pour cette année?
4: L'objectif? D'être devant, bien
3: ça.
4: Évidemment. On a une superbe équipe Inter-Europol avec laquelle on est associé cette année. Voilà, donc le but est de viser les premières places ou la première place.
3: Un jeune pilote qui a quel âge là aujourd'hui?
4: Il a 23 ans.
3: 23 ans.
4: Il est déjà à 5 participations aux 24 heures du Mans.
3: Donc déjà très très habitué à ce, on va dire le protocole quoi, finalement le pesage, le roulage, la parade, les essais, cette endurance finalement avant même le top départ, ça lui fait pas peur?
4: Non, du tout, il gère totalement malgré son jeune âge. Il est habitué de tout ce milieu.
3: SO24, vous avez été créé en 2012. Ouais. Aujourd'hui, combien de pilotes vous accompagnez? Comment ça marche?
4: On a 8 pilotes, exactement, depuis 2012, dont 6 qui ont participé aux 24 heures du Mans. Officiellement, cette année, sur l'année 2026, nous sommes 3 pilotes officiels.
3: En 2020, vous aviez monté un équipage 100% sartois. C'est encore possible aujourd'hui?
4: Écoutez, c'est l'objectif. C'est le but ultime de notre entité. Maintenant, on a besoin d'acteurs locaux, nationaux, régionaux, internationaux, pour réussir à réitérer cet objectif de 3 Sartois derrière le volant aux 24 heures du Mans.
3: Léo Payen, vous êtes le patron de SO24, vous accompagnez donc les Sartois pour les 24 heures du Mans. Il y a plein de petits jeunes qui nous écoutent en ce moment. Comment on fait pour être dans votre équipe, entre guillemets, pour être accompagné sur ce parcours?
4: On a il y a maintenant quelques années fait une détection de pilotes en lien avec la CO. Aujourd'hui, on est un peu dans l'air du temps. Beaucoup de choses se passent sur les réseaux sociaux. Donc voilà, on a différents volets, on est contacté ou on contacte. On a les yeux un petit peu partout sur les Sartois qui peuvent être des vraies pépites et représenter au mieux notre sport local.
3: Alors, quand vous dites on est très à l'affût des réseaux sociaux, c'est-à-dire vous regardez les vidéos, vous allez sur les circuits, comment ça marche?
4: Complètement, c'est ça. Vous avez tout résumé. On regarde du coup forcément les différents paramètres, les compétitions qui sont déjà en compétition d'endurance ou sprint. Et puis les réseaux sociaux nous permettent d'avoir une visibilité sur le suivi de ces probables futures pépites que nous pourrons accompagner.
3: Bon là, vous nous mettez l'eau à la bouche, mais qui avez-vous repéré sur ces 6 derniers mois par exemple?
4: Alors sur ces 6 derniers mois, concrètement, on se concentre déjà sur ceux qui sont officialisés pour bien faire les choses. Donc du coup, Richard de Gérus, Louis Rossi et moi-même.
3: Ah, ça y est, vous reprenez?
4: J'ai repris cette année sur le même championnat que Louis Rossi, l'Ultimate Cup Series en prototype sur des Nova NP02. Bon, pour les connaisseurs, ça représente un petit peu la catégorie LMP3 et donc Richard en LMP2.
3: Donc c'est un entraînement quotidien, hebdomadaire, comment ça marche?
4: Quotidien.
3: On a parlé hein, de cette ferveur qui peut attirer les jeunes. On sait aussi que ça coûte cher, l'automobile. Comment ça marche? Est-ce que c'est réservé à une élite ou est-ce qu'aujourd'hui on peut dire que c'est accessible à tout le monde?
4: Non, pour être tout à fait honnête, c'est réservé à une élite. Forcément. Maintenant, justement, c'est le projet de Sartois Objectif 24. Nous sommes une société événementielle qui se rattache à des différentes écuries. Et en fait, c'est l'activité événementielle qui nous permet de dégager du budget pour sponsoriser des pilotes.
3: Quand vous dites activité événementielle, c'est-à-dire?
4: C'est-à-dire qu'en gros, on propose des offres événementielles avec notre cœur de métier, les 24 heures du Mans, mais aussi des événements tout au long de l'année. Voilà. Donc, on a besoin d'acteurs locaux, d'entreprises entreprise qui, au final, certes, passe un bon moment avec nous sur les offres événementielles que l'on propose, mais qui, du coup, sont acteurs, indirectement et directement, des projets sportifs, comme celui de Richard de Gérus, Louis Rossi et le mien.
3: Léo Payen, gérant de SO24, et bientôt de nouveau donc sur le circuit, était notre invité ce matin sur Ici Mène. Merci à vous, bonne journée, bonne semaine.
4: Merci à vous. Ça débute dès aujourd'hui.
3: C'est parti.
0: C'est le grand lancement. Ici matin, 7h53. Et on vous réveille en musique avec Thierry Pastor, le coup de folie.

0: Thierry Pastor, le coup de folie, 7h57. Vous êtes peut-être comme moi à vous plaindre parfois du goût de l'eau de robinet. Bon, bah, c'est vrai que si on voyage dans l'histoire, on devrait se rappeler qu'on est chanceux parce qu'à l'époque des Romains, c'était pas la même histoire. Fallait construire des aqueducs. En Sarthe, on a quelques traces et Stéphane Bern, lui, nous raconte la construction de celui de Nîmes juste avant toute l'actu locale à 8h. Ici Mène, à tout de suite.
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0: Chaque jour avec Ici Mène, un peu d'histoire avant l'actu grâce à Stéphane Bern. Bonjour Stéphane.
7: Bonjour, bonjour à tous.
0: Ce matin, on voyage au temps des chars, des sandales et des toches qui servaient presque de gilets de chantier.
7: Les Romains ont construit des routes, des temples et parfois des aqueducs. Comme dirait Obélix, ils s'en foutent ces Romains. Vers 50 après Jésus-Christ, sous le règne de l'empereur Claude, les ingénieurs romains se lancent dans un chantier colossal, amener de l'eau potable à la ville de Nemosus, l'actuelle Nîmes. Parce que boire du vin, c'est bien, mais boire de l'eau, ça aide à finir la journée debout. La source se trouve près d'Uzès, à une cinquantaine de kilomètres. Rien d'insurmontable à vol d'oiseau, sauf qu'entre les deux, il y a des collines, des vallées et un relief plutôt capricieux. Et les Romains, bah, c'est pas des oiseaux. Ils construisent alors un aqueduc. Son secret tient dans sa pente, environ 2,5 cm par mètre. Une inclinaison minuscule mais constante, calculée pour que l'eau coule doucement, sans éroder les parois ni stagner. Un mini toboggan presque deux millénaires avant la création de Center Park.
8: Dis donc, je voulais t'emmener au nouveau toboggan vendredi, tu peux venir ?
7: Pour franchir la vallée du Gardon, ils érigent un pont monumental à trois niveaux, le pont du Gard. Près de 50 mètres de haut, des blocs de pierre parfaitement ajustés et presque pas une goutte de mortier. Un Lego géant, mais sans la notice et avec des pièces qui pèsent plusieurs tonnes.
9: Bienvenue au plus grand concours de briques de l'univers.
7: Résultat, l'eau arrive à Nîmes avec une précision remarquable. Pendant plusieurs siècles, l'aqueduc alimente les thermes et les fontaines publiques de la ville. Et aujourd'hui encore, les ingénieurs qui étudient l'ouvrage restent impressionnés par la minutie du tracé et la maîtrise technique de ces bâtisseurs antiques. Et tout ça, sans ordinateur et sans groupe WhatsApp. Chantier. Les Romains voulaient simplement remplir les fontaines de Nîmes, mais ils ont aussi laissé une leçon d'ingénierie qui, 2000 ans plus tard, coule toujours de source.
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0: On se réveille ensemble à l'écoute d'Ici Mène, il est tout juste 8h. Le journal avec Christelle Caillot. Bonjour Christelle.
10: Bonjour Simon, bonjour à tous.
0: Le grand mise sur la Sarthe.
10: Le fabricant de matériel électrique va même investir 5,6 millions d'euros dans son usine de Sillé-le-Guillaume. Et ça peut paraître surprenant après les annonces de réorganisation de cette entreprise française, car elle est confrontée à la crise du BTP et à la hausse des matières.

0: devoir effectivement développer notre production, nos outils de production. Donc on va devoir investir un peu plus de 5,6 millions d'euros sur le site de Ciel Guillaume afin de pouvoir accueillir cette activité. Avoir plus de capacité de production pour pouvoir faire de l'ingestion plastique, de pouvoir faire du câblage et pour pouvoir faire de la configuration de tableaux électriques sur le site de Ciel Guillaume et afin de servir l'ensemble du territoire français. On veut faire du site de Ciel Guillaume notre centre d'excellence pour la production, pour la préparation de ce qu'on appelle les tableaux montés câblés électriques, qui sont les tableaux résidentiels que vous trouvez à votre domicile.
1: Morgane Malcotte, le directeur général de Le Grand France, et avec ses 28 postes supplémentaires, cela va porter à 300 le nombre de salariés dans l'usine sartoise. Le syndicat Force Ouvrière maintient son préavis de grève pendant les 24 heures du Mans. Il dénonce toujours le manque de moyens et de temps mobilisés par la direction de la CETRAM pour former les conducteurs aux nouvelles rames rallongées, dont la première qui doit entrer en circulation la semaine prochaine. Le préavis est prévu de mercredi à dimanche prochain.
2: La solidarité s'organise après l'incendie chez Tancogne-Lude.
1: Oui, rappelons qu'un feu a détruit une grande partie des locaux de ce bâtiment industriel mercredi matin. Les salariés sont au chômage technique. On peut dire quand même qu'il y a déjà un petit plan pour un retour à la normale dans les prochaines semaines, Laura Dulieu.
3: La première urgence, c'est celle des locaux pour accueillir les salariés. Même si les 2000 mètres carrés de bureaux ont été épargnés par le feu grâce aux pompiers, il n'y a plus ni électricité ni réseau Internet. Or, il faut pouvoir continuer, au moins en partie, l'activité de Tancogne, répondre aux clients et honorer les commandes qui peuvent l'être. C'est donc la mairie du Lude qui a mis à disposition dès mercredi après-midi un local communal, la salle Girard. Une deuxième salle va être ouverte, nous indique le maire. Une réflexion est en cours pour d'autres locaux intercommunaux et privés. Autre urgence, toutes les procédures administratives liées au sinistre, avec notamment le chômage technique qui va concerner plusieurs dizaines de salariés. À ce propos, le sous-préfet de la Sarthe s'est rendu sur place hier après-midi, accompagné du directeur adjoint en charge de l'emploi pour rencontrer dirigeants et salariés. Il y a aussi la question du soutien financier qui pourrait venir par exemple de BPI France, la banque publique d'investissement. Enfin, les autorités travaillent aussi à la mise en place d'une cellule psychologique.
1: Au total, 4000 mètres carrés de ce bâtiment industriel chez Tancogne au Lude ont été détruits. Un autre incendie cette nuit dans un autre bâtiment industriel, mais cette fois au Mans. Le feu a pris peu avant minuit rue Michael Faraday. Pas de blessés, mais 61 pompiers avec 21 engins sont intervenus avec également 3 lances. Détails à retrouver sur ici.fr. Camille Galliard-Migné est en Sarthe aujourd'hui. La ministre déléguée chargée de l'autonomie et des personnes handicapées doit se rendre ce matin à Saint-Saturnin, près du Mans, au pôle régional du handicap de l'Arche. Elle va échanger avec des prothésistes, des ingénieurs et des ergothérapeutes. La ministre déléguée sera ensuite à Sablé pour inaugurer les maisons nous-mêmes. C'est une résidence qui accueille des personnes handicapées.
2: La folle semaine des 24 heures démarre aujourd'hui avec le pesage.
1: Il s'agit des vérifications administratives et techniques qui ont lieu en public. C'est le pesage aussi. On pèse les voitures. Vous nous avez fait la démonstration tout à l'heure, Simon. Et ce pesage, ça démarre à 10h, place de la République. Public au Mans, c'est gratuit. Plus de 300 000 personnes sont attendues sur le circuit et dans le centre-ville jusqu'à la fin de la course. Dimanche 14 juin à 16h, beaucoup arrivent en train. Et dès la sortie de la gare, qu'est-ce qu'ils voient? Ils rentrent dans l'ambiance avec une expo photo sur le parvis nord. 24 photos inédites qui retracent les moments clés de l'édition de l'année dernière. Yann Lastenette.
4: Comme ce cliché d'un ingénieur en bord de piste, les yeux rivés sur son écran de contrôle où défile une multitude de données indéchiffrables pour le commun des mortels. Cette photo est signée Dominique Brognaud, photographe officiel de la CO.
5: Le Mans, c'est spécial, c'est vraiment une magie. Les gens, même si on n'est pas forcément fanat de la course automobile ou de choses comme ça, les gens s'arrêtent. Moi, je suis là depuis 10 minutes, un quart d'heure, et je vois, ils regardent, ils font le tour des blocs. Et pour moi, c'est valorisant, oui.
4: Il a de quoi être fier. Sa photo fait partie des 24 clichés choisis entre 10 000 pour illustrer l'ambiance des 24 heures. Exposée sur le parvis de la gare, elle va être regardée par un large public, affirme Sébastien Chevalier, responsable des gares de la Sarthe.
6: Par rapport à un week-end habituel, on double à peu près le nombre de passagers. Ça vient un peu partout, la France, étrangers, Angleterre, beaucoup d'Anglais. Ils viennent en voiture, mais beaucoup aussi par le train.
4: Un peu plus loin, 12 tableaux s'affichent sur les murs de la préfecture, 12 peintures signées de l'artiste manceau Hubert Poirot-Bourdin, qui illustre la tombée de la nuit sur le circuit.
7: La lumière, elle descend tout doucement, et les voitures, petit à petit dans la nuit, et ça devient juste des phares qui glissent. Je suis super content de pouvoir les partager à un plus grand nombre. J'espère que les Sartois et les Manceaux seront contents d'avoir ces images en passant devant la préfecture.
4: Et il risque d'être nombreux dès ce vendredi avec le

0: début du pesage en centre-ville.
1: Et il y a donc les 24 photos sur le parvis nord de la gare, mais des peintures également d'Hubert Poirot-Bourdin sont à voir, elles, devant la préfecture et le conseil départemental. Rappelons que la course débute samedi 13 à 16h sur le circuit de la Sarthe. Portrait d'un jeune pilote dans l'info d'ici tout à l'heure à 8h30. On va vous présenter Esteban Masson. Le Français dispute les 24 heures en LMP2 dans l'écurie de Panis, mais il a aussi un contrat avec Toyota. Un mot de football quand même, hein, il n'y a pas que les 24. Avec une belle recrue pour le Mans FC, le défenseur Noah Boissé, à tout juste 20 ans, vient de s'engager pour son premier contrat professionnel avec les Sartois. Il était jusqu'à présent dans le groupe post-formation au club, après avoir été formé au Mans depuis l'âge de 16 ans. C'est un joueur à suivre. Il a été élu pépite du mois de mars par la Ligue 2.
2: Et peut-être future pépite de Ligue 1, allons savoir.
1: Voilà,
2: pourquoi pas, on le souhaite en tout cas.
1: Bon, en attendant, on peut mettre le parapluie de côté aujourd'hui ?
2: Oui, on peut le laisser chez soi, dans la voiture ou je ne sais où. En tout cas, on n'en aura pas besoin aujourd'hui parce qu'il ne va pas pleuvoir. Ça, c'est une certitude, c'est ce que nous indique Météo France. Quelques nuages encore peut-être un petit peu partout en Sarthe, mais qui vont laisser place à des éclaircies sur le fil de cette matinée. Et puis, un soleil qui sera bien présent, lui, cet après-midi. Les températures ce matin en Sarthe, on est aux alentours de 11 degrés au Lude, si j'en crois le message de Marie-France sur notre page Facebook. 13 degrés à Guesselard pour Jacqueline, elle aussi sur notre page Facebook. C'est un petit peu, je le disais depuis ce matin, la tendance, la dizaine de degrés qui monte tranquillement ce matin en Sarthe. Et cet après-midi, des maximales entre 18 et 20 degrés. 18 à Mamers, à Conly, 19 à Marolles-les-Braux, 20 à Malicon sur Sarthe et 20 également au Mans.
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2: C'est un véritable plaisir de vous accompagner ici en Sarthe pour vous réveiller, que vous soyez peut-être au café, au thé, au jus d'orange, au jus d'abricot, au jus d'ananas, au jus de raisin, je ne vais pas tous les faire, il y en a tellement des jus possibles, la tartine aussi, bref, le petit déjeuner à 8h08 ou peut-être déjà la route du travail ou que sais-je encore, peut-être une activité que vous avez prévue aujourd'hui en ce vendredi. En tout cas, une chose est sûre, avec Christelle Caillot, on est là pour vous réveiller et dans la voix de Mylène Farmer pour amadouer vos petites oreilles pourvu qu'elles soient douces.

0: Douce sa voix, elle l'est incontestablement. Mylène Farmer qui revient d'ailleurs il y a quelques jours avec un tout dernier titre, C'est à qui le tour, c'est le nom de ce titre que vous diffuse à l'occasion depuis plusieurs jours sur votre radio locale, Ici Mène.
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0: 8h13, une seule radio à retenir pour vous accompagner le matin en Sarthe, ici Mène. Bonjour et bienvenue si vous nous rejoignez. J'espère que le réveil n'est pas trop difficile. Les paupières sont peut-être encore lourdes pour certains. J'ai un remède pour ça, la musique bien sûr. Et une question, est-ce que vous aimeriez vivre l'édition 2026 des 24 heures directement dans le circuit des 24 heures du mercredi au dimanche? Toute la course, du jour comme de nuit, les concerts avec Jean-Louis Aubert. Non, vous ne rêvez pas, ouvrez bien les yeux et les oreilles parce que c'est là maintenant que ça va se passer dans notre jeu du Qui a fait ça. On a deux places pour vous pour la course des 24 heures. Le principe du Qui a fait ça, il est simple. Christelle doit choisir entre un café expresso ou un café allongé. Si c'est un expresso, on accélère le rythme d'une chanson. Si c'est un allongé, on le ralentit. Vous choisissez quoi, Christelle?
3: Allez, on accélère ce matin, expresso.
0: C'est parti. Bien accéléré là, le café expresso il fonctionne bien. Qui chante cette chanson? Vous avez reconnu, je veux les trois noms, petit indice, je le donne. Je veux les trois noms. Qui chante cette chanson? Vous avez la réponse. 02 43 29 10 10 pour emporter vos places pour les 24 heures du Mans. Bonne chance à vous. Et attention aux arnaques en transition à la sécurité sociale. Les escrocs tentent de vous avoir. On en parle avec Aude Razo dans C'est pas vrai, le rendez-vous anti-arnaque dans 30 secondes.
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0: 8h15, c'est l'heure de C'est pas vrai, le rendez-vous anti-arnaque. Ici Mène, Christelle Caillou.
3: Oui, et ce matin, on voit que les escrocs adorent vraiment hein, se faire passer pour la sécu. Pas mal d'auditeurs nous ont alerté sur un mail qui risque de faire beaucoup de dégâts au Drazo. Hein.
9: Oui, merci à Sylvain et merci à Maggie parce que grâce à eux, ce mail, je l'ai sous les yeux, je ne l'avais jamais vu et je pense qu'il va piéger beaucoup, beaucoup de monde. Bonjour, un feuillet vient d'être glissé. C'est le message énigmatique qu'a reçu Maggie. On invite notre auditrice à cliquer pour ouvrir le fameux feuillet. Pour Sylvain, c'est un peu différent. On lui dit qu'une attestation a été préparée, le tout avec le logo de l'assurance maladie, des numéros de dossier absolument incompréhensibles et attention, il y a aussi le nom-prénom de notre auditeur.
3: Et forcément, Aude, dans ces cas-là, comme d'habitude, on ne clique surtout pas.
9: Voilà, Maggie me dit « Je n'ai pas ouvert le lien, elle a bien fait ». L'adresse mail qui lui écrit « Je vois le mot World Cup ». Dedans. Ben ça, c'est pas la sécu, World Cup. On voit pas bien ce que la Coupe du Monde vient faire là-dedans. Alors moi, j'ai cliqué pour voir quand même ce que ça fait. Je me retrouve sur un site qui ressemble énormément, mais vraiment, hein, à celui de l'assurance maladie. On me parle d'un remboursement en attente, 284,99€. Mais pour le toucher, me dit-on, je dois mettre à jour mes coordonnées. Kézako, roulement de tambour, les escrocs veulent mon numéro de carte bleue. Je précise que sur ce faux site, dans les deux cas, je vois le nom prénom de Sylvain et de Maggie déjà pré-rempli. Sylvain, il y a même son adresse postale, la vraie, donc c'est très crédible. Ce qui ne va pas, c'est l'adresse du site, amélie-mescomptes.com, ça ressemble, mais le vrai site, c'est pas ça, c'est amélie.fr. Et si la sécu a quelque chose à vous dire, je le redis encore et toujours, c'est là que vous vous connectez directement, amélie.fr et pas ailleurs.
3: C'était Aude Razo pour La Chronique, c'est pas vrai. Retrouvez plus en détail et d'autres thématiques sur ici.fr. 8h17, la météo, Simon ?
0: Oui, avec toujours ce petit soleil là qui est en train d'arriver tranquillement en Sarthe. Il y a quelques nuages par endroit, mais c'est une météo agréable. Et ça va l'être aussi pour l'après-midi dans ce département sartois, puisqu'on le redit, hein, Jacqueline nous disait 13 degrés déjà à Guesselard, donc ça monte tranquillement. Et on ira autour des 18-20 degrés de moyenne. Pour les arnaques, vous savez quoi ? Vous faites comme moi, ça va être simple. Vous répondez à personne, à aucun mail, à aucun appel, comme ça vous êtes tranquille. Voilà, parce que c'est vrai que ça fuse de partout les arnaques, il y en a toujours de plus en plus, et avec l'intelligence artificielle, autant vous dire qu'on est un petit peu perdu. Mais ici, Mène est là pour vous donner les bons conseils, les bons plans, et vous accompagner également en musique avec, vous l'entendez derrière moi, The Weeknd, et oui, le week-end approche, lui aussi, Blinding Lights.

0: Blinding Light ce week-end. J'adore cette chanson qui met de bonne humeur. C'est le don qu'elle a, cette chanson-là, sur Ici Mène. Anita est avec nous ce matin. Bonjour Anita.
1: Bonjour à tout le monde.
0: Comment ça va?
1: Ça va très très bien.
0: Bon, c'est le principal. Vous nous appelez de quel coin, Anita?
1: J'appelle Darnage.
0: Vous appelez Darnage. Est-ce Carnage la sorcière? C'est la grande question, la fameuse, que tout le monde se pose toujours dans cette commune qui tient son nom selon la légende de cette sorcière. Vous la connaissez mieux que moi, j'imagine, cette légende, Anita.
1: Je la connais très bien.
0: Bon, bah voilà, vous êtes en même temps de là-bas.
1: C'est une copine à moi.
0: C'est une copine à vous, la sorcière. Ah bon, bon. Bah, vous lui passerez le bonjour de ma part. Vous avez prévu quoi de beau là pour aujourd'hui, Anita? Vous partez au boulot?
1: Oui, je vais pas tarder à partir au boulot. C'est ce que je disais à votre
0: à l'accueil, à Laura qui vous accueille.
1: Bon,
0: Laura,
1: oui. Sans plus tarder. J'étais au taquet pour les places pour aller au travail après.
0: Bon, on va espérer de pas trop vous mettre en retard. Il y a une question toute simple à laquelle il faut répondre, et c'était à l'occasion du Qui a fait ça, une version accélérée d'une chanson. On la réécoute. Qui chante cette chanson, Anita? Les trois.
1: Frédéric. Ouais. Goldman et John.
0: Bravo. Oui, parce que Carole Frédéric s'est éteinte le 5 juin 2001 à 49 ans. Anita, ouais. Je crois que j'ai une bonne nouvelle pour vous. Il me semble que vous remportez vos deux places pour les 24 heures du Mans.
1: Super. Oh, c'est génial.
0: Bravo, Anita. Félicitations. Vous y êtes déjà allée aux 24 heures? C'est une première?
1: Oui. Non, j'y suis allée déjà toute petite. Puis nous, j'habite Arnage aussi, donc
0: ça vous parle. Vous serez en plein dedans. Anita, félicitations. Vous irez avec quelqu'un?
1: Alors moi, c'est pour faire un cadeau.
0: C'est magnifique.
1: Pour faire un cadeau.
0: À qui?
1: À quelqu'un qui, mon frère, qui est passionné de 24 heures. Depuis tout petit, mais il habite plus la Sarthe, donc il va revenir spécialement pour ça.
0: Pour l'occasion, quel très beau cadeau, Anita, félicitations. On l'embrasse, votre frère, on vous embrasse aussi, on vous souhaite une excellente journée, bon courage pour le boulot, restez à l'écoute d'Ici Mène. Merci Anita.
1: Merci beaucoup, je vous embrasse aussi.
0: Merci. 20 ans, imaginez passer 20 ans à la tête d'un cinéma. Forcément, vous croisez du monde, des stars, et ça vous forge des souvenirs. Ces souvenirs, Laurent Baricot les a partagés à Tom Vanier, qui est allé à sa rencontre dans Les gens d'ici.
2: Il va souffler sa 20e bougie à la direction du cinéma CGR de Saint-Saturnin. Alors, comment tout a commencé? Et surtout, quel est son plus beau souvenir? Laurent Baricot, Les gens d'ici.
3: Laurent Baricot, 53 ans bientôt, directeur de cinéma.
4: La lumière revient déjà.
3: Alors certains vont rire parce qu'en fait j'ai pas de souvenir de cinéma dans le sens où toute mon adolescence est dédiée au sport, mais le cinéma arrive très très tard dans une rencontre avec un directeur de cinéma à Poitiers centre-ville, à une époque où je fais plein de choses, mais j'ai plein d'activités mais pas une vraie activité. Et puis je lui dis en fait j'ai pas de rapport avec le cinéma, je ne vais que très très rarement au cinéma, voire pas du tout. Mes parents m'ont pas inculqué le rendez-vous de la salle obscure, je ne suis pas allé voir les dessins animés avec mon papa. Enfin, j'ai pas ce rapport comme celui que je peux entretenir moi avec mon propre fils. Et quand il me dit pourquoi tu rentrerais pas chez nous, cette question me semble complètement folle. Il me rappelle le soir, il me dit demain tu as rendez-vous au siège social du groupe CGR. Et dans une forme de questionnement, je me dis vas-y Lolo, tu n'as strictement rien à perdre et toute expérience est forcément enrichissante. Je me présente le lendemain au siège social du groupe CGR. J'ai rendez-vous avec le directeur d'exploitation et son adjoint qui me disent au bout d'une heure et demie de rendez-vous, vous commencez jeudi à 14h à Villeneuve-d'Ornon en banlieue bordelaise. Et 27 ans après, j'ai la chance de m'amuser au quotidien.
5: Pas de bras, pas de chocolat. Non, je déconne.
3: Celui qui, je pense, nous a le plus marqué, et moi en particulier, c'est la rencontre avec Olivier Nakache et Eric Toledano. 2011, intouchable. Quelques jours après la sortie nationale du film, Eric et Olivier m'appellent. Je reçois un coup de téléphone anonyme d'un 0607 que je ne connais pas. Et j'entends « Bonjour, c'est Olivier et Eric. Voilà, on a pris la décision. Si le film a du succès en France, comme il se peut qu'il en ait au regard des résultats ces 4 ou 5 derniers jours, on viendra fêter le succès du film chez toi. » Et j'ai eu la chance de les recevoir en janvier 2012. Et le film était déjà à 18 millions d'entrées. J'ai la chance depuis le 26 décembre 2006 de vivre des choses assez folles dans cet établissement. Merci de m'avoir écouté. Et puis, j'ai qu'une seule chose à vous dire. J'espère vous voir très prochainement dans une de nos salles au CGR de Saint-Saturnin.
0: Mais oui, il y a plein de sorties à aller voir au CGR de Saint-Saturnin. Pourquoi pas le nouveau film sur De Gaulle qui a l'air très sympathique. En tout cas, vous avez le choix. Ici Maine, bon début de matinée avec Daniel Balavoine. Vivre ou survivre ?

0: Daniel Balavoine et sa voix extraordinaire. Vendredi 5 juin, déjà une atmosphère de 24 heures en Sarthe, encore plus particulièrement avec le pesage aujourd'hui, mais aussi un événement dont Ici Mène est partenaire. On vous en parle à 8h48. On reçoit Nicolas Sasportes juste après l'actu locale.
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0: Christelle, l'info d'ici à 8h30.
3: Dans un instant, on va vous présenter Esteban Masson. C'est un jeune Français qui va disputer les 24 heures en LMP2. Mais pour le moment, c'est toute l'actualité en français dans le monde. Le 90 secondes, Cyril Ardo-Redon.
4: Un constat d'échec quand l'appareil judiciaire n'arrive pas à protéger une enfant, dit le porte-parole du ministère de la Justice sur l'affaire Liana. Un homme de 41 ans mis en examen. 6 plaintes, dont une pour viol sur mineur, avaient été déposées contre lui. Un corps appartenant très probablement à la collégienne de 11 ans a été retrouvé hier dans le Gers. Un agent de l'ONF mis en examen, soupçonné d'avoir jeté un mégot par la vitre d'une voiture et provoquant involontairement le feu qui a ravagé le massif des Corbières dans l'Aude l'été dernier. Plus gros incendie depuis un demi-siècle. 11 000 hectares de forêt dévastés. Nos campagnes se portent mal. Les populations de petits oiseaux ont diminué de 18% en 25 ans, selon le baromètre de la Ligue de protection des oiseaux dévoilé ce matin, c'est à lire sur ici.fr. Trop de visites aux urgences qui ne sont pas des urgences. Le ministère de la Santé lance une nouvelle campagne aujourd'hui. Après les antibiotiques, c'est pas automatique. Place donc à ce slogan, les urgences, c'est pas une évidence. Et puis on sera prêt, dit le milieu de terrain des Bleus Aurélien Tchouaméni, à 11 jours du match de Coupe du Monde face au Sénégal. L'équipe de France battue hier soir en match amical 2-1 par la Côte d'Ivoire. À Roland-Garros, l'heure est aux demi-finales chez les hommes. À 14h30, le numéro 2 mondial Alexander Zverev affronte le Tchèque Jakub Menzik. Et puis le match 100% italien à partir de 19h qui verra s'affronter Arnaldi contre Coboli.
3: Merci Cyril. 8h31, vous écoutez Ici Mène et ce matin dans l'info d'ici, on part à la rencontre d'un jeune pilote français. Il s'appelle Esteban Masson. Il va disputer les 24 heures du Mans en LMP2 dans l'écurie Forestier by Panis. Mais il a aussi un contrat avec Toyota et de grandes ambitions, Didier Charpin.
5: Il va vite, le surdoué d'Ancenis en Loire-Atlantique. Double champion de France de karting, puis de Formule 4. Déjà champion d'Europe d'endurance l'an dernier. Partout où il passe, il gagne. Ce qui a attiré l'œil de Toyota et de son directeur technique, David Flory.
6: Esteban est sous contrat avec nous. C'est un pilote qu'on forme depuis 3 saisons maintenant. Et avec l'objectif clair de l'amener dans l'hypercar.
5: Un propos rare, parce qu'historiquement, Toyota n'accompagne que des pilotes japonais dans leur formation. Mais cette fois, le constructeur s'est laissé séduire par le gros potentiel du jeune homme de 21 ans.
7: Je suis très très bien accompagné, on me donne les bons objectifs, puis après chaque course, moi j'ai toujours pas mal de personnes de chez Toyota pour discuter quand c'est bien, quand c'est moins bien, quand il y a des choses que je peux pas faire ou pas changer, et quand il y a des choses que je peux changer.
5: Toutes les courses et même tous les relais en piste sont disséqués avec les responsables de Toyota, qui lui imposent également un double programme en LMP2 au Mans et sur la scène européenne, et en GT3 dans le championnat du monde d'endurance. Le jeune Français est aussi régulièrement invité à piloter l'hypercar maison lors d'essais privés. Une surcharge de travail formatrice pour David Flory.
6: Il faut aussi se laisser le temps de bien progresser, bien apprendre, bien acquérir toutes les ficelles du métier. Oui. Mais clairement, il démontre course après course qu'il a vraiment le potentiel et qu'il progresse rapidement et qu'il franchit toutes les étapes.
5: Le patron de Toyota ne donne toutefois pas de calendrier sur une éventuelle promotion d'Esteban Masson. Le jeune espoir français sait donc qu'il doit attendre et prouver.
7: Une échéance précise, non. Pour moi, le plus vite possible, je me sens prêt, entre guillemets, à y aller. Je ne sais pas si c'est un peu de naïveté, mais en tout cas, je suis au bon endroit, je pense, pour avoir ma chance quand elle arrivera.
5: Les places se libèrent rarement chez Toyota. Le dernier changement de pilote remonte à 2024 avec l'arrivée de Nick De Vries. Pour forcer le destin, Esteban Masson devra donc faire de grandes 24 heures.
3: Didier Charpin, le reportage est à retrouver en image sur ici.fr. À la une du journal de 9h, on se demande si les tramways tramways vont circuler pendant la semaine des 24 heures. FO maintient en effet son préavis de grève de mercredi à dimanche prochain. Le syndicat dénonce le manque de formation des personnels pour conduire les nouvelles rames qui sont plus longues. Parallèlement, on voit de nombreuses affiches publicitaires qui vantent pourtant l'arrivée de ce nouveau tramway. 8h34, la météo, Simon.
0: Un temps clairement calme, pas de pluie, il fera beau aujourd'hui sur l'ensemble de la journée. Là, les éclaircies sont en train d'arriver sur le département cet après-midi. Un soleil qui va dominer, c'est ce que nous indique Météo France. Les températures, on est à 10 degrés du côté de Conflans sur Annie, 10 degrés à 17 sous Courcillon, à Saint-Aubin-des-Coudray, également à Allonne. Et puis cet après-midi, des maximales entre 18 et 20 degrés, 18 à Mézières sous Lavardin, 19 et même 20 degrés du côté de La Flèche, de Sablé-sur-Sarthe, de Malicorne. 20 également à Ciel-Guillaume ou 20 dans la capitale sartoise. Sur la route, ça circule bien. En gare également, dûment pas de soucis particuliers. Et si vous êtes témoin d'un événement, 02 43 29 10 10.
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0: Comment ça va ce matin? C'est quoi le programme? Boulot, repos, Étienne Dao. Avec Ici même, nous on a choisi. Ce sera Étienne Dao, tombé pour la France.

0: Salut, c'est Étienne Daho. Non, c'est les imitations vraiment pas mon fort et je pense que j'en ferai plus jamais. Étienne Daho, tombé pour la France sur votre radio locale. 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
0: 8h39, vous ne me direz pas le contraire, le carburant coûte cher en ce moment, c'est indéniable. Eh bien, j'ai une solution pour vous faire faire des économies, j'ai testé ça pour vous, c'est dans 3 minutes, juste après le sport, en 2 minutes chrono avec Maxime Bonhomé. Aujourd'hui on parle football, car depuis le début de semaine, les réabonnements sont possibles pour aller encourager Le Mans FC en Ligue 1. Et le moins qu'on puisse dire, c'est que les clubs de supporters ont de la demande, Maxime.
3: Rien que pour la première journée de mardi, il y a eu 350 personnes qui ont repris leur abonnement pour le virage sud présidé par Ludwig Le Tourneux.
4: On a beaucoup plus de, on va dire, de spectateurs qui ont compris que qu'il y avait des places à prendre, et je pense qu'ils ont envie d'être au bon endroit dans le stade, donc ils se renseignent beaucoup auprès des assos de supporters.
3: Le principal club de supporters qui souhaite atteindre la barre symbolique des 1000 spectateurs contre 650 cette année, et pourquoi pas 1300, et remplir leur coin de tribune. Pour cela, la jeune génération qui va découvrir la Ligue 1 au Mans aide.
4: Cette génération-là doit s'approprier le stade. On a vraiment des personnes là qui nous contactent de toutes parts. Ils veulent se construire des souvenirs, donc forcément ils savent que le bon endroit pour ça, c'est de venir au cœur de l'ambiance, des supporters, du COP.
3: Surtout qu'il y aura un vrai objectif pour le virage de cette saison, mettre l'ambiance sans se faire manger par les supporters adverses, souvent venus en nombre de Lens, Paris, Lyon ou Marseille, et même également les supporters adverses qui sont sartois.
4: Il faut vraiment que le public manceau, les supporters manceaux comprennent que quand Le Mans joue contre ces clubs-là à la maison, on est chez nous et on doit absolument supporter notre club, tout simplement parce que s'ils veulent continuer de vivre, de voir du beau football, de voir l'élite du football jouer au Mans, ben il faut encourager leur équipe. Il n'y a pas d'autre possibilité en fait. Donc il faut un stade sans et hors.
3: Et pourquoi pas mettre l'ambiance dans les stades visiteurs?
4: C'était déjà un gros travail l'année dernière. Je pense qu'on va avoir encore plus de demandes cette année, effectivement.
3: Car quand on regarde la carte de France des clubs de Ligue 1, une grande partie se situe dans le nord, de Lille à Brest, en passant par les deux clubs de la capitale par exemple, ou encore Rennes. Le Virachute qui lance donc ses abonnements à partir de 93 € pour le moins cher, jusqu'à 136 €, ça fait 8 € le match.
0: Et on compte sur vous pour aller donner de la voix, bien sûr, prendre votre abonnement. Vous avez peut-être pas l'occasion d'assister au pesage, eh bien, cette journée, puisque c'est aujourd'hui et demain pour les 24 heures du Mans. Bonne nouvelle, Maxime Bonhomé revient à 17h jusqu'à 19h en compagnie de Tom Vanier pour vous faire vivre l'événement, le pesage des 24 heures du Mans, en direct sur Ici Mène. Vous voulez faire des économies carburant? Ne bougez pas.
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1: 8h42, j'ai testé pour vous le rendez-vous chaque matin pour des tests en tout genre dans notre département. Aujourd'hui, une solution pouvoir d'achat sur notre carburant, que ce soit sur vos trajets du quotidien, pour le travail ou pour partir profiter du beau temps, vous prenez la voiture et ça coûte cher. Heureusement, en Sarthe, certains se mobilisent pour essayer de vous aider. C'est le cas d'un étudiant Manso qui vient de sortir une application. Aujourd'hui, j'ai testé pour vous l'application Mon Plein Éco. Pour ça, je rencontre d'abord son créateur, Jordan Baumard.
2: Bonjour Simon, je te présente mon application Mon Plein Éco.
1: Le Manso de 23 ans étudie en école d'ingénieur à Nantes, ce qui lui revient à faire pas mal de trajets depuis Le Mans. C'est donc une initiative d'abord personnelle qu'il a développée, cette application au principe très simple.
2: Elle va nous permettre de visualiser les stations d'essence les moins chères tout autour de nous, mais également sur un trajet. Moi, à la base, je suis alternant, donc je fais beaucoup de trajets entre Le Mans et Nantes. Et je m'étais rendu compte que dans les petits villages, souvent, on peut économiser plusieurs euros sur son plein d'essence, en passant par des stations un peu moins connues, etc. Et donc, l'application, elle va nous proposer ces stations de manière optimisée, en nous proposant les moins chères, celles qui contiennent notre carburant, où le carburant n'est pas indisponible, et également celles qui nous font faire le plus court détour sur notre trajet.
1: Et c'est plutôt bien fait et simple d'utilisation. C'est ça la grande force de l'application, et c'est justement ce que voulait Jordan.
2: C'est super simple à utiliser. J'ai fait beaucoup d'améliorations sur ça, justement, pour que ce soit agréable et simple à utiliser. Quand j'ouvre l'application, je vais pouvoir soit indiquer automatiquement ma localisation, trouve automatiquement les stations autour de moi, soit indiquer le nom d'une ville, et je vais également pouvoir passer en mode trajet, où là, je vais pouvoir indiquer un point A, un point B, et organiser mon trajet par rapport à ça.
1: Et c'est l'avantage par rapport aux applications de GPS classiques. On a toutes les informations détaillées.
2: Voilà, exactement. Il va nous sortir tout d'abord les trois stations d'essence les plus optimisées pour nous, les moins chères. Et quand on clique sur une station, on peut retrouver tous les détails, les carburants disponibles, le prix, et également un bouton pour s'y rendre directement.
1: Pour l'avoir essayé, je vous assure que c'est vraiment magique. 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Je mets le tampon. Voilà, on valide tout ça. Et si un pilote venait vous chercher à la sortie des cours. Ce n'est désormais plus une question, mais une certitude. Ça va se passer aujourd'hui. Nicolas Asportes, organisateur de cette belle opération, est notre invité juste après le nouveau Christophe May qui lui vient nous chercher à la sortie des cours aussi, mais pour nous emmener un petit peu plus loin, sur la Lune.

0: La Lune, le nouveau Christophe Maé que vous pourrez peut-être entendre à l'occasion de son passage au Mans en février 2027, parce que 2026 il n'y a plus de place, mais 2027 en février il y en aura encore, et il y en a encore, donc peut-être qu'il ne faut pas trop tarder pour aller prendre ses places pour aller voir Christophe Maé. L'événement d'ici en Sarthe. Il y a aujourd'hui là quelque part en Sarthe un enfant qui nous écoute, peut-être d'ailleurs avec ses parents, et qui s'apprête à rentrer de l'école en voiture. Sauf que cette fois, c'est pas mamie qui conduit, c'est un vrai pilote des 24 heures avec son Aston Martin. Bonjour Nicolas Asportes.
1: Bonjour Simon, bonjour à tous.
0: Alors c'est
1: bonjour.
0: Pas vous le pilote, mais et c'est non. Vous qui êtes à l'origine de ce concept, ce principe, un concept unique en Sarthe et en tout cas qui s'est fait peut-être par hasard, c'est ce que vous me disiez tout à l'heure.
1: Ah bah ça fait complètement par hasard, on n'avait pas forcément pour objectif d'avoir une chocard, et en fait c'est un de mes amis qui a une société en Touraine de road trip en supercar. Je passe le voir et il me dit: viens voir, j'ai une Aston Martin que je viens de rentrer, je vais faire la parade avec. Et puis là du coup je me suis dit: attends, on peut faire un truc sur le Mans autour de ça. Et je fais: vas-y, je vous la mets à dispo. J'appelle Clément Matteux, notre pilote qui est le patron de la société Exis. Je dis: Clem, dis ce que ça te dit, on fait un full covering sur la caisse et on fait une réplique de la voiture de course. Il est fait: vas-y, ça part. Et puis bah tout est parti de là.
0: Et voilà l'opération lancée. Clément Matteux, pilote des 24 heures de l'Aston Martin numéro 59 Team Racing Spirit of Le Mans. L'opération a-t-elle eu du succès au niveau des inscriptions?
1: Et oui, on a eu 42 enfants exactement qu'on a envoyé des vidéos, toutes différentes les unes des autres, tout type de concept, tout type de vidéos, de l'humour, du sérieux, du passionné. Ouais, vraiment un gros succès.
0: Il y a des candidatures qui vous ont marqué d'ailleurs. Peut-être surpris.
1: Ouais, il y a des histoires aussi personnelles, il y a des histoires marrante, il y a vraiment de la passion. Donc non, il y a vraiment pas mal de choses. Et du coup, toutes les vidéos, dès que je les recevais, je les transmettais en groupe de l'équipe. Les pilotes voyaient toutes les vidéos, tout le monde a vu. Et puis ça permettait aussi de commencer aussi aux pilotes à se mettre aussi dans l'ambiance des 24 heures du Mans avec l'opération qu'elle est construite. Donc c'est vraiment une opération de longue haleine et qui a fait plaisir à tout le monde.
0: La grande question que tout le monde se pose: qui va avoir la chance de pouvoir profiter de justement cette belle opération?
1: Eh ben écoutez, je peux pas vous donner le prénom tout de suite, non pas qu'on le sait pas, mais en fait tout simplement on doit s'adapter aussi aux différentes situations. C'est que le gamin qu'on a choisi aujourd'hui il ne sait même pas qu'on vient le chercher ce soir encore. C'est calé avec les parents. En fait, on doit se lier aussi aux problématiques de lieu, etc. Le collège dans lequel il est, on va dire, c'est pas trop accessible.
2: Il faut pas que ça fasse peur
1: de faire un peu de bazar. Donc du coup, on a remodelé un peu le programme de ce soir où en fait, on a tout calé le scénario avec les parents pour aller le récupérer chez lui. Et en fait, on va l'emmener au circuit voir la GT3, ce qui était initialement pas prévu. Donc on va l'emmener sur le circuit voir le box de la GT3 avec l'Aston Martin.
0: Et donc, il est pas au courant.
1: Et non, là, il est pas au courant. Et c'est même pire que ça, c'est qu'il pense qu'il a pas gagné.
0: Oh waouh, donc énorme, ça promet une surprise assez incroyable.
2: Donc là, vous allez faire des vidéos. Hein.
1: On a toute l'équipe de prod qui est là, les cadreurs, les photographes qui sont là, donc on va tout couvrir et on va partager ça, bien
0: pour
1: évidemment.
0: Pour partager de très beaux souvenirs. Est-ce qu'il y a quand même un bonus ou quelque chose pour les autres participants, ou peut-être pas?
1: Si. Exactement. En fait, il n'y a pas réellement de gagnants ou de perdants à ces jeux-là. C'est des enfants, c'est des passionnés. Et en fait, tous les enfants qui ont participé, on les invite demain matin sur une opération en centre-ville, devant la boutique de Maison Mirac et 11 rue de l'Étoile. On les fait venir à 9h30. Les pilotes arrivent à 10h parce qu'il y avait déjà une opération qui était prévue ici. Et on s'est dit, on va faire convier tout le monde, on va leur offrir des cadeaux. Ils vont avoir leurs photos avec les pilotes, ils vont voir la chocard et tout le monde va être content et on va passer un bon moment.
0: Un moment magique. Est-ce que l'opération, elle est déjà prévue pour l'année prochaine? Est-ce qu'elle sera renouvelée en vue du carton déjà, peut-être?
1: Vous y avez réfléchi? On ne peut pas savoir si elle sera renouvelée, parce que tout simplement, elle n'était pas initialement prévue. Donc on se laisse aussi porter par notre passion et par, on va dire, les différents événements qui vont faire. Mais en tout cas, ce qui est sûr, c'est qu'on, dès qu'on peut faire vivre quelque chose à des passionnés, à des Sartois et à tous les passionnés des 24 heures du Mans, on va tout faire pour le partager. Parce que c'est quand même le but des 24 heures.
0: Avec une voiture, on l'a dit, qui est magnifique. Il y a même, on profite pour lire notre petit logo ici, même parce qu'on est partenaire de l'événement.
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0: Voilà, on grimpera dans la voiture aussi. Ouais. Voiture que vous pouvez retrouver sur les réseaux sociaux, Drive Your Com notamment, et ceux d'Issimène. Vous-même, Nicolas Asportes, qu'est-ce que vous allez faire pour les 24 heures du Mans lors de cette édition?
1: Ce genre d'opération, on va dire ma mission au sein de Racing Spirit of Le Mans, c'est justement d'organiser toutes ces opérations de communication, aussi de synchroniser tous les acteurs, parce que ne serait-ce que monter une opération comme ça, il faut synchroniser avec le gagnant. Il y a toute la communication qui est autour, donc les photographes, les vidéastes, les autorisations, tout ce qu'il faut. Donc en fait, c'est ma mission sur les 24 heures du Mans, et également de bien organiser, de bien planifier, que tout se déroule bien, et que surtout il y a quand même la course au milieu de tout ça, c'est que ça perturbe pas les pilotes et la préparation de la course.
0: En tout cas, avec Issimène, on continuera de vous suivre. Merci beaucoup, Nicolas Asportes.
1: Merci beaucoup.
0: Et on souhaite une très belle soirée au jeune enfant qui va avoir la chance, donc, de profiter de cette belle expérience, qui ne le sait pas encore. Révélation, donc, ce soir. Il saura à quelle heure?
1: Ah, il va le savoir vers 17h, 17h15.
0: Ouais, donc vraiment au dernier moment.
1: Exactement.
0: Incroyable. Merci beaucoup Nicolas Sasportes.
1: Merci.
0: On poursuit ensemble et en musique. Summer Nights pour vous réveiller 8h53. Allez, coup d'ici même.

0: Olivia Newton-John et John Travolta, Summer Nights sur votre radio locale. Ici même, l'heure d'accueillir le docteur Kirzek. Bonjour docteur, ce matin on s'intéresse aux orthoptistes, les spécialistes des yeux.
1: Bonjour à tous, journée mondiale de l'orthopsie et de ses spécialistes, et j'aime bien faire un petit coup de projecteur comme ça sur les professions médicales ou paramédicales en l'occurrence. L'orthopsie, du grec orthos, droit, et opticos, relatif à la vue, c'est une profession paramédicale qui s'occupe de dépister, de rééduquer et de réadapter la fonction visuelle. En clair, un orthoptiste, c'est un peu le kiné pour les yeux. Il travaille sur prescription médicale, mais depuis 2022, il peut même recevoir un accès direct pour réaliser un bilan visuel ou prescrire des lunettes simples par exemple. Et nos yeux, ils ont besoin d'être chouchoutés. Ce sont deux petits bijoux qu'on maltraite du matin au soir sans même s'en rendre compte. Écran, téléphone, ordinateur, nos pauvres yeux sont en première ligne. Et parfois, ils nous envoient des signaux de détresse. On a mal à la tête, on a une fatigue visuelle, des picotements, une vision qui devient floue. Concrètement, l'orthoptiste va s'attaquer à des troubles très variés. Le strabisme, quand on louche, l'amblyopie, c'est un œil qui est un peu plus paresseux qu'un autre. Ou les troubles de la convergence, quand vos deux yeux refusent de travailler ensemble. Ou encore les suites d'un accident vasculaire cérébral. Bref, l'orthoptiste soigne tout le monde, du nourrisson qui va loucher à la personne âgée qui risque une chute à cause d'un mauvais repérage dans l'espace.
0: Mais justement, docteur, est-ce qu'on peut faire aussi quelque chose nous-mêmes pour soulager nos yeux fatigués ?
1: On peut prendre soin de nos yeux, mais attention, les exercices maison, c'est un peu comme la soupe du soir. Ça réconforte, mais ça ne soigne pas les gros bobos. Les vrais troubles, comme le strabisme ou l'insuffisance de convergence, seule la rééducation chez un orthoptiste peut les traiter durablement. Maintenant, si vous n'avez pas de vrais troubles, mais simplement des yeux qui fatiguent, je vous offre trois petits exercices à faire au bureau ou à la maison. Pas besoin de matériel, juste vous, votre souffle et votre bonne volonté. Premier exercice, la règle du 20-20-20. Toutes les 20 minutes, vous fixez un objet situé, allez, à environ 5 mètres, c'est 20 pieds en anglais, pendant 20 secondes. Vous levez les yeux de votre écran, vous regardez dehors, bref, vous regardez loin et vous respirez. Deuxième exercice, le palming. Vous frottez vos mains l'une contre l'autre pour les chauffer et vous placez vos paumes en forme de coque sous vos yeux fermés. Et vous n'appuyez pas sur les globes, évidemment. C'est le noir complet pendant 1 à 2 minutes et vous allez pouvoir respirer profondément. Et troisième exercice, les mouvements oculomoteurs. Sans bouger la tête, vous dessinez de grands cercles avec vos yeux dans le sens des aiguilles d'une montre, puis dans l'autre sens. Ça fait travailler les 6 muscles autour de chaque œil et ça optimise leur oxygénation. Allez, on range les écrans, on sort nos paumes de main et on respire les yeux fermés. Et d'ici là, portez-vous bien.
0: Et attention, si vous louchez, s'il y a du vent, vous allez rester coincé. Merci beaucoup. Ici Manon, reste ensemble à la radio. On vous quitte sur France 3. Restez bien avec nous.
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0: Ici Mène, et il est en train de faire des démonstrations de Wake Paradise. C'est Lilian Bro qui est arrivé. Bonjour Lilian.
8: Bonjour Simon. Bonjour. Enfin, rebonjour. En fait, on s'est déjà croisé à 6h50.
0: Vous êtes en forme là ce matin, vous n'avez pas changé, vous êtes toujours à fond la caisse. Et vous allez nous parler d'Emmaüs. Donc ce matin, Lilian, c'est ça le.
8: Tout à fait. Avez-vous le réflexe Emmaüs? Donc le réflexe d'aller déposer des meubles, des vêtements chez Emmaüs, mais aussi le réflexe d'acheter en seconde main. C'est le thème que l'on va aborder pendant une heure avec notre expert du jour, Dominique Barré, administrateur et membre du bureau d'Emmaüs de l'Amilès. Vous, Simon, vous achetez d'occasion?
0: Je vais souvent, des fois, à Emmaüs, en effet, d'autant plus qu'il y a des grandes ventes comme ce week-end. C'est le moment de trouver des petites pépites, parfois.
8: Exactement.
0: Merci beaucoup, Lilian. Bonne émission. Merci, Christelle. Et puis, on se retrouve, nous, lundi.
8: Et bon week-end.
0: Merci beaucoup.
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8: Excellente matinée à l'écoute de votre radio locale. Ici Mène, il est 9h. Les informations avec vous, Christelle Caillot. Est-ce que on va pouvoir prendre le tram pendant les 24 heures du Mans?
9: Bah écoutez, c'est une bonne question, Lilian. Et pour le moment, on n'a pas vraiment la réponse, car FO maintient son préavis de grève pour la semaine prochaine. Très exactement du mercredi au dimanche 14 juin. En fait, le syndicat dénonce toujours la mise en place de rames plus longues pour l'événement. Pas contre ces rames, mais parce que de nouveaux trams arrivent trop vite et sans avoir assez de formation, selon eux, Laura Dulieu.
10: Des rames de 44 mètres de long, soit 12 mètres de plus que les rames actuelles pour transporter davantage de passagers. Le directeur de la CETRAM, Arnaud Demailly, s'en réjouit.
11: Pour la CETRAM, c'est une vraie fierté de pouvoir intégrer ces rames rallongées. Il y a des habitudes un peu différentes à prendre. Tous les modules de formation nécessaires seront dispensés aux équipes de conduite pour pouvoir conduire en toute sécurité nos voyageurs sur ces rames rallongées.
10: Un enthousiasme qui n'est pas partagé, au contraire, par Bruno Pelletier, délégué syndical Force Ouvrière. Selon lui, les conducteurs ne sont pas tous prêts et formés à conduire ces nouvelles rames.
12: On a tous des repères avec des rames de 33 mètres,

0: proposé du mercredi au dimanche de la semaine prochaine. L'actualité cette nuit en Sarthe, marquée par un incendie qui s'est déclaré dans un bâtiment industriel au Mans. Le feu a pris peu avant minuit. Rue Michael Faraday, pas de blessés, mais 61 pompiers avec 21 engins et 3 lances sont intervenus. Un autre incendie qui s'est produit cette fois, lui, mercredi matin, c'était dans l'entreprise Tancogne au Lude, qui a détruit 4000 mètres carrés de bâtiment. La mairie du Lude met à disposition des locaux pour accueillir les salariés qui sont pour la plupart au chômage technique. Le sous-préfet s'est rendu sur place hier et une cellule psychologique est également en train de se mettre en place pour accompagner le personnel. L'entreprise fabrique des pièces pour l'aéronautique. Une bonne nouvelle pour l'économie dans notre département avec Legrand qui mise sur la Sarthe. L'entreprise de fabrication de matériel électrique va investir plus de 5,6 millions d'euros dans son usine de Sillé-le-Guillaume. Elle est pourtant confrontée à la crise du BTP et réorganise en fermant 4 sites. Mais du coup, ça entraîne un développement d'autres usines comme celle de la Sarthe. Le site va aussi gagner 28 salariés d'ici 2 ans.
1: Ça y est, c'est parti pour la folle semaine des 24 heures du Mans, Christelle.
0: Vous êtes dans le rythme, dans le rythme, Lilian. Comme chaque année, ça commence par le...
1: pesage.
0: Bien, c'est dans le centre-ville dans 1 heure. Il s'agit des vérifications techniques et administratives des voitures et des pilotes. C'est gratuit, c'est accessible au public et qui pourront voir les 62 voitures et les 186 pilotes qui vont défiler à partir de ce matin jusqu'à demain sur la place de la République. Forcément, 62 voitures, ça fait pas mal de défilés. On vous dit ce qu'il ne faut pas rater.
2: C'est la voiture numéro 43 du team polonais Inter-Europol Compétition, vainqueur l'an passé en LMP2, qui ouvrira le bal à 10h. Les premières hypercars à se présenter aux vérifications techniques et administratives seront les deux BMW à 11h10. Elles seront suivies une heure plus tard par les deux Genesis qui participent pour la première fois à la course. Pour admirer les premiers bolides français, il faudra attendre 14h avec la présentation des deux Peugeot sur la balance. Place ensuite au pilote Manceau, Sébastien Bourdet, sa Cadillac numéro 38, attendu à 16h30. C'est Alpine qui clôturera cette première journée de pesage avec un passage de ses deux hypercars à 17h10. Alpine qui dispute les 24 heures pour la dernière fois puisque la marque tricolore a annoncé la fin de son programme endurance à l'issue de la saison. Samedi, la deuxième journée de pesage sera marquée par la présentation des deux Toyota et surtout des trois hypercars Ferrari, vainqueurs des trois dernières éditions des 24 heures.
0: Et ce pesage, c'est aujourd'hui, donc de 10h à 19h, demain de 9h à 14h. Ensuite, c'est le roulage. Là aussi, c'est gratuit. Une vingtaine de voitures qui sont engagées dans la course qui vont défiler samedi après-midi de 15h à 16h dans le centre-ville du Mans. Attention, du coup, il y a pas mal de déviations et de rues qui seront fermées à la circulation. Si vous n'avez pas tout retenu, le programme ainsi que le plan de circulation sur ce week-end et sur le circuit, aux abords du circuit pour la course la semaine prochaine, sont à retrouver sur ici.fr. Les 24 heures du Mans qui ont en tout cas dopé les recherches de logements de près de 20% sur Airbnb par rapport à l'année dernière. La plateforme de location entre particuliers a publié hier les réservations pour cette période. Il se trouve que la moitié de ces réservations se fait par des Français. 13% sont des Britanniques, 11% des Américains, plus de 60% ont moins de 45 ans et les séjours se font en moyenne à 45% à 2, 25% de 3 à 5 personnes. Les 24 heures du Mans, cette fois côté parquet, avec les empreintes des mains des pilotes vainqueurs, on peut les voir dans le centre-ville et près de la gare, pour ceux qui ont l'habitude. C'est un peu comme la route à Los Angeles, vous savez, où on voit les stars avec les empreintes des mains.
1: Hollywood Boulevard.
0: Voilà, Hollywood Boulevard. Merci Lilian, je cherchais le nom. Ce matin, il y a une nouvelle plaque, c'est celle des pilotes Ferrari qui ont gagné l'édition de l'année dernière. Et cette plaque, elle va se trouver à l'angle de la rue Sarrazin et de l'avenue Général Leclerc. C'est quasiment en face de l'hôtel Concordia. Une belle journée, c'est pas le grand soleil, c'est pas l'été, mais c'est quand même mieux que ce qu'on a vu ces deux derniers jours.
1: Oui, on voit quand même un peu de ciel bleu, un peu de rayon de soleil, et des températures douces, 12 degrés actuellement au Mans, et le mercure grimpera jusqu'aux 19 degrés cet après-midi pour la maximale au Mans, mais également sur toute la partie sud de la Sarthe. Peut-être de légères averses prévues à Louer ou la Flèche selon Météo France, mais pas de grosses pluies comme les jours précédents. Vous pouvez vous rendre au pesage l'esprit tranquille, et pour le coup, un peu de pluie prévue demain matin. Si vous êtes sur la route, évidemment, ça bouchonne en centre-ville avec les remorques qui arrivent déjà pour les premières voitures.
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1: Merci d'avoir choisi Simène pour vous accompagner ce matin. On est ensemble jusqu'à 10h pour notre émission Témoignage spécial Emmaüs. Mais pour le moment, Jean-Jacques Goldman qui commence avec On ira. Merci de nous écouter, il est 9h07.

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1: Je vous ai surpris en train de chanter dans la voiture, peut-être dans les embouteillages en centre-ville du Mans, grâce à Jean-Jacques Goldman sur votre radio Ici-Maine. Merci de nous écouter, il est 9h11.
2: Ici-Maine, Lilian Brault, bienvenue chez vous.
1: Chaque jour dans cette émission, on vous pose une question et aujourd'hui, la voici. Avez-vous le réflexe Emmaüs ? Qu'achetez-vous chez Emmaüs ? Pour quelles raisons est-ce important pour vous de participer à la vie de communauté ? Vos réponses nous intéressent au 02 43 29 10 10. Pour aborder ce sujet ce matin, notre expert c'est Dominique Barré. Bonjour Dominique.
3: Bonjour.
1: Comment allez-vous ce matin ?
3: Ça va à peu près. Merci. J'étais surpris par le pesage.
1: Eh ben oui, forcément, beaucoup de monde en centre-ville. Vous êtes administrateur et membre du bureau du Emmaüs de la Milesse. Et à ce propos, vous organisez une grande vente d'été demain toute la journée et dimanche après-midi. Mais remettons un peu de contexte. Dominique, rappelez-nous quel est l'ADN premier d'Emmaüs.
3: Ça s'aime bien, la question est bien posée. L'ADN premier, c'est lutter contre tout ce qui est la misère, la pauvreté. Depuis longtemps, depuis 70 ans, il y a des pauvres en France, et bien l'abbé Pierre, on en parlera sans doute tout à l'heure, l'abbé Pierre a dit il faut arrêter ça, il faut lutter contre la misère. Et il a monté tout un système. Alors, on va peut-être parler en particulier des communautés de la Milesse, mais ce n'est pas que ça, Emmaüs. Ce n'est pas que ça.
1: C'est quoi d'autre?
3: C'est la France entière, c'est le monde entier. C'est partout des opérations diverses avec des branches différentes, on va schématiquement le dire. Donc il n'y en a pas dans la Sarthe, mais il y a des actions de local, de logement.
1: D'accord.
3: En particulier dans le temps, vous savez, on le fait ça, le patrimoine Emmaüs, qui n'existe plus.
1: D'accord.
3: Puisque le patrimoine Abbé Pierre est disparu maintenant, c'est changé de nom, c'est la protection des mal logés.
1: D'accord.
3: Bon, en France, il y a partout beaucoup de résidences pour les enfants, pour chercher, pour les étudiants. Il y a aussi toute une branche qui travaille dans l'insertion, des gens qui sont à la rue. Et qui vont se réhabiliter dans les stations.
1: Et ça, on va l'aborder plus en détail dans l'heure, d'ailleurs, c'est un sujet important.
3: Après, un petit peu, les communautés en font partie. Et ce qu'on appelle la branche communautaire région, c'est-à-dire que, point de vue administratif, comme la France entière est en administratif, Emmaüs est en région. Je ne vous l'ai pas dit, mais je suis aussi délégué régional.
1: Vous avez plusieurs casquettes à votre arc,
3: oui.
1: Plusieurs cordes, je veux dire.
3: Voilà.
1: On compte combien de structures Emmaüs en Sarthe ?
3: Alors, en Sarthe, on a simplement une structure.
1: D'accord.
3: La communauté de la Milesse. On n'a pas de SOS famille. Les SOS famille sont des groupes qui vont aider financièrement les pauvres. On souhaiterait le créer, on manque de ça, on aura besoin d'en faire un ici. On souhaite en faire un jour. Donc c'est une volonté, mais actuellement on n'a rien. On a une communauté qui fonctionne. Une communauté qui est située à la Milesse et avec deux succursales sur le Mans. Une à la Galope, une à Zone Nord.
1: Emmaüs, ça fonctionne qu'au bénévolat ou on peut être salarié d'Emmaüs ?
3: Alors, on entre actuellement donc, pour expliquer comment fonctionne une communauté. On y va là-dessus ?
1: Allez-y.
3: Comment fonctionne une communauté ? Bon, le but de la communauté, c'est de dire, voilà, il y a des gens à la rue, il y a des gens qui sont dans la misère, mais qui n'ont plus rien. Ils se présentent à la communauté, où on pratique ce qu'on appelle l'accueil inconditionnel. C'est-à-dire, on ne demande pas aux gens pourquoi vous êtes là, qu'est-ce que vous êtes, pourquoi vous êtes politique, pourquoi vous êtes religieux.
1: Vous accueillez simplement.
3: On ne se pose pas cette question. On accueille, t'es dans la misère, tu rentres. D'accord ? Quand on a de la place.
1: Oui.
3: Quand on a de la place. Alors, là-dedans, ça fonctionne comme ça. Ça fonctionne, c'est une loi de 1901, c'est une association de 1901. Donc, avec un conseil d'administration, un président, un secrétaire, tout le machin, un bureau, dont je fais partie,
1: voilà.
3: Donc on est huit dans ce bureau à Emmaüs la Milesse, et donc ben on va gérer ça, mais on va gérer ça avec les compagnons qui sont accueillis, et des bénévoles.
1: Vous l'avez dit, Dominique Barré, vous êtes membre du bureau d'Emmaüs la Milesse.
3: Oui.
1: Et on vous retrouve dans 3 minutes pour évoquer ce fameux volet réinsertion plus en détail, très important chez Emmaüs. D'ailleurs, avez-vous le réflexe Emmaüs ? On vous attend au standard d'Ici-Maine, 02 43 29 10 10. Pour l'instant, on écoute une toute nouvelle chanson rentrée dans la programmation ici, Le Petit Pêcheur, chanté par Manon Lisa. Vous l'avez peut-être vu passer sur les réseaux sociaux et on l'écoute tout de suite sur Ici-Maine. C'est l'histoire.

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1: Une belle chanson pleine de fraîcheur. Le Petit Pêcheur, c'est chanté par Manon Lisa et vous l'avez écouté sur Ici Mène.
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1: Emmaüs, c'est aussi du social, de la réinsertion. On l'a un peu évoqué en introduction juste avant avec vous, Dominique Barré. Vous faites partie du bureau du Emmaüs de la Milès. Donc, on l'a dit, Emmaüs est un lieu social, bien sûr, mais autant pour les acheteurs, les visiteurs que pour les vendeurs et toutes les petites mains qui œuvrent à accueillir les dons, à trier, à ranger, à vendre. Oui, Emmaüs, c'est de la réinsertion, Dominique.
4: Bon, alors c'est la réception des compagnons. Donc ça fonctionne comme ça, on a donc 150 bénévoles qui travaillent à Emmaüs la Milès pour aider les compagnons, qui sont une 55 logés. Mm-hmm. Le compagnon est logé, nourri, habillé, tout est réglé, il a un petit pécule qu'on lui donne chaque mois, et qui vit avec ça. Et en contrepartie, il travaille dans la communauté. Il vit dans la communauté. Il est logé, habillé, je reviens tout. Et il vit dans cette communauté, il faut qu'il ait les règles d'une vie en commun.
1: Pouvez-vous nous décrire les profils que vous rencontrez au sein d'Emmaüs qui utilisent ce levier?
4: Alors, les profils, si vous voulez, ça a vachement varié.
1: Ouais.
4: Parce que à l'origine, c'était les gens à la rue, c'était les gens malheureux, les gens qui avaient des misères familiales, des trucs comme ça. Et beaucoup de gens qui buvaient à l'origine.
1: D'accord.
4: Et puis... le monde a changé, le monde évolue. Et maintenant, on a beaucoup, beaucoup, beaucoup d'immigrés.
1: D'accord.
4: De gens sans papier. On est une majorité maintenant, aussi bien dans notre groupe que en France entière. Il y a 126 communautés en France. Eh bien, on s'aperçoit que le public maintenant, c'est un public de gens qui sont immigrés, qui sont en France pour trouver des papiers. Et on va parler tout à l'heure de règles OACAS. Et...
1: Ben on peut en parler dès maintenant si vous voulez.
4: Oui.
1: Vous avez évoqué le terme, c'est quoi cette loi OACAS?
4: Alors la loi OACAS, c'est une convention qui a été signée avec l'État et qui dit, vous embauchez des gens, vous utilisez, pardon, pas embaucher, on n'embauche pas ici, vous utilisez des gens, en contrepartie de ce que je viens d'expliquer, vous donnez le clos et le couvert, ils vont travailler et puis on les protège.
1: C'est ça, la loi OACAS.
4: Ça, c'est la loi OACAS. Donc, cette loi avait été votée en 2020. Elle était pour 5 ans. Elle était reconduite le 28-2 de cette année. Mm-hmm. Elle est repartie pour 5 ans.
1: D'accord.
4: Pour les 123 communautés en France.
1: Donc ça, c'est une bonne chose pour vous?
4: C'est une bonne chose pour nous. C'est une protection pour nos compagnons.
1: C'est quoi leur mission précise au sein d'Emmaüs?
4: La mission des compagnons?
1: Oui, qu'est-ce qu'ils font au quotidien?
4: Ils travaillent dans le truc, ils sont dans un atelier. Certains vont trier des livres, certains vont monter des meubles, certains vont trier des bibelots, vont faire la ferraille, trier ce qu'on appelle les 2-3 L, c'est-à-dire les éléments électroniques des appareils, parce qu'on va des filières de s'en aller. Ne pas oublier qu'Emmaüs, à l'origine, ça s'appelait les chiffonniers d'Emmaüs, les compagnons. Et c'est des gens qui allaient ramasser les saletés et qui les revendent. Et on fait ça. On continue ça. C'est-à-dire qu'on prend les produits qu'on nous donne, on les protège, on regarde ce qui est bon, on va essayer d'en vendre. On va ensuite faire des filières de récupération. Là, c'est le recyclage continuel. Mm-hmm. Les papiers, les cartons, tout ça. On va revendre des cartons, on va revendre des livres, on va... Tout ce qui est négociable, on le vend dans les 3 centres. Et puis... beaucoup de choses qu'il va falloir recycler.
1: Nous sommes aussi en ligne avec un auditeur, Julien. Bonjour Julien.
5: Bonjour Lilian, bonjour Dominique.
4: Bonjour.
1: On va évoquer dans quelques instants votre lien à Emmaüs, ce que vous achetez là-bas, peut-être ce que vous déposez. Mais dans un premier temps, vous étiez-vous conscient de tout cet aspect compagnon et réinsertion au sein d'Emmaüs?
5: Oui, j'étais un petit peu au courant de comment ça fonctionnait déjà, l'association. Donc oui, effectivement.
1: Vous, c'est quoi votre lien à Emmaüs, Julien?
5: Alors moi, j'achète énormément de petites choses pour la maison. Mmh. Généralement, j'arrive à trouver quelques petites affaires sympas dans la vaisselle. Des fois, je m'achète aussi quelques petits vêtements. On trouve de tout, hein, pour des prix vraiment, c'est quasiment donné, hein. Franchement, c'est pas cher. Et en plus, on trouve de l'originalité, hein. Il y a beaucoup de variations, c'est très varié. Donc c'est ça que j'aime beaucoup.
1: On va aborder dans l'heure toutes les choses que l'on peut trouver chez Emmaüs, que ce soit en termes de textiles, en termes d'objets, en termes de meubles. Est-ce que, Julien, vous acceptez de rester un plateau de plus avec nous quelques minutes encore ?
5: Oui, bien sûr. Oui.
1: Super, bon, on vous retrouve dans quelques instants. Dominique Barret, vous êtes notre expert ce matin et vous faites partie du bureau d'Emmaüs Lamilès. Chers auditeurs, auditrices, la question qu'on vous pose ce matin est la suivante. Avez-vous le réflexe Emmaüs ? On prend vos réponses au 02 43 29 10 10. Venez dialoguer avec nous à l'antenne. Le réflexe Emmaüs, c'est justement le sujet qu'on aborde juste après Eddy Mitchell sur Ici Men. À tout de suite et bonne matinée.
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0: C'était la dernière séance par Eddy Mitchell. Merci de nous écouter. Il est 9h27 sur votre radio locale. 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
0: Avez-vous le réflexe Emmaüs? C'est la question qu'on vous pose ce matin et vous pouvez y répondre en nous appelant au 02 43 29 10 10. C'est ce qu'a fait Julien, notre auditeur. Rebonjour Julien. Alors vous l'avez le réflexe Emmaüs?
3: Oui, tout à fait, oui.
0: Vous l'avez dans quel sens? Vous allez acheter de seconde main ou vous déposez aussi également des meubles, des vêtements là-bas?
3: Non, moi c'est j'achète plutôt. C'est de l'achat en fait, voilà.
0: Qu'est-ce que vous recherchez vous quand vous allez chez Emmaüs?
3: Alors, comme je vous ai dit avant la pause, c'est beaucoup de vaisselle, des vêtements aussi, voilà. Il y a beaucoup de trucs, hein, les décorations de Noël aussi.
0: D'accord.
3: J'arrive à trouver. L'année dernière, j'en ai acheté pas mal. Voilà, puis je trouve que c'est très varié, il y a tout et c'est vraiment à des prix vraiment donnés quasiment, quoi.
0: Règle générale, Dominique Barret, qui est notre expert ce matin, vous faites partie du bureau d'Emmaüs Lamilès. Qu'est-ce qui est le plus recherché par les acheteurs au Emmaüs de Lamilès?
4: Ça, c'est une question vague, hein, parce que qu'est-ce qui est cherché? Je crois que tout est cherché. Je remercie beaucoup Julien de sa participation à l'achat, parce que il aide donc à la vie de nos compagnons, parce qu'il faut les nourrir, il faut les loger et tout. C'est très très bien. Et c'est très varié ce que les gens recherchent. Ils recherchent tout. Les gens recherchent tout, les babioles et tout, la vaisselle. Alors, on peut parler de la grande vente qui va commencer demain.
0: Tout à fait.
4: Bon, demain, on a tout. Alors, une grande vente, on en fait 4 par an. Mm-hmm. Hein, 4 par an, et c'est un folklore. J'adore les grandes ventes parce que demain.
0: Pourquoi c'est folklorique?
4: C'est folklorique de voir l'entrée, le public.
0: À ce point-là?
4: À ce point-là, c'est-à-dire, c'est plus les soldes de Paris, c'est la grande vente de Emmaüs. C'est-à-dire que les gens sautent par-dessus le mur pour rentrer. Ils galopent. Je tends le jour où quelqu'un va se faire écraser par la foule qui, de peur de perdre une minute.
0: En parlant de ça, vous ouvrez les portes à quelle heure demain matin?
4: 10h.
0: 10h. Et alors, à la vente, qu'est-ce qu'on aura exactement?
4: Alors, à la vente, qu'est-ce qu'on aura? On aura.
0: Bon, je dis exactement, mais bon, c'est très, très large.
4: Exactement, il y aura tout. Alors, on aura les livres, bien sûr, comme toujours, les livres. Alors, et dans les livres, on va avoir un stand particulier de vente de. Comment je veux dire, de trophées 24 heures du Mans.
0: Ouais, toute une collection 24 heures du Mans, des affiches, des livres.
4: Voilà, déjà l'an dernier on a fait une vente comme ça, une spéciale, et c'était vraiment une avalanche, et demain on a encore le même. Alors, une grande vente, on a gardé des belles pièces. Mm-hmm. C'est-à-dire que ce jour-là, on vend toutes les belles pièces que l'on a stockées pendant un trimestre.
0: Hein. Les meubles aussi, notamment.
4: Les meubles aussi. Alors on aura des meubles neufs. Beaucoup de meubles neufs, des canapés, des petits mobiliers neufs, et donc qu'on met à disposition à partir de demain. Et demain, on va avoir une catastrophe là-dedans, on va avoir tout le monde qui va courir, parce que vraiment, les canapés sont recherchés, à des prix, comme dirait Julien tout à l'heure, qui sont quand même très abordables. Mais on va vendre aussi des jouets, on va vendre des vêtements, bien évidemment, la vaisselle. Julien, pour acheter de la vaisselle, il en voulait. On aura l'électroménager, avec des écrans de télévision, des bonnes télévisions. On achète une télévision, quelquefois, qui marche très bien, un grand écran, on va payer ça 20 euros. Mmh. Hein, il avait raison tout à l'heure. On va bien les meubles, on les aura, des bijoux, on les aura. On va vendre, alors là, c'est ma spécialité, parce que je m'occupe de ça, des timbres. Nous allons vendre des timbres. Mais on les vend une fois par mois.
0: Vous êtes
4: là,
0: donc philatéliste.
4: Je suis philatéliste, mais je m'occupe en partie de tout ce qui est les collections. Alors on va vendre des cartes postales. Nous avons un stock de cartes postales à la Milesque, invraisemblable quand on voit ce qu'il y a en France.
0: C'est aussi un rendez-vous pour les collectionneurs en fait.
4: Les collectionneurs, bien sûr, ils vont.
0: C'est peut-être eux qui se jettent dès l'ouverture des portes en fait.
4: Oui, nous on a un client, par exemple, je vous donne un exemple, on a un client de cartes postales qui va passer sa journée à trier des vieilles cartes postales. Et qui va passer sa journée et qui va en acheter pour 1000 euros.
0: Un rendez-vous donc de passionnés.
4: De passionnés.
0: Et avez-vous le réflexe Emmaüs? C'est la question qu'on vous pose et vous pouvez y réagir 02 43 29 10 10 pour participer à cette émission. On écoute de la musique dans une minute. Pour le moment, 3 infos pratiques pour vous. Et Dominique Barret, on vous retrouve juste après. Julien, merci d'avoir été avec nous.
3: Merci Lilian, merci Dominique.
0: Et très bonne journée à vous. Oui, on fait un petit point avec trois infos sur la plus belle course du monde pour vous. La première journée de pesage des 24 heures du Mans, c'est aujourd'hui, place de la République au Mans. Les hostilités commencent d'ici une petite demi-heure et finiront aux alentours de 19h. Vous pouvez d'ailleurs suivre la fin de cette journée de pesage sur l'antenne d'Issimen dans le 17-19 avec Maxime Bonomé en studio et Tom Vanier en direct de la place de la République. Quant à demain, ça commence à 9h et la fin du pesage est prévue pour 14h. Suite à ça, déambulation des véhicules dans les rues du Mans. Ce soir, vous pouvez vous rendre à Rouillon pour leur soirée sur la ligne de départ. Les portes ouvrent à 16h30 pour une exposition de voitures de collection et de prestige. Ensuite, deux projections du film officiel des 24 heures édition 2025. Première projection 18h30 et la deuxième à 21h. Et enfin, ne ratez pas la première journée d'essais libres ce dimanche au circuit qu'on appelle aussi les essais préliminaires. Première session 10h-13h, la deuxième 15h30-18h30.
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0: Ce week-end, le Emmaüs de la Milesse organise sa grande vente d'été annuelle. À cette occasion, notre expert ce matin, c'est Dominique Barret, qu'on retrouve juste après FR David.

0: Gods Don't Come Easy, un titre qui plaît aussi à notre invité Dominique Barré. C'était chanté par FR David sur votre radio Ici Mène.
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0: Dominique Barré, vous êtes notre expert ce matin. Pour répondre à cette question, avez-vous le réflexe Emmaüs? Vous pouvez nous appeler 02 43 29 10 10. Et ce réflexe Emmaüs, Dominique, est-ce qu'il est assez adopté par les Français et plus localement par les Sartois, selon vous?
3: Oui. Les Sartois sont très assez d'honneur. On est une communauté où notre bassin de réception de dons est assez conséquent. On a un petit défaut maintenant depuis quelques mois, c'est on sent une baisse dans la qualité de nos dépôts. C'est-à-dire que des gens se débarrassent de choses quand même moins intéressantes.
0: Est-ce qu'il y a une raison? Est-ce qu'on peut l'expliquer?
3: Alors, c'est général, ça. Pourquoi c'est général? Ben, c'est parce que on a une concurrence qui existe un peu dans Internet. Les gens vont vendre leur matériel sur d'autres sites. Mm-hmm. On va pas faire la promotion d'autres sites, mais on sait bien qu'ils sont là. Mm-hmm. Et donc, effectivement, on a une tendance à avoir une baisse en quantité et en qualité.
0: C'est peut-être lié en fait à la baisse du pouvoir d'achat, donc les gens veulent se faire de l'argent au lieu de donner, c'est ça?
3: Bien sûr.
0: D'accord.
3: Vous avez résumé la situation, ils préfèrent maintenant de plus en plus vendre que donner.
0: Comment ça se passe concrètement quand on vient déposer un meuble, un objet ou des vêtements chez Emmaüs? Comment on est pris en charge?
3: Alors, premièrement, on peut visiter une maison, par exemple. Alors donc, les gens téléphonent. On vous donne un nouveau téléphone, là, tout à l'heure. Mm-hmm. Les gens téléphonent et disent, voilà, je vais un tas de matériel qui sont chez moi. Est-ce que vous voulez le chercher? Et on a des camions, des bénévoles qui vont conduire des camions, même des compagnons qui ont du permis. Et on va vider cette maison-là, on ramène. On ramène schématiquement deux gros camions tous les jours.
0: Ah oui?
3: Oui, tous les jours, on circule dans le département et on a à peu près deux camions remplis.
0: Et donc, avec ces deux camions remplis, je me dis, est-ce que y a plus de ventes que d'acquisitions de votre part? Parce qu'au bout d'un moment, il faut stocker tout ça.
3: Mais bien sûr. Et c'est très grave. Alors donc, effectivement, on ne peut pas tout vendre. On récupère des meubles, par exemple, qui sont, je veux dire, invendables, qui sont plus à la mode, plus personne n'en veut. Les gens veulent un peu moins. Ben, on est obligé de vendre en cassant.
0: En cassant? Donc vous revendez en pièces détachées,
3: et
0: finalement,
3: on vend,
0: c'est ça?
3: Par contre, en recyclage de bois.
0: D'accord, donc oui, c'est vrai que maintenant le bois coûte cher, donc c'est une belle alternative,
3: bien sûr.
0: On n'y pense pas forcément.
3: Prenons les livres par exemple, on a une profusion de livres qui sont déposés tous les jours, on ne peut pas les vendre tous, on ne peut pas, physiquement.
0: On peut évoquer aussi le textile, je me souviens qu'à une époque, il n'y a pas si longtemps que ça, vous aviez stoppé les dons parce que vous en aviez trop sur les bras, quoi.
3: On ne pouvait plus les stocker, et on ne pouvait plus s'en débarrasser parce que plus personne n'en voulait. Donc il fallait qu'on stocke ça et qu'on a mis des bâches partout, puis on a dit on arrête, on ne prend plus de textile. Bon, depuis la société a un peu changé. Donc, il faut vous imaginer qu'on est obligé de brûler nos textiles dans une entreprise qui est dans le Nord.
0: C'est vrai que ça fait mal au cœur quand c'est des dons.
3: Ben oui, bon, on ne vendait pas. Quand c'est des dons textiles, on trie déjà. Mm-hmm. Tout ce qui est propre, tout ce qui est bien, tout ce qui est négociable, on le vend. Ensuite, on a une autre filière qui consiste, le coton, à le recycler pour faire de l'isolation dans une entreprise qui est dans l'ouest de la France.
0: Donc les invendus ne sont pas forcément gâchés?
3: Ah non,
0: non.
3: Ah, jamais, jamais, jamais. Sauf les surplus de mauvaise qualité qu'on peut s'en tirer pour faire des violations, qu'on ne peut plus vendre, et bien à ce moment-là, on va les incinérer.
0: Sur Facebook, on a Rose qui nous a écrit « Non seulement je redonne une seconde vie, ça me coûte moins cher et j'ai changé de décor, ma table basse m'a coûté seulement 10 euros, je garde mes sous pour me payer des marathons internationaux. » C'est vrai que c'est de quoi faire de belles économies, puis on se dit une table basse à 10 euros, c'est donné, quoi.
3: Ben oui. Mais ce sont les prix pour que tout le monde ait accès, pour s'équiper, pour à pas cher, pour récupérer tout ça et faire vivre nos communautés.
0: Dominique Barré, vous êtes notre expert ce matin, vous êtes membre du bureau Emmaüs Lamilès, également administrateur de celui-ci. Dominique, est-ce que vous êtes gourmand, vous aimez les desserts?
3: Oui, je suis gourmand, malheureusement.
0: Bah, ça tombe bien parce qu'on écoute Banana Split par Lio dans un instant.
3: Puis j'aime bien la chanteuse.
0: Bah, parfait.
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0: On est gourmand sur Ici Man et on déguste des bananas split grâce à Lio. Merci de nous écouter. Il est 10h moins le quart.
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0: Avez-vous le réflexe Emmaüs? C'est la question qu'on vous posait pendant cette émission. Vous pouvez toujours réagir. Vous avez quelques minutes. 02 43 29 10 10. Dominique Barré, vous êtes membre du bureau d'Emmaüs Lamilès. On va parler de la suite d'Emmaüs en Sarthe. Quels sont les objectifs d'Emmaüs pour les années à venir, Dominique? Sur le département.
3: Ce département, je vais vous expliquer. On souhaiterait créer ce besoin particulier d'aider les pauvres sur le plan financier, donc de créer ce qu'on appelle des groupes SOS Famille, qui prêtent un peu d'argent, qui vont aider pour acheter une bagnole, des trucs comme ça. Bon, ça, c'est une organisation à mettre en place.
0: Qu'est-ce qui l'empêche pour le moment?
3: C'est-à-dire qu'il faut constituer encore un bureau. C'est un groupe nouveau. Il faut constituer un bureau avec un président et tout ça.
0: Il faut trouver des personnes volontaires. Bon, bah, écoutez, l'appel est lancé. Si jamais vous pourrez contacter Emmaüs si jamais ça vous tente.
3: Bravo.
0: Selon vous,
3: très bien.
0: Selon vous, est-ce qu'Emmaüs va devenir de plus en plus indispensable dans les années à venir?
3: Mais bien sûr.
0: On fait référence au pouvoir d'achat, évidemment.
3: Évidemment. Le temps passe. Le pauvre est toujours là. Il y a toujours des pauvres de plus en plus. Donc Emmaüs aura toujours une finalité pour aider les gens.
0: D'ailleurs, est-ce que la fréquence d'Emmaüs augmente avec le temps?
3: La fréquence de...
0: La fréquentation, autant pour moi.
3: La fréquentation augmente. On sent, depuis quelques mois, depuis un trimestre à peu près, une légère diminution de la fréquentation lors des ventes courantes. La dernière grande vente qu'on a fait, on a eu un total éclatement. On espère cette fois-ci un total éclatement aussi. Mais dans les périodes normales, on sent un petit. D'ailleurs, on a une petite baisse de chiffre d'affaires en ce moment.
0: D'accord. Vous avez dit on espère cette fois-ci, car on le rappelle, ce week-end, c'est la grande vente d'été d'Emmaüs. On peut rappeler les infos pratiques, Dominique?
3: Oui, alors l'info pratique, donc, c'est l'horaire simplement. Samedi 10h-17h30, dimanche 14h-17h30, aussi bien chez nous à la Milès que à la Galope, je vous dis, du côté de chez Renault, là-bas. Et c'est les horaires à peu près pareils. Oui, 10h-17h30, 14h-17h30. Et ensuite, la Galope, 10h, 14h-17h.
0: Et vous vouliez également rappeler le numéro de téléphone d'Emmaüs pour les personnes qui souhaiteraient contacter.
3: Alors voilà. Alors si d'aventure, ce numéro, je le donne pour deux raisons. Si vous voulez besoin de faire des transports, de déposer des choses, de demander un camion pour qu'on aille chercher le matériel, vous appelez le 06 81 10 66 10 et là quelqu'un vous dira comment on va opérer. Et puis d'autre part, je voudrais lancer un appel aussi des bénévoles. On en a besoin. J'ai dit on a 150 bénévoles. Je vous ai dit mais bon, tout le monde ne travaille pas à temps complet, bien sûr. Ce sont que des bénévoles. Il faut quand même savoir que les bénévoles en temps de travail fournissent dans une année 20 équivalents temps complet.
0: D'accord. Donc vous recherchez des bénévoles,
3: voilà.
0: N'hésitez pas à contacter Emmaüs ou à nous appeler, nous ici Men, et on vous passera le contact, évidemment, Dominique.
3: Ouais.
0: Pour conclure, ça fait combien d'années que vous êtes bénévole chez Emmaüs?
3: Moi, ça fait donc une douzaine d'années.
0: Qu'est-ce que vous en direz de toutes ces années? Quel bilan vous tirez de ces 12 années de bénévolat?
3: Beaucoup de travail constructif, beaucoup d'observations. On a des relations très amicales avec nos clients, parce que en particulier nous, on a un domaine où c'est des gens pointus. On connaît nos gens, on a nos clients. On sait que demain on va les voir et ils vont nous donner des timbres.
0: Je sens que ça vous anime.
3: Oui, mais bien sûr, c'est un plaisir. C'est un plaisir quand même. Et puis bon, si vous voulez, c'est le plaisir de côtoyer des compagnons qui sont là, puis qu'on va aider. Qu'on va sortir un petit peu de leur misère. On est satisfait. On a des exemples brutaux, sensationnels. Un type qui était arrivé ici, qui ne savait pas le français. Au bout de 3 ans, il a appris le français. Il a eu ses papiers.
0: C'est beau.
3: Il a quitté Emmaüs. Il a monté son entreprise et sa femme une entreprise de nettoyage. Parti de zéro. En 3 ans, mais bon, il y a d'autres cas.
0: C'est aussi des belles histoires.
3: Oui, c'est des belles histoires. Quoi.
0: Vous parliez de plaisir, Dominique. Le plaisir de mon côté, c'est de vous avoir reçu ce matin, car vous étiez notre expert, administrateur et membre du bureau d'Emmaüs Lamilès. Merci d'avoir été avec nous, Dominique Barré.
3: C'est moi qui vous remercie de m'avoir accueilli.
0: Merci à vous et très bonne journée. Toute votre info locale arrive à 10h et dans 3 minutes, on apprend une astuce pour ne plus avoir à acheter de l'eau en bouteille, de quoi faire des économies grâce à Valère Coréard. C'est juste après Jack et Carla sur Ici Men. Excellente matinée.

0: La recette par Jack et Carla sur Ici Men.
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0: Et on a rendez-vous avec les économies par ici, les économies. Bonjour Valère Correa, chaque jour avec vous un bon plan pour notre pouvoir d'achat. Aujourd'hui, vous vouliez nous parler eau en bouteille.
3: Saviez-vous que nous, les Français, sommes les champions du monde de la consommation d'eau en bouteille? Alors, il y a plein de raisons à cela, l'éducation, les croyances, les craintes, les habitudes, l'offre commerciale. Mais le résultat est sans appel, on dépense entre 500 et 900 euros par an pour boire de l'eau dans des bouteilles en plastique, quand on est 4 à la maison, donc c'est vraiment pas rien. Et une des motivations à cette dépense, c'est qu'on est méfiant vis-à-vis de l'eau du robinet. Alors je pense aux PFAS, aux microplastiques, pesticides, le chlore, le goût. Alors je vais pas vous dire que tout ça n'est pas vrai, il y a parfois des sujets de qualité ou de goût qui se posent, même si c'est quand même très contrôlé en France. Pour autant, je voulais vous parler d'une solution qui va peut-être vous faire changer d'habitude, sécuriser encore plus votre eau du robinet en installant un filtre à la source.
0: Vous évoquez un filtre qui s'installe donc directement sur l'arrivée d'eau.
3: Exactement. Alors je reconnais que pour les moins bricoleurs, ça peut faire un peu peur, mais enfin j'y suis arrivé, donc autant vous dire que n'importe qui peut le faire. Des sociétés proposent ce type de système avec en général une base de filtre charbon qui est connue pour être très efficace pour filtrer justement les pesticides, les PFAS. Je pense à des sociétés comme La Vie ou encore Fluide. Et c'est Fluide que j'ai testé. Alors côté installation, hyper facile. Côté efficacité, c'est plutôt rassurant. J'ai lu leurs études en laboratoire. Microplastiques, PFAS, bactéries, médicaments, goût du chlore, tout ça, ça passe à la trappe, en tout cas pour une grande majorité. Alors faut investir entre 140 et 200 euros. Et pendant un an, vous économisez le budget eau en bouteille. Donc c'est quand même une bonne alternative pour sécuriser, faire baisser la facture, on fait des économies, on fait de l'écologie, ça coche toutes les cases. Alors est-ce que vous, sinon, vous avez des bons plans concernant l'eau du robinet? N'hésitez pas à m'écrire, mon mail c'est parici-les-économies@radiofrance.com.
0: Voilà une bonne idée, Valère Correa, et en plus ça évite d'acheter du plastique, économie, écologie, on a les deux en un. Dans 5 minutes, on retrouve Sophie Elie pour une émission décoration de vos terrasses, balcons et jardins, et on fait un point complet sur l'info à 10h, juste avant, on finit l'heure en beauté avec un de mes titres préférés d'Elton John, Sacrifice, c'est sur Ici Men.
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0: de la douceur dans nos oreilles et dans nos cœurs. Je me mets dans l'énergie de Sophie et Lily ce matin. La douceur de Sophie. Bonjour Sophie.
1: Bonjour Lilian, bonjour tout le monde.
0: Vous allez donc aujourd'hui évoquer la décoration d'extérieur de nos jardins, de nos terrasses.
1: Oui, c'est ça, avec une architecte d'intérieur, mais qui va sortir elle
0: ça,
1: aussi.
0: C'est original.
1: Parce que le jardin peut devenir aussi le prolongement de la maison. Quand on a la chance d'en avoir un, même un petit bout de terrasse, un balcon, on peut végétaliser tout cela, apporter de la nature aussi, pour du bien-être qui va très bien avec les musiques qu'on vous passe aussi sur votre radio ici même. Lilian, merci beaucoup.
0: Merci à vous.
1: Bon week-end, je peux vous dire bon week-end ou pas?
0: Oui, c'est ça, à peu près. Ouais.
1: Parfait.
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1: Merci d'écouter ici même, belle matinée, il est 10h, les infos, Christelle Caillot. Incendie cette nuit dans un bâtiment industriel au Mans.
3: Oui, le feu a pris peu avant minuit, rue Michael Faraday. Pas de blessés, mais 61 pompiers avec 27 engins sont intervenus, avec également 3 lances. Il n'y a pas eu de blessés. Un incendie qui fait suite à un autre qui s'est produit mercredi matin au Lude, chez Tancogne. Et là, la solidarité s'organise maintenant. Rappelons que cet incendie a détruit une grande partie des locaux de ce bâtiment industriel. Les salariés sont au chômage technique. La mairie a mis en place des locaux et une cellule psychologique va être ouverte pour accompagner le personnel. Y aura-t-il des tramways en circulation pour la course des 24 heures du Mans? On ne le sait pas encore car le syndicat Force Ouvrière maintient son préavis de grève pendant les 24 heures du Mans de mercredi à dimanche prochain. Et cela pour dénoncer le manque de moyens et de temps mobilisés par la direction de la CETRAM pour former les conducteurs aux nouvelles rames qui sont rallongées, dont la première doit entrer en circulation la semaine prochaine. On voit d'ailleurs pas mal d'affiches publicitaires dans la ville pour vanter l'arrivée de cette nouvelle rame de tramway. Camille Galliard-Migner est en Sarthe aujourd'hui. C'est la ministre déléguée chargée de l'autonomie et des personnes handicapées. Elle se rend ce matin à Saint-Saturnin, près du Mans, au pôle régional du handicap de l'Arche, pour échanger avec des prothésistes, des ingénieurs ou encore des ergothérapeutes. La ministre déléguée est ensuite attendue à Sablé pour inaugurer les maisons nous-mêmes. C'est une résidence qui accueille des

0: vérifications techniques et administratives. Le passage, c'est gratuit. Pas besoin d'accréditation, pas besoin d'entrée. Vous pouvez aller voir les pilotes et les voitures. Comme on disait tout à l'heure avec Simon, il y a pas, elles sont flambant neuves là. Pas de rayures, pas de moucherons. Elles seront parfaites, les pilotes aussi.
1: Les pilotes aussi n'ont pas de rayures. Donc c'est...
0: Bon, non.
1: La météo, oui, elle imagine des choses, ça, là, Christelle.
0: C'est une belle journée pour aller faire le pesage.
1: Ça va, parce qu'on a quelques nuages, ouais. Rien de bien méchant, quelques éclaircies aussi ce matin, puis un soleil plus généreux au fil des heures. On aura un peu de vent de sud-ouest en début d'après-midi sur la vallée de la Sarthe et sur la vallée du Loir à la tombée du jour. Les températures, maxi, c'est pas trop chaud non plus, c'est presque frais même pour la saison, avec 20 degrés à souligner Flacé, à Château-l'Ermitage, au Bailleul, 19 à Sainte-Sérotte, à Saint-Aubin-des-Coudrées, près de la Ferté-Bernard, 18 à Saint-Paul-le-Gautier. De belles éclaircies en soirée et puis un ciel changeant cette nuit. On peut avoir un petit peu de pluie. Et demain, en revanche, c'est plus gris, humide le matin surtout, avec un petit peu de pluie donc pour la matinée. De la fraîcheur aussi, 8 à 12 degrés seulement. Mais demain après-midi, à nouveau, plutôt du soleil et le mercure qui va grimper jusqu'à 21 degrés.
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0: Ici Mène, bienvenue chez vous le mag.
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0: Être bien chez soi, évoluer dans un environnement apaisant ou dynamisant, et quand viennent les beaux jours, on a envie de nature et de plein air. Quand on a la chance d'avoir un bout de jardin, une terrasse, un balcon, on peut faire en sorte d'en faire une pièce de vie à part entière grâce à quelques aménagements, accessoires, touches de couleur, mais on manque parfois d'idées, ce qui n'est pas le cas d'Élodie Ancona, architecte d'intérieur décoratrice, qui arrive avec ses nouveautés et ses tendances 2026 qui se veulent plus écologiques, aussi plus durables. Nous allons en découvrir quelques-unes après Alex Warren, Fever, Dream, c'est son dernier titre. Dans le clip, il est cerné par ses fans et poursuivi par des paparazzi. Ici, tout n'est qu'ordre et beauté, luxe, calme et voluté sur votre radio locale en Sarthe.

0: Ça s'appelle Fever Dream, on aime bien, c'est le nouveau titre d'Alex Warren que vous écoutez sur votre radio Ici Men dans Bienvenue Chez Vous, le mag.
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0: Avec des conseils pratiques tous les matins, pourquoi changer sa déco cet été? La question peut se poser et moi j'y réponds pourquoi pas. Élodie Ancona, bonjour.
3: Bonjour Sophie.
0: Architecte d'intérieur et décoratrice au Mans, la maison et ses envies, c'est votre société Maison Espace Extérieur. Pourquoi changer sa déco cet été? Vous avez bien plein d'arguments évidemment pour nous.
3: Plein d'arguments. Alors les gens aiment bien maintenant relier l'intérieur et l'extérieur. C'est un peu comme si ils prolongeaient leur espace de vie avec leur jardin ou leur terrasse. Donc il y a un espèce d'engouement où en fait on va considérer son extérieur un peu comme l'intérieur de la maison. Donc en fait ils vont, comme les gens qui vont changer leurs coussins, leurs rideaux, leurs tapis en fonction des saisons, et ben là en fait on va mettre l'accent sur notre déco d'extérieur en fait.
0: Oui, dont on va pouvoir davantage profiter évidemment ces jours-ci. Vous dites que c'est une nouvelle tendance finalement pas mal liée aux années Covid.
3: Pas mal liée aux années Covid puisque les gens ont été confinés dans leur maison. Donc soit dans leur maison avec jardin, soit dans leurs appartements avec balcon. Et du coup, ils n'avaient que ces extérieurs un petit peu pour souffler et voir autre chose que les intérieurs de maison. Donc en fait, il y a eu un véritable engouement. Les gens se sont mis à jardiner, à acheter du mobilier de jardin, enfin à tout faire pour profiter des extérieurs. Et c'est vrai que ça s'est pérennisé et on voit que ça continue maintenant. Les terrasses ou les balcons sont vraiment considérés un peu comme des... aussi importante qu'un salon ou qu'une chambre ou qu'une cuisine. Et en fait, les gens mettent autant de budget qu'à l'intérieur de leur maison.
0: Et on est d'accord, Élodie, qu'on ne parle pas seulement de décoration, d'esthétisme, on parle aussi de bien-être quand on parle d'aménagement.
3: Oui, c'est ça, on parle de bien-être. En fait, les espaces extérieurs, maintenant, sont vraiment personnalisés. On voit des cuisines d'été, on voit des salons d'extérieur, les gens mettent des pergolas, qu'elles soient fixes ou rétractables. Enfin, on a vraiment des coins fonctionnels, comme vraiment, encore une fois, une pièce de la maison, en fait.
0: Et beaucoup plus de choix aujourd'hui, justement, pour aménager tout ça?
3: C'est ça, beaucoup plus de choix. On voit que le mobilier de jardin, donc qu'on appelle souvent le mobilier outdoor, ils ont développé... plein de nouvelles couleurs qu'on voyait pas avant. Avant c'était très fade, très strict, blanc, noir, aller vers kaki. Maintenant il y a des choses, des couleurs pastel, des couleurs flashy. Il y a même des choses un peu luxe hein, qui vont être très très coûteuses, très design. Et en fait les gens vont meubler leur terrasse ou leur jardin comme s'ils meublaient une salle à manger. Donc fini les tables en plastique toutes basiques. Maintenant on a des grosses tables avec des gros pieds vraiment très design que on pourrait même mettre dans son propre salon.
0: Oui,
3: voilà.
0: C'est ça.
3: Les gens voilà vont vraiment décorer, c'est même plus meubler, agencer, c'est décorer leurs extérieurs comme ils pourraient décorer leur salle à manger chez eux quoi.
0: Alors moi aussi j'ai plein d'envies et d'idées, mais après vous avez parlé du coût, on peut quand même trouver justement parce qu'il y a pas mal de choix aujourd'hui, des choses intéressantes à prix accessible.
3: Oui, il y a toutes sortes, c'est comme pour l'intérieur encore une fois, il y a toutes sortes de budgets hein, on peut trouver des choses design à des petits prix comme on peut trouver du haut de gamme, très design, qui va résister aux UV, aux intempéries, avec bien évidemment des coûts un petit peu plus importants en fait.
0: On met aussi de la nature, alors de fait dans le jardin elle peut être là parfois, mais si on a un petit balcon, on trouve aujourd'hui pas mal de murs végétalisés, ce qu'on appelle des jardins verticaux, c'est ça?
3: Oui, c'est ça, les gens vont parce qu'un jardin, on va tout de suite s'imaginer avoir de l'herbe, de la végétation, mais sur un balcon ça va être un petit peu plus compliqué, donc les gens vont essayer de faire la même chose sur des balcons, donc avec des astuces, donc du gazon synthétique, où effectivement on a des panneaux maintenant qu'on peut venir fixer. Alors soit ça va être du synthétique, soit ça va être du naturel, et ça donne l'impression d'avoir de la végétation sur son mur. On voit beaucoup d'immeubles comme ça maintenant où on a des façades entièrement végétalisées, et c'est vrai que tout de suite c'est un petit côté très rafraîchissant quoi, et c'est plus appréciable que voir un grand mur pavé ou enduit à la peinture quoi.
0: Nature ou synthétique, il y a aussi la problématique de la chaleur. Hein. Aujourd'hui, dans les jardins, on veut trouver de l'ombre, gaspiller moins d'eau. On parle de tout ça avec notre invitée dans Bienvenue Chez Vous, le mag, Élodie Ancona, architecte.

0: décor notre maison, mais aussi notre jardin, pas seulement pour faire joli, mais pour se sentir bien. Grâce au conseil d'Élodie Ancona, architecte d'intérieur et décoratrice, notre invitée ce matin se rejoint dans un instant pour parler des plantes, les vraies, mais aussi les synthétiques et les couleurs tendances de l'année 2026.
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1: Bah de moi, de mon talent.
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1: Bah du lundi au vendredi, 6h40, 8h40, je vous dis tout sur l'actualité sportive dans notre département. 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
1: Aussi.
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0: When the rain begins to fall, Jermaine Jackson et Pia Zadora, vous écoutez Ici Men.
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0: Des conseils pratiques dans Bienvenue chez vous, le mag, on décore la maison, le jardin, l'arrivée de l'été, on change la déco pour vivre plus près de la nature. Élodie Ancona, pas forcément avec de vraies plantes. C'est vrai qu'on se pose beaucoup de questions aujourd'hui sur l'entretien, sur l'impact écologique. La nature c'est bien, mais les plantes ça s'arrose. On va de plus en plus vers du synthétique aussi, paradoxalement.
3: Alors les gens vont vers le synthétique effectivement parce que du coup il y a beaucoup moins d'entretien, beaucoup moins d'eau. Ça permet aussi que dans le temps ça dure plus longtemps on va dire. Et aussi à côté de ça on a de plus en plus de gens qui font faire des piscines, donc c'est un petit peu contradictoire, mais encore une fois ça rejoint l'idée que maintenant les gens voient leur univers extérieur comme quelque chose aussi important que l'intérieur, donc voilà, la piscine c'est une source de fraîcheur quand il y a la canicule, tout ça c'est vrai que c'est agréable, alors c'est coûteux mais c'est agréable, et voilà, donc maintenant comme les gens ont vraiment envie d'avoir un extérieur qui soit quasi aussi important que l'intérieur, bon bah ils mettent le budget, ils mettent les moyens, donc bah voilà, on voit de plus en plus de piscines. Alors on manque d'eau, l'eau est plus rare, l'eau est plus chère, mais à côté de ça les gens font des piscines, mais ça ne les empêche pas de faire du gazon synthétique ou d'aller vers des plantes synthétiques, donc je pense qu'ils essayent de faire
0: un équilibre,
3: voilà, exactement. Après c'est que maintenant les gens veulent vraiment maximiser l'utilisation de leur espace extérieur. Alors oui, ce sont des jardins, oui, ce sont des balcons, mais pas que, en fait. Ils vont s'en servir, pour cuisiner, éventuellement. Ils vont s'en servir, peut-être, pour pratiquer des sports, pour recevoir aussi, que ce soit juste un petit dîner le soir en famille ou faire des moments de réception avec des amis pour des anniversaires ou quoi. Donc, en fait, le jardin, il a vraiment plus... C'est plus juste un jardin pour prendre l'air. Il y a vraiment... plein d'utilités possibles et les gens ont envie que ça soit aussi beau, aussi chaleureux que l'intérieur de la maison en fait.
0: Et si on n'a pas de jardin, même un tout petit balcon, à l'intérieur de la maison, on peut ramener de la nature aussi.
3: Oh oui, c'est ça, le balcon, on peut le travailler. Alors ça ne nous empêche pas de mettre du gazon synthétique sur un balcon pour donner l'impression un peu d'une petite pièce extérieure. On peut travailler avec, comme on disait tout à l'heure, les panneaux qui sont végétalisés. Oui. Alors, en vraie plante ou en plante synthétique. Donc là, ça va vraiment nous donner l'impression d'avoir un petit jardin vertical. Et puis maintenant, il y a beaucoup de plantes qui peuvent être accrochées sur les balcons. Mais sur la partie extérieure, comme sur la partie intérieure, du mobilier aussi, on peut avoir un tout petit balcon et avoir envie d'avoir une petite table. Et on a des petites tables rétractables qui vont se fixer sur la rambarde de la même manière qu'on viendrait fixer un pot de fleurs. Et ça permet en fait d'avoir une petite table pour manger autant qu'une petite table pour télétravailler en extérieur sur son balcon si on n'a pas la possibilité de faire autrement quoi.
0: Et puis on peut aussi avoir par exemple un grand Playmobil jardinier dans son salon pour une impression de nature. Pourquoi je parle de ça? Parce que Élodie, vous développez cette activité aussi de Playmobil customisé et personnalisé.
3: C'est ça, exactement. Depuis plusieurs années maintenant, je propose des Playmobil géants qui font à peu près 63 cm qu'on peut customiser, donc couleur qu'on veut, matière qu'on veut, du tissu, des lacets, des petits strass, enfin...
0: Pilote des 24 heures, en ce
3: voilà,
0: moment,
3: si
0: pas.
3: On veut faire un pilote des 24 heures, c'est tout à fait possible. On peut faire des objets 3D aussi pour l'accessoiriser. Ça peut être une casquette, ça peut être un tournevis dans la main, ça peut être une cuillère, voilà. Peu importe
0: pour
3: le métier
0: aussi,
3: qu'on veut faire. Et ça peut être aussi un cadeau de fête de fin d'année, d'anniversaire commun, enfin voilà.
0: De mariage.
3: Tout est possible,
0: tout
3: exactement.
0: On prend contact avec vous, bien sûr, on a vos coordonnées, Élodie Ancona. Merci beaucoup, très belle journée et à très bientôt pour de nouvelles aventures de décoration en musique sur votre radio Ici Men avec The Bangles. Quelques infos pratiques à venir, des idées de sortie aussi. C'est la grande semaine des 24 heures qui commence, mais pas que, il y a plein d'autres choses à faire, de bonnes adresses gourmandes à partager aussi. C'est ça, bienvenue chez vous, le mag sur votre radio Ici Men.

0: Monday de Bengal sur votre radio. Ici Maine, un marché de producteurs se prépare pour ce week-end à la Chapelle Huon. On vous donne le programme dans quelques minutes. Ici Maine, tous les jours à vos côtés avec quelques actus locales. Si vous n'avez rien prévu pour demain matin, vous pouvez découvrir en famille une ferme de permaculture à Saint-Ouen-en-Belin. La maîtresse des lieux, Blandine Cadix, vous attend pour un atelier ludique durant lequel vous pourrez découvrir par exemple comment et pourquoi l'observation de notre environnement peut nous aider à faire pousser les plantes en utilisant beaucoup moins d'eau. Vous pouvez aussi vous inscrire pour des stages d'initiation le 12 et le 14 juin ou encore le 4 juillet. Déambuler en musique au milieu des bois, au son de la flûte, de la clarinette, de la guitare, sur des rythmes classiques, orientaux, balkaniques. C'est possible dimanche à l'Arche de la Nature au Mans, au départ de la Maison de la Forêt à 14h30 et à 16h et à 17h15. Tous les artistes se réunissent pour un bœuf endiablé en plein air, événement réjouissant et gratuit. Et on termine avec un moment utile et bienveillant pour prendre soin de sa santé au quotidien. Une conférence dédiée à l'équilibre et au bien-être des seniors est organisée mardi prochain, le 9 juin. De 10h à midi à la salle des fêtes de Saint-Calais, des conseils bons à prendre pour éviter les chutes et garder la forme.
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0: Je me disais l'autre jour, ça fait trop longtemps qu'on n'a pas entendu un bon Claude Nougaro. Voici cette petite merveille, tu verras sur votre radio Ici Maine.

0: Que dire de plus? Magnifique, tu verras, Claude Nougaro sur votre radio. Ici Maine, 10h37, l'heure de partager une bonne adresse en Sarthe.
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0: Allez, hop, direction la chapelle Huon. On est à l'est du Mans, près de Saint-Calais, en dessous de Saint-Calais. On va demander à Ophélie Guillauchon d'être plus précise. Ophélie Pelletier qui est avec nous. Bonjour Ophélie.
3: Bonjour Sophie.
0: Oui, c'est la famille Pelletier, hein, la distillerie, cidrerie Pelletier. La chapelle Huon, pour situer exactement?
3: Oui, limitrophe Loir-et-Cher, juste à côté de Saint-Calais, entre Saint-Calais et Bessé-sur-Braye.
0: Mais vous avez l'élégance de rester en Sarthe, hein, tout de même, au fil d'un nez, d'accord.
3: Oui, c'est
0: hein.
3: Ça.
0: On vous garde avec nous. Avec du cidre, bien sûr, des produits, des liqueurs ici de votre, issus de votre distillerie, pardon, et un événement ce week-end, un marché de producteurs que vous organisez.
3: Oui, effectivement, marché de producteurs porte ouverte. C'est un week-end festif où on va faire des démonstrations de distillation, des visites découvertes, un marché avec 8 producteurs qui seront présents, fabrication de pain à l'ancienne, de boudin, des animations pour les enfants, enfin plein de choses pour passer un bon moment en famille, entre amis.
0: Et un repas aussi 100% local pour le dimanche, on peut encore s'inscrire ou c'est complet?
3: Non, c'est complet.
0: Ah oui, voilà. Bon, ben, tant pis, on mangera autre chose, hein, c'est pas grave, il y aura de quoi se faire plaisir.
3: Évidemment. Les producteurs, ils ont prévu des petites choses, des petites assiettes de charcuterie, des choses comme ça, donc il y a toujours moyen quand même de restaurer.
0: On va pas mourir de faim, ni de soif d'ailleurs, avec modération pour certains produits. Quels sont les produits phares de la distillerie, justement?
3: Alors les produits phares en ce moment, ben c'est les différents jus de pommes. Et là, pour les portes ouvertes, on sort une nouvelle liqueur, une liqueur de fraises. Donc à découvrir en exclusivité ce week-end lors des portes ouvertes.
0: Et fabriquer tout cela sur place avec les produits aussi que vous avez, les vergers?
3: Oui, effectivement, l'ensemble de nos produits sont issus de notre exploitation. On transforme tout, on gère toutes les étapes de fabrication jusqu'à la commercialisation.
0: Et c'est une aventure familiale qui dure depuis maintenant de nombreuses années. Hein.
3: Oui, bientôt 40 ans l'année prochaine.
0: Et on trouve aussi vos produits un petit peu partout en Sarthe, dans certains magasins, la cidrerie Pelletier, la famille. Ophélie, vous avez repris le flambeau. Pour venir vous voir à partir de samedi, c'est quelle heure?
3: Alors c'est 14h30, 18h samedi après-midi, donc demain, et dimanche de 9h30 à 18h avec des visites découvertes, donc samedi 15h-17h, et dimanche, une le matin à 10h30 et deux l'après-midi, 15h aussi et 17h.
0: C'est demain que ça commence, tout est prêt là, ça y est, c'est bon?
3: Oui, c'est bon, on est sur les dernières petites installations préparatifs, mais on tout sera prêt pour vous accueillir demain à 14h30.
0: Encore un petit peu de boulot, merci beaucoup pour vous donner du courage, restez branchés sur Ici Maine. Ophélie, à très bientôt.
3: Merci Sophie, à bientôt.
0: Et si vous avez besoin des coordonnées, évidemment vous nous appelez 02 43 29 10 10, adresse gourmande à partager tous les jours sur votre radio Ici Maine. C'est aussi le pesage qui commence aujourd'hui, émission spéciale à suivre d'ailleurs à partir de 17h ce soir, le pesage des 24 heures qui lance la grande semaine. Il faut absolument y aller, Simon Péverelli va tenter de vous en convaincre dans un instant.
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0: L'avez-vous reconnu? Mais oui, Zaz avec Mon Sourire sur votre radio Ici Mène. Et lui, le reconnaissez-vous? Simon Peverelli arrive.
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0: Ce rendez-vous s'intitule 72 secondes pour vous convaincre. Tous les matins à 7h40, vous avez droit au facétie de Simon Peverelli. Alors, le pesage des 24 heures qui commence aujourd'hui, normalement, c'est pour les voitures, mais bien sûr, il a voulu essayer pour impressionner Christelle Caillou.
3: J'ai sorti la balance, ma
4: elle
3: chère Christelle.
4: Elle est là, par terre, là. Voilà.
5: Hop, je monte dessus. Voilà.
4: Ah. Bon.
3: Hop.
4: Ouais.
3: C'est parti. Et ça affiche.
4: Ça affiche combien?
3: 1,30 tonne.
4: Non, c'est pas possible.
3: Ah si, impeccable. Je vais pouvoir participer à la catégorie hypercar aux 24 heures du Mans pour le pesage. C'est le poids minimum autorisé pour les voitures de cette catégorie. Et toutes les caractéristiques techniques des voitures vont être contrôlées. Aujourd'hui et demain, lors du pesage des 24 heures. C'est un moment à ne pas manquer. Et j'ai 72 secondes pour vous en convaincre. Que vous soyez fan ou non des 24 heures, le pesage, c'est un moment à ne pas manquer parce que déjà, c'est le moment de rentabiliser cette place de la République sans arbres. Si on crève de chaud l'été sans végétation, c'est justement parce que la place, elle a été repensée pour accueillir ce genre d'événement. Donc, autant en profiter. Et puis, le pesage, c'est l'événement populaire, accessible et gratuit. Le week-end qui lance véritablement les 24 heures du vendredi jusqu'à 19h et qui termine demain samedi à 14h avec le roulage même jusqu'à 16h. Eh bien, on est loin du labyrinthe que peut parfois être ce circuit. Là, vous serez tranquille en centre-ville du Mans, à côté des pilotes et des voitures que vous ne verrez jamais d'aussi près et en aussi bon état. La peinture fraîche, les pneus parfaitement gonflés, aucun moucheron sur le pare-brise, de la belle voiture pour nos beaux yeux avec le stress de savoir si elle passe ou pas. C'est comme un contrôle technique, sauf que là, les enjeux sont pas les mêmes. Mais quand tout va bien, la cerise sur le gâteau, c'est quand le pesage laisse place donc au roulage, un défilé d'une vingtaine de voitures dans les rues du centre-ville entre 15h et 16h samedi. Les vraies voitures des 24 heures dans les rues du Mans, c'est magique, avec un nouveau tracé cette année. 3 tours au lieu de 2 et 12 zones d'observation pour le public. 4 sur le quai Louis Blanc, 4 entre la rue de la Galère et place de l'Éperon, 4 déployées entre l'avenue Rostov-sur-le-Don, la rue Wilbur Wright et la place des Jacobins. Donc, il y a clairement l'embarras du choix. Alors si on met tout dans la balance et qu'on pèse le pour et le contre, c'est clair qu'au pesage, il faut y aller car c'est du lourd et j'espère que 72 secondes suffisent à vous en convaincre. Alors, convaincu Christelle, vous
4: irez. Non mais moi, convaincu même dès le départ. En fait, je pense que c'est l'un des meilleurs moments aussi où effectivement on voit les voitures de près et puis là,
3: exactement.
4: Effectivement la peinture, il y a pas une trace.
3: Elles sont impeccables.
4: Voilà, il y a pas un moucheron dessus. Et puis les pilotes sont super accessibles, en général super sympas, selfie,
3: photo-autographe, c'est le moment.
4: C'est le moment de remplir son carnet.
0: Plus que convaincu donc. Et d'ailleurs cet événement, vous allez pouvoir le vivre en direct sur votre radio Ici Mène cet après-midi à partir de 17h. Avec Tom Vanier et Maxime Bonhomé. Sinon, je vous vois bien dans un transat pour profiter de la course, un casque sur les oreilles pour se protéger du bruit dans la Family Zone, à quelques pas du studio d'Ici Mène sur le circuit la semaine prochaine. C'est vous, ça qu'on vient de décrire. Mais attention à la guerre des transats. De quoi on parle? Explication dans un instant avec Muriel Jourdan, après Such a Shame et Talk, Talk.

0: Talk Talk, Such a Shame. Et ils ont fini la chanson sur votre radio. Ici Mène pour accueillir Muriel Jordan, chasseuse de tendance.
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0: L'été, la plage, les copains, le repos, mais aussi la guerre des transats, véritable phénomène de société, parfois source d'angoisse.
3: Oui, chaque année, c'est l'émeute. Pire qu'acheter des places de concert pour Céline Dion. On se croirait dans une mauvaise télé-réalité. 50 degrés, 1200 touristes, 2000 serviettes, 20 transats. Une épopée incroyable. Certains devront rebrousser chemin, rentrer au mobilhome pour jouer une partie de Uno avec les gosses. Oui, c'est la panique hein, dans les hôtels, dans les campings. Les transats sont pris d'assaut. L'été dernier, ces vidéos de cohue autour de la piscine étaient devenues virales sur les réseaux sociaux. On y voyait des vacanciers de Tenerife dormir sur des chaises longues pour être sûr d'avoir une place au bord de la piscine. Waouh ! Avec l'été qui arrive, la France a peur.
4: La France a peur.
3: Entre les réservations fantômes et les monopolisations abusives, c'est la guéguerre au bord de la piscine et ça vous rend très nerveux. Sur Internet, beaucoup de vacanciers partagent leur coup de gueule.
5: Est-ce qu'on peut parler des gens qui se lèvent à 6h30 du matin pour venir foutre leur fucking serviette sur les fucking transats dans les hôtels? Sans déconner, le matin quand on se réveille, l'autre fois à 7h10, il devait rester genre 3 transats.
6: On arrive à 10h au bord de la piscine et là on voit des serviettes posées sur les transats. Et ça se voit que c'est des serviettes qui ont été posées mais il n'y a personne. Et les autres gens ils font comment? Mais c'est lunaire, il y avait une autre famille qui, pareil, au bout là ils ont fait 3 transats, ils se sont fait embrouiller comme des malpropres.
3: Non mais avouez que c'est l'enfer quand même ces courses au transat, qu'on pourrait appeler d'ailleurs la transat Jacques Vabre, hein, mais sans les voiliers. C'est celui qui arrive le premier qui a gagné.
0: Bon alors tout ça prête à sourire Muriel, mais les établissements prennent cette guerre des transats très au sérieux.
3: Ah bah oui, ces histoires plombent l'ambiance et inquiètent les hôteliers. Par exemple en Grèce, dans une station balnéaire, un touriste allemand mécontent a obtenu un remboursement de 1000 euros sur les 7000 que lui avait coûté son voyage. Il s'était plaint justement de l'occupation abusive des transats de la piscine qui lui avait gâché son voyage. Depuis ce jugement, les hébergeurs prennent très au sérieux ces histoires. Dans certaines régions d'Espagne, des touristes ont été menacés d'une amende de 250 euros pour avoir squatté une chaise longue. Des compagnies touristiques ont aussi revu leur politique en matière de chaises longues. Et dans des clubs en France, des animateurs tentent de remédier au problème en inventant des jeux.
7: Allez messieurs, dames, c'est l'heure de votre jeu des serviettes. Vous allez avoir 3 minutes pour retourner sur votre transat. Chaque personne qui n'est pas sur son transat se verra enlever sa serviette.
3: Ah ouais, se lever à 5h du mat quand il fait beau pour réserver un siège en plastique, ça c'est des vacances. Non mais franchement, c'est une tendance dont on se passerait bien. Hein. Parce que avec cette guerre des transats, on a, semble-t-il, vraiment touché le fond de la piscine.
0: 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Point d'interrogation. Réponse dans un instant à suivre toute l'actu locale en Sarthe et les valses de Vienne. François Fellman.
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Dame de Carreau incarne une pop française électro-lumineuse et sincère. Elle invite à un voyage intérieur porté par le titre « Mon monde à moi » comme un hymne à la reconnexion à soi.

0: Mon monde à moi, Dame de Carreau. Un coup de cœur, ici même.
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0: répète, la grande semaine des 24 heures qui commence aujourd'hui avec le pesage et certains qui n'ont pas pu avoir de place. Bérénice, dites-moi que c'est pas vrai.
1: Eh ben si, c'est possible. Mais il y a une petite séance de rattrapage, une grosse séance de rattrapage depuis le début de la semaine, puisque chaque jour, et encore une fois aujourd'hui et pour la dernière fois, nous allons vous offrir 2 billets pour l'enceinte générale. Wow. Pour les 24 heures, pour profiter de tout, y compris des concerts, du mercredi 10 au dimanche 14.
0: Et c'est ce matin que ça se passe encore.
1: Et c'est maintenant que ça se passe.
0: Allez, c'est parti, 02 43 29 10 10.
1: Eh bien, c'est tout.
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1: Vous écoutez, ici même, il est 11h. Les infos, Alexandre Chassignon. Bonjour Alexandre.
3: Bonjour Bérénice, bonjour à tous. Legrand va investir et recruter en Sarthe. Le fabricant de matériel électrique va investir plus de 5 600 000 euros dans son usine de Sillé-le-Guillaume. Legrand qui se réorganise, hein, c'est l'illustration du dicton « Le malheur des uns fait le bonheur des autres ». Puisque en parallèle, le fabricant ferme 4 sites en France. Les activités sont redéployées, donc notamment à Sillé-le-Guillaume, qui va se spécialiser davantage dans les tableaux électriques et gagner 28 postes. Gérald Darmanin convoque tous les procureurs généraux lundi matin à la chancellerie pour évoquer les failles judiciaires dans l'affaire Liana. Les critiques fusent de toutes parts sur les dysfonctionnements au lendemain de la découverte dans le Gers d'un corps dont on soupçonne qu'il est celui de la collégienne de 11 ans, disparue le 29 mai. Les analyses pour le confirmer sont toujours en cours. La mairie du Lude met à disposition des locaux pour accueillir les salariés de Tancogne, cette entreprise qui fabrique des pièces pour l'aéronautique et dont les locaux sont partis très largement en fumée. 4000 mètres carrés brûlés avant-hier. Une cellule psychologique est également en place pour accompagner le personnel. Le pesage vient de commencer il y a une heure. Place de la République au Mans. Ça va durer jusqu'à 19h aujourd'hui. Les vérifications techniques et administratives et le début du spectacle avec 62 voitures et 186 pilotes des 24 heures du Mans qui défilent donc au plein cœur de la ville. Il y aura ensuite le roulage, une vingtaine de voitures qui feront la course mais qui défileront d'abord samedi après-midi entre 15 et 16 heures en centre-ville. Le programme complet, si vous n'avez pas eu le temps de noter, est sur notre site ici.fr. Un autre moment de ce début de festivité des 24 heures, ce sont les empreintes des mains des pilotes vainqueurs. Vous savez qu'on peut les voir dans le centre-ville, près de la car. Une nouvelle plaque va être ajoutée ce matin, c'est celle des pilotes Ferrari qui ont remporté la course l'année dernière. Elle sera à l'angle de la rue Sarrazin et de l'avenue du Général Leclerc, quasiment en face de l'hôtel Concordia. À 11h02,

0: Par à 19 au Mans et au Lude, 19 degrés aussi à Écommoy et Château du Loir. À tout à l'heure, Alexandre.
1: À tout à l'heure, midi.
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0: Et le groupe REM, avant de vous expliquer en détail quels sont les cadeaux qui sont en jeu aujourd'hui, Shiny Happy People, sur votre radio Ici Mène.

0: Happy People, le groupe REM sur votre radio ici mène.
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0: Le jeu de 11h, si vous n'avez jamais joué, eh bien c'est sans doute l'occasion de le faire aujourd'hui, puisqu'il y a en jeu deux magnifiques cadeaux. D'abord, des billets pour les 24 heures que vous ne trouverez évidemment plus sur le marché, puisqu'il s'agit de deux billets pour l'enceinte générale, pour profiter de tout, y compris des concerts, du mercredi 10 au dimanche 14 juin. Ça, c'est ce premier cadeau qui est en jeu là, ce vendredi encore. Donc, le ou la gagnante de ce vendredi repartira avec. Et puis, si vous êtes sélectionné, donc si vous gagnez dans un premier temps, il y a une deuxième étape. Votre nom ira directement dans un grand chapeau pour un tirage qui aura lieu là, en fin d'émission. Nous jouons aussi depuis le début de la semaine pour un séjour au Clos Saint-Léonard de Durtal. C'est une demeure de charme à 15 km de la Flèche, dans le Haut-Anjou. On joue pour une nuitée pour deux dans ce site magnifique, dans une suite aussi qui l'est tout autant. Dîner pour deux offert, entrée, plat, dessert, coupe de champagne, vin compris, plus les deux petits-déj du lendemain, valeur totale 250 €. Ça, c'est le méga cadeau. Bon, bah écoutez, vous n'avez plus qu'à appeler. 02 43 29 10 10. Le jeu de 11h, c'est tout un tas de petits

Petit défi surprise qui porte sur l'actualité sartoise, mais aussi sur le patrimoine, sur la musique, sur le cinéma, sur l'info, l'actu locale, l'actu sartoise. Bref, c'est à vous de jouer, c'est à vous de vous manifester dès maintenant. 02 43 29 10 10. Venez donc par ici pour jouer avec nous le jeu de 11h. Ça y est, c'est parti. Voici Renaud pour vous laisser le temps de nous appeler dans mon HLM sur votre radio Isimène.

0: HLM Renault sur votre radio. Ici mène le jeu de 11h. On joue jusqu'à midi. Venez donc par ici. 02 43 29 10 10.
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0: Que de cadeaux, de très beaux cadeaux. Et notamment là en jeu aujourd'hui encore. Deux billets pour les 24 heures du Mans, deux billets pour l'enceinte générale pour profiter de tout à partir du mercredi 10 juin.
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0: Et je salue Brigitte d'Ivray-l'Évêque. Bonjour Brigitte.
2: Bonjour, ici même.
0: Bon, comment allez-vous Brigitte?
2: Bien, très bien. Bien.
0: Les 24 heures du Mans, vous assistez régulièrement aux courses ou pas?
2: Non, pas vraiment. Enfin, j'avais très longtemps, je suis allée le samedi et le dimanche. Bon, quelquefois aux essais, mais pas toujours. Ça dépend.
0: Ça serait l'occasion d'y retourner, là, pour le coup. Hein.
2: Tout à fait. Ouais,
0: et puis peut-être en prime, en plus, en fin d'émission, un séjour à Durtal, là, au Clos Saint-Léonard, donc une demeure de charme. Il y a vraiment deux beaux cadeaux qui sont en jeu aujourd'hui. On va tourner les rouleaux, Brigitte, parce qu'on va découvrir ensemble le défi qui vous attend. C'est parti, vous me dites stop quand vous êtes inspirée.
2: Stop.
3: Le 7-2.
0: Le 7-2, un quiz de 6 questions sur le département, vous vous en doutez. Une minute pour marquer un maximum de points. 6 questions, un point par bonne réponse et je vous fais deux propositions à chaque fois.
2: D'accord.
0: Allons-y. Le village de Malicorne-sur-Sarthe tient son nom d'une licorne ou d'une bâtisse en ruine?
2: Une bâtisse en ruine.
0: Laigné-Saint-Gervais est une nouvelle commune née en 2025 suite à la fusion de deux communes. Où est la nouvelle mairie? À Laigné-en-Belin ou Saint-Gervais-en-Belin?
2: Laigné-en-Belin.
0: La forêt de Bercé est une forêt prestigieuse dans le monde entier. Ses chênes sont recherchées. Pour en faire quoi principalement? Des tonneaux ou du parquet?
2: Tonneaux.
0: L'Entracte est un théâtre qui se situe à Sablé-sur-Sarthe ou à Saint-Calais?
2: Sablé-sur-Sarthe.
0: Dans la recette de la bouine, quelle herbe aromatique rajoute-t-on? Du romarin ou du persil?
2: Bon, du romarin.
0: Et le gong est terminé, je n'ai pas le temps de vous poser la toute dernière. Alors, n'est pas du romarin dans la bouine. Non, non.
2: C'est du persil.
0: C'est du persil, tout simplement, puisque c'est fait à base de, souvent de restes de fromage, de crème aussi. C'est une recette pour passer les restes et un petit peu de persil dessus, donc pas de points. Pour tout le reste, vous avez bon, Brigitte. Malicorne-sur-Sarthe tient son nom d'une bâtisse en ruine, ancienne expression malicorne, qui signifiait mal en point, pour tout vous dire. Donc, un point là. La mairie de Laigné-Saint-Gervais, c'est à Laigné-en-Belin. C'était une bonne réponse. Les chênes de la forêt de Bercé servent principalement pour faire des tonneaux. L'Entracte, c'est un théâtre qui se trouve à Sablé. Et donc, ça nous fait 4 points tout.
2: Très bien. Merci beaucoup.
0: On est pas mal, Brigitte, évidemment.
2: Verra,
0: oui, on verra. On fait les comptes en fin d'émission.
2: Dommage que je n'ai pas eu la 6e question.
0: On est arrivé sur le fil. Sur le fil.
2: Voilà.
0: Il faut, c'est vrai qu'il faut répondre assez
2: plus rapidement.
0: Ouais, assez instinctivement pour avoir le temps de tout faire. Mais c'est pas mal, Brigitte. Ben peut-être à tout à l'heure. Hein.
2: D'accord. Merci beaucoup.
0: À plus.
2: À tout à l'heure.
0: 02 43 29 10 10, vous pouvez continuer à nous appeler. Je vous rappelle qu'il y a en jeu deux billets pour l'enceinte générale pour les 24 heures du Mans, bientôt là, à partir du mercredi 10 juin et jusqu'au dimanche 14. Donc vous pourrez profiter de l'ensemble des cours.

0: La dernière chanson du monde, Florent Pagny. Je laisse terminer quand même, faut pas exagérer. Il est en concert beaucoup hein, en ce moment, plusieurs dates à l'Olympia prévues, notamment les 16, 18 juin également, mais ça reprend ensuite le 19, mais aussi le 23, le 24. Allez voir sur internet si vous voulez aller le voir, c'est le moment. Appelez-nous aussi, ça aussi c'est le moment pour vous mettre sur les rangs au 02 43 29 10 10. Deux invitations pour l'enceinte générale pour les 24 heures. Voilà, dans un premier temps, le premier cadeau qui est en jeu. Et puis, peut-être que vous allez vous sélectionner pour ce gros cadeau-là, qui est le gros cadeau de la semaine entière, finalement. Un séjour au Clos Saint-Léonard de Durtal. C'est une demeure de charme à 15 km de La Flèche pour y passer une nuit dans une magnifique suite pour profiter d'un bon dîner et puis aussi le lendemain matin de deux petits-déj avant de partir. Valeur totale 250 euros.
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0: Bon, je crois bien que Gilles va se mettre sur les rangs et jouer avec nous là. Tant mieux, juste après, Stevie Wonder, I just called to say I love you.

0: Tonton, on va jusqu'au bout. Stevie Wonder sur votre radio Ici Mène.
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0: Vous êtes nombreux ce matin, je suis étonnée. Non, à peine. Parce qu'évidemment, le beau cadeau qui est en jeu là depuis le début de la semaine d'ailleurs, il s'agit de 2 billets pour l'enceinte générale pour profiter des 24 heures là très bientôt à partir du mercredi 10 juin.
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0: Et évidemment, il y a du monde. Bonjour Gilles.
2: Bonjour Bérénice.
0: Brett Lépin.
2: C'est ça.
0: Bon, un habitué du circuit ou pas?
2: J'essaie d'y aller régulièrement, mais enfin, c'est pas toujours évident, quoi.
0: Mais vous aimez être là-bas, être sur place?
2: Ah, oui. J'adore l'ambiance.
0: Eh oui, c'est ça. C'est vivre le truc de l'intérieur.
2: C'est ça.
0: C'est quoi? C'est les voitures que l'on voit de près? C'est le monde? C'est le bruit aussi? C'est tout un ensemble?
2: Tout le bruit. C'est vrai que les moteurs, c'est vachement bien. Très agréable à entendre.
0: Ouais, c'est ça, c'est un doux bruit, peut-être doux, enfin ça dépend de quelle manière on se place, mais en tous les cas, c'est un bruit qui plaît, c'est sûr. On va tourner des...
2: On va voir des voitures électriques arriver.
0: Ah oui. Oui, c'est ça, changement d'ambiance là, oui, c'est sûr. Et puis les hélicos électriques aussi, comme ça ce sera comme ça le tableau sera complet, Gilles.
2: Comme ça.
0: Bon, on va faire tourner des rouleaux, ils sont pas électriques non plus ceux-là encore. Et vous me dites stop quand vous le souhaitez.
2: D'accord. Hop.
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0: Un quiz de 6 questions sur une thématique donnée, les animaux en l'occurrence. 6 questions, oui. une petite minute pour répondre à ces 6 questions et je vous fais 2 propositions à chaque fois.
2: D'accord.
0: Allons-y. Les colonies de flamants roses comportent 10 ou plusieurs milliers d'individus.
2: À plusieurs milliers.
0: Que peuvent faire les vaches? Dormir debout ou jeûner pendant 1 semaine?
2: Dormir debout.
0: En Sarthe, on peut observer des balbuzards pêcheurs. Ce sont des animaux de la famille des ragondins ou des oiseaux?
2: Des oiseaux.
0: Le craie est le petit de quel animal? Le lama ou le perroquet?
2: Le craie. Au hasard, le lama.
0: Quels sont les chiens les plus rapides? Les huskies ou les lévriers?
2: Les lévriers.
0: L'orang-outan est un singe qui a le pelage blanc ou roux?
2: Roux.
0: Paf! Sur le gong. On est pas mal du tout, Gilles.
2: C'est vrai?
0: Je préfère vous le dire. Mais on est même mieux.
2: J'avais l'impression d'avoir donné quelques réponses au hasard. Enfin, bon,
0: mais le hasard peut-être parfois fait bien les choses. L'orang-outan, oui, a le pelage roux. On est d'accord. Les chiens les plus rapides, ce sont les lévriers qui vont à plus de 70 km/h quand ils sont bien fâchés. Le craie, c'est là où vous avez eu un doute. Hein. C'est le petit du lama, effectivement. Tant mieux. Et également de l'alpaga, même chose. Donc un point qui a été rattrapé là comme ça au vol. Les balbuzards pêcheurs sont des oiseaux, on est d'accord, qui sont des rapaces, suivis par la Ligue protectrice des oiseaux. Les vaches peuvent dormir debout, oui, principalement grâce à leur système musculaire unique qui leur permet de verrouiller leurs genoux. Et comme ça, après, clac, clac, elles verrouillent et après, elles sont tranquilles. Et puis, les colonies de flamants roses, évidemment, sont constituées de plusieurs milliers d'individus, jusqu'à 500 000 parfois, en un seul et même endroit. Ce qui fait que, si j'ai bien compté, Gilles, c'est un sans faute.
2: Ah, génial.
0: Dis donc, pas
2: génial.
0: Mal. Ah ben oui, ça va coller la pression à celui ou à celle qui suit. Hein. C'est un sans faute. Eh ben on se retrouve peut-être en fin d'émission. Alors soit pour vous offrir vos billets, soit pour vous départager si quelqu'un d'autre fait aussi bien que vous juste après. Mais on va voir.
2: Bon.
0: Ok.
2: Merci.
0: À plus, Gilles. Bon, eh ben on va continuer notre bonhomme de chemin avec quelques infos pratiques là qui ne vont pas tarder. On les écoute juste après Calogero et le portrait.

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1: C'est le portrait, c'est la chanson de Calogero sur votre radio. Ici mène le jeu de 11h. Encore un ou une candidat là qui va arriver dans les prochains instants. Mais d'abord quelques infos pratiques annoncées et proposées par Bruno Vandestick.
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3: La 94e édition des 24 heures du Mans est devant nous. Des routes ordinairement ouvertes à la circulation publique vont être fermées, dont les Hunaudières, départementale 338 entre le Tertre Rouge et Mulsanne, la départementale 140 entre Mulsanne et le virage d'Arnage, et la 139 de ce même virage d'Arnage jusqu'au rond-point de Maison Blanche. Route fermée, oui, mais de camp à camp. Pour la journée test de ce dimanche 7 juin, ce sera de 3h30 jusqu'à 20h30, puis courant semaine 24 du mercredi 10 juin, là aussi à partir de 3h30 jusqu'au dimanche 14 juin 20h sans interruption. Circulation toujours, rappelons que deux rues du Mans restent barrées en cette fin de semaine en raison de travaux. C'est partiellement le cas de la rue Montoise mais aussi de la rue de Saint-Aubin en bordure du quartier Chasseur Royal. Ce week-end, enfin, ici même vous recommande à la fête des jardiniers au château du Lude, Barbara de Nicolaï.
4: Mais l'esprit, c'est surtout de pouvoir apprendre les bonnes techniques. On a plusieurs ateliers pour les enfants, pour que les enfants apprennent les joies du jardin. La plus grande diversité de végétaux qu'on peut proposer à cette saison.
3: La fête des jardiniers, ce samedi 6, dimanche 7 juin, 10h-19h, au château du Lude.
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1: Le jeu de 11h, que de cadeaux. On joue encore ce vendredi pour vous offrir vos billets pour l'enceinte générale, les 24 heures du Mans, bien sûr, qui démarre le 10 juin. Et puis, vous jouez aussi pour vous sélectionner afin de mettre votre nom dans le chapeau. Le tirage aura lieu là tout à l'heure, un petit peu avant midi, pour un séjour au Clos Saint-Léonard de Durtal. Une demeure de charme à 15 km de la Flèche. Une nuitée pour deux dans une suite magnifique avec dîner et petit déjeuner offert. Florence de la Chapelle Saint-Aubin a déjà son nom dans ce chapeau, Benjamin de Saint-Jean-d'Assé, Josette de Moncey-en-Belin et Brice du Mans. Et puis peut-être le vôtre aussi tout à l'heure, à condition évidemment d'être très très très bon, parce que Gilles de Brette-les-Pins a fait 6 points. Un sans faute. Donc il faut faire aussi bien pour peut-être avoir la chance d'écouter la question qui va vous départager. On n'en est pas là. Vous voyez, il y a quand même pas mal d'étapes à franchir d'ici midi. Venez donc par ici, on va se détendre avec le groupe ABBA. Gimme, gimme, gimme sur votre radio ici, Ben.

0: Gimme, gimme, gimme, le groupe ABBA sur votre radio ici même.
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0: Ah, on chemine et on s'approche de midi. On joue dans un premier temps, je vous le rappelle aujourd'hui, pour des billets pour les 24 heures du Mans, pour l'enceinte générale, hein, pour profiter vraiment au maximum de l'événement, pour profiter de tout, y compris des concerts. C'est vraiment le pass, c'est le Graal finalement. C'est le billet qui vous permet d'avoir accès à tout, et ce, du mercredi 10 au dimanche 14. Donc sur l'ensemble des courses et sur l'ensemble de la manifestation.
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0: Nous sommes à la Bazoge. Bonjour Evelyne.
2: Bonjour à tous.
0: Alors évidemment, on joue beaucoup là en ce moment. Hein. Tout le monde est sur la ligne de départ, forcément, pour pouvoir en profiter. Vous aussi, vous, de temps en temps, vous assistez aux courses, Evelyne ?
2: Alors moi, je suis allée à plusieurs reprises aux 24 heures. Bon, ça fait que quelques années que je n'y vais plus. Là, je voudrais faire plaisir à mes deux petits-fils qui n'y sont jamais allés.
0: Et qui ont quel âge ?
2: Alors, il y en a un de 22 ans et l'autre qui a 24 ans.
0: Je les vois d'ici. Vous voyez, bras-dessus, bras-dessous.
2: Il suffit de gagner, par contre.
0: Ah, c'est ça, c'est qu'on n'y est pas encore.
2: On n'y est pas encore.
0: Mais vous feriez des heureux, ça c'est sûr.
2: Ah, ça c'est sûr, oui. Ils n'ont pas la possibilité.
0: On va tourner des rouleaux déjà dans un premier temps et on va voir le défi sur lequel vous tombez. Allons-y.
3: Hop. Bim, dans l'actu.
0: Bim, dans l'actu. Trois questions en lien avec l'actualité. Pas de proposition, mais à chaque fois 15 secondes pour bien répondre après la formulation de la question. Donc j'espère que vous avez lu pas mal d'infos là, peut-être dans les journaux, que vous avez beaucoup écouté aussi ici même. Ça devrait vous aider. Première question, on y va. Quelle viennoiserie de la boulangerie du Père Pimpin au Mans a été récompensée à un concours national ?
2: Un chocolat ?
0: Et non.
2: Aïe.
0: Et non. C'est mal parti pour le sans faute.
2: Eh oui.
0: Et non. C'était le croissant au beurre.
2: Ah,
0: Evelyne.
2: J'ai hésité.
0: Médaille de bronze au concours national du meilleur croissant. Bon, on se tente les deux questions pour jouer quand même ou pas, Evelyne?
2: On va annuler puisque.
0: Là, j'en ai marre. Hein. Je suis complètement découragée. Je veux renoncer.
2: Je ne veux pas me ridiculiser un peu plus.
0: Non, Evelyne. Ça aurait pu être le pain au chocolat. Hein. Il n'y avait pas d'interdiction. Hein. Il y avait d'autres. Ça aurait pu être aussi une baguette. Enfin, quoi que j'avais parlé de viennoiserie. Mais ça aurait pu être une brioche. Oui. Vous voyez, ça aurait pu être d'autres choses. Hein. Il n'y a pas que le croissant dans la vie. Mais en l'occurrence, là, c'était le croissant au beurre. Donc, le détail avait son importance. C'est râpé pour les billets. Tant pis.
2: Ce sera peut-être pour une prochaine fois pour autre chose.
0: Absolument, on vous embrasse, Evelyne.
2: Moi aussi, je vous embrasse. Bonne journée à tous.
0: Bonne journée. On va féliciter Gilles. Forcément, il y avait fort à faire, puisque Gilles a fait un sans faute, là. Gilles, qui nous appelait là, à l'instant, de Brette-les-Pins. Et dont je mets immédiatement le nom dans le chapeau, qui va donc rejoindre Florence de la Chapelle Saint-Aubin, Benjamin de Saint-Jean-d'Assé, Josette de Moncey-en-Belin et Brice Dumont. Ça y est, on a les cinq noms de la semaine pour faire le tirage qui a lieu là dans, moins de 5 minutes, pour savoir qui repart avec ce séjour au Clos Saint-Léo. Au Nard de Durtal, demeure de charme à 15 km de la Flèche. On est au clair, une petite pub, un peu de musique juste après.
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2: Merveille, Jean-Louis Aubert, grand tube de l'été dernier, mais toujours d'actualité parce que c'est une chanson qui fonctionne bien, puis qui annonce, c'est vrai, la plage, le sable, l'été. On y est bientôt. Jean-Louis Aubert, sur votre radio Ici-Maine.

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0: Un grand plongeon et un grand tirage pour ce très très beau cadeau qui était en jeu depuis le début de la semaine. Le clos Saint-Léonard de Durtal, demeure de charme. On n'est pas très loin de la Flèche, hein, à 15 km, on est dans le Haut-Anjou. Et on vous offre aujourd'hui une nuitée pour deux, dans un cadre magnifique, avec un dîner pour deux, offert le soir, entrée, plat, dessert, coupe de champagne, vin compris, à consommer avec modération ou pas. Plus les deux petits déjeuners du lendemain, valeur totale de 250 euros. Alors vous avez été plusieurs cinq, évidemment, depuis lundi à vous sélectionner. Florence de la Chapelle Saint-Aubin, Benjamin de Saint-Jean-d'Assé, Josette de Moncé-en-Belin, Brice du Mans et Gilles, là, à l'instant, qui a fait 6 points, Gilles de Brette-les-Pins. J'ai donc un grand chapeau et j'ai des petits papiers devant moi qui ont déjà été bien pliés. Je vais touiller. Touillon. Et voyons ce qu'il en ressort. Un petit post-it avec le nom dessus de Josette de Moncé-en-Belin, que l'on va appeler tout de suite et qui, j'espère, est chez elle pour pouvoir lui offrir ce beau cadeau. Josette qui a dû jouer mercredi dernier avec nous. Et j'espère que Josette est chez elle. Josette, et donc...
2: Une fois votre message enregistré, vous pouvez raccrocher.
0: Raccrochons, puisque le deal, c'est d'être là, c'est d'être en ligne, et c'est d'être avec nous. Autre tirage que j'effectue immédiatement, autre papier. Eh bien Gilles de Brette-les-Pins, qui a joué ce vendredi avec nous, et qu'on va appeler tout de suite... qui, je pense, n'a pas dû décrocher l'affaire, puisqu'il a joué avec nous il y a un petit quart d'heure. Est-ce que Gilles répond ? Bonjour Gilles ! Rebonjour !
3: Rebonjour !
0: Brette-les-Pins !
3: C'est ça !
0: Je viens avec une bonne nouvelle !
3: Dites-moi !
0: Donc, deux cadeaux, puisque vous avez fait un sans faute tout à l'heure, 2 billets pour l'enceinte générale, ça c'est fait, et en plus... Et en plus, le séjour au clos Saint-Léonard de Durtal.
3: Super.
0: Moi, je dis, c'est un bon vendredi, cette affaire.
3: Ah ouais, c'est un bon vendredi, ma foi.
0: 15 km, on n'est pas très loin de la Flèche, hein, vous verrez, on est tout près de notre département, hein, finalement. C'est une demeure magnifique. Vous serez alors installé dans une suite, hein, y a tout ce qu'il faut.
3: Ouais.
0: Avec une salle de bain magnifique, avec de l'espace,
3: avec un... J'ai
0: regardé tout à l'heure. Ah, j'ai dit, tiens, je vais quand même regarder, on ne sait jamais si ça tombait sur moi. Bah, vous avez bien fait.
3: C'est ça, ouais.
0: Bon, vous voyez, ça a l'air d'être drôlement bien. Hein.
3: Ah, ça a l'air très sympa, oui.
0: Donc, un dîner pour deux le soir, hein, forcément. Entrée, plat, dessert, champagne, hein, vous serez soignés, vous serez aux petits oignons. Vous profitez de votre soirée, et puis le lendemain matin, deux petits déj avant de partir.
3: Ah, c'est génial, ça.
0: Oh, dis donc.
3: Il y a une date particulière ou...
0: Alors, vous vous organisez, hein, évidemment, il faut appeler, il faut réserver, il faut se mettre d'accord sur une date. Mais je pense que là, d'ici les prochaines semaines, voire les prochains mois, vous allez bien arriver à trouver un créneau et de part et d'autre pour pouvoir profiter du cadeau, je pense.
3: Je pense, oui. On va se débrouiller, mais ça va s'arranger.
0: Ça s'arrange toujours, hein, quand c'est comme ça.
3: On y
0: arrive toujours.
3: Bon,
0: bah écoutez, Gilles, je vous souhaite un bon week-end. Ça commence plutôt bien.
3: Eh bien, il commence bien, et puis je vous remercie beaucoup.
0: Eh bien, on vous souhaite le meilleur, et d'abord pour les 24 heures, et ensuite pour ce séjour à Durtal. À bientôt, Gilles.
3: Merci beaucoup. Bon week-end.
0: Au revoir. Au revoir. On va rejoindre là dans les prochains instants le top horaire de midi, le journal et juste après la fine équipe d'Otaquet qui vous accompagne de midi à 13h. Voilà qui est dit et un peu de musique et les foreigners que voici.

0: I want to know what love is. Les Foreigners sur votre radio ici mène.
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0: Bon, la météo, du beau, hein, globalement une belle journée, mais peut-être un petit peu plus fraîche, et tant mieux, hein, plus fraîche que ces derniers jours, un point météo à la fin du journal.
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0: 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Le journal Alexandre Chassignon. Le grand mise sur la Sarthe.
4: Le fabricant de matériel électrique va investir plus de 5,5 millions d'euros dans son usine de Ciel-Guillaume. Une conséquence des annonces de réorganisation de cette entreprise confrontée à la crise du BTP, à la hausse des matières premières. Legrand va fermer 4 sites ailleurs en France, supprimer en tout 178 postes. Mais à Sillé, cette réorganisation va être bénéfique. Morgane Malcotte est le directeur général de Legrand France.
5: Le site de Ciel-Guillaume va récupérer les activités, ce qu'on appelle le tableau monté câblé, hein, c'est-à-dire les tableaux électriques que vous trouvez à votre domicile, va récupérer ces activités du site de Chalut et on va devoir créer 28 postes sur le site de Ciel-Guillaume afin de pouvoir répondre à cette demande d'activité supplémentaire pour le site. On va devoir effectivement développer notre production, nos outils de production, donc on va devoir investir un peu plus de 5,6 millions d'euros sur le site de Ciel-Guillaume afin de pouvoir accueillir cette activité. Avoir plus de capacité de production pour pouvoir faire de l'ingestion plastique, de pouvoir faire du câblage et pour pouvoir faire de la configuration de tableaux électriques sur le site de Ciel-Guillaume et afin de servir l'ensemble du territoire français. On veut faire du site de Ciel-Guillaume notre centre d'excellence pour la production, pour la préparation de ce qu'on appelle les tableaux montés câblés électriques, qui sont les tableaux résidentiels que vous trouvez à votre domicile.
4: 28 postes supplémentaires à créer donc d'ici 2028, ce qui portera à 300 le nombre d'employés dans l'usine sartoise de Legrand. Au Lude, la mairie met à disposition des locaux pour accueillir les salariés d'une autre usine, celle de Tancogne, victime d'un incendie mercredi. 4000 mètres carrés du bâtiment ont été détruits. Ce site fabrique des pièces pour l'aéronautique. Une cellule psychologique est également en place pour accompagner le personnel. Les collégiens et lycéens de la Sarthe, plutôt bons élèves à la cantine pour ce qui est du gaspillage. On est en dessous de la moyenne nationale. Et si on peut le dire, c'est parce que c'est mesuré à Ciel-Guillaume depuis 3 semaines. Une machine avec un caméra et un programme d'intelligence artificielle scanne ce qui reste sur les plateaux après le repas. Un outil de plus dans un self où d'autres mesures de bonne pratique sont prises pour lutter contre le gaspillage alimentaire. Karine Drouet est la responsable de la restauration dans ce lycée. Elle aimerait même garder cette machine plus longtemps.
6: Si je rentre dans le graphisme, en fait, il va me dire, en précisant que ce jour-là, effectivement, c'est le féculent, mais il va me préciser quel féculent. Moi, cette borne, j'aimerais l'avoir pour tout le temps. Bon, j'ai déjà fait ma demande, hein, qui tente rien à rien. Mais oui, ça permet effectivement d'avoir un appui plus concret. Parce que moi, dans la poubelle, j'y suis pas. Je vois pas vraiment, je sais qu'il y a tant en poids de déchets, mais effectivement, je sais pas si c'est sur du poulet, si c'est sur ci, sur ça, par rapport à mes graphismes.

0: Philippe Hansson sur Ferrari.
1: Ça y est, c'est parti pour la folle semaine des 24 heures du Mans.
0: Et oui, ça commence comme chaque année par le pesage dans le centre-ville depuis 2 heures, les vérifications techniques, administratives des voitures et des pilotes, 62 voitures, 186 pilotes qui défilent aujourd'hui et demain à Place de la République. Le programme complet sur notre site ici.fr et également celui du roulage, hein, puisque c'est un nouveau rendez-vous installé maintenant depuis 3 ans. Une vingtaine de voitures qui vont défiler demain après-midi entre 15 et 16 heures dans le centre-ville du Mans. À midi 4, la météo plutôt ensoleillée.
1: C'est vrai, quelques nuages, mais pas mal de soleil. Du soleil qui devrait, là, au fur et à mesure, s'imposer vraiment cet après-midi, accompagné d'un vent de sud-ouest plutôt modéré. Ce qu'il faut retenir, c'est que les températures sont peut-être un tout petit peu plus fraîches. 18 degrés annoncés à Mamers, Ciel-Guillaume et Bonnétable. 18 à Vilaine-sous-Lucé et Saint-Calais. Il fera 19 au Mans et au Lude. 19 degrés aussi à Château-du-Loir et Loué. Demain et dimanche, quasiment le même temps, hein, un ciel variable, mélange de nuages et d'éclaircies, et des températures quasi identiques. On ira jusqu'à 22 dimanche. On vous souhaite une belle journée, rendez-vous pour le
0: bonne
1: pesage.
0: Oui.
1: À 17h.
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4: Bonjour la France, c'est la finale. Ah là là, là, le jour de la finale qui va ramener la coupe à la maison. Alors, je vous rappelle que Éric Bastien est là, il a 2 candidats, moi
5: bien
4: j'ai
5: sûr.
4: 2 candidats.
5: Comment aussi, ça va? Écoutez, moi j'ai la place sur la commode à droite de chez moi pour la coupe. Là, je veux dire, elle est prête.
4: D'accord.
5: Je suis prêt à la recevoir.
4: Alors, je rappelle le premier prix, c'est un week-end exceptionnel au Festival Off d'Avignon. C'est le plus grand festival de spectacles vivants en France. Il fête ses 60 ans cette année. Et du coup, votre radio ici vous offre un séjour pour 4 adultes, 2 chambres doubles à l'hôtel Le Chardonnel, les petits-déj sont compris. 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Je vous rappelle aussi que toute la semaine, tous les participants, y compris les perdants, on leur a offert un guide de voyage Michelin, puisque cette année on célèbre les 100 ans des guides de voyage Michelin.
5: Oh là là.
4: C'est la semaine des cadeaux. Si on ne gagne pas le voyage au Festival Off d'Avignon, qu'est-ce qu'on gagne?
5: La cafetière Malongo. Alors je voulais
4: bien
5: juste
4: sûr.
5: Vous dire que début juillet là pour le Festival Off Malongo, à la maison 4 de chiffres, qui est une salle hein, de spectacle à Avignon, il y a Joe Malongo qui joue
4: d'accord.
5: en famille.
4: Très bien.
5: Voilà. Alors toute la famille Malongo raconte l'histoire de l'entreprise Malongo.
4: Bien sûr.
5: Et évidemment à la sortie du théâtre, vous avez une dégustation in et off avec 32 dosettes et 6 verres en verre comme la cafetière.
4: Magnifique. Allez, on accueille nos 4 candidats et surtout une surprise.
5: Ah oui.
4: Bonjour Guy, comment vas-tu?
6: Bonjour Valérie,
5: bonjour,
6: bonjour
5: Guy.
6: Eric.
4: Alors Guy, je le rappelle, hein, est un des candidats de la semaine. Guy nous a régalé avec une énorme bourde magnifique. En pensant que le Dami d'Hollande était un véritable pays. Est-ce que tu sais que, grâce à toi, je suis devenue présidente d'un pays?
6: C'est vrai.
4: Ben oui.
5: Alors le problème, c'est que ça prend Valérie des proportions considérables.
4: Oui,
5: Outre les réseaux sociaux, les messages par milliers que vous recevez, on a des demandes, et vous allez l'expliquer, de demandes de formulaires pour intégrer le Dami d'Hollande.
4: Exactement.
5: De nationalité.
4: Merci Guy, grâce à toi, on a des demandes de formulaires pour devenir Dami d'Hollandien.
5: Mais c'est vrai, c'est pas une vanne.
6: Valérie, tu es ma reine déjà. Hein.
4: Ah ben bah, je sais que je suis ma reine. Bridget est à moi.
6: Je t'ai envoyé une photo, donc faut venir mettre les boucles d'oreilles pour le baptême. Hein.
4: Ah ben bah, évidemment que je mettrai. Je viendrai avec. Alors, le drapeau du Dami d'Hollande.
5: Oui, c'est quelle couleur alors?
6: Voilà.
4: Ah bah, je ne sais pas. Nicolas, qui est un de nos candidats là, d'aujourd'hui, nous a déjà fait un formulaire spécial pour pouvoir le mettre sur les réseaux.
5: Fou ça.
4: On va faire un appel d'offres.
5: Passe un truc là, c'est.
4: Enfin, Guy, merci.
5: Oh là là.
4: Hein, grâce à toi, sans faire de campagne présidentielle, je suis présidente.
5: Bravo. Guy, on salue toutes les équipes d'ici Mayenne, hein, bien sûr, puisque tu es à Laval.
6: Ah, moi, je les embrasse tous.
5: Salut Guy.
6: Tous, ouais.
4: Merci beaucoup, Guy. Tu embrasses bien
5: bisous,
4: nos
5: bisous.
4: Petites vaches. Et à très vite
6: voilà,
4: et à très bientôt.
6: Faudra venir les voir. Hein,
4: mais nous ferons notre maximum et nous viendrons voir Bridget et Bouboun.
5: Dès la rentrée.
4: Ok. Alors, on accueille maintenant nos 4 finalistes, Daphné, Laurent, Nicolas et Carole. Comment ça va les amis?
5: Bonjour.
7: Bonjour.
4: Bien. Bonjour. Alors, vous êtes contents d'être là?
7: Yes. Oui.
4: Ah, d'accord, je voudrais entendre de la joie.

0: entendre de la joie dans vos réponses. Alors, nous en reparlerons tout à l'heure avec Nicolas, mais là, la première demi-finale, ça va être Daphné contre Laurent. Nico et Carole, c'est pour après. Donc, nous parlerons avec Nicolas de ce formulaire magnifique. Alors, Daphné, comment ça va depuis mardi ?
1: Bon, ça va. Très bien.
0: Bon, je rappelle que Daphné habite à Grand-Quevilly, elle est en concubinage avec Jimmy, elle a deux garçons, elle a une chienne, Kaya, un petit chat, Minette, et elle est surtout conductrice de poids lourds. Voilà, alors tu as fait des pouettes-pouettes en camion dans toute ta région cette semaine ou pas ?
1: Oui, ça a été bien dynamique, hein, tous les jours.
0: Voilà. Alors, je rappelle aussi que Daphné est bénévole dans un refuge pour les animaux à Rouen et qu'elle s'occupe des promenades et du nettoyage des boxes des chiens et des chats. Et si vous voulez faire un don, il y a un site, un truc ?
1: Oui, ils ont une page Facebook sur SNPA.
0: SNPA, d'accord. Bien, alors... Très bien. Est-ce que nous allons marquer le premier point ensemble tout de suite ? Nous allons le savoir immédiatement. Je te mets une petite ambiance.
2: Lunettes bleues, lunettes roses, dans nos yeux, une dose.
0: Alors, on va parler de lunettes. Daphné, une récente étude a montré qu'en moyenne, on passe 6 mois de sa vie à chercher ses lunettes. Est-ce que c'est vrai ou faux ? Top chrono, 5 secondes. Est-ce que c'est vrai qu'on passe 6 mois de sa vie à chercher ses lunettes ?
1: Vrai.
0: Non, c'est faux. On adorerait qu'il y ait une étude là-dessus, mais effectivement, vu le nombre de gens qui cherchent leurs lunettes, ça peut... Mais c'est pas vrai. Voilà. À tout de suite, Daphné, pour marquer un deuxième point.
3: Laurent, mon poulain, Laurent, ma fierté, Laurent qui est mon candidat, bien sûr, Laurent qui va aller jusqu'au bout de cette finale. Comment ça va, Laurent, depuis le début de semaine, depuis lundi ?
4: Depuis lundi, ouais, ça va bien.
3: Ça va bien. En Haute-Savoie, la Balme de Sillingy. Je me souviens très bien, en couple avec Michel. Bon, écoute, on t'a parlé un peu de l'émission, t'as eu des retours positifs ?
4: Oui, j'étais pas trop mal.
3: Ouais, alors voilà, on va upgrader aujourd'hui, on va te dire que t'es carrément le meilleur. Mon Laurent qui est chauffeur-livreur, rappelez-vous, oui. Chasseur dans les palaces, c'est-à-dire groom, il a été bagagiste, il a été concierge, il a fait énormément de choses. Nous on est très heureux que tu sois avec nous aujourd'hui. T'as envie d'aller à Avignon ? Tu connais un peu le théâtre ou pas ? Le festival ?
4: Je connais pas. Non, pas trop, mais je suis déjà passé par Avignon, c'est très joli, et puis j'ai envie d'y aller, ouais.
3: Bah ouais, je te recommande cette belle destination, même si tu gagnais pas ce beau cadeau. Laurent, bienvenue dans la compète. Qui c'est qui va gagner, Laurent ? C'est toi.
4: On espère.
3: J'aime pas trop ça, on espère. Je préfère... oui, quand même, oui, on y croit. Oui, j'y crois, Eric. Oui, ouais. Oui, je suis ton poulain.
4: Ouais.
0: Alors.
3: Ouais, d'accord. Laurent, seras-tu à la hauteur ?
0: Le plat punchline de transition, hop.
3: 14 auteurs que je salue, bien sûr, pour ça.
0: Bien sûr.
3: Louis XIV, tu vois qui c'est ?
4: Oui.
3: Bien sûr. Louis XIV est venu au monde, j'affirme, hein, il est venu au monde avec des dents. Le jour de sa naissance, il avait déjà des dents, ce qui normalement n'existe pas. Top chrono, vrai ou faux ? Eh ben non, c'est vrai. À sa naissance, c'est en 1638, Louis XIV est venu au monde avec deux dents qui étaient déjà sorties. C'est pas une blague, hein, parce que c'est un phénomène rarissime appelé les dents natales. Et à l'époque, certains y voyaient un espèce de signe du destin pour celui que l'on surnommera plus tard le roi soleil. Moi, j'ai en face de moi la reine soleil. Maya la reine.
0: Maya la reine, oui.
3: David Oulande.
0: Alors, donc ça fait 0-0, la tête à Toto. Et tout de suite, vous écoutez ici. Ah, Véronique Sanson, tu m'as dit que j'étais faite pour une drôle de vie. Ah.
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0: Là, on adore.
3: C'est moi qui vais vous chanter, Véronique Sanson.
0: Vas-y, on y va. 1, 2, 3. Tu m'as

0: On l'a bien massacré, hein. C'était Véronique Sanson, drôle de vie, à 12h14. Non, ah pardon, à 12h15, soyons précis sur ici.
1: Ching.
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0: C'est la finale.
1: Alors, c'est la finale, Daphné et Laurent. Attention, maintenant, c'est le quiz musical. Alors, Daphné, tu vas avoir deux duos connus à reconnaître.
3: Ok.
1: Oh là.
3: Je suis concentrée.
1: Respire, ma chérie, ça va bien se passer. Alors, ils ne sont pas enchaînés, on va faire duo après duo. Écoute bien, premier duo. Ça.

0: Sara Perchettiamo, qui c'est qui chante? Top chrono 10 secondes.
1: Stone et Chardin.
2: Stone et Chardin.
0: Stone et Chardin.
2: On est pas mal là. Chante en italien, Stone et Chardin. C'est beau ça.
0: Voilà. Non, c'était Ricci et Poveri. Sara Perchettiamo. Stone et Chardin, c'est pas ça.
2: Une vache de Normandie.
0: Bon, écoute. Alors, on va essayer de marquer un point quand même avec le deuxième duo. Attention, c'est parti, ces deux filles, on y va.

0: J'adore.
1: Qui c'est qui chante? Top chrono.
2: Les Brigitte.
1: Les Brigitte. Les Brigitte. Les Brigitte, Brigitte. Est-ce que c'est les Brigitte, Brigitte qui chante?
3: Oui, oh, yeah, bouche.
1: Que veux-tu? Oui, c'est les Brigitte. Allez, ça te fait grâce aux Brigitte. Tu as un premier point. Voilà.
0: Ouais, non, j'adore. Je pensais à une chanson qui s'appelle Palladium, qui rappellera des souvenirs aux Parisiens qui ont connu la boîte de nuit, le Palladium. Vous l'avez connu, le Palladium?
1: Oui, bien sûr.
0: Allez, d'accord. Bon, Laurent, moi, je suis content d'avoir Laurent, parce que même s'il a zéro, faut pas oublier que c'est un grand chounard, comme on dit chez moi. C'est un chanceux. Ah ouais, non. Je voudrais vous rappeler que Laurent, il a acheté un paquet de café à 2 euros, et il a gagné quoi, déjà, Laurent, avec?
2: Un voyage aux États-Unis.
0: Voilà. Voilà, le road trip dans l'Ouest américain. Une autre fois, il a gagné sur une radio combien? Qu'est-ce qu'il a gagné? À la radio?
2: Voilà, en apesanteur, aux
0: États-Unis. Et ouais, et puis une semaine aussi à Monaco. Mais oui, il est chanceux, et Laurent, il va le prouver encore une fois de plus aujourd'hui. Voici ton quiz musical. On est encore sur du duo. Tu vas devoir les identifier. Il y en a deux, il y a deux points à marquer là. On y va, Laurent ?
2: On y va.
0: Allez, voici le premier.

0: c'est cadeau ça. On lance le chrono. Qui chante?
1: Rita Mitsouko, Andy.
0: Rita Mitsouko. Yeeha. Fred Chichin, Catherine Ringer. On est sur le duo, oui. Rita Mitsouko, bien sûr.
2: Et oui.
0: J'ai un point de plus. On enchaîne tout de suite avec
2: tout court.
0: Le deuxième. Ça suffit.
2: Allez, deuxième.
0: Un autre duo, à toi de le reconnaître. Au milieu de...

0: qui chante ce chrono?
1: C'est magnifique.
0: Bravo Laurent.
1: Alors, ça nous fait un point pour Daphné.
0: Seulement, c'est vrai.
1: Deux points pour Laurent.
0: C'est vrai
1: qui
0: aussi.
1: Va te calmer. Et là, tout de suite, vous écoutez ici. Et on va écouter toi et moi, Guillaume Grand. A tout de suite, mes petits chéris.

0: oui, quand tu veux, on y va.
1: Bien sûr, on y va. Et alors, Carole, qui va jouer avec nous dans une dizaine de minutes, il paraît qu'elle chantait à fond la chanson.
0: Bah, bien sûr, karaoké. Ici, au David Hollande, il y aura le karaoké, sera obligatoire.
1: Elle est là, Carole ? Elle chante, Carole ?
2: Oui, je ne savais pas qu'on m'entendait, moi.
0: Bah, ah, on entend tout, nous, tu sais.
1: On surveille tout, c'est ça, le David Hollande.
2: Non. J'adore cette chanson.
0: Non, ne mélange pas le David Hollande. Au David Hollande, oui. Tout le monde est libre et personne n'est surveillé.
1: C'est beau.
0: Voilà, allez, jingle.
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1: Oh, c'est le pays des rêves, le David Hollande.
0: Bien sûr, c'est le pays rêvé, le pays imaginaire, magnifique. Alors, Daphné, tu as un point. Laurent a deux points. Va falloir marquer la question à 5 points. On va raconter une petite anecdote avant de passer à cette question magnifique. Alors, comme ça, on adore les activités à sensations ?
2: Oui.
0: Il paraît que ton papa, il avait un parc d'acrobranches ?
2: Ouais. C'est vrai.
0: Donc, du coup, tu savais même pas marcher que déjà, t'étais sur les tyroliennes ?
2: Non, j'étais déjà grande. Hein. J'étais déjà ado, quoi.
0: Ah bah, dis donc, tes copains, ils devaient être contents parce que c'est sympa d'avoir un parc d'acrobranches.
2: Ouais, puis après mes enfants aussi, mon petit, il avait pu en profiter un peu.
0: Ah bah, dis donc.
2: Le cadre était sympa en plus, c'était cool.
0: Oh là là. Alors, il paraît que t'as fait de la tyrolienne à Avoriaz.
2: Ouais.
0: Alors,
2: Alors,
0: comment ça se passe ? C'est combien de mètres ? Parce que je sais qu'il y a un petit. La tyrolienne, elle est très longue, non ?
2: Franchement, c'était en haut des pistes. Fallait prendre le tire-fesse, monter là-haut et puis partir. Je sais pas en termes d'altitude. Je sais qu'en longueur, elle faisait 300 mètres et puis après, on arrivait sur une piste rouge.
0: Et t'étais quand même à presque 100 km/h dans la petite tyrolienne, hein?
2: Ouais, tête en avant, c'était sympa.
0: Eh ben voilà, ok, super. Bon, alors, on va voir si tu barres à 100 km/h sur l'autoroute du succès. Tiens, je te mets une petite chanson de Johnny. Alors, écoute bien la question, Daphné. Quel logo automobile représente 4 anneaux entrelacés ? Top chrono 10 secondes. Quel logo automobile représente 4 anneaux entrelacés ?
2: Audi.
0: Tadam, tadam, tadam. Et c'est une bonne réponse. Et là, ça représente l'union des 4 constructeurs automobiles allemands réunis dans les années 30 pour former Auto Union, ancêtre de la marque Audi. Et chaque anneau représente une marque différente. Bravo, ça te fait 5, tu as 6.
1: Bravo, Ford, Mercedes, puisqu'il faut en citer plusieurs, ça c'est fait. Laurent, t'as quoi comme voiture ?
2: Un Dacia Duster.
0: Ah, un Dacia Duster. T'as joué au Burger Quiz ou quoi ?
1: Je crois que c'est
4: Valérie, je voulais vous reprendre.
0: Oui, dis-moi.
4: Avoriaz, on dit pas le Z, on dit Avoria comme Chamonix.
0: Je sais.
4: Ah, bien.
0: Pardon,
4: je vais me faire tirer dessus, moi, maintenant.
0: Non, mon chat, tu as raison de me reprendre. Je dis toujours Avoriaz et Chamonix, donc je sais qu'il faut pas
1: dire. On dit merguez et pas merguez.
0: Oui, c'est vrai.
1: Bon, Laurent, en tous les cas, c'est un très très beau véhicule pour sillonner les routes et les prairies du David Hollande.
0: Oui,
1: c'est vrai que c'est un très beau véhicule pour ça. Dis-moi juste un petit mot, là, en mode apesanteur. T'as eu un vol apesanteur aux États-Unis, t'en as parlé tout à l'heure, que t'as gagné.
2: Oui.
1: Moi, je voudrais juste savoir, qu'est-ce que ça fait de faire un vol en apesanteur ? Qu'est-ce qu'on ressent ?
4: C'est unique. C'est formidable. On a l'impression de voler parce qu'on est dans le. Ouais, je sais pas. C'est une sensation étrange. Tu flottes quoi. Tu flottes dans l'air.
1: Bon. Ça donne envie. Non, mais c'est vrai que ça donne envie.
4: Ouais, c'est à faire.
1: Ça n'a pas duré longtemps, hein. 20 à 30 secondes en apesanteur, ton expérience.
4: Ouais.
1: Mais c'est extraordinaire. Allez, jouons. Alors là, il y a quoi là ? On en est où au niveau des scores ?
0: Bah, il a deux. S'il marque, il gagne. Voilà.
1: Si tu marques, tu gagnes. On part en croisière. Ah, direction Acapulco, juste à côté du David Hollande.
0: Oh là là.
1: Bien sûr.
0: Merci.
1: Soleil. Isaac. Les cocktails.
0: Les cocktails.
1: Comment on stopping ? Julie McCoy, évidemment.
0: Évidemment.
1: Goffer. Le docteur Adam Bricker.
0: Évidemment. Diana. Tout ça. Allez.
1: Quelle région française partage son nom avec un célèbre paquebot lancé en 1932 ? Top chrono, 10 secondes. Quelle région française partage son nom avec un célèbre paquebot sorti en 1932 ? Le...
4: Comment ? France.
1: Le France. Oui, on aurait pu dire... Non, mais non. Non. Je parle d'une région, c'est le Normandie. Mythique paquebot. Oui. Normandie, SS Normandie, lancé en 1932. Bateau luxueux, rapide, symbole du savoir-faire français qui assurait la liaison entre la France et New York. Et puis il a été détruit.
0: Laurent, bravo, tu repars avec le guide Michelin. Daphné, tu t'es qualifié pour la finale. On se retrouve tout à l'heure. Bravo Laurent, bravo Daphné. Et là,
2: bravo
0: tout de
2: Laurent.
0: Suite, c'est...
1: Merci Laurent.
0: C'est la réclame avec l'actualité de toutes vos régions grâce aux 44 locales de votre radio ici. À tout de suite. 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
7: Trois infos sur la plus belle course du monde pour vous. La première journée de pesage des 24 heures, c'est aujourd'hui, place de la République au Mans. Les hostilités commencent à 10h et finiront aux alentours de 19h. Vous pouvez d'ailleurs suivre la fin de cette journée de pesage sur l'antenne de votre radio dans le 17-19 avec Maxime Bonomé en studio et Tom Vanier en direct de la place de la République. Quant à demain, ça commence à 9h et la fin du pesage est prévue pour 14h. Suite à ça, déambulation des véhicules dans les rues du Mans. Ce soir, vous pouvez également vous rendre à Rouillon pour leur soirée sur la ligne de départ. Les portes ouvrent à 16h30 pour une exposition de voitures de collection et de prestige. Ensuite, deux projections du film officiel des 24 heures édition 2025. Première projection à 18h30, la deuxième est à 21h. Enfin, ne ratez pas la première journée d'essais libres ce dimanche au circuit. Première session, 10h-13h, la deuxième, 15h30-18h30.
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0: Alors, je vous rappelle que c'est Daphné qui s'est qualifiée pour la finale. Je vous rappelle également le premier prix, c'est un week-end exceptionnel au Festival Off d'Avignon avec un séjour pour 4 personnes, 2 chambres doubles à l'hôtel Le Chardonnay, les petits-déj compris, 4 spectacles au total, 2 spectacles par jour, 100€ de carburant pour y aller, ou la machine à café Malongo, les 32 dosettes, les 6 verres en verre, et quoi qu'il arrive, tous les participants ont gagné pour fêter les 100 des guides de voyage Michelin, un guide Michelin. Allez, on reprend la compète tout de suite en accueillant Nicolas et Carole. Comment ça va, mes petits amis?
4: Ça va, super.
0: Alors, que je résume, hein, nous avons eu Guy en début d'émission, hein, qui, grâce à qui je suis président du Dami d'Hollande.
1: C'est vrai.
0: Et ce matin, Nicolas nous a créé un formidable formulaire. Hein. Tu peux nous expliquer, parce qu'il nous a fait un formulaire de demande d'acquisition de la nationalité d'Amidolienne.
1: C'est dingue.
0: Voilà.
4: Exactement.
0: Voilà.
4: Exactement. Donc j'ai rempli un CERFA, voilà, 12753 avec une demande de naturalisation pour la binationalité d'Amidolienne.
0: Et voilà.
4: C'est super important.
0: Eh oui, c'est super important. J'ai vu ça parce que cette histoire prend des proportions incroyables. Hein. Sur Facebook, on est déjà plus de 350.
1: Ça va trop loin.
0: Ça va beaucoup trop loin. Bon, j'ai la première demande officielle. Je la ferai circuler pour que tout le monde puisse adhérer. Voilà.
1: Mais qu'est-ce qu'il veut quoi pour le Dami d'Hollande? Il vient d'être élu citoyen. Je veux dire, il a rempli son formulaire.
0: Oui. Et alors,
1: qu'est-ce qu'il souhaite? Voilà, on peut exaucer un de ses rêves.
0: Qu'est-ce que tu aimerais? Quelle serait ta participation dans ce magnifique pays?
9: Moi, je souhaiterais surtout avoir l'approbation de Maya Larraine d'Amidolan. C'est vraiment très, très important. Et je veux surtout ne pas payer d'impôts.
1: Voilà.
0: Ah oui, ah non, d'accord. Alors,
9: évidemment.
0: Et tu sais que le d'Amidolan, c'est un. On va fonctionner en communauté, comme un kibbutz. Hein. Chacun aura son rôle et tout le monde fera le travail. À qui le travail de la terre, à qui le travail des animaux. Ça va être une énorme communauté de hippies. Ça va être sublime.
1: Je vous rappelle que je suis le ministre des Finances. Hein,
0: donc. Oui, bah oui.
1: Donc j'ai décrété que vous ne paierez pas d'impôts. Vous payez juste une fois. Je prends tout pour moi et après vous n'en payez plus.
0: Toi, t'es viré avant même d'être élu. Alors, Nicolas, donc, je le rappelle, qui joue avec ici Normandie, qui habite à Condé en Normandie et qui a trois chiens. Oh là là, Umi, Suna, Nox, qui ont évidemment eux aussi la nationalité. Hein. Un chat Pouette qui va rejoindre le club des chats qui font du ping-pong. Qui est prof de cuisine. Donc ça, c'est magnifique parce que tu nous aideras à apprendre des choses sublimes. Est-ce que tu es prêt à répondre à la première question? Prêt pour aller rejoindre Daphné en finale?
9: Je suis prêt.
0: Allez, c'est parti. Je t'emmène dans un petit zoo. Alors, ça, ce n'est pas Éric Bastien qui se gratte le pied, c'est un perroquet. Il paraît qu'il y a un zoo britannique qui vient d'engager un hypnotiseur pour calmer des perroquets qui sont trop bruyants, trop bavards. Alors, est-ce que c'est vrai ou faux? Top chrono, 5 secondes. Est-ce qu'un zoo vient d'engager un hypnotiseur pour calmer des perroquets?
9: Je dirais vrai.
0: C'est faux. Alors, il y a un spécialiste du comportement qui suit les animaux, hein, parce que c'est quand même très important. Mais ça n'existe pas encore, le mec qui fait et Coco qui dort. Donc non, pas de point pour toi, Nicolas.
1: Alors actuellement, je reçois le référendum de l'ensemble des citoyens du Damidolande qui me disent qu'ils sont tous... Alors, pour c'est le oui ou le non. Hein.
0: Oui.
1: Pour la victoire de Daphné, c'est le oui hein, qui l'emporte.
0: Bah, Daphné,
1: bonjour, Daphné.
0: Mais Daphné, c'est ma candidate. Là, c'est la tienne.
1: Ah, zut, c'est Carole. Bonjour, Carole.
0: Il s'est emmêlé les pinceaux, parce que comme il ne connaît pas ses candidats...
1: Là, c'est terrible.
0: La candidate, c'est Carole.
1: Bonjour. Alors, on va la refaire. On n'est pas en direct.
0: Ouais, bien sûr.
1: Je viens de recevoir le référendum des citoyens du Damidolande qui, pour le oui, sont à fond... Carole, ils sont tous pour toi. Bonjour, Carole.
10: Bonjour,
1: oh là là,
10: bonjour à Nicolas aussi.
1: Je ne fais que penser à toi, Carole, depuis mercredi, depuis ce duo que nous avons mené ensemble.
0: Bien sûr, comme tu as oublié son prénom, tu pensais que c'était Daphné.
1: Mais si, je me souviens qu'elle habite Libourne, à 40 km de Bordeaux. Elle nous l'a précisé qu'elle est célibataire, qu'elle a deux filles. C'est ça, hein? Tout va bien?
10: Oui.
1: Bon, retraitée qui a travaillé pour une ONG dans le domaine de la coopération pour le développement, Carole qui fait pas de sport et qui plus jeune faisait de l'équitation et collectionne des cendriers d'eau. Jusque là, je me souviens de tout, Carole.
10: D'accord.
1: Carole, on est ravis que tu viennes avec nous. Qu'est-ce qu'on fait? On joue tout de suite on va faire ça. Oui, on va jouer tout de suite.
10: J'ai le cerveau qui transpire par le nez, alors on y va.
0: Allons-y. Avant que tout le cerveau soit parti.
1: 12h35, j'ai le cerveau qui transpire par le nez. C'est une belle phrase, je la note. On la mettra dans le guide officiel du Damidolande, celle-là. Carole, voici la question. Elle vaut un point, petit extrait.
11: C'est l'or
0: de se réveiller.
11: L'or de se réveiller. Monseigneur.
1: Voilà, c'est normal.
11: Il est 8 ans.
1: Je suis ministre des Finances, je vous le rappelle.
11: Il en manque une.
1: Bah oui, êtes sûr? Tout à fait. Le pays européen qui possède la plus grande réserve d'or officielle est le Liechtenstein. Top chrono, 5 secondes. Le pays européen qui possède la plus grande réserve d'or, ce serait le Liechtenstein. Vrai ou faux?
10: Vrai.
1: Toujours sur le chrono 5 secondes, hein, bien sûr, qui pour toi dure 20 secondes. Non, c'est faux. En Europe, c'est l'Allemagne qui possède la plus grande réserve officielle d'or, 3350 tonnes. Pas mal, hein?
0: Allez, 0 et 0. Et là, tout de suite, Upside Down! Voyager Me, Diana Ross. Vous écoutez ici, à tout de suite, mes chéris.

0: Upside Down, Diana Ross en 1980, je ne sais même pas né. Bienvenue sur ICI. C'est pas né.
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2: Alors, ICI, nous sommes avec Nicolas et Carole qui tentent de se qualifier pour la finale. Nicolas, et nous avons décidé avec le ministre Bastien de faire un référendum général. Il n'y a pas de raison qu'il n'y ait que moi qui reçoive des demandes de candidature du Dami d'Hollande. Je fais un référendum. Quelle couleur le drapeau du Dami d'Hollande? Quel logo, quelle couleur de drapeau? Qu'est-ce qu'on fait? Vous pouvez envoyer vos suggestions sur le mail suivant, eric.bastien@radiofrance.com.
3: C'est dégueulasse.
2: Et oui, et il n'y a pas que moi. Et moi, je reçois des centaines de messages sur Facebook, il y en a assez. Eric.bastien@radiofrance.com pour la couleur du drapeau. Qu'est-ce qu'on fait? C'est quoi les mesures? Qu'est-ce que t'en penses, Nico? C'est bien, non?
4: Bah, c'est super.
2: Bah, oui.
4: Moi, ça me va très bien.
2: Bah, voilà, comme ça, on saura un peu la tendance des habitants.
3: Il faut qu'on trouve un hymne aussi. Hein.
2: Oui, on trouvera un hymne, évidemment. Voilà, on avait dit que I want to break free, mais si vous avez des suggestions d'hymne et tout ça, n'hésitez pas. Nico, toi aussi, tu es très impliqué. Tu es le premier citoyen officiel. Voilà.
3: Oh, j'ai déjà François qui me dit bleu et jaune.
2: Ah, bah, tu vois, on a déjà François qui dit bleu et jaune.
4: Moi, je veux bien du vert aussi.
2: Ah, bah, voilà, on va se faire un truc. Ça va être super. Alors, on va jouer au quiz musical spécial tube de l'été. Hein, donc, c'est vraiment les tubes de l'été.
3: C'est de circonstance, vu les températures. J'aurais pas pu le faire la semaine dernière, tu vois, celui-là.
2: Non, t'aurais pas pu.
3: Non.
2: Alors, c'est l'un après l'autre. Alors, écoute bien ce premier tube, Nico. C'est vraiment un tube de l'été. Écoute bien et tu me dis qui c'est.

0: c'est qui chante cette petite merveille de Un, dos, tres?
1: Ricky Martin.
0: Ricky Martin.
1: Yes.
2: Ricky.martin@radiofrance.com.
0: Oui, c'est Ricky Martin. Un, dos, tres. Un pasito bailante, Maria.
3: Un, dos, tres.
0: Un pasito bailar. Ouais. Allez, premier point pour Nico. Alors attention, le deuxième groupe, c'est facile aussi, c'est un gros tube. Écoute bien.

0: là là là. Allez, qui c'est qui chante ce petit gaou? Attention, top chrono.
1: Magic System.
0: Magic System, et c'est une... Évidemment, c'est une bonne réponse, Magic System. Gaou, yeah. Hoppa, si ça c'est pas un tube de l'été,
2: oh là là,
0: c'est déjà le goût du Morito dans la bouche. Alors,
2: avec modération.
0: J'aime beaucoup modération. Ouais. Alors, Nicolas, t'as
2: attendez,
0: deux.
2: Magic System, c'est ça aussi. Ah, c'est bon ça.
0: Eh ben Nico, t'as deux, bravo mon chat.
2: Ils sont venus il y a quelques jours dans Décibel, au micro d'Émilie Massoyer, pour célébrer les 30 ans de carrière déjà pour Magic System.
0: T'imagines?
2: J'étais pas né.
0: Ouais, bien sûr.
2: Carole, t'étais pas né non plus, Carole. Dans les années. Dans les années 90.
3: Pardon,
2: t'étais pas né dans les années 90, Carole. Ben non.
3: J'étais en gestation.
0: Voilà.
2: Mais tu sais, dans le Pays de l'Onde, on est tous jeunes, on a tous 20 ans, donc c'est ce qu'il faut se dire.
3: Et pour le drapeau, je propose arc-en-ciel. C'est joli, arc-en-ciel.
0: Ah, c'est pas mal, c'est pas mal. C'est pas mal.
2: Carole, qu'est-ce que tu fais à Libourne ce week-end? On a un petit bon plan, un truc sympa à partager aux auditeurs d'ici?
3: Demain, on fait une rencontre sympa avec le maire de la ville.
2: Ouais.
3: Pour remercier, il a quand même été réélu. Philippe Buisson à 66%.
2: On va pas faire de la politique non plus, hein, mais bon, il y a un petit truc avec le maire demain à Libourne, quoi.
0: Un petit serfait.
3: Non, c'est, ça s'appelle être la vie sociale.
2: D'accord, voilà. Très bien. Tout à fait. Non, mais tu sais, nous, on est en Dami d'Hollande. Nous, la France n'existe plus.
0: Quiz musical.
2: Voici ton quiz. On est sur du tube de l'été. Souviens-toi, c'est qui?

0: Allez, on se souvient du clip aussi. Qui chante?
1: Carapicho,
0: exactement. On est vraiment dans les années, fin des années 90. Hein. Tic tic tac. On est encore sur du tube de l'été, à quelques jours de l'été officiellement. Ce sera le 21 juin. Voici une autre chanson. C'est amoureux de la petite fille qui dansait. Là. Top chrono.
2: Ah oui. C'est Kaoma, la Lambada.
0: Ah, bien vu. Parce que la Lambada, on se souvient, on n'a pas toujours le nom du groupe. Et tu dis Kaoma. Oh là là, bravo. C'est ça.
3: Eh bien, ça fait 2 pour Nico, 2 pour Carole. Et là, tout de suite, nous allons écouter, évidemment, Matt Pokora. Quand même, vous écoutez ici, on vous aime. À tout de suite.

0: Matt Pokora est quand même à 12h48 sur votre radio ici. Bon week-end.
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2: Nous sommes au taquet avec Nicolas qui a deux, Carole qui a deux. Alors Nicolas qui, je le rappelle, est prof de cuisine, hein, il apprend aux gens à faire des bons petits plats. Il paraît qu'une fois en cours, tu as dit à tes élèves que la prochaine fois, ils feront une crème aux œufs et qu'il fallait ramener des ramequins de type durex. De type durex.
3: Et oui. Alors, grand moment de solitude face à des jeunes de 15 ans. Grand moment de solitude, effectivement. Le pire, c'est qu'au moment où j'ai dit ça, j'ai explosé de rire. Et au début, ils n'ont pas compris. Ils ont compris ensuite. Donc j'aurais dû garder mon calme.
2: Ils n'avaient pas tout de suite pigé la ref. Et toi, tu voulais dire pyrex et pas durex.
3: Bien sûr, évidemment.
2: Bien, alors mon chat, attention. Là, il faut que tu marques et prier pour que Carole ne marque pas. Tiens, je te mets Shakira. La BO de Zootopie qui parle des petits animaux. Alors, on va parler des animaux, justement. Alors, comment on appelle un animal qui mange et des végétaux et de la viande? Comment appelle-t-on un animal qui mange aussi bien des végétaux que de la viande? Donc, il y a un régime varié. Comment ça s'appelle l'animal? Top chrono, 10 secondes. Il mange des végétaux, il mange de la viande. Comment qui s'appelle celui-ci?
3: Omnivore.
2: Oui, c'est un omnivore. Et oui, il y a les herbivores, les carnivores et les omnivores. Nous, on est des omnivores, par exemple. Bravo.
0: Exactement.
2: Ça fait 7.
0: Bon, alors, ça veut dire, Carole, très clairement, que si tu ne marques pas, évidemment, tu passeras un week-end.
2: Tu ne marques pas.
0: Voilà, c'est la grande phrase. Si tu ne marques pas, tu ne marques pas. Et en toute évidence, si tu marques, tu marques. Seulement, il y aura égalité et on devra te départager. Voilà, en fonction de ce que vous avez fait dans la semaine. Voilà. On dit rien pour l'instant.
2: Non, du rien. On joue, c'est tout.
0: Si on déjeunait avec quelqu'un, on déjeunerait avec Jean-Louis Aubert, alors. C'est vrai, Carole, tu l'adores.
4: Ah oui, j'aime beaucoup ce monsieur, mais par ses chansons, mais aussi par son savoir-être.
2: T'as raison. On l'adore, Jean-Louis Aubert.
0: Ce que je comprends pas, c'est que tu l'as jamais vu en concert.
4: Si c'était une femme, ça serait Meryl Streep.
0: Meryl Streep.
2: Oh,
0: d'accord.
2: Quelle femme aussi.
0: Mais pourquoi t'as jamais vu Jean-Louis Aubert en concert si tu l'adores tant que ça?
4: Et puis son discours, hein, quand Trump s'est fait réélire,
0: ça c'est pour Meryl Streep.
4: Vous laisse faire réélire, a été légendaire ce discours.
2: Ah oui, mais.
4: De finesse. Magnifique. Une grande finesse.
0: Je sais toujours pas pourquoi il a pas vu Jean-Louis Aubert en concert, mais c'est pas grave.
2: Alors,
0: on y va, Carole. On joue. On a 5 points à prendre là. Un petit peu de pression parce que tu l'as compris. Hein. Si malheureusement tu répondais pas, tu devras quitter l'aventure. Quelle comédie française avec Christian Clavier? Il y en a beaucoup. Raconte les aventures d'une famille un peu déboussolée par des gendres très différents. Top chrono, 10 secondes.
4: Qu'est-ce qu'on a fait au bon Dieu?
0: Christian Clavier, les aventures d'une famille avec des genres très différents. Bien sûr, tu as raison. On écoute la bande originale d'ailleurs. Sortie en 2014, une comédie avec Christian Clavier et Chantal Lobby. Il y a eu une suite, puis deux suites, puis trois suites d'ailleurs. Plus de 12 millions d'entrées pour le premier numéro. C'est un succès énorme.
2: Alors, Nicolas et Carole, vous êtes à égalité et il faut vous départager avec vos points. Et malheureusement, c'est pour toi, Carole, c'est Nicolas qui gagne.
0: Parce
2: qu'il a fait 22 points jeudi et que Carole, mercredi, a fait 17. Donc, c'est Nicolas et Daphné, alias la team d'Amido.
3: Merci.
2: Bravo, Nico. Bravo à toi, Carole.
0: Désolé.
2: Tu repars avec un guide Michelin, un guide de voyage Michelin.
4: C'est gentil.
0: Bah oui.
2: Et voilà. Merci à toi d'avoir joué avec nous. Nico, on te retrouve en finale avec Daphné. Et puis tout de suite,
0: Excusez-moi, je voudrais juste vous préciser que j'ai perdu mes deux candidats.
2: Oui.
0: Et que vos deux candidats ont gagné donc.
2: Oui, c'est ça.
0: Vous voulez que je reste vraiment pour la fin de l'émission ou...
2: Oui, bien sûr. Allez, c'est la réclame, t'as le temps de te remettre. La réclame. 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
2: À ma gauche, Nicolas, qui joue avec ici Normandie. Il a 43 ans, c'est un Damidolien. Ça a été le premier citoyen du Damidoland. Autant vous dire que le gars est fort. Il a envie de bouger. Il est plein de bonnes intentions. Il va gagner. Ok, à ma droite.
0: Ah bah c'est Daphné, ton candidat. Mais c'est pas grave, la soudure, elle habite à Grand-Queville, en Seine-Maritime. Elle est conductrice poids lourd. Elle pratique le judo à haut niveau. Et elle s'entretient en faisant du cardio et du fitness, autrement dit, une athlète. Qui arrive dans le taquet.
2: Alors, tu l'auras compris, Daphné, tu joues avec Eric, Nico. On continue à jouer ensemble.
0: Pas trop déçue, Daphné ?
4: Ça va.
2: Bah Daphné, elle a pas la pauvre, on tire au sort, qu'est-ce que tu veux faire?
0: Ça va, ça va.
2: Hein, voilà, elle est comme tout le monde, elle subit les.
0: Elle a pas le choix.
2: Elle a pas le choix. Voilà. Alors, mon petit Nicolas, je rappelle que tu habites à Condé en Normandie. Je rappelle que tu es le premier habitant du Damidoland. Je rappelle aussi que tu cuisines, que tu aimes les animaux, que tu, si t'étais un animal, tu serais une fouine. Et
3: oui.
2: Voilà. Donc.
3: Hein, oui.
2: Autre chose à ajouter, une dédicace à faire, une proposition?
3: Non, c'est finalement c'est un combat normand que là je suis en train de réaliser.
2: Eh oui.
3: Au final. Un combat normand.
2: Eh oui.
3: J'espère que ce sera la basse Normandie, l'ex-basse Normandie qui va gagner du coup.
2: Eh oui, c'est ici Normandie Rouen, ici Normandie Caen. C'est les Normands contre les Normands. Alors attention à toi pour t'encourager, mon petit chat. On va écouter. Alors,
0: c'est Mika ça.
2: C'est Mika, exactement. Alors attention, ton bingo pour gagner, il est extrêmement simple. Tu aimes le cinéma?
3: Oui.
2: Eh ben c'est magnifique, c'est un bingo pour toi. À mon top chrono, tu auras 10 secondes pour me donner un maximum de comédiennes, d'actrices qui ont plus de 50 ans, même si elles sont décédées, hein, vivantes ou décédées. Voilà, un maximum de comédiennes qui ont plus de 50 ans. Voilà, c'est parti, mon kiki, top chrono.
3: Alors, Catherine Deneuve, Isabelle Huppert, Fanny Ardant, Juliette Binoche, Catherine Viard, Edith Piaf, Emmanuel Béard, Isabelle Adjani, Nathalie Baye, Nio, Josiane...
2: Hop, tu m'en as donné 10, je compte pas Piaf. Piaf n'est pas comédienne, mais tu m'en as donné quand même 10. Ah bah, elle n'est pas comédienne, Piaf, elle est chanteuse, chérie. Bon, mais t'en as donné 10, oui, c'est magnifique.
3: Ah oui, c'était magnifique.
2: Voilà.
0: Qu'il essaye encore de gratter, celui-là, là, hein, avec Piaf, là. Ça suffit.
2: Tu laisses tranquille
0: 10,
2: les citoyens.
0: Il a déjà fait 10. Voilà.
2: Oui, bah, c'est bien 10.
0: Citoyen Nicolas. Citoyenne Daphné, on se parlait sur la révolution, là. Bon, Daphné, merci de ne pas être trop déçu et de jouer avec moi, mais tu vas voir, tu ne vas pas le regretter parce que.
2: Bien sûr.
0: Parce que tu le sais que. Tu sais, tous les vendredis, je perds quand même tous les vendredis, donc on peut vraiment espérer que je gagne avec toi. La Normandie, Rouen, Grand-Quevilly, la Seine-Maritime et Lady Gaga pour te faire plaisir. T'aimes bien Lady Gaga ?
4: Oui, bien.
0: Bon allez, prépare tes valises. Tu vas monter dans le train qui va t'emmener directement à Avignon, gare TGV ou gare Centre, l'avenue de la République, la place de l'Horloge, tout ça c'est pour toi. Ça arrive tout de suite avec les compteurs étant remis à zéro. Ce bingo, il a 10, il faut faire 11. Hein. Daphné n'a pas le choix là. On est parti sur un max de comédiens de plus de 50 ans. Max de comédiens, acteurs de plus de 50 ans. Top chrono, 10 secondes.
4: Thierry Lhermitte, Vincent Lindon, Tom Cruise, français ou pas?
0: Tout, vas-y.
4: Brad Pitt, Keanu Reeves, Johnny Depp, Robert.
0: J'en avais 6. Ouais,
2: bon,
0: ça
2: bien,
0: suffit pas.
2: Nicolas, tu as gagné.
0: Bravo, Nicolas.
3: Trop content.
2: Ah ouais. Là là, Nicolas, tu pars au Festival Off d'Avignon. Tu vas avoir un séjour pour 4 personnes, 2 chambres doubles à l'hôtel Le Chardonnay, tes petits déjeuners compris, 100 euros de carburant pour y aller. Tu verras 2 spectacles par jour. Est-ce que tu es content?
3: Ah oui, je suis super content. Enfin, franchement, pour le premier citoyen du Damidoland, vraiment super.
2: Ah bah voilà, franchement, c'est un signe. Voilà, bravo.
3: Ouais.
2: C'est bien.
0: On est très heureux, mais je reviens quand même vers Daphné parce que j'ai aimé travailler en communion. Daphné, je t'avais prévenu, je perds toujours quand je récupère les candidats de Valérie. Donc,
2: qu'est-ce qu'elle a gagné, Daphné? Tu veux lui dire?
0: Daphné repart avec Joe Malongo, enfin pas avec Joe, mais avec sa cafetière. 250, pas du tout.
2: 250, n'importe quoi. On
0: est... 32 dosettes, 6 verres en verre. La cafetière Nespresso, c'est très sympa. Tu vas la voir à la maison. T'es heureuse quand même, Daphné. C'est un bon, c'est un beau cadeau, hein.
5: Ouais, carrément, ouais. Ouais, c'est cool. Ben, le tout, c'est d'avoir participé.
0: Bah, bien sûr.
2: Exactement.
0: C'est un bon moment. Puis elle a le guide Michelin aussi.
2: Elle a le guide Michelin. Tout le monde a le guide Michelin cette semaine.
5: Impeccable.
2: Alors, bravo à tous les candidats qui ont joué cette semaine. Je rappelle l'adresse pour les sollicitations.
0: Oh,
2: Eric.Bastien@radiofrance.com pour le Dami d'Hollande.
0: Oh, là, là.
2: Je remercie Céline à la Réal, Christophe et Kinan à la technique, Alex au standard, professeur Coupez au savoir, Eric Bastien à l'échec. Et puis, je vous embrasse tous un par un.
0: Merci, présidente.
2: Et puis, passez un très très bon week-end. Prenez soin de vous. Je vous aime. À lundi.
0: Ciao. Une actualité qui est lourde et qui nous, voilà, qui nous fait bien de la peine. Bonjour Wendy
2: Bonjour
0: Bouchard.
2: Wendy.
6: Bonjour chers amis. Alors après cette actualité, ben, on va se donner un peu de joie avec ces gueules du foot, l'intensité des clichés repérés par Gérard Holtz qui va nous faire revivre ces joueurs de légende dans ces moments figés dans l'histoire. Un grand récit narratif et puis Gérard Holtz, grand conteur amoureux du sport, ça va nous faire du bien. Oui, dans cette actualité si lourde.
0: Exactement.
2: Eh bien,
0: merci,
2: bonne
0: Wendy.
2: Émission et bon week-end Wendy.
6: Merci beaucoup, à lundi.
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0: Passez un excellent week-end. Merci de vivre en Dami d'Hollandie. On est heureux de vous accueillir. Quelle heure est-il, présidente?
2: Écoutez, il est 13h. Vous écoutez ici, on vous aime à lundi.
0: Ma France, Wendy Bouchard, bon week-end.
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6: Bonjour à tous, merci d'être à l'écoute de Ma France, une France qui pleure l'un de ses enfants, Liana, dont un corps de même apparence a été découvert hier. L'enquête se resserre sur le suspect numéro 1 en détention depuis la disparition de la collégienne, visée par 6 plaintes et signalements, ce qui explique la colère des Français, notamment des habitants de Florence, dans le Gers, comme Lisa.
7: Pour moi, la France n'a jamais protégé ni les femmes ni les enfants. Ils ne sont pas entendus, ils ne sont pas écoutés. Et après, voilà, il se passe des drames comme celui-là. Il y a de quoi s'interroger, il y a de quoi être en colère, quoi. En fait, c'est... là, il s'est passé quelque chose qui n'aurait jamais dû arriver.
6: Le Premier ministre a convoqué ses ministres de la Justice et de l'Intérieur ce matin à Matignon et souligne les éléments accablants de la procédure. Est-on face à un MeToo des enfants qui, enfin, sera les protéger ? Priorité de ce dossier dans Ma France, au cœur d'un lourd sujet de société. À la une encore, le constat de la LPO, les espèces les plus communes d'oiseaux, des hirondelles aux mésanges s'éteignent à bas bruit depuis 25 ans. La France qui trébuche en match amical face à la Côte d'Ivoire, il va falloir se ressaisir chez les Bleus à 10 jours du début du mondial pour eux. Et puis les gueules du foot, justement, dans leur intensité, leur majesté, leur force, leur légende. On en parle avec l'ami Gérard Holtz qui publie un livre entre poids des mots et choc des photos et qui nous fera vibrer en archives. Au lendemain de la découverte du corps d'une enfant qui semble être celui de la petite Liana avec les mêmes vêtements que celles qu'elle portait le jour de sa disparition, on attend toujours les résultats du rapport d'autopsie. La famille de la collégienne a été prévenue hier soir. Le temps est évidemment pour elle celui du recueillement et de la colère. Voilà ce qu'a dit l'avocat des parents, soulignant une douleur qui ne peut être exprimée. Cette douleur, nous la partageons tous, comme si cet enfant était la nôtre, avec l'effroi d'abord dans son collège de Florence, dans le Gers, là où les cours avaient lieu ce matin, dans un chagrin profond. Romain Biteau, vous avez recueilli les premières paroles.
8: Oui, vous vous en doutez, Wendy, ambiance très pesante devant le collège. Des gendarmes sont postés devant l'entrée, quelques voitures passent devant. De loin, on entend quelques cris de collégiens dans la cour de récréation. Un peu de gaieté, car ce matin a été très lourd. Les cours se sont tenus normalement, mais seulement pour les élèves qui le souhaitaient. Les autres ont pu rencontrer des psychologues. Nathan, un de ses camarades au collège, n'a pas voulu aller en cours de maths. Trop dur, il parlait souvent à Liana. Il est très triste, c'était une petite fille très gentille, me dit-il. Les parents aussi sont inquiets. Certains viennent déposer les enfants devant le collège. Une maman me confie, quand je vois mon fils, je vois Liana. J'ai peur maintenant pour lui. Ce qui est arrivé n'est pas normal, ajoute-t-elle. D'autres sont tristes aussi que pour ce drame et se posent la question, pourquoi un tel drame dans une ville de plus de 6000 habitants? Cette maman me dit également que tant que l'identité du corps de Liana n'a pas été confirmé, il y a encore de l'espoir de peut-être voir Liana retourner dans ce collège.
6: Romain Vito sur place devant ce collège de Liana à Florence où le recteur de Toulouse s'est rendu pour soutenir les professeurs et les élèves très éprouvés par ce drame. Depuis hier et l'annonce de la découverte de ce corps à une quinzaine de domiciles de Liana dans ce silo agricole désaffecté sur la commune de Puiscaquier. Vous le disiez Romain, la colère monte car le suspect principal, 41 ans, le père de la meilleure amie de Liana en détention depuis ce week-end, est un casier judiciaire vierge et pourtant d'une lourdeur coupable. Il était visé par 6 plaintes.

0: justice nationale se mette à niveau. Et ensuite, vous avez un deuxième sujet qui est l'éventualité de responsabilité individuelle, c'est-à-dire est-ce que certains magistrats éventuellement ont commis des fautes, et c'est ce qu'a dit hier le ministre de façon très claire, cette enquête administrative pourra donner lieu éventuellement à des poursuites disciplinaires.
1: Coralie Moreau, vous suivez ce dossier pour le service police-justice d'ici. Alors vous entendiez la prudence du porte-parole du ministère de la Justice, éventuellement, probablement, mais il dit pourtant des choses et soulève des dysfonctionnements en chaîne qui ont donc conduit au drame le plus terrible, la mort d'une enfant, d'où Coralie, ce matin à Matignon, la convocation des ministres de l'Intérieur et de la Justice.
2: Ouais, réunion qui se termine à l'instant. Le Premier ministre Sébastien Lecornu s'est exprimé. Il se dit tout d'abord très choqué et attend les premières conclusions de cette enquête administrative attendue sous 15 jours. Gérald Darmanin, le ministre de la Justice, cible lui des dysfonctionnements accablants et inacceptables des services de l'État. Cette réunion ce matin a d'ores et déjà permis de mettre en lumière des éléments accablants de la procédure, et ce à tous les niveaux. Ces failles, elles vont maintenant être traquées dans le détail. Au niveau des enquêteurs, la direction de la gendarmerie a demandé un point sur toutes les enquêtes en cours qui concernent des mineurs et des violences sexuelles. Au niveau de la justice, Gérald Darmanin réunit dès lundi tous les procureurs généraux au ministère. Et il rappelle ce matin une circulaire de janvier 2025 qui liste les priorités de la justice. En 1, la lutte contre le narcotrafic. En 2, les violences faites aux personnes. Le document appelle à un traitement prioritaire et à une vigilance particulière dans les dossiers de violences sexuelles sur les enfants. Son application va donc être interrogée. Application qui, selon une source gouvernementale ce midi, n'a pas été respectée par la procureure d'Auch en charge de la plainte de 2025 dont vous parliez.
1: Et voilà pourquoi, face à ce constat, les critiques fusent et s'accumulent pour dénoncer les failles béantes dans ce dossier. Autrement dit, Liana n'aurait pas dû mourir si le travail avait été bien fait, si cet homme avait été entendu et inquiété, Coralie Moreau. Les politiques de tous bords mettent encore une fois les autorités sous pression.
2: Et condamnation de la classe politique, condamnation unanime, à commencer par celle du président de la République. Je le cite, il est clair qu'il y a eu un dysfonctionnement. On ne peut pas accepter ce qu'il s'est passé. Emmanuel Macron, qui se dit lui aussi très choqué, et refuse tous les arguments sur les moyens. Il exige que les failles soient clarifiées. À droite, le président du Rassemblement National, Jordan Bardella, exige des comptes et estime que l'État a lourdement failli. Pour Bruno Retailleau, le patron des LR, c'est une mise en lumière de la faillite de notre système judiciaire. Édouard Philippe appelle à une priorité absolue aux plaintes concernant les enfants. À gauche, Marine Tondelier, la patronne des écologistes, déplore un système incapable aujourd'hui de gérer le sujet des violences sexuelles. Emmanuel Bompard, le coordinateur de LFI, rappelle quant à lui que plus de 70% des plaintes pour violences à l'égard des enfants ont été classées sans suite ces 8 dernières années.
1: Une colère qui gronde et qui s'organise. Le porte-parole du ministère de la Justice parlait de l'aube d'un MeToo des enfants avec des manifestations, Coralie, avec des rassemblements prévus dans les jours qui viennent.
2: Oui, les appels sont nombreux et largement relayés déjà sur les réseaux sociaux pour témoigner de la colère après la mort de Liana qui n'aurait jamais dû arriver et pour dénoncer l'inefficacité de la justice face à l'inceste. Demande à tous les citoyens de se rassembler lundi soir à 19h devant le ministère de la Justice et devant tous les tribunaux de France. Action relayée par la Fondation des Femmes qui dénonce une inaction fautive du gouvernement pour protéger nos enfants. Plusieurs voix demandent aussi d'interpeller les députés pour réclamer des mesures rapides et concrètes. Liana, c'est l'injustice de trop, peut-on lire dans les messages relayés sur les réseaux. Il faut mettre fin à l'impunité des agresseurs d'enfants. La pression monte, vous l'avez compris, pour le gouvernement sommé déjà ce midi d'apporter des réponses concrètes.
1: Merci beaucoup Coralie Moreau et cette vague d'émotions qui soulève le cœur, voilà ce qu'on peut dire, des réactions et de l'attente d'actes de la part de citoyens dévastés. Il est 13h08 et dans l'actualité encore, les prix de l'essence et du gasoil sont en recul par rapport à fin mai. Selon les données collectées par Radio France, le prix du gasoil est très légèrement au-dessus de 2 euros le litre. Le sans-plomb 95 à 1,95 € en moyenne. Les professionnels sont plutôt optimistes pour rester sous ce seuil symbolique. Et à la pompe, les automobilistes profitent de ce petit mieux comme moi Soyon en Ardèche.
3: Je sais que ça fait pas une énorme remise, mais c'est déjà ça de gagner. Je suis allé ailleurs, c'est 2,10. Sur l'autoroute, je l'ai payé 2,30. Ça fait une trentaine d'euros d'économie.
4: Ouais, ce qui me fait halluciner, c'est de me dire qu'on trouve ça pas cher à 1,96 € après cet habituel foot à 2,30.
5: Ça reste quand même toujours trop peu par rapport au prix qu'on pouvait avoir avant la guerre. De toute façon, on en a besoin pour aller travailler, donc on n'a pas le choix.
1: La LPO s'alarme d'un effondrement des populations d'oiseaux ces 25 dernières années. C'est un triste constat dressé dans le baromètre 2026 de l'association.

0: migrations. Et ce sont, Fabien Fourel, les espèces les plus communes de ces oiseaux, celles qui nous ont vu grandir, qui sont aujourd'hui les plus touchées.
1: Oui, les moineaux, les hirondelles, les mésanges, le martinet noir, emblématique des soirées d'été, a par exemple perdu, Wendy, 65% de ses effectifs en un quart de siècle. Les petits passereaux représentent près de 90% des oiseaux présents sur le territoire. Et ce sont eux qui déclinent le plus fortement des espèces indispensables, des témoins de la santé de nos écosystèmes, rappelle Alain Bougrain-Dubourg, le président de la LPO.
2: L'oiseau est intéressant parce qu'il est l'indicateur de l'état de la biodiversité. Quand ces populations disparaissent, c'est tout le cortège du vivant, les petits mammifères, les insectes. On a perdu 75% des insectes volants. Et donc, c'est ce cortège du vivant qui s'estompe.
1: 800 millions d'oiseaux ont tout simplement disparu en Europe ces 40 dernières années.
0: Et les raisons de la disparition à bas bruit de ces oiseaux, Fabien, sont connues, elles sont nombreuses.
1: Eh bien oui, les scientifiques pointent notamment l'agriculture intensive. Les pesticides provoquent la raréfaction des insectes dont se nourrissent de nombreuses espèces. Et puis il y a l'uniformisation des paysages agricoles. Alain Bougrain-Dubourg.
2: C'est un paysage uniforme qui s'est dessiné. Il n'y a plus de marques. Vous vous rendez compte qu'on perd 23 000 kilomètres de haies chaque année. Et ce sont dans les haies que les oiseaux s'épanouissent.
1: Le message du baromètre est simple. Protéger quelques espèces emblématiques ne suffira pas. C'est l'ensemble des écosystèmes qu'il faut préserver, Wendy, pour éviter que le chant des oiseaux, si cher à nos villes et nos campagnes, disparaissent, remplacés par le silence.
0: C'est une enquête que vous retrouvez sur ici.fr. À la une encore, le ministère du Travail dévoile son nouveau plan consacré à la santé au travail pour les 5 ans à venir, en concertation avec les partenaires sociaux, car les accidents du travail mortels sont en hausse. Le cap est fixé donc en termes de prévention des risques, avec une priorité pour les jeunes et pour les nouveaux arrivants en entreprise. Laurine Benjebria.
3: Car ce sont les plus exposés aux accidents du travail. Plus de la moitié des décès au travail des moins de 25 ans surviennent l'année qui suit leur prise de poste. Le gouvernement veut donc renforcer la prévention des accidents auprès de ce public cible. Cela passe par la sensibilisation des jeunes à la sécurité lors de leur formation et une fois en entreprise, par la création de livrets spécifiques et la formation de leurs maîtres de stage et d'apprentissage. Le ministère propose aussi d'expérimenter des signes distinctifs comme des casques de couleurs spécifiques pour bien différencier sur les à risque les jeunes des autres travailleurs. En somme, les repérer plus vite pour avoir toujours un œil sur eux. Autre public jugé prioritaire par le gouvernement, les femmes, car le nombre d'accidents du travail augmente pour elles, plus 26% entre 2000 et 2023. Ce plan préconise donc d'adapter les équipements de protection individuelle aux femmes ou de renforcer la prévention des violences sexistes et sexuelles.
0: Alors, Laurine Benjebria, ce fut une mauvaise soirée pour les supporters de l'équipe de France hier. Le 11 tricolore qui s'incline sur la pelouse de Nantes 2-1 contre la Côte d'Ivoire. Première défaite en match de préparation avant une grande échéance sous l'ère Deschamps. Il faut donc, Julien Froment, que le collectif se ressaisisse. On est quand même à 10 jours de l'entame pour les Bleus du Mondial de foot.
4: Au coup de sifflet final, la joie extatique des supporters de la Côte d'Ivoire contraste avec le visage renfrogné des fans français. Pas de sifflet ou de signe de mécontentement ostentatoire, mais un goût amer en bouche.
5: Ouais, un peu frustré, on a vu mieux. Hein. La première mi-temps, on s'est un peu endormi. Deuxième mi-temps, bah, félicitations à la Côte d'Ivoire, on n'a rien à dire.
6: Un peu déçu, quoi. On s'attendait à mieux, et puis il va falloir bien travailler, et voilà.
4: Il faut dire qu'en tout, 21 joueurs de l'équipe de France ont disputé la rencontre, 10 changements en 90 minutes. C'est pour le défenseur Lucas Hernandez une des raisons de cette contre-performance.
7: Il y a beaucoup de changements, beaucoup de rotations. C'est vrai que parfois tu peux avoir des petites manques de concentration.
4: Cette défaite, ça ne doit rester qu'une piqûre de rappel, rien de plus, selon le milieu de terrain Aurélien Tchouaméni.
8: Il faut qu'on garde la tête froide, peu importe le résultat. Mais si on avait gagné, il ne fallait pas crier l'euphorie. De la même manière que, ouais, évidemment, ça fait chier de perdre ce match-là, mais on va continuer à travailler. On a un deuxième match de préparation, je suis sûr qu'on sera encore meilleur.
4: Et les Bleus seraient bien inspirés de remporter leur deuxième match lundi à Lille contre l'Irlande du Nord, histoire de chasser les doutes avant le début de l'aventure américaine.
0: L'aventure américaine, le 11 juin, démarrage de la Coupe du Monde 2026 jusqu'au 19 juillet. Et on va parler d'ailleurs foot et gueule de foot dans quelques secondes avec notre invité Gérard Rolls qui publie avec son fils un formidable livre illustré sur ce sujet. Et puis on termine cette édition de Ma France en Dordogne avec l'attraction du village, notamment de Sénac et Saint-Julien. Un coq gaulois, oui, mais sacrément domestique. Le coq d'Amandine qui a adopté Pépito. Il vit à la maison, ce coq, pour éviter les attaques de renards. Partout où elle va, il est avec elle, même pour un petit café du matin, Margot Croison.
3: Direction le café du village, Pépito monte tout seul dans la voiture, dans son panier sur le siège arrière. Arrivé au bar, Amandine le prend dans ses bras.
9: C'est Pépito, est-ce qu'on peut prendre un café ?
3: Gilles, le patron, il est mort de rire.
10: Je trouve ça génial, quoi. Je crois que c'est la première fois qu'il y a un gars qui entre.
3: Sur la table, Pépito, ses plumes rousses et sa crête rouge. Accoudé au bar, Romain l'observe.
11: Tout le monde, qui sait qui n'a pas regardé de toute façon, hein. C'est intriguant, mais bon. Il est alors calme sur sa table, il lui manque plus qu'un petit verre de bière et puis il est tranquille.
3: Après le bain de foule du matin, retour à la maison. Amandine avait plusieurs poules et un coq dans son jardin l'année dernière, mais ils ont été tués par des renards. Pour ne pas revivre ça, elle ne laisse jamais Pépito tout seul.
9: Je l'emmène sur mon paddle à la rivière, je prends ma douche, il est avec moi dans la salle de bain, il m'attend. Je fais à manger, il est sur ma table de cuisine. C'est comme un chien, c'est pareil. C'est un coq chien, ouais.
3: Avoir un coq domestique, ça peut paraître atypique, mais pas pour Amandine. La serveuse a eu son premier coq à 10 ans.
9: Je trouve que c'est plus simple. C'est beaucoup plus facile de transporter un petit coq avec soi qu'un chien. La stérilisation, il n'y en a pas. Je ne peux pas me passer, en fait, de vivre avec un coq.
3: Amandine partage sa vie avec Pépito sur les réseaux sociaux. Dernier exploit en date, un trail de 8 km avec le coq dans son gilet de course.
0: Un coq bien musclé. La vidéo de Pépito est à retrouver sur notre site icipérigord.fr.
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0: Je le sais que ce sujet met en joie notre invité Gérard Rolls, avec un coq aussi sportif que celui-ci. On ne pouvait pas trouver meilleur slogan. Bonjour cher Gérard.
13: Bonjour Wendy.
0: Ouais, cher confrère, journaliste qui, avec votre talent et votre faconde, allez jouer pour nous les remontes morales. On en a vraiment besoin. Parler sport, nous raconter la manière dont le foot, dont le Tour de France, bientôt, sont des moments qui finalement échappent à une forme de réalité et nous rassemblent, Gérard.
13: Et ceux qui n'aiment pas le sport en ce moment sont bien tristes, parce qu'entre Roland-Garros, où on a eu que des surprises, oui. on va attaquer jeudi prochain avec la Coupe du Monde de football et avec les meilleures équipes du monde, les meilleurs joueurs, et puis ensuite ça va s'enchaîner sur le Tour de France masculin et sur le Tour de France féminin, dont l'arrivée sera jugée sur la promenade des Anglais à Nice. Mm-hmm. Oui, c'est vrai, il faut aimer le sport. Le sport, c'est bon pour tout. Le sport, c'est bon pour se rassembler les uns les autres. C'est une énorme fabrique d'émotions. C'est bon pour le corps, c'est bon pour le moral, c'est bon pour le cœur. Moi, je le dis de temps en temps, depuis que je fais du vélo, c'est-à-dire depuis 25 ans, j'ai baissé de 10 pulsations. C'est-à-dire que mon cœur marche mieux. Le sport, c'est bon pour tout.
0: Et ben voilà, et vous parlez de Nice, et d'où vous nous parlez, cher Gérard Holtz, pour évoquer avec nous ce nouvel ouvrage rédigé avec votre fils Julien Holtz dans cette collection qu'on adore chez Grund, Gueule du foot.
14: 17e livre.
0: Qu'est-ce qu'elle a ma gueule ? 17e livre, ouais. Et j'aime beaucoup ce titre, hein, Gueule du Tour de France, où nous en aviez parlé ici dans Ma France, les gueules du foot. Ça nous renvoie aussi à la magie du sport. C'est un peu comme la radio, c'est la magie de l'instant qu'on capte, et notamment à travers ces photos qui sont figées dans ce récit qu'elle nous inspire, Gérard Holtz.
13: Et ça permet justement de se souvenir de grands moments qu'on a souvent vécu ensemble. Mmh. Alors quand je dis ensemble, c'est en famille ou avec des copains. On se souvient par exemple très souvent de l'endroit où on était quand on a appris ou quand on a vu la victoire de l'équipe de France en 98,
0: oui,
13: entre autres quand Maradona est champion du monde avec l'Argentine en 1986, lorsque, ou De Gaulle même en 67, le président De Gaulle qui reçoit le ballon, ce qui est incroyable, oui. Il est dans les tribunes,
0: la photo est géniale,
13: on a sorti la photo, oui. De la finale entre Lyon et Sochaux, le président de la République qui reçoit le ballon, il y a une chance sur 40 millions c'est lui qui reçoit le ballon et qui la redonne aux joueurs. Alors, très souvent, oui, avec ces photos-là, il y a 200 photos de 80 stars, mmh. Des moments, des visages surtout, qui deviennent en fait des récits. C'est-à-dire qu'un cliché permet de raconter une histoire autour de ces photos. Ça va des beaux mecs comme Beckham, comme Ginola, aux tatouages.
0: Oui.
13: Il y a des tatouages absolument dingos.
0: Ah oui, de Zlatan, Ibrahimovic, à Djibril Cissé, hein, vous les remettez en lumière. C'est quelque
13: des
0: chose.
13: Beaux gestes, oui. Des très très beaux gestes, des blessures aussi, parce que ça fait partie, des joies incommensurables aussi, voilà. Ça fait partie de ces photos que c'est mon fils Julien qui a trouvé le slogan, on l'a repris à Paris Match, c'est le poids des mots, le choc des photos, voilà.
0: L'instant de vérité, là où vraiment on est dans l'action, où l'émotion est à fleur d'action aussi. Avant de rentrer dans ces 11 chapitres avec vous, comme les 11 titulaires sur cette pelouse émotionnelle, parlons de gueule, parce que voilà, c'est le titre de cette collection que vous aimez avez élaboré avec Julien, votre fille Gérard Rolls, ces gueules très théâtrales, vous qui aimez le théâtre, Gérard, elle vous inspire évidemment aussi.
13: Le football, mais le sport en général, oui, est devenu un grand, grand spectacle. Ça a toujours été un grand spectacle. Les Jeux Olympiques, dans l'Antiquité, c'était déjà du grand spectacle. Mais maintenant, avec les caméras, avec les photos, avec les commentaires de radio et de télévision, c'est devenu un spectacle non seulement international, mais de toutes les façons. Les ralentis nous permettent de beaucoup mieux apprécier les actions. Oui. Les gros plans sur les visages, comme hier soir, là, à la Beaujoire, à Nantes, où on voyait la sueur couler sur le visage des joueurs, ça en fait des statues, ça en fait des œuvres d'art presque. Mmh. Chacun des gestes qu'on revoit après avec le ralenti, c'est vraiment, c'est une chanson de gestes aujourd'hui, le sport, et ça permet de le mieux sentir et de le mieux ressentir.
0: Oui, bah vous parliez des ralentis dans ces face-à-face immortalisés, vous nous légendez des photos incroyables, les pieds, les chevilles, les mains écrasées dans ces chocs de titans, vous écrivez l'instant précis où le duel devient collision. Et on y est vraiment dans cet instant suspendu, Gérard.
13: Et en particulier, par exemple, Wendy, on raconte l'histoire du fameux match Angleterre-Argentine de 1986 au Stade Aztec, là où la semaine prochaine aura lieu la cérémonie d'ouverture et le premier match, hein, jeudi prochain. Au Stade Aztec, je l'ai vécu, j'étais dans les tribunes. Argentine-Angleterre, c'est le jour où Maradona est entré dans la légende en étant à la fois Dieu et diable. Il a été Dieu parce qu'il a dribblé, il a passé en revue toute la défense anglaise depuis le milieu du terrain pour aller marquer un but absolument extraordinaire. Et en même temps, dans les secondes qui ont suivi, il a marqué un but avec la main. Il a pas voulu dire que c'était la main, il a dit que c'était la main de Dieu. Tiens, mon œil. Il a vraiment marqué le but avec la main. Et ce jour-là, la légende de Maradona s'est inscrite pour dans l'histoire, la grande histoire du football. Et on ressort justement cette photo-là.
0: Oui. Bah oui, qui est incroyable. C'est Mbappé qui fait la couverture de ce livre Gueule de foot chez Grouge.
13: Il a eu la gentillesse, oui. Ouais. Kylian, que j'ai eu la chance de faire entrer parce que je fais partie du comité Grévin. Oui. Donc on lui a fait son personnage au musée Grévin. Ouais. Et ce jour-là, On a vraiment sympathisé avec sa maman en particulier, et c'est sa maman qui nous a donné l'autorisation en disant: mais je suis très fier que mon fils fasse la couverture de votre livre.
0: Ouais, avec ce cri de rage, de colère exprimé et d'intensité qu'il exprime aussi sur cette pelouse avec son maillot du numéro 10. Les gueules de foot improbables, puisqu'on parlait de Kylian Mbappé, il a beaucoup fait parler le monde entier d'ailleurs avec son masque de tortue ninja, hein, ça c'est une image récente.
13: Donatella.
0: Donatella, exactement, de l'Euro de foot 2024.
13: Il s'est cassé le nez contre l'Autriche, et puis il avait commencé à essayer un masque tricolore. On lui a dit non, il est trop large et on n'a pas le droit de le porter, donc s'il vous plaît, mettez un masque noir, Donatella, tortues ninja. Et puis un Kylian que j'ai retrouvé particulièrement en jambes hier soir contre la Côte d'Ivoire. Il y a eu, comme le disait votre Kylian, reporter tout à l'heure, il y a une déception évidemment sur la défaite, mais il y a deux ou trois joueurs qui ont marqué là d'ores et déjà, et en particulier Cherki bien sûr, mais même Kylian, que j'ai trouvé très en forme.
0: Ouais, bah tant mieux. Alors voilà, on va rester sur votre espoir et ce sillon, Gérard Rolls. Le look, alors vous évoquiez tout à l'heure les tatouages, et alors on va en découvrir de très très fort dans cet ouvrage. Le look comme mode d'expression, ça passe aussi par la coiffure, et puis là vous mettez en beauté Beckham. Beckham, bien sûr, le Spice Boy, et puis Paul Pogba.
13: Et Pogba, alors l'histoire de Pogba, c'est assez extraordinaire parce qu'il avait trouvé un de ses copains coiffeurs, mais surtout il voulait pas tout de suite être coupé comme il l'entendait. Oui. Il avait une idée d'une coiffure, et donc il avait pris un deuxième copain comme modèle de ses coiffures, c'est-à-dire qu'en fait il testait sur un de ses copains, est-ce que oui ou non ça passe ou ça passe pas, et ensuite si ça passait, à ce moment-là il se faisait couper, raser avec ou son nom ou avec une étoile. Ah, c'était tout un art, hein. Là il avait fait
0: cellule artistique, vous le dites, qui l'accompagne
13: absolument
0: sur le terrain.
13: Absolument. Comme quoi les footballeurs sont aussi des artistes.
0: Vous n'oubliez pas les goals, hein, parce qu'on parle beaucoup des joueurs là, des goals majestueux. 1958, cette image d'archives géniale en noir et blanc, c'est René Vignal qui est vraiment qui plane à l'horizontale, goal volant.
13: Ouais, vous savez quoi, Wendy, parmi les belles rencontres que j'ai pu faire dans ma vie, j'ai commencé à jouer au football. À l'époque, la grande équipe, c'était le Racing, le Racing Club de Paris. C'était un peu le PSG de l'ancien temps. J'étais ramasseur de balles, et de temps en temps, je redonnais la balle à René Vignal, qui était vraiment une star extraordinaire, qui avait une détente, qui était pas très grand. Et puis ensuite, il y a eu Yachine, le russe. Et puis il y a Schmeichel. Il y a une photo de Schmeichel. Il est lui aussi à l'horizontale, sauf que lui, il est pratiquement sous la barre transversale du but. Cette photo est exceptionnelle.
0: Ouais. Il y a ces photos de je vous parlais de gestes tout à l'heure, de style aussi, les passes de Platini, Papin, Ronaldo, Cantona, Zidane, tout ça vous les retrouvez évidemment. Et puis il y a ces drames aussi sur les terrains que vous décrivez de manière très émouvante. Par exemple, en 2021, on est à Copenhague quand les médecins relancent le cœur de Christian Eriksen sur la pelouse. Tous ces joueurs.
13: Il y a eu un grand moment là de silence, de d'intensité, parce que on se demandait si sa crise cardiaque était vraiment définitive ou pas. Certains de ses coéquipiers pleuraient déjà, alors qu'on était en train de lui défibrilliser et de lui faire un massage cardiaque. Et puis, non seulement il a été sauvé, parce que les secours sont arrivés tout de suite, il a été sauvé, et surtout il a rejoué et il rejoue aujourd'hui avec l'équipe du Danemark et avec une équipe professionnelle. Ouais. Mais c'est vrai que ce moment-là où tous ses copains l'entourent avec le maillot rouge du Danemark là, c'est un grand moment d'intensité émotionnelle.
0: Ouais. Vous avez raison de reprendre le slogan de Paris Match, le poids des mots, le choc des photos en illustration de ces gueules du foot chez Grund, c'est un superbe livre à offrir à tous les passionnés et amateurs avant la Coupe du Monde. Profitez-en les amis, c'est le 11 juin, on disait 17e livre de collaboration avec votre fiston Julien Holtz. Et puis vous êtes aussi fan de vélo, vous expliquez combien il vous faisait du bien ce vélo. L'été va être bien chargé entre le Mondial et le Tour de France, on s'organise comment face à une telle matière Gérard?
13: D'abord, faut être en forme personnellement. Vous savez, par exemple, à propos de la prochaine Coupe du Monde qui commence donc... Le jeudi prochain, donc. Oui. Moi, j'ai une petite pensée pour les copains algériens qui malheureusement vont être complètement défavorisés par le décalage horaire. Autant nous, nos matchs, le match de l'équipe de France qui seront retransmis soit sur M6, soit sur Being Sport. Oui. Autant nous, on est à 21h, 23h. Ça va être correct.
0: Jouable, oui.
13: Bon, c'est jouable pour regarder ça dans des bonnes conditions. Nos pauvres copains algériens, eux, avec le décalage horaire et comme ils ne jouent pas sur la côte est, ça va être 3h du matin. Ils vont jouer contre la Jordanie à 5h du matin, heure d'Europe. 4h du matin contre l'Autriche. Ça va faire des drôles de nuits pour suivre leur équipe favorite. Et en plus, ce qui est bien aussi, c'est qu'il y a les trois équipes du Maghreb. Il y a 10 équipes africaines qui se sont qualifiées. Mais les trois équipes du Maghreb sont là. Et je pense qu'on peut avoir des surprises parce qu'ils jouent un football formidable. Surtout le Maroc, la Tunisie et l'Algérie. Ouais.
0: Merci cher Gérard. Bah, on vous souhaite un bel été. On aura l'occasion de vous réentendre d'ici là. Vous êtes toujours chez vous, sur ICI Azur, qui vous accueille en duplex. Merci à Alix de vous avoir accueilli. Mais vous êtes chez vous, je le sais, ici. Et
13: merci cher Gérard. Merci beaucoup.
0: Gueule du foot, joie fureur, douleur et gloire, les visages qui ont façonné la légende du foot, c'est chez Grund, collaboration de Gérard Holtz et Julien Holtz. À l'approche de la Coupe du Monde, c'est une nouveauté, le 17e livre après 14 ans de collaboration père-fils, c'est quelque chose.
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0: On se quitte avec votre rendez-vous anti-arnaque au quotidien. C'est pas vrai, Aude Razo, alors que décidément les escrocs adorent se faire passer pour la sécu. Ce sont des auditeurs qui vous alertent sur un mail qui risque de faire, Aude, beaucoup, beaucoup de dégâts.
15: Oui, merci à Sylvain et merci à Maggie, parce que grâce à eux, ce mail, je l'ai sous les yeux, je ne l'avais jamais vu et je pense qu'il va piéger beaucoup, beaucoup de monde. Bonjour, un feuillet vient d'être glissé. C'est le message énigmatique qu'a reçu Maggie. On invite notre auditrice à cliquer pour ouvrir le fameux feuillet. Pour Sylvain, c'est un peu différent. On lui dit qu'une attestation a été préparée, le tout avec le logo de l'assurance maladie, des numéros de dossier absolument incompréhensibles et attention, il y a aussi le nom, prénom de notre auditeur.
0: Oui, donc là, Aude, comme d'habitude, on ne clique surtout pas.
15: Voilà, Maggie me dit « Je n'ai pas ouvert le lien, elle a bien fait. » L'adresse mail qui lui écrit « Je vois le mot World Cup dedans. » Ben ça, c'est pas la sécu, World Cup. On voit pas bien ce que la Coupe du Monde vient faire là-dedans. Alors moi, j'ai cliqué pour voir quand même ce que ça fait. Je me retrouve sur un site qui ressemble énormément, mais vraiment, à celui de l'assurance maladie. On me parle d'un remboursement en attente, 284,99 €. Mais pour le toucher, me dit-on, je dois mettre à jour mes coordonnées. Kesako, roulement de tambour, les escrocs veulent mon numéro de carte bleue. Je précise que sur ce faux site, dans les deux cas, je vois le nom-prénom de Sylvain et de Magui déjà pré-rempli. Sylvain, il y a même son adresse postale, la vraie, donc c'est très crédible. Ce qui ne va pas, c'est l'adresse du site, amélie-mescomptes.com, ça ressemble, mais le vrai site, c'est pas ça, c'est amélie.fr. Et si la Sécu a quelque chose à vous dire, je le redis encore et toujours, c'est là que vous vous connectez directement, amélie.fr et pas ailleurs.
0: Merci Aude Razo pour vos conseils de vigilance, comme chaque jour après. Ma France, l'info locale, la proximité, la musique, la bonne humeur, c'est le programme qui vous attend. Je vous retrouve lundi, 13h dans Ma France.
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20: Vous n'avez rien prévu pour demain matin? Découvrez en famille une ferme de permaculture à Saint-Ouen-en-Belin. La maîtresse des lieux, Blandine Cadix, vous attend pour un atelier ludique durant lequel vous pourrez découvrir, par exemple, comment et pourquoi l'observation de notre environnement peut nous aider à faire pousser les plantes en utilisant beaucoup moins d'eau. Vous pouvez aussi vous inscrire pour des stages d'initiation le 12 et le 14 juin ou le 4 juillet. Déambuler en musique au milieu des bois, au son de la flûte, de la clarinette, de la guitare, sur des rythmes classiques, orientaux ou balkaniques. C'est possible dimanche à l'Arche de la Nature au Mans, au départ de la Maison de la Forêt, à 14h30 et à 16h. Et à 17h15, tous les artistes se réunissent pour un bœuf endiablé en plein air. Événement réjouissant et gratuit. Et on termine avec un moment utile et bienveillant pour prendre soin de sa santé au quotidien. Une conférence dédiée à l'équilibre et au bien-être des seniors est organisée mardi prochain, le 9 juin, de 10h à midi à la salle des fêtes de Saint-Calais. Des conseils bons à prendre pour éviter les chutes et garder la forme.

Ici Mène Mylène Farmer, désenchantée, c'est tellement elle. C'était en 1991 et elle est toujours là, toujours inspirée. Elle annonce un nouvel album pour l'automne et on vous passe déjà le premier single en ce moment. C'est à qui le tour? J'espère que vous allez bien. On part en balade musicale comme chaque après-midi et on entendra des voix très variées. Celle de Bob Marley, celle de Patricia Cass. On est d'accord qu'on explore différents univers. Et le dernier titre d'Amir, déclaration d'amour malgré tous les défauts qu'on peut trouver à l'autre, à l'imparfaite.

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1: Pour que les femmes soient des entrepreneurs comme les autres, c'est le maître mot. Bonjour Fabienne.
2: Bonjour.
1: Fabienne Kerzéro, porte-parole de l'ADI. L'ADI, Fabienne, présentez-nous quelles sont ses principales missions.
2: Alors l'ADI est une structure associative, ça fait plus d'une trentaine d'années que nous sommes en Sarthe. Notre mission, c'est celle de donner le droit à la création d'entreprises pour tous et toutes. Et pour cela, nous finançons et nous accompagnons des entrepreneurs qui ont l'énergie, la compétence, la passion, le réseau pour créer leur activité indépendante, mais qui n'ont pas le financement bancaire. Et donc, on apporte le financement jusqu'à 12 000 euros pour démarrer une activité ou la développer. Et puis, on accompagne tout le long de l'entreprise. L'année dernière, c'est plus de 48% qui étaient des femmes. Donc, on est quasi à la parité, ce qui est assez remarquable au regard de ce qui des statistiques habituelles dans le domaine de la création d'entreprise.
1: Et justement, ces statistiques, Fabienne, parlez-nous-en avec quelques chiffres pour montrer quand même l'écart, la différence auxquelles les entrepreneurs, les entrepreneuses surtout font face.
2: Ben, c'est vrai qu'aujourd'hui, on considère que les femmes créent de plus en plus, c'est vrai, mais derrière cette quasi-égalité, en fait, se cache un grand nombre de freins, de résistances, de plafonds de verre sur lesquels l'ADI doit agir. Par exemple, ce qui est très, très majeur, c'est le financement. Toutes les études montrent que les femmes obtiennent moins de financement à la création de leur entreprise que les hommes, et lorsqu'elles obtiennent un financement, ce dernier est en moyenne de 33% inférieur aux hommes. Et elles sont moins accompagnées, et on sait que l'accompagnement, c'est un critère de réussite.
1: Bien sûr, et c'est pour cela que vous organisez cette semaine spéciale depuis donc lundi 1er juin. Quels ont été les grands rendez-vous, Fabienne, notamment en Sarthe?
2: Alors les grands rendez-vous, en fait, on a ouvert nos portes encore plus largement que l'on fait habituellement, au monde, évidemment, et beaucoup de femmes sont venues nous rencontrer pour évoquer leur envie de créer, d'une part, et puis on a fait effectivement des cafés créatrices, pour apporter de l'information, des bonnes pratiques, donner de l'information sur et des conseils sur l'environnement de la création, et surtout mettre les femmes en réseau pour qu'elles puissent aussi compter, serrer les coudes et se dire face à moi, des personnes qui veulent créer comme moi et qui ont réussi, et ça m'inspire, et ça me donne le courage, ou ça me donne de l'audace pour faire autant.
1: Merci beaucoup, Fabienne.
2: Merci à vous.
1: Fabienne Kerzéro, porte-parole de l'ADI, qui vous accompagne si vous avez une âme d'entrepreneur et surtout d'entrepreneuse.
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0: Sommer, Damiano David, ici Maine. 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Le nom de ce rendez-vous, Partir, comme la chanson de Julien Clerc qui arrive.
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1: Merci d'écouter ici même, très bel après-midi, il est 14h, les infos.
2: Dans l'affaire de la jeune Liana, Emmanuel Macron se dit choqué. Il est clair qu'il y a eu un dysfonctionnement, dit aussi le président de la République depuis le Monténégro, où il est en déplacement. Le Premier ministre Sébastien Lecornu attend, lui, les conclusions de l'enquête administrative sous 15 jours. Gérald Darmanin va convoquer tous les procureurs généraux du ministère de la Justice lundi prochain. Un corps, qui pourrait être celui de la jeune fille de 11 ans, a donc été retrouvé hier dans une exploitation agricole près du village de Puy-Gaquier, dans le Gers. Le suspect a été visé par au moins 5 procédures concernant des violences sexuelles sur des mineurs avant la disparition de la collégienne. Puis des collectifs de victimes appellent à un rassemblement lundi soir à 19h devant le ministère de la Justice à Paris et puis devant les tribunaux dans toute la France pour faire entendre leur colère face à l'impunité des pédocriminels. Près d'une centaine de maires et parlementaires du Sud-Ouest demandent aujourd'hui à l'État un abandon immédiat du projet de ligne ferroviaire à grande vitesse, la LGV, entre Bordeaux, Toulouse et Dax. Ils prônent une rénovation du réseau existant et ils estiment que ce projet est infinançable. Sophie Binet, reconduite à la tête de la CGT aujourd'hui pour un nouveau mandat, la secrétaire générale du syndicat, qui veut faire peser son syndicat dans le débat présidentiel. Et puis ce n'est pas une blague. Le slogan de l'Olympique de Marseille, à jamais les premiers, appartient désormais au club de basket de Limoges. La direction du club a officiellement déposé la marque. Le CSP Limoges a en effet gagné une Coupe d'Europe 41 jours avant l'Olympique de Marseille, explique-t-il à Ici Provence.
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1: Soleil et nuages se partagent le ciel sartois aujourd'hui. Pas de pluie d'après Météo France, mais un peu de vent. Il se renforce demain. Rafale autour de 55 km/h. Le mercure plafonne à 20 degrés à Sablé, à Noyen-sur-Sarthe et au Mans. La nuit prochaine, un peu de pluie peut-être. Et demain matin, c'est gris, humide, un peu frais, seulement 12 à Écommoin au lever du jour. Les éclaircies reviennent l'après-midi. Maximale, 21 degrés à Saint-Pavas.
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0: Enjoy the Silence, Dépêche Mode, ici mène trois chansons françaises à la suite toutes les heures de l'après-midi. Avez-vous déjà entendu le nouveau titre de Charles Doré? Pas encore, c'est l'occasion. 20 ans, souvenir de Pierre Bachelet et Hong Kong star France Gall. C'est parti dans une minute.
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1: La 94e édition des 24 heures du Mans est devant nous. Des routes ordinairement ouvertes à la circulation publique vont être fermées, dont les Hunaudières, départementale 338 entre le Tertre Rouge et Mulsanne, la départementale 140 entre Mulsanne et le virage d'Arnage, et la 139 de ce même virage d'Arnage jusqu'au rond-point de Maison-Blanche. Route fermée, oui, mais de camp à camp. Pour la journée test de ce dimanche 7 juin, ce sera de 3h30 jusqu'à 20h30, puis courant semaine 24 du mercredi 10 juin, là aussi à partir de 3h30 jusqu'au dimanche 14 juin 20h sans interruption. Circulation toujours, rappelons que deux rues du Mans restent barrées en cette fin de semaine en raison de travaux. C'est partiellement le cas de la rue Montoise mais aussi de la rue de Saint-Aubin en bordure du quartier Chasseur Royal. Ce week-end, enfin, Issimène vous recommande à la fête des jardiniers au château du Lude, Barbara de Nicolaï.
2: Mais l'esprit, c'est surtout de pouvoir apprendre. Apprendre les bonnes techniques. On a plusieurs ateliers pour les enfants, pour que les enfants apprennent les joies du jardin. La plus grande diversité de végétaux qu'on peut proposer à cette saison.
1: La fête des jardiniers, ce samedi 6, dimanche 7 juin, 10h-19h, au château du Lude.
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0: parle de sophistipop, jazz funk et blue-eyed soul, vous me direz peut-être que j'en fais trop. C'était plus simplement Matt Bianco, More Than I Can Bear sur votre radio ici même. On poursuit la balade musicale avec Four Non Blondes, What's Up, le nouveau Benjamin Biolay, Écran Total, et Two Friends, Michael Field, Maggie Reilly, avant les infos de 15h.
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1: Merci d'écouter ici Maine, très bel après-midi, il est 15h, les infos.
2: La commission indépendante sur l'inceste et les violences sexuelles faites aux enfants, la Civise, appelle le gouvernement à tirer toutes les conséquences du drame de la petite Liana. Il demande de mettre en œuvre sans délai leurs recommandations. Ils avaient notamment recommandé que les plaintes concernant les violences sexuelles sur mineurs soient traitées en priorité et que les victimes soient informées du déroulement de l'enquête. À l'issue d'une réunion à la mi-journée entre le Premier ministre avec ses ministres de la Justice et de l'Intérieur, Sébastien Lecornu fait état d'éléments accablants dans la procédure. Le parquet d'Agen va lui communiquer en fin de journée dans l'enquête sur la disparition de cette jeune fille de 11 ans, dont le corps a probablement été retrouvé dans le Gers. La circulation des trains interrompue entre Toulouse et Carcassonne après une collision mortelle. Un TER a percuté une voiture à un passage à niveau au sud-est de Toulouse. Deux témoins ont vu l'automobiliste forcer le passage. Il n'y a pas de blessés parmi les passagers. Une centaine d'établissements hospitaliers vont expérimenter un filtrage pour permettre d'accéder aux urgences cet automne. La ministre de la Santé indique vouloir lutter contre le regorgement en obligeant les usagers à d'abord appeler le 15 pour régulation. Une campagne de communication « Les urgences, ce n'est pas une évidence » est également lancée dans ce sens. Et puis les demi-finales hommes de Roland-Garros cet après-midi entre l'Allemand tête de série numéro 2 et le Tchèque Jakub Mencić, 27e mondial. Il y a un partout dans le premier set. Et puis ce soir, c'est un duel entre Italiens dans l'autre demi-finale entre Arnaldi et Coboli.
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1: Soleil et nuages se partagent le ciel sartois aujourd'hui. Pas de pluie d'après Météo France, mais un peu de vent. Il se renforce demain. Rafale autour de 55 km/h. Le mercure plafonne à 20 degrés à Sablé, à Noyen-sur-Sarthe et au Mans. La nuit prochaine, un peu de pluie peut-être. Et demain matin, c'est gris, humide, un peu frais, seulement 12 à Écomois au lever du jour. Les éclaircies reviennent l'après-midi. Maximale 21 degrés à Saint-Pavas.
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0: plus que tout au monde, comme l'a dit Pascal Obispo, nous aimons la chanson française. Trois à la suite dans un instant. Il s'aime, Daniel Lavoie, le chant des cygnes Indochine et Étienne Dao, le grand sommeil sur votre radio Ici Mène.
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2: C'est pas grave, non, allez-y, on peut y aller 8h20.
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2: Pour que la pluie vienne.
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1: Trois infos sur la plus belle course du monde pour vous. La première journée de pesage des 24 heures, c'est aujourd'hui, place de la République au Mans. Les hostilités commencent à 10h et finiront aux alentours de 19h. Vous pouvez d'ailleurs suivre la fin de cette journée de pesage sur l'antenne de votre radio dans le 17-19 avec Maxime Bonomé en studio et Tom Vanier en direct de la place de la République. Quant à demain, ça commence à 9h et la fin du pesage est prévue pour 14h. Suite à ça, déambulation des véhicules dans les rues du Mans. Ce soir, vous pouvez également vous rendre à Rouillon pour leur soirée sur la ligne de départ. Les portes ouvrent à 16h30 pour une exposition de voitures de collection et de prestige. Ensuite, deux projections du film officiel des 24 heures édition 2025. Première projection à 18h30, la deuxième est à 21h. Enfin, ne ratez pas la première journée d'essais libres ce dimanche au circuit. Première session 10h-13h, la deuxième 15h30-18h30.
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0: for South, UB40. Ici même, fredonnons ensemble sur tous les rythmes. On n'a que du bon d'ici 16h. Un homme heureux, William Scheller. La drôle de jolie chanson de Manon Lisa, le petit pêcheur. Et pour aller jusqu'aux infos de 16h, Queen, I Want It All.
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1: Merci d'écouter Ici Mène, excellent après-midi, il est 16h, les infos.
2: La cellule d'urgence médico-psychologique ouverte en début de semaine dans le collège de Liana à Fleurance dans le Gers a été renforcée depuis la découverte d'un corps pouvant correspondre à celui de la fille de 11 ans hier. En plus des élèves et des personnels, les parents qui le souhaitent peuvent désormais également être entendus. La Fédération France Victimes appelle à la tenue d'un Grenelle national sur les crimes commis contre les mineurs. L'association plaide pour évaluer dès le dépôt de plainte ou un signalement la situation de la victime pour ordonner des mesures de protection immédiate. Le suspect dans la mort de Liana avait été visé par au moins 5 procédures concernant des violences sexuelles sur des mineurs avant la disparition de la collégienne. Emmanuel Macron se dit lui choqué. Il est clair qu'il y a eu un dysfonctionnement, dit aussi le président de la République depuis le Monténégro où il est en déplacement. Le trafic est totalement interrompu entre Carcassonne et Toulouse. Une collision violente s'est produite à un passage à niveau situé près de Toulouse. Un automobiliste a perdu la vie après que son véhicule ait été percuté par un TER, rapporte Ici Occitanie. Les 22 Français potentiellement cas contact avec la croisiériste néerlandaise morte d'une infection à l'hantavirus, c'était en avril dernier, vont enfin sortir d'isolement. Ils ont passé 3 semaines à l'hôpital. La seule Française contaminée est toujours en réanimation. Et puis Taylor Swift entre dans l'histoire. Elle est l'artiste musicale féminine la plus riche de tous les temps, selon le magazine Forbes, qui publie un article sur le sujet, grâce à la bagatelle de 2 milliards de dollars.
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1: Soleil et nuages se partagent le ciel sartois aujourd'hui. Pas de pluie d'après Météo France, mais un peu de vent. Il se renforce demain. Rafale autour de 55 km/h. Le mercure plafonne à 20 degrés à Sablé, à Noyen-sur-Sarthe et au Mans. La nuit prochaine, un peu de pluie peut-être. Et demain matin, c'est gris, humide, un peu frais, seulement 12 à Écommoy au lever du jour. Les éclaircies reviennent l'après-midi. Maximale, 21 degrés à Saint-Pavas.
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0: rêve un peu avec les Enfoirés et l'île au trésor. Ici mène bel après-midi au L'amour souvenir de 1986 avec le groupe Irageur pour le programme à venir. Happy Pharrell Williams et trois chansons françaises à la suite comme toutes les heures dans notre balade musicale. Un petit mot pour vous dire qu'on a encore des places pour les essais des 24 heures à vous offrir ce soir et des billets en scène générale. Les derniers, ce sera lundi. Mais avant l'événement du jour, avec Simon Peverelli, le rendez-vous de 8h45 sur votre radio Ici Mène.
1: L'événement d'ici en Sarthe. Il y a aujourd'hui là quelque part en Sarthe un enfant qui nous écoute peut-être d'ailleurs avec ses parents et qui s'apprête à rentrer de l'école en voiture. Sauf que cette fois, c'est pas mamie qui conduit. C'est un vrai pilote des 24 heures avec son Aston Martin. Bonjour Nicolas Sasportes.
2: Bonjour Simon, bonjour à tous.
1: Alors c'est
2: bonjour.
1: Pas vous le pilote, mais et c'est vous qui êtes à l'origine de ce concept, ce principe, un concept unique en Sarthe et en tout cas qui s'est fait peut-être par hasard, c'est ce que vous me disiez tout à l'heure.
2: Ah bah ça s'est fait complètement par hasard, on n'avait pas forcément pour objectif d'avoir une chocard et en fait c'est un de mes amis qui a une société en Touraine de road trip en supercar, je passe le voir et il me dit viens voir, j'ai une Aston Martin que je viens de rentrer, je vais faire la parade avec. Et puis là du coup je me suis dit bah attends, on peut faire un truc sur le Mans autour de ça. Et je fais vas-y, je vous la mets à dispo. J'appelle Clément Matteux, notre pilote, qui est le patron de la société Exis. Je dis Clem, dis ce que ça te dit, on fait un full covering sur la caisse et on fait une réplique de la voiture de course. Il est fait vas-y, ça part. Et puis bah tout est parti de là.
1: Et voilà l'opération lancée. Clément Matteux, pilote des 24 heures de l'Aston Martin numéro 59 Team Racing Spirit of Le Mans. L'opération a-t-elle eu du succès au niveau des inscriptions?
2: Et oui, on a eu 42 enfants exactement qu'on a envoyé des vidéos, toutes différentes les unes des autres, tout type de concept, tout type de vidéos, de l'humour, du sérieux, du passionné. Vraiment un gros succès.
1: Il y a des candidatures qui vous ont marqué d'ailleurs, peut-être surpris.
2: Il y a des histoires aussi personnelles, il y a des histoires marrantes, il y a vraiment de la passion. Donc non, il y a vraiment pas mal de choses. Et du coup, toutes les vidéos, dès que je les recevais, je les transmettais en

0: groupe de l'équipe, les pilotes voyaient toutes les vidéos, tout le monde a vu, et puis ça permettait aussi de commencer aussi aux pilotes à se mettre aussi dans l'ambiance des 24 heures du Mans avec l'opération qu'elle est construite. Donc c'est vraiment une opération de longue haleine et ouais, qui a fait plaisir à tout le monde.
1: La grande question que tout le monde se pose, qui va avoir la chance de pouvoir profiter de justement cette belle opération?
0: Eh ben écoutez, je peux pas vous donner le prénom tout de suite, non pas qu'on le sait pas, mais en fait tout simplement on doit s'adapter aussi aux différentes situations. C'est que le gamin qu'on a choisi aujourd'hui pour il ne sait même pas qu'on vient le chercher ce soir encore. C'est qu'à l'aide les parents. En fait, on doit se lier aussi aux problématiques de lieu, etc. Le collège dans lequel il est, on va dire, c'est pas trop accessible
2: et on
0: a peur de faire un peu de bazar. Donc du coup, on a remodelé un peu le programme de ce soir où en fait, on a tout calé le scénario avec les parents pour aller le récupérer chez lui. Et en fait, on va l'emmener au circuit voir la GT3, ce qui était initialement pas prévu. Donc on va l'emmener sur le circuit voir le box de la GT3 avec l'Aston Martin.
1: Et donc, il est pas au courant.
0: Et non, là, il est pas au courant. Et c'est même pire que ça, c'est qu'il pense qu'il a pas gagné.
1: Oh waouh, donc énorme, ça promet une surprise assez incroyable.
2: Donc là vous allez faire des vidéos hein.
0: On a toute l'équipe de prod qui est là, les cadreurs, les photographes qui sont là, donc on va tout couvrir et on va partager ça bien évidemment.
1: Pour partager de très beaux souvenirs. Est-ce qu'il y a quand même un bonus ou quelque chose pour les autres participants ou peut-être pas?
0: Si. Exactement. En fait, il n'y a pas réellement de gagnants ou de perdants à ces jeux-là. C'est des enfants, c'est des passionnés. Et en fait, tous les enfants qui ont participé, on les invite demain matin sur une opération en centre-ville, devant la boutique de Maison Mirac et 11 rue de l'Étoile. On les fait venir à 9h30. Les pilotes arrivent à 10h parce qu'il y avait déjà une opération qui était prévue ici. Et on s'est dit, on va faire convier tout le monde, on va leur offrir des cadeaux. Ils vont avoir leurs photos avec les pilotes, ils vont voir la showcar. Et tout le monde va être content et on va passer un bon moment.
1: Un moment magique. Est-ce que l'opération, elle est déjà prévue pour l'année prochaine? Est-ce qu'elle sera renouvelée en vue du carton déjà peut-être?
0: Vous y avez on ne peut pas savoir si elle sera renouvelée parce que tout simplement elle était pas initialement prévue, donc on se laisse aussi porter par notre passion et par on va dire les différents événements qui vont faire, mais en tout cas ce qui est sûr c'est qu'on, dès qu'on peut faire vivre quelque chose à des passionnés, à des Sartois et à tous les passionnés des 24 heures du Mans, bah, on va tout faire pour le partager parce avec que c'est quand même le but des 24 heures.
1: Avec une voiture, on le redit, qui est magnifique, il y a même on profite pour lire notre petit logo ici, non, mais parce qu'on est partenaire de l'événement.
2: Si vous voulez faire un détour par la radio, venir nous chercher avec Simon.
1: Voilà, on grimpera dans la voiture aussi. Ouais. Voiture que vous pouvez retrouver sur les réseaux sociaux, DriveUrcom notamment. Révélation donc ce soir. Il sera à quelle heure?
0: Ah, il va le savoir vers 17h, 17h15.
1: Ouais, donc vraiment au dernier moment.
0: Exactement.
1: Incroyable. Merci beaucoup Nicolas Asportes. 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

0: Pharrell Williams, une petite note de bonheur au cœur de votre vendredi après-midi. Et trois chansons françaises à la suite dans une minute. Mécano, une femme avec une femme. Zazie, de retour, peu importe, c'est le titre de son nouveau single. Et Johnny Hallyday, le chanteur abandonné.
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1: Vous n'avez rien prévu pour demain matin? Découvrez en famille une ferme de permaculture à Saint-Ouen-en-Belin. La maîtresse des lieux, Blandine Cadix, vous attend pour un atelier ludique durant lequel vous pourrez découvrir, par exemple, comment et pourquoi l'observation de notre environnement peut nous aider à faire pousser les plantes en utilisant beaucoup moins d'eau. Vous pouvez aussi vous inscrire pour des stages d'initiation le 12 et le 14 juin ou le 4 juillet. Déambuler en musique au milieu des bois, au son de la flûte, de la clarinette, de la guitare, sur des rythmes classiques, orientaux ou balkaniques. C'est possible dimanche à l'Arche de la Nature au Mans, au départ de la Maison de la Forêt, à 14h30 et à 16h. Et à 17h15, tous les artistes se réunissent pour un bœuf endiablé en plein air. Événement réjouissant et gratuit. Et on termine avec un moment utile et bienveillant pour prendre soin de sa santé au quotidien. Une conférence dédiée à l'équilibre et au bien-être des seniors est organisée mardi prochain, le 9 juin, de 10h à midi à la salle des fêtes de Saint-Calais. Des conseils bons à prendre pour éviter les chutes et garder la forme.
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0: Ici Mène, bel après-midi au son de Loose Control, Teddy Swims, prêt à danser sur la bamba dans deux minutes, pas avant d'avoir passé notre entretien d'embauche préparé par Fred Ballard dans l'humour en tube.
1: Quel est votre défaut? Alors là, en général, on dit je suis perfectionniste, exactement. Et là, il me dit non, je veux un truc personnel. Je fais ok, je suis nécrophile.
2: Alors, c'est vrai que c'est un défaut très original qui peut interpeller leur recruteur, mais attention avec cette technique de Warren Ishan. Il faut quand même nuancer ce défaut singulier pour rassurer le recruteur sur votre professionnalisme.
1: Mais seulement en dehors des heures de travail. Ça, c'est mon côté perfectionniste sur le timing. En fait, moi, mon but, c'est de les perturber. Une fois, il y a un mec qui m'appelle, il me dit « Bonjour, monsieur ». Je fais « Non, moi, c'est madame ». Et déjà, il fait « Ah, pardon, je suis vraiment désolé ». Et là, t'as une autoroute devant toi. Tu peux demander le salaire que tu veux, les vacances que tu veux.
2: Voilà, c'est pas hyper académique comme coaching, mais par les temps qui courent, ça peut se tenter. Si le recruteur a bien suivi sa formation anti-discrimination, c'est dans la poche. Et si ça marche pas, Thomas Wiesel va nous aider à relativiser.
3: Le métier prend tellement de place dans nos vies. Vous savez, quand on rencontre quelqu'un pour la première fois, souvent la première question qu'on pose, c'est « Qu'est-ce que tu fais dans la vie ?» Puis on répond avec son métier. On aimerait bien répondre autre chose, on aimerait bien se définir autrement, mais c'est difficile. T'en as qui essayent, t'en as qui disent « Oh, je souris au ciel !» Je remercie la terre d'être là, mais parce que répondre je suis au chômage, c'est encore pire.
2: Voilà, il n'y a pas à dire, quand des humoristes nous donnent des conseils pour trouver du travail, on a tout de suite très envie de faire leur métier quand on sera grand. Être payé en fou rire tous les soirs, c'est quand même le plus beau métier du monde.
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1: Une petite pensée pour toutes les Léa qui nous écoutent et auxquelles on sert régulièrement la liste des adjectifs de la chanson de Louise Attaque. Restez à l'écoute, des places pour les essais des 24 heures vous attendent avant 19h. Je vous souhaite une bonne fin d'après-midi avec Maxime Bonhomé. On se retrouve lundi pour la grande semaine sur le circuit. À suivre toute l'actu locale en Sarthe et avant 17h, Taylor Swift et Michel Polnareff.
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1: Et merci d'avoir choisi ici même. Excellente fin de journée, les 17h. On fait un point sur l'actualité avec Alexandre Chassignon. Bonsoir Alexandre.
2: Bonsoir Maxime, bonsoir à tous. Du ministre de la Justice jusqu'au président de la République, c'est tout l'exécutif qui accuse d'une seule voix la justice d'avoir failli à sa mission au lendemain de la découverte dans le Gers d'un corps qui est probablement celui de la petite Liana, la fillette de 11 ans disparue il y a une semaine. Le garde des Sceaux Gérald Darmanin pointe, je cite, « des dysfonctionnements accablant et inacceptable des services de l'État ». Le Premier ministre Sébastien Lecornu se dit choqué. Les conférences des procureurs généraux et procureurs de la République répondent dans un communiqué qu'il est trop tôt pour pointer des responsabilités dans l'attente des conclusions des inspections qui sont lancées, et puis que les parquets dépendent des services de police et de gendarmerie où les délais de traitement sont, je cite, « alarmants ». Pour l'accès aux urgences, le gouvernement veut faire, partout, comme en Sarthe, étendre le filtrage téléphonique par le 15 pour lutter contre l'engorgement des services d'urgence. La ministre de la Santé, Stéphanie Rist, demande que dès la rentrée, au moins une centaine d'hôpitaux appliquent cette régulation sur décision des ARS. Aujourd'hui, le filtrage par le 15 est décidé au cas par cas dans les hôpitaux. Et en Sarthe, c'est incontournable depuis 2022, avant de se présenter aux urgences de l'hôpital du Mans ou d'autres hôpitaux publics, de la Ferté-Bernard au Bailleul, en passant par Montval-sur-Loire et Saint-Calais. 7 dentistes dans un nouveau centre spécialisé au Mans. Il a ouvert cette semaine, mardi, en face de la Gare Nord. Le centre Dentego prend les nouveaux patients. Il dispose aussi de créneaux pour les urgences. Et forcément, il est pris d'assaut. On a à peine le temps de raccrocher que le téléphone sonne à nouveau, témoigne le directeur du centre Maxence Caron. Le téléphone qui est pour l'instant le principal moyen de prendre rendez-vous. On peut aussi se déplacer, mais pas s'inscrire en ligne. On vous donne donc ce numéro de téléphone, le 02 44 21 60 09. C'est toujours l'une des images qui ouvre la période des 24 heures du Mans. Le retour des pilotes vainqueurs de l'édition précédente pour laisser leur empreinte dans les rues de la ville. Ce matin, les 3 pilotes de la Ferrari 83 qui l'a emporté l'année dernière étaient donc avenue du Général Leclerc, où se trouve déjà une cinquantaine d'empreintes de champions. Robert Kubica, Yves Fillet et Philippe Hanson ont donc ajouté la trace de leurs mains à celle de Fernando Alonso, Jackie Hicks ou Henri Pescarolo, pour ne citer que quelques-uns parmi les plus illustres. Et le maire du Mans, à l'occasion de cette inauguration, a annoncé un jumelage avec Maranello, la ville qui accueille le siège de Ferrari. Le Mans est déjà jumelé depuis peu avec Indianapolis. Et désormais, c'est le pesage, place de la République. On sera en direct sur votre radio ici même à partir de 17h. Le MSB disputera l'Eurocup la saison prochaine et non la Ligue des champions de basket, comme c'était le cas cette saison. Cette compétition, l'Eurocup, c'est la deuxième division de l'Euroleague et le tenant du titre est un club français, celui de Bourg, qui défendra son titre la saison prochaine. Le MSB a aussi confirmé aujourd'hui le départ de Trevor Hudgens, qui était son meneur titulaire depuis 3 saisons, qui s'est engagé avec le PAOK Salonique, l'un des 3 principaux clubs grecs. 17h03, à l'écoute de votre radio, ici mène la météo, Maxime.
1: Avec un ciel un peu voilé pour nous accompagner en cours de cette fin de journée, normalement pas de pluie, quelques éclaircies qui sont même possibles pour terminer cette semaine. Sachez que des éclaircies on aura également cette nuit, on pourrait voir les étoiles entre 12 et 13 degrés pour le mercure. Ciel couvert également au cours de la journée de demain, quelques rares averses qui sont possibles pour démarrer la journée, puis au fur et à mesure on pourrait revenir au sec avec de nouveau quelques éclaircies. Le mercure demain vous comptez jusqu'à 20 degrés, jusqu'à 22 pour la journée de dimanche avec les premiers roulages sur le circuit. Sachez qu'il y aura un mélange entre nuages et éclaircies. Les éclaircies qui vont être un peu plus larges au cours de l'après-midi sur la route. Ça paraît tout à fait logique, mais c'est important de vous le préciser. Évitez le secteur de la place de la République, là où il y a le pesage, où on va aller dans quelques petites minutes. Des ralentissements qui se font également pour accéder à ce centre-ville, notamment via le quai Louis Blanc, la rue Voltaire, mais également l'avenue Bollée. Ralentissement également rue Chanzy, ou encore si vous empruntez l'avenue Jean Jaurès. En dehors de l'hypercentre, c'est compliqué pour sortir de la rocade. Destination Ivry-l'Évêque via le rond-point de Bénère. Ralentissement route de Tours également. Ou encore sur l'avenue nationale à Arnage. À partir de ce dimanche, il y aura donc les premiers roulages avec la journée test des 24 heures du Mans. Des perturbations sont à prévoir, bien évidemment. On a listé toutes les informations sur notre site ici.fr. On aura l'occasion quand même d'y revenir au cours de ces deux heures ensemble. On se retrouve à 18h, Alexandre.
2: Oui, à tout à l'heure.
1: Pour un nouveau point sur l'actualité.
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1: Et depuis ce matin, c'est parti pour la 94e édition de la folle semaine des 24 heures du Mans avec les vérifications techniques et administratives, ce qu'on appelle plus communément le pesage. On va justement s'y rendre dans quelques instants, place de la République. Pendant deux heures, Tom Vanni va nous faire vivre cette fin de première journée avec notamment les spectateurs, peut-être quelques pilotes également qui sont présents. Et puis la musique qui vous accompagne avec Phil Collins. Restez avec nous aussi parce qu'on aura le plaisir de vous offrir des invitations pour les essais des 24 heures. À tout de suite. We'll be right back.

0: Ici Maine avec Phil Collins.
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0: Excellente fin de journée, c'est une émission spéciale qu'on vous propose jusqu'à 19h avec les vérifications techniques et administratives des 24 heures du Mans. Depuis la place de la République, on a le plaisir d'accueillir Tom Vanier qui va nous accompagner également jusqu'à 19h. Tom, bonsoir.
3: Bonsoir Maxime, bonsoir à tous. Et oui, en direct depuis la place de la République au Mans, une place garnie en ce vendredi soir. Le pesage qui bat son plein, on peut le dire, depuis 10h du matin. Il y a du monde, les premiers fans sont là. Des fans que j'ai croisés, il y a Serge que j'ai pu croiser. Bonjour Serge.
4: Bonjour, bonne journée à vous.
3: Merci beaucoup d'être avec nous aujourd'hui Serge. Vous avez la casquette des 24 heures du Mans vissée sur la tête. Racontez-moi vos plus beaux souvenirs de 24 heures.
4: Ah, les plus beaux souvenirs. Bon, déjà la victoire de Pescarolo sur Matra, c'était super. Je me rappelle aussi sous l'appui de Jean Rodeau, évidemment, puisque j'y étais également. Bon, j'en ai vu plusieurs. Et c'est les 24, quelque part, c'est quelque chose de super intéressant pour moi. C'est pour ça que j'aime bien y aller tous les ans. Et ça fait peut-être 40 ans que j'y viens, puisque j'ai plus de 70 ans.
3: Vous ne les faites pas, Serge. Vous ne les faites pas. Vous vivez en Sarthe ?
4: Oui, je vis en Sarthe.
3: Très bien. Et vous avez prévu d'aller à l'édition la semaine prochaine ? J'imagine. Vous avez vos places. Vous avez vos places pour la semaine prochaine, j'imagine.
4: Oui, j'ai mes places pour la semaine prochaine. Il n'y a pas de souci. Je serai donc on va faire différents programmes de voitures. On va aller aux préliminaires, les essais. Enfin, on va essayer de faire un maximum. Là.
3: Et depuis ce matin, vous êtes ici à Place de la République. Comment pour le pesage, tout se passe bien. Racontez-moi votre journée un petit peu.
4: Ah ben, la journée s'est bien passée. On est arrivé vers 10h30, on a vu passer les premières voitures là. Donc c'est sympa, les pilotes, tout ça, on discute très bien. C'est franchement, oui, c'est bon, ça fait plusieurs fois que je viens, mais c'est super bien quoi. On s'amuse bien, il y a des belles photos, il y a des beaux souvenirs, des belles voitures. Les voitures sont vraiment super. On voit bien, il y a des groupes de professionnels, sur les photos, les gens autour des voitures, on voit bien que quand même c'est plus professionnel qu'il y a.
3: Travail d'équipe.
4: Oui, beaucoup plus pro qu'il y a, 40 ans.
3: Et bah écoutez, Serge, petite dernière question, est-ce que vous avez un favori pour cette année ?
4: Mon favori ? Ah, je pense que Ferrari sera là. Bon, mais je crois que Toyota, voire peut-être d'autres, je pense que oui, Toyota sera pas loin du podium. Il sera sur le podium, c'est sûr.
3: Bah merci beaucoup Serge, merci beaucoup. Je vous laisse profiter des derniers instants de ce pesage. Le soleil est de retour sur la place de la République. Ça s'était un peu couvert et là on démarre cette émission. Le soleil revient, j'ai envie de dire Maxime, tout est opérationnel ici.

0: à la place de la République au Mans.
1: Eh ben, tant mieux. Merci beaucoup, Tom Vanier. Sachez que ça a commencé à 9h30 ce matin avec Inter-Europol compétition, vainqueur notamment du centenaire et l'an passé dans la catégorie LMP2 du Sartois Rechat de Gérus. Ça s'est poursuivi avec BMW, Peugeot, Aston Martin. Il y a Cadillac qui est passé il y a quelques minutes, notamment la Cadillac de Sébastien Bourdet, notre pilote sartois. Et puis Alpine, actuellement, qui termine cette première journée de pesage. Peut-être que vous avez prévu d'y aller demain. Sachez que demain, il y a un très très beau programme de nouveau. Vous aurez l'occasion de voir les Mercedes d'Ironix dans la catégorie GT3, les Ferrari, les 3, 50, 51 et puis 83, vainqueurs notamment l'année dernière avec Yefeye. Il y aura aussi les Lexus d'Acodis ASP, Toyota avec la numéro 7 et la numéro 8. Ce sera à partir de 10h15 et on terminera ce pesage dans les alentours de 11h15 jusqu'à midi avec le team WRT. Ce sont des BMW dans la catégorie GT. On aura l'occasion de s'intéresser aussi au roulage un petit peu plus tard, qui aura lieu demain après-midi. Voici un peu Cora quand même et on retrouve de nouveau Tom Vanier depuis la place de la REP dans un instant.

0: M. Pokora avec quand même Icymen. 17h15, on vous fait vivre le pesage des 24 heures du Mans de cette édition 2026, la 94e édition. On aura l'occasion tout au long de la semaine prochaine de vous faire vivre les essais du mercredi, du jeudi. La parade, bien sûr, dans une semaine, entre 16h et 19h, on sera en direct. Et puis également la course le samedi et le dimanche. Tom Vanier est depuis la place de la République. Les vérifications techniques et administratives qui se poursuivent pour les différentes voitures. Avec, on imagine, beaucoup de monde et de très très belles voitures qui sont pas très très loin de vous, Tom.
1: Tout à fait, Maxime, des voitures qui passent actuellement les vérifications techniques. Là, sous mes yeux, j'ai la LMP2 numéro 37 de CLX Motorsport, voilà, qui est prise en photo, examinée sous toutes ses coutures. Puisque oui, on parle souvent du pesage, mais concrètement, c'est quoi le pesage? Maxime, vous, est-ce que vous savez?
0: Non, à vrai dire,
1: écoutez,
0: j'évite d'aller sur la balance.
1: Heureusement que j'ai bossé et vous non, visiblement. Mais en tout cas, le pesage, en fait, les voitures sont examinées donc sous toutes leurs coutures. Premier point de contrôle, là j'y suis justement devant cette LMP2 numéro 37. Il mesure la voiture, il mesure tout, hein, en long, en large. Ils vont tout mesurer de cette voiture pour savoir si elle est aux normes FIA. Après, elle est sur un pont élévateur, c'est le cas actuellement. Elle est examinée, les diffuseurs, là on rentre dans du technique. On soulève aussi la carrosserie pour voir le moteur, les éléments de sécurité aussi, point très important. On vérifie les extincteurs, les ceintures, les phares, bref, tout pour être en sécurité sur le circuit du Mans. Et dites-vous qu'ils vérifient même les stickers, savoir si le sticker est conforme et bien collé aussi, j'imagine. Et en plus de ça, on vérifie la voiture, mais on vérifie les pilotes, parce que oui, le pesage, on pèse la voiture, mais on pèse aussi le pilote. Vérification administrative, on vérifie la licence. C'est comme si on se faisait contrôler par la police finalement pour présenter son permis de conduire. Eh ben, il faut présenter son permis de pilote aussi lors de ce pesage. Il vérifie également les casques, la conformité des casques et des combinaisons. Et puis voilà, il y a tout ça qui est réalisé aujourd'hui et demain sur la place de la République, alors que Sébastien Bourdais, le pilote Manceau, est actuellement sur scène avec notre Bruno Van de Stick national. Il répond aux questions, il va poursuivre après le chemin presse, puis aller à la rencontre des fans. Et croyez-moi qu'ils sont nombreux, les fans de Sébastien Bourdais, aujourd'hui à la place de la République.
0: Ouais, on imagine bien, c'est vrai, Sébastien Bourdais qui est à la côte, même s'il n'a jamais gagné les 24 heures du Mans. Peut-être cette année, l'an passé, il était parti à la deuxième place, hein, sur la grille de départ. Il y avait eu un doublé pour Cadillac, malheureusement, ça n'avait pas tenu. Et donc, c'était la Ferrari, on s'en souvient, numéro 83 qui s'était imposé. Tom, d'ailleurs, hein, vous avez parlé de la voiture numéro 37 qui a une particularité. Peut-être qu'on ira voir Adrien Cloménil, qui est l'un des Français. Pourquoi ça a une particularité? Tout simplement parce que cet équipage a trois pilotes qui ont 19 ans, seulement 19 ans, à peine le permis, et déjà aux 24 heures du Mans pour ce trio, dont Adrien Cloménil. On continue de parler du pesage des 24 heures du Mans dans un instant. Juste après Les Innocents, voici l'autre Finistère.

0: Wish you the best, c'était Lewis Capaldi. On vous fait vivre en cette fin de journée le premier moment fort de ces 24 heures du Mans, de cette folle semaine, à savoir les vérifications techniques et administratives, ce qu'on appelle le pesage. Il y a Tom Vanier qui est place de la République, qui connaît très très bien de toute façon ces vérifications techniques et administratives. Il nous l'a dit il y a quelques instants, tout ce qui était pesé, tout ce qui était vérifié par l'ensemble des voitures. Et également, on salue tous les bénévoles, toutes les personnes qui travaillent autour de cet événement. On vous conseille bien sûr vivement au niveau de la route d'emprunter plutôt les transports en commun, notamment pour arriver vers la place de la République. C'est beaucoup plus simple. On le rappelle, c'est une journée qui est particulière, notamment pour le centre-ville du Mans. Ce sera la même chose demain. Il y a le roulage qui est organisé à 15h. Pas mal de perturbations. On a laissé les infos pratiques sur notre site internet ici.fr. On est avec Tom Vanier. Tom Vanier depuis la place de la République et avec une pilote.
1: Et oui, avec Doriane Pain qui fait partie des deux pilotes féminines cette année. Doriane, dans quel état d'esprit êtes-vous cette année ?
2: Je suis très contente de faire mon retour aux 24 heures. C'est une course mythique forcément, donc tout pilote a envie de gagner. Donc là, on est un très bel équipage cette saison avec Julien Andlauer et Richard Verschoor, et une équipe formidable derrière qui travaille à fond pour pouvoir performer aussi. Faut pas les oublier parce qu'ils font un travail monstre. Donc voilà, je suis très très contente de retourner avec cette belle équipe. Et puis c'est un événement si magique, surtout en tant que pilote française. Donc je vais vivre ça un maximum et j'espère qu'on pourra faire un très beau résultat à la fin des 24 heures.
1: Merci beaucoup Doriane, je vous laisse filer. Doriane Pain, l'une des deux pilotes féminines de cette édition 2026 des 24 heures du Mans, et pilote aussi, attention, c'est la classe réserviste pour Mercedes en Formule 1, s'il vous plaît. Doriane Pain qui donc participe aux 24 heures du Mans cette année, ça fait plaisir.
0: Ouais, c'est vrai, exactement, ça fait plaisir de retrouver Doriane Pain. Pour ceux qui seront sur le circuit, elle sera avec la voiture numéro 30 du Duke and Team, avec notamment Julien Andlauer à la cité. Julien Andlauer qui fait partie de ces pilotes Porsche qui ne seront pas 24 heures du Mans avec Porsche, parce que l'équipe a décidé de se retirer du championnat du monde d'endurance. C'est un très bel équipage qu'on aura l'occasion de suivre tout au long de la semaine prochaine. Restez avec nous, Tom Vanier. On va revenir ensemble en place de la REP dans les prochaines minutes.
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0: Les vérifications techniques et administratives qu'on vous fait vivre en cette fin de journée, en cette fin de semaine, peut-être le début du week-end pour vous, on en profite. Surtout avec la belle musique d'Ici Men. Voici Rockwell.

0: Ismaël avec Rockwell, très belle fin de journée. Merci d'avoir choisi votre radio locale qui vous fait vivre les 24 heures du Mans. Ça commence aujourd'hui, ça va se poursuivre jusqu'à dimanche de la semaine prochaine. Au micro, il y aura sur le circuit, même déjà place de la République, Bruno Vandestick. Et comme il est partout, vous le retrouvez également avec trois infos pratiques.
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2: La 94e édition des 24 heures du Mans est devant nous. Des routes ordinairement ouvertes à la circulation publique vont être fermées, dont les Hunaudières, départementale 338 entre le Tertre Rouge et Mulsanne, la départementale 140 entre Mulsanne et le virage d'Arnage, et la 139 de ce même virage d'Arnage jusqu'au rond-point de Maison-Blanche. Route fermée, oui, mais de camp à camp. Pour la journée test de ce dimanche 7 juin, ce sera de 3h30 jusqu'à 20h30, puis courant semaine 24 du mercredi 10 juin, là aussi à partir de 3h30 jusqu'au dimanche 14 juin 20h sans interruption. Circulation toujours, rappelons que deux rues du Mans restent barrées en cette fin de semaine en raison de travaux. C'est partiellement le cas de la rue Montoise, mais aussi de la rue de Saint-Aubin en bordure du quartier Chasseur-Royal. 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
0: Elle fait son grand retour, et ce n'est pas pour nous déplaire. Voici Mylène Farmer, c'est à qui le tour? Et c'est à Tom Vanier le tour dans les prochaines minutes pour vous faire vivre cette édition du pesage qui démarre donc les 24 heures du mois tout de suite.

0: Ici même avec Fine Young Cannibals. Restez avec nous dans les toutes prochaines minutes. J'aurai le plaisir de vous offrir des invitations pour aller aux essais du mercredi. Assistez notamment aux essais qualificatifs, aux essais libres également de jour et de nuit. Si vous avez envie d'y aller, c'est simple, il suffira juste de nous appeler au 02 43 29 10 10 et de donner la bonne réponse à la question que je vais vous poser.
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0: Mais avant ça, on continue notre émission spéciale depuis le pesage des vérifications techniques et administratives de cette 94e édition des 24 heures du Mans. Tom Vanier est avec nous depuis la place de la République. Long déplacement d'ailleurs, hein, Tom, on l'a pas dit, depuis les locaux avenue Pierre Mendès France. J'espère que vous n'êtes pas foulé la cheville. Attention,
3: Avant-hier. Je suis parti avant-hier.
0: Bah, j'imagine, vous avez mis votre toile de tente rue de Bolton, en plein milieu
3: exactement.
0: Du chemin.
3: Exactement, ouais, je suis bien installé.
0: Tant mieux. Tom, vous êtes avec une commissaire de piste.
3: Eh oui, car bah, sans eux, il n'y a pas de course. Bonjour Lydie.
4: Bonjour.
3: Alors vous êtes commissaire de piste depuis combien de temps Lydie?
4: Alors en moto, ça va faire 22 ans. Et en voiture, ça fait 21 ans.
3: Comment tout a commencé, racontez-moi.
4: Très bizarrement, alors j'avais un papa qui était pompier sur le circuit du Mans. Et puis après, j'ai rencontré un collègue dans mon lieu de travail qui était déjà commissaire, qui m'a proposé de venir voir plusieurs courses. Et voilà comment ça s'est fait. J'ai accroché tout de suite.
3: Tout de suite, comment dit-on, le vaccin, la maladie des 24 heures du Mans qui a donc été touchée. Lydie, je vois sur votre manche qu'il y a écrit circuit du Mans, virage d'arnage. C'est votre virage?
4: Alors c'est mon virage, oui, effectivement. C'est un petit écusson que j'ai fait pour remercier tous les commissaires qui sont avec moi, puisque c'est mon équipe et c'est mon virage, entre guillemets. Donc pour les remercier, j'aurais fait un écusson.
3: C'est vous qui avez fait ça?
4: Oui.
3: Incroyable, c'est un super écusson que vous avez. En effet, vous avez la classe Lydie. Ce stand, en tout cas, il est situé sur la place de la République pour présenter ce qu'est le métier de commissaire de piste. Quels sont les enjeux aujourd'hui Lydie?
4: Les enjeux, c'est vraiment un plaisir, c'est une passion. Il faut vraiment être bénévole, mais être passionné. Il faut être passionné pour pouvoir le faire. Mais c'est super intéressant, on voit plein de choses. On assiste aux 24 heures du Mans, entre autres, MotoGP pour ceux qui font la moto. Et c'est vraiment un plaisir de se retrouver avec toute une équipe. C'est vraiment une famille, on s'entend tous très très bien et c'est vraiment le top.
3: J'ai vu juste avant que vous étiez avec un jeune homme très intéressé. Ça intéresse aussi cette partie-là, les jeunes?
4: Oui, on a beaucoup de jeunes maintenant qui sont intéressés, qui nous demandent comment devenir commissaire. Donc on essaye de répondre au mieux à toutes leurs questions. Et puis on les encourage à venir nous voir parce qu'il ne faut pas oublier qu'on est quand même une population qui vieillit. Donc on a besoin de petits jeunes avec nous. Et bon, moi je sais que dans mon équipe, j'essaye de prendre tous les ans 2 voire 3 petits jeunes ou des débutants, les former et puis je demande qu'ils restent avec nous pour le plaisir.
3: Lydie et son amour du métier, très belle combinaison orange d'ailleurs Lydie, merci beaucoup.
4: Merci à vous.
3: Très belle journée, très beau fin de pesage à vous. Lydie, le pesage continue, ils ont pris du retard. Voilà, c'est vrai que là sur le planning, on n'est pas rendu encore, le pesage qui un peu s'éternise ici, place de la République, mais c'est pour notre plus grand plaisir Maxime.
0: J'ai envie de dire. Quart d'heure sartois.
3: Exactement.
0: On a toujours le petit retard, bon un peu plus, hein, toujours sur le pesage. C'est vrai que c'est extrêmement serré hein, quand on regarde toutes les voitures qu'ils ont à passer en l'espace d'une journée. Ce sera le cas, on vous le rappelle également, dès demain matin à partir de 8h30 et ce jusqu'à 12h40 normalement, en tout cas annoncé au niveau des horaires pour l'ACO, l'Automobile Club de l'Ouest qui organise cet événement. Et sachez que demain 15h, 16h, le roulage en centre-ville, pas mal de rues qui seront fermées à la circulation pour l'occasion, le quai Louis Blanc, la rue Wilbur White, hein, c'est le tunnel, la rue de la Galère, avenue Rostov-sur-le-Don, tout ça à partir de 13h30, ça rouvrira progressivement jusqu'à donc que ce soit terminé dans autour de 17h notamment. Il y a des parkings également qui seront fermés à la circulation et donc on pourra pas forcément accéder très facilement, le tramway, le T2 également qui va s'arrêter à l'espace de quelques heures et ce sera l'occasion de voir de très très belles autos, l'Aston Martin, Toyota, la Cadillac également, mais aussi la l'Alpine, la Ferrari, la Peugeot, des GT3 aussi, BMW, Ford Mustang ou encore Corvette. Vous avez tout le détail sur notre site internet. Je vous l'ai promis, des places pour aller aux essais des 24 heures du Mans, les essais du mercredi pour être tout à fait précis. L'occasion d'avoir les essais qualificatifs, bien évidemment. D'abord LMP2 GT3 et puis ensuite les hypercars. Les essais libres de jour, les essais libres de nuit, les essais également des courses annexes et puis bien évidemment le concert de Jean-Louis Aubert. Vous avez envie d'y aller, c'est simple. Quelle voiture française a pour numéro les 35 et 36? Alpine ou Peugeot? Peugeot ou Alpine? Vous avez la bonne réponse, vous nous appelez maintenant 02 43 29 10 10. Les essais du mercredi, c'est peut-être pour vous. Vous nous appelez, vous tentez votre chance. 35 et 36, est-ce que c'est Alpine? Est-ce que c'est Peugeot? Vous avez le temps de vérifier pour avoir la bonne réponse. Bonne chance.
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0: Balavoine, on vous fait vivre le pesage de cette édition 2026 des 24 heures du Mans. Et on vous offre également des invitations, notamment pour aller aux essais. Bonsoir Dominique.
1: Oui, bonsoir.
0: Depuis la Suisse-sur-Sarthe, Dominique, j'ai pour vous deux entrées pour aller aux essais du mercredi, assister au concert de Jean-Louis Aubert, mais également aller voir les voitures sur la piste, et notamment pour les essais qualificatifs et les essais libres. Pour cela, il faut répondre à une question, Dominique. Voiture française, quel constructeur a pour numéro les 35 et 36, Alpine ou Peugeot ?
1: Alpine.
0: Oui, maintenant il va falloir me citer l'ensemble des pilotes et leur numéro de sécurité sociale. Allez-y, Dominique. Non, vous n'avez pas. Ah, c'est dommage, c'est dommage. Bon, vous savez quoi, ça va suffire. Bravo, Dominique.
1: Merci beaucoup, ça fait très plaisir.
0: Ah bah tant mieux, ça nous fait plaisir également de vous faire plaisir. Surtout que, Dominique, j'imagine, comme tout Sartois, vous aimez bien les 24 heures, vous y allez de temps en temps.
1: On adore, oui, il y a longtemps que j'y suis allé, peut-être une quinzaine d'années.
0: Ah, quand même.
1: Oui.
0: Ça a un peu changé le circuit, je tiens à vous préciser.
1: Oui, c'est vrai. Maintenant, il y a le M24 qui a pris... C'est joli tout plein.
0: C'est vrai. Même à l'intérieur, hein, l'accueil spectateur n'a pas grand-chose à voir par rapport à ce que à une quinzaine, vingtaine d'années maintenant. 15 ans, donc c'était quoi? C'était la domination. Il y avait Audi, Porche, c'est ça?
1: Oui, c'est ça. Voilà.
0: Ouais. Bon, là, il n'y a plus Audi, il n'y a plus Porche. Vous n'avez pas de chance.
1: Non, voilà.
0: Mais il y a d'autres constructeurs quand même.
1: Oui. Il y a toujours suspense, voilà.
0: C'est vrai. Est-ce qu'il y a une marque que vous appréciez plus qu'une autre?
1: Oh non, pas spécialement. J'aime bien l'ambiance, tout ça. Oui.
0: Eh ben, profitez-en. On sait qu'elle a de l'ambiance.
1: Merci beaucoup.
0: Avec grand plaisir, Dominique. Et vous pouvez nous voir sur le circuit. On sera en direct entre 17h et 19h mercredi. N'hésitez pas. À bientôt. D'accord. Belle soirée.
1: Au revoir. Merci beaucoup. Au revoir.
0: D'ailleurs, ça me permet de vous donner un peu les horaires pour la semaine prochaine. 17h, 19h le mercredi, 17h, 23h avec l'Hyperpole à vivre en direct. Ce sera pour le jeudi. On sera également ensemble 16h, 19h pour le vendredi, 14h jusqu'à 23h le samedi, et puis également entre 7h et 17h. Et Tom Vanier va faire tous ces horaires-là. Ça va, Tom? Vous êtes prêt pour la semaine prochaine?
2: Oh, j'ai hâte. Moi, je suis un enfant de la Sarthe. C'est un rêve qui se réalise.
0: J'imagine.
2: En plus, travailler pour Issimène, enfin, c'est merveilleux.
0: N'en faites pas trop. Là, ça commence à devenir un peu gênant, Tom. Tom Vanier, en direct, toujours, bien sûr, de la place de la République, là où il y a le pesage. Comment ça se passe? Est-ce que, alors, il y a eu un peu de retard, vous nous l'avez dit. J'imagine qu'il y a beaucoup de monde. Il fait beau. C'est plutôt agréable, quand même, pas trop chaud.
2: Le soleil joue à cache-cache. Là, je ne vais pas vous mentir qu'il y a un gros nuage gris qui se dirige vers la place de la République. Je m'inquiète. Peut-être qu'ils vont accélérer un peu le mouvement, du coup, au vu de ce ciel gris qui vient recouvrir le ciel sartois. Bruno Van Destik est toujours sur scène depuis ce matin. Je m'interroge sur comment fait-il pour tenir le rythme. Mais en tout cas, les spectateurs sont nombreux à l'écouter, à l'observer autour de la place de la République. Les terrasses sont pleines également. Dans les bars qui longent cette place de la République. Les lunettes de soleil sont de sortie, mais je pense sincèrement qu'il va falloir bientôt les ranger, puisque ce nuage se rapproche très rapidement, en tout cas dans le centre-ville du Mans. Les photographes sont nombreux également pour prendre les photos des équipages. Il y a Cadillac qui vient de faire son photoshoot avec un équipage extrêmement nombreux. C'est l'équipage le plus nombreux que j'ai vu là depuis que je suis arrivé ici à la place de la République. Et puis dans un petit instant, ça sera au tour des Alpines de monter sur scène et de répondre aux questions de Bruno Van Destik. Et j'ai envie de dire qu'ils en ont de la chance, dis donc.
0: Ben oui, c'est vrai, nous aussi on côtoie Bruno Van Destik, on le salue, ça nous arrive même d'ailleurs qu'ils nous répondent. Et ça c'est fou.
2: Ça c'est dingue.
0: Rendez-vous juste après les informations de 18h. Tom Vanier qui nous accompagne, place de la République. Il y a Alexandre Chassignon qui va venir nous rejoindre justement pour faire un point sur l'actualité. Après Alex Warren.

0: Ici Maine avec Alex Warren.
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0: Merci d'avoir choisi ici Maine. Belle fin de journée, il est 18h. Et le retour d'Alexandre Chassignon pour le journal. Alexandre, une prise de conscience face à des dangers qui tuent chaque année.
2: Les accidents du travail et en particulier ceux qui touchent des mineurs. 5 victimes l'année dernière partout en France lors de stages ou en formation. Cette année 2026, déjà 2, un jeune de 15 ans en lycée pro dans le Gard lors d'un stage et un ouvrier de 19 ans qui a succombé à un malaise pendant la récente canicule après avoir passé toute une journée sur une toiture. Mieux protéger les jeunes apprentis dans le secteur du BTP, c'était l'objectif d'une journée de sensibilisation aujourd'hui au centre de formation des apprentis du BTP du Mans. Une problématique de mieux en mieux prise en compte selon Julien Plessis. Il est conducteur de travaux en génie climatique à la Sketec depuis 23 ans.
3: Depuis peu, on a mis en place une personne qui s'occupe que de la sécurité, donc qui nous fait un peu la chasse justement aux accidents, qui va sur nos chantiers vérifier si on respecte les consignes qu'on nous donne. Et les apprentis, justement, on leur refait des formations sécurité et on essaye d'évoluer justement dans ce sens. Un truc tout bête, dans le temps, on oubliait d'avoir notre extincteur, puisqu'on est chauffagiste. On met les extincteurs en place, on utilise des perles pour travailler en hauteur, on utilise les bouchons d'oreilles quand il y a du bruit et surtout, on met les gants. Alors, c'est encore une petite guerre parce que tout le monde ne veut pas mettre les gants, mais on fait en sorte de mettre des gants les plus souples et les plus fins possibles pour travailler tout le temps avec des gants.
2: Ces perles dont parle ce conducteur de travaux, ce sont des escabeaux avec des garde-corps pour éviter les chutes. Pour l'accès aux urgences, le gouvernement veut faire partout, comme en Sarthe, étendre le filtrage téléphonique par le 15 pour lutter contre l'engorgement de ces services. La ministre de la Santé, Stéphanie Rist, demande qu'au moins une centaine d'hôpitaux appliquent cette régulation à partir de la rentrée. Aujourd'hui, le filtrage par le 15 est décidé au cas par cas dans chaque hôpital. En Sarthe, c'est incontournable depuis 2022, avant de se présenter aux urgences de l'hôpital du Mans ou des autres hôpitaux publics, de la Ferté-Bernard au Bailleul, en passant par Montval-sur-Loire ou Saint-Calais. Une marche blanche en hommage à Liana, cette collégienne de 11 ans, disparue le 29 mai. Elle sera organisée dimanche après-midi dans son village de Florence, dans le Gers. Plusieurs responsables de l'exécutif accusent la justice d'avoir failli dans ce dossier. Le principal suspect, un père de famille de 41 ans, Jérôme Barella, avait fait l'objet de plusieurs plaintes pour viol et agression sexuelle, certaines l'année dernière, sans jamais être entendu par des enquêteurs. C'est précisément la preuve d'un manque de moyens, pointent des représentants des magistrats. On y reviendra à 19h. 7 dentistes dans un nouveau centre spécialisé au Mans. Il a ouvert mardi en face de la Gare Nord. Le centre Dentego prend les nouveaux patients et il a des créneaux pour les urgences. Résultat, il est très demandé. On a à peine le temps de raccrocher que le téléphone sonne à nouveau, témoigne le directeur Maxence Caron. Le téléphone qui est pour l'instant le principal moyen de prendre rendez-vous, c'est le 02 44 21 60 09. On peut aussi se déplacer sur place, mais pas prendre rendez-vous en ligne pour l'instant. Un mouvement de grève demain à Décathlon. Les deux magasins de la grande enseigne d'articles de sport en Sarthe, à Ruaudin et la Chapelle Saint-Aubin sont concernés. L'intersyndicale reproche à la direction de l'enseigne sportive de ne pas aligner les salaires sur l'inflation. Les magasins devraient rester ouverts, mais les salariés prévoient des rassemblements pour échanger avec les clients.
0: C'est toujours l'une des images qui ouvre la période des 24 heures.
2: Le retour des pilotes vainqueurs de l'édition précédente pour laisser leur empreinte dans les rues de la ville. Ce matin, ce sont donc les 3 pilotes de la Ferrari 83 qui l'a emporté l'année dernière qui se sont retrouvés avenue du Général Leclerc au Mans. Un véritable honneur pour notamment Yefeye, ce Chinois arrivé au Mans alors qu'il avait 14 ans pour devenir pilote. Il a suivi le cursus de la FFSA. 10 ans plus tard, il mesure le chemin parcouru.
4: C'est un immense honneur d'être là, d'avoir des empreintes dans la ville du Mans. Le Mans, c'est la ville où j'ai grandi, où j'ai passé mon brevet, mon bac, mon permis de conduire. Les 24 heures du Mans et la course que tout le monde rêve de gagner. Le Mans représente aussi une importance immense pour moi parce que c'est la ville où j'ai commencé ma carrière en monoplace. Et d'arriver ici en tant que vainqueur, avec les empreintes sur cette rue où j'ai pris souvent avec le tram, donc c'est génial. Après, c'est sûr que laisser nos traces en permanence au moment, c'est cool. Je vais poster cet emplacement ici, cette localisation, et comme ça, mes amis chinois, ils peuvent venir ici et prendre des photos et partout de France.
2: Yéfeyé et le maire du Mans a aussi annoncé ce matin un jumelage avec Maranello, ville d'Italie, connue notamment pour accueillir le siège de Ferrari. Le MSB rencontrera peut-être des clubs italiens en Eurocup la saison prochaine. C'est cette compétition que disputeront les basketteurs sartois et pas, comme cette année, la Ligue des champions de basket. L'Eurocup, c'est la deuxième division de l'Euroleague avec le même organisateur et un tenant du titre français, Bourg, qui sera également engagé la saison prochaine. Le MSB qui a aussi confirmé aujourd'hui le départ de son meneur depuis trois saisons, Trevor Hudgens, qui part en Grèce. À 18h05, sur votre radio, ici mène la météo, Maxime.
0: Avec un gros nuage, c'est ce que nous a dit Tom il y a quelques instants, au-dessus de nos têtes, en centre-ville du Mans.
2: C'est un gros nuage,
0: exactement. J'aime beaucoup cette phrase-là. C'est un ciel voilé, en tout cas, qui devrait nous accompagner pour cette fin de journée. De temps en temps, quelques éclaircies. Un mercure entre 12 et 13 degrés pour cette nuit. Sachez que demain, on va se réveiller avec un ciel couvert de nouveau. Quelques rares averses qui sont possibles. Normalement, on devrait avoir une après-midi plutôt agréable avec quelques éclaircies. Sachez que demain, il fera jusqu'à 20 degrés pour le mercure, 22 pour dimanche. Ciel variable entre nuages et éclaircies qui vont se succéder, les éclaircies un peu plus larges au cours de l'après-midi. Sur la route, on est vigilant. Il y a des ralentissements classiques, j'ai presque envie de dire à cette heure-ci, et notamment de te dire, oui, j'étais pas loin de te tutoyer, toi, auditeur qui m'écoute, notamment si vous arrivez vers la place de la République. On vous rappelle qu'il y a le pesage. Ralentissement également, avenue Jean Jaurès, mais également sur la Roquette Sud, avec les travaux notamment sur le boulevard.

0: ici Maine avec Téléphone, c'était Cendrillon.
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0: Ici Maine qui est en mode 24 heures du Mans, direct du pesage depuis la place de la République, depuis 17 heures maintenant. Les voitures qui vont terminer leur tour dans quelques instants, ce sera l'occasion pour eux de faire des dédicaces, hein, bien évidemment, l'ensemble des pilotes avec les Alpines par exemple, qui doivent être toujours sur le podium avec Bruno Vandestick, le speaker. Et puis après, il y aura un tour d'honneur, pas mal d'interviews également avec les médias. Et puis Tom Vanier au milieu de tout cela, qui gambade, qui s'amuse, je l'espère. Tom, qui vient de me dire il y a quelques instants, je suis avec des gens formidables.
3: Oui, c'est vrai, je me suis permis une petite pause aussi en gradin, parce que ça fait une heure que je suis là. Mais c'est vrai que, bon, hein, au bout d'une heure, je suis un peu fatigué mais je suis tombé sur des gens formidables. Marie-Christine et Eusebio, bonjour à tous les deux.
4: Bonjour.
5: Bonjour.
3: Vous êtes installé en gradin depuis une heure. Pourquoi vous êtes venu voir le pesage aujourd'hui, Eusebio? Pourquoi vous êtes venu voir le pesage aujourd'hui?
5: Moi je viens de la Marne, en fait je suis pas de la région, mais ça fait 2 ans que je suis au Mans. Et en fait je voulais découvrir à peu près comment ça se passait. Puis c'est ma compagne qui m'a payé pour la fin de l'année le billet pour les 24 heures du Mans. Donc j'en profite de A à Z quoi.
3: Marie-Christine, vous faites donc découvrir à Eusebio les 24 heures du Mans. Vous avez plein de petits goodies avec vous. C'est important pour vous les 24 heures du Mans? C'est un rendez-vous important de l'année?
4: Ah, j'aime bien, moi, venir voir les voitures. Puis je trouve qu'il y a...

0: Une ambiance qui est formidable. Alors quand je peux avoir des petits posters, des petites choses, c'est pour mes petits-enfants. Voilà.
1: C'est adorable. Vous serez en tout cas sur le circuit la semaine prochaine, Eusebio. Ça sera votre première, j'imagine que vous avez hâte.
2: Oui, c'est vrai. Ça fait déjà pas mal d'années que j'aurais voulu participer de A à Z. Et là, ça va se concrétiser. Donc c'est parfait. C'est une belle quand même manifestation connue au monde. Et en plus, on a l'opportunité de le voir chez soi, quoi, on va dire.
1: Vous, Marie-Christine, qui êtes une habituée, c'est quoi votre rendez-vous préféré dans la semaine des 24 heures du Mans?
0: Alors, moi, j'aime bien aller aux essais, parce que je trouve que... Et les essais de nuit, parce que quand on voit les feux qui s'allument, les freins et tout ça, je trouve que ça fait une petite ambiance formidable.
1: Et puis vous assisterez au concert aussi. Est-ce que vous êtes fan de Jean-Louis Aubert?
2: Oui.
1: Bah, il sera là mercredi soir.
2: Alors.
1: On vient d'écouter Téléphone en plus sur Icymène, comme quoi la vie est bien faite. Je vous remercie tous les deux, je vous souhaite une belle soirée.
0: Merci bien.
1: Grand plaisir, Eusebio et Marie-Christine, la banane, le soleil finalement sur la place de la République qui a disparu mais qui est en tribune avec Marie-Christine et Eusebio. On n'a toujours pas fini le pesage. J'entends encore la voix de Bruno Van de Stick dans les enceintes ici, qui est avec l'équipage Alpine et Victor Martins, pilote français pour qui ça sera la première édition des 24 heures du Mans cette année.
3: Ah, mais je crois que Bruno parle toute la nuit, hein, il me semble.
1: Tant qu'on lui dit pas d'arrêter, de toute façon,
3: Il continuera. Comme à la radio, finalement, comme de
1: l'Open Space.
3: Ouais, c'est un peu la même chose. Merci beaucoup. Et on le salue quand même, hein, Bruno. Oui. On va revenir dans quelques instants, dans les prochaines minutes, avec vous. Tom Vanier, depuis la place de la République, pour vous faire vivre ce pesage des 24 heures du Mans. Une belle chanson qu'on apprécie. Tiens, d'ailleurs, on en parle régulièrement dans l'Open Space. Voici Florent Pagny, la dernière chanson du monde.

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1: La dernière chanson du monde, c'était Florent Pagny. On vous fait vivre, on va dire, la première journée de la folle semaine des 24 heures du Mans. On va retrouver Tom Vanier dans quelques instants. Peut-être que vous allez aller justement sur ce pesage, sur cette place de la République demain. Peut-être que vous allez aller aussi aux essais. Tiens, quelques petits numéros à bien noter avec quelques petites histoires assez sympas. Par exemple, le numéro 62 dans la catégorie GT3, le Team Qatar by Iron Link. C'est une Mercedes avec Giuliano Alesi qui sera au départ au volant. C'est tout simplement le fils de Jean Alesi, qui d'ailleurs sera le parrain de la parade de cette édition 2026. On aura également l'occasion de retrouver un autre fils d'eux, en l'occurrence Enzo Trulli, l'Italien Jarno Trulli, qui avait notamment performé à l'époque chez Renault en Formule 1. Enzo Trulli qui va faire ses débuts aux 24 heures du Mans. Ce sera avec la numéro 25, l'Algarve Pro Racing. C'est dans la catégorie LMP2. Et puis enfin, pour terminer, cette fois-ci père et fils ensemble avec Horst Felbermayr, qui sera avec Horst Felix Felbermayr. Il y a une petite différence d'âge entre le père et son fils, bien évidemment, 55 ans d'un côté, et de l'autre, 21 ans, l'un est rookie, en l'occurrence le fils, l'autre a 5 participations, ils seront sur la numéro 44 du proto-compétition, également dans la catégorie LMP2. Je ne sais pas si vous, Tom Vanier, vous avez rêvé un jour de faire les 24 heures du Mans, sinon votre famille en est sport auto et on fait également de la course ou pas du tout.
2: C'est toujours dans mes plans, hein, si je suis honnête. Hein.
1: C'est vrai?
2: Faire les 24 heures du Mans.
1: Ouais,
2: bah écoutez, tout est possible dans la vie tant qu'on a un but et de l'espoir. Ouais, et de l'argent.
1: Ouais.
2: Aïe, aïe, aïe. Bon, ça risque de coincer.
1: Oui,
2: bon.
1: Ouais. Déjà compliqué de payer une pinte consommée avec modération. J'imagine pas les 24
2: heures. Allez,
1: bref. vous continuez à nous faire vivre justement ce pesage des 24 heures du Mans.
2: Oui.
1: Et
2: oui.
1: Vous êtes en
2: oui, je peux vous faire un point. Oui, je peux vous faire un point gros nuage aussi. Il y a toujours pas de pluie sur la place de la République du Mans. Je suis en compagnie de Annick. Bonjour Annick.
3: Bonjour.
2: Annick qui me racontait une anecdote assez hallucinante. Vous alliez enfant au circuit à vélo.
3: À 12 ans, j'allais en vélo. J'allais au circuit à pied avec mon père.
2: Et quelle image, quel souvenir vous gardez de ces moments-là?
3: J'étais à côté, on avait 2-3 km à faire, on traversait le terrain d'aviation et on était rendu au circuit.
2: Voilà. Et ça fait combien de temps maintenant que vous êtes fan comme ça des 24 heures du Mans?
3: Bah, depuis cet âge-là.
2: Ouais. Depuis 12 ans, vous êtes fan des 24 heures du Mans, vous êtes ici au pesage Place de la République. C'est important d'être là pour vous aujourd'hui, Annick?
3: Bon, oui, tant qu'on peut, on vient, il n'y a pas de souci.
2: Quel pilote vous avez vu? Est-ce que vous avez des chouchous, Annick?
3: J'en ai vu plein, moi, mais je vous le dirai pas. J'ai marqué ça sur un papier. Mais, qu'est-ce que tu te rappelles de pilote, toi, qu'on a vu là aujourd'hui?
4: Aujourd'hui, de toute façon, c'est les Peugeot et puis les Alpines. Hein, faut être un peu chauvin, c'est normal.
2: Cocorico, on a envie de dire, tous les deux, vous formez un couple formidable. Vous avez des petits goodies aussi, Annick, j'ai vu.
3: Pardon?
2: Des petits posters. Vous avez pris des posters?
3: Ah ben oui, ça c'est notre. Ça va dans le sous-sol, on en met plein les murs, il y en a partout.
2: Vous avez des, toutes les années, j'imagine, là?
3: Oui, pas loin, pratiquement.
4: J'ai un fils qui collectionne, il a tout depuis 1923.
2: Waouh, c'est incroyable. Toutes les affiches.
5: Toutes les miniatures qui ont gagné.
2: Incroyable, il y a des collectionneurs, il y a des fans comme Annick. Et votre prénom? André, Annick et André qui sont là et qui suivent les 24 heures du Mans depuis plusieurs dizaines d'années. Ça fait plaisir à voir des fans comme ça, des fans sartois qui ont les 24 heures du Mans dans le cœur, comme vous, Maxime.
1: Ouais, c'est vrai. Hein. Ce sont des belles histoires de famille, un petit peu comme j'évoquais il y a quelques instants, les 24 heures du Mans. Et on vous fait vivre tout ça, on vous raconte toutes ces histoires au cours de ce pesage, au cours de la semaine également. Les 24 heures, ça se poursuit dans les prochaines minutes avec Tom Vanier, notre reporter depuis la place de la République. On revient après, Joël Ursule.

0: Noël Ursule pour vous accompagner en cette fin de journée. Chanson d'ailleurs, je ne sais pas s'il est avec nous, Tom Vanier. Tom, vous m'avez dit il y a quelques instants, j'adore.
1: Ouais, c'est à peu près ce que j'ai dit, il me semble. Vous avez bien repris mes mots, Maxime. Bravo. Bon,
0: voilà. Non, mais on est en communication constante avec Tom Vanier. Restez avec nous parce que vous allez continuer de nous faire vivre ce pesage des 24 heures du Mans. Sachez que demain, il y a la suite du pesage à partir de 8h30, place de la République, toujours avec notamment des LMP2 qui seront là et qui vont démarrer, à savoir le Vector Sport, la numéro 26. Suivront ensuite pas mal de GT. Et puis, les deux temps forts vraiment à noter si vous aimez les 24 heures du Mans, dans les alentours de 10h, vous aurez l'occasion de voir, et encore un peu plus à 10h30, les Ferrari, la numéro 50, la numéro 51 et puis la numéro 83 qui a gagné l'année dernière. Les trois derniers finalement qui sont imposés seront demain au niveau du pesage. Et puis également dans les alentours de 11h, ce sera Toyota avec la numéro 7 et la numéro 8. On aura aussi l'occasion de voir des McLaren, des BMW ou encore des Lexus demain matin jusqu'à 12h40. Et puis ensuite, je vous le rappelle également, il y aura après le pesage, le roulage en centre-ville à 15h. Bonnie Tyler pour la suite en musique dans les prochaines minutes. Et puis on a aussi des infos pratiques à vous donner.
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0: Louis Tyler ici mène. Il est presque 18h30. On vous fait vivre le pesage des 24 heures du Mans avec nous. J'allais dire Lilian, mais non, c'est Tom Vanier. C'est quasiment comme Lilian, mais en beaucoup mieux. Tom, vous êtes avec un autre animateur d'ici mène et également speaker.
1: Oui, avec Bruno Van de Stick qui vient de sortir de scène, j'ai envie de dire, comme un artiste, il distribue les affiches. Bruno, comment s'est passée cette première journée?
2: Franchement, ça a été, cher Tom, bonsoir, une journée extraordinaire, ça s'est bien passé, on a pu avoir tous les équipages, la météo a été complaisante, l'ambiance bon enfant, franchement, ça commence super bien, et quand ça commence bien, ça se poursuit bien.
1: Et là, voilà, pour expliquer à nos auditeurs, vous distribuez les affiches officielles de cette édition 2026. Il y en a encore plein qui arrivent. J'ai envie de savoir, dernière question, Bruno, c'est quoi votre moment préféré de la semaine des 24 heures?
2: Tous les moments sont préférés, mais je reconnais que... Non, mais c'est vrai en plus. J'adore le pesage parce que c'est quelque part l'enfant qui retrouve des sensations. À demain. Mais c'est vrai que j'ai un lien affectif particulier avec le pesage. Parce que c'est le premier contact. On enclenche quelque part une dynamique quand on fait le pesage. Et puis, moi, en fait, je me rappelle quand j'étais vraiment môme, des fois, il y avait une première sonorisation. On entendait le speaker de l'époque, qui s'appelait Jean-Charles Laurence, ou un pote qui s'appelait Philippe Debarle, faire des interviews de pilotes. Mais globalement, c'est drôle. Enfin, c'est drôle, oui et non, à la fois. On ne voyait pas qui était interviewé. Et puis, un jour, on s'est dit, ce qu'on va essayer de faire quand même, on va passer par là, c'est de faire une. Une mise en scène un petit peu différente pour que voilà, on crée une fête et qu'on ait un podium, et c'est comme ça que ça a commencé. Le premier podium, en fait, on l'a mis en place en 93. Voilà, tu sais tout.
1: On sait tout avec Bruno Van de Stick, qui est un livre ouvert sur les 24 heures. Bruno, je vous laisse distribuer les stickers, les posters officiels de cette édition 2026. C'est incroyable parce que vous n'avez pas eu l'image, mais Bruno distribuer des stickers, des posters en même temps que raconter des anecdotes, il m'impressionne. Je sais pas comment il fait, c'est impressionnant.
0: Ouais, c'est vrai. Est-ce qu'il a plus de fans, vous pensez, que les pilotes alpines qui viennent interviewer?
1: Ah, bien sûr, là il faut voir le monde qui tend les bras à Bruno comme si c'était, je sais pas, Michael Jackson. C'est notre Michael Jackson à nous, en fait, Bruno.
0: Ouais, et le jeu de mots était quand même pas terrible. Bruno vend des stickers.
1: Ah oui, ah, c'était super. J'adore ce jeu de mots, il est super.
0: C'est beau. Merci Tom, vous revenez dans quelques instants. On retrouve Lilian pour quelques informations pratiques.
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4: Trois infos sur la plus belle course du monde pour vous. La première journée de pesage des 24 heures, c'est aujourd'hui, place de la République au Mans. Les hostilités commencent à 10h et finiront aux alentours de 19h. Vous pouvez d'ailleurs suivre la fin de cette journée de pesage sur l'antenne de votre radio dans le 17-19 avec Maxime Bonomé en studio et Tom Vanier en direct de la place de la République. Quant à demain, ça commence à 9h et la fin du pesage est prévue pour 14h. Suite à ça, déambulation des véhicules dans les rues du Mans. Ce soir, vous pouvez également vous rendre à Rouillon pour leur soirée sur la ligne de départ. Les portes ouvrent à 16h30 pour une exposition de voitures de collection et de prestige. Ensuite, deux projections du film officiel des 24 heures édition 2025. Première projection à 18h30, la deuxième est à 21h. Enfin, ne ratez pas la première journée d'essais libres ce dimanche au circuit. Première session, 10h-13h, la deuxième, 15h30-18h30.
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0: Mais comme le disait il y a quelques instants Lilian Brault, il y a bien sûr à partir de dimanche la possibilité pour vous d'aller sur le circuit avec cette journée test et donc également des répercussions qui vont se dérouler tout au long de la journée avec des routes qui sont fermées à la circulation. C'est bien évidemment le cas de la route de Tours, le cas également de la départementale 140 entre Mulsanne et Arnage, entre Moncey-en-Belin et Le Mans, la départementale 139 ou encore entre Arnage et Ruaudin sur la départementale 92. Fermeture à 3h30 du matin dans la nuit de samedi à dimanche, réouverture 20h30, et puis à partir du mercredi à 10, donc il y aura seulement deux jours, lundi et mardi, vous aurez l'occasion d'emprunter toutes ces routes-là, mais à partir du mercredi, 3h30 du matin jusqu'à dimanche, après l'arrivée de la course bien sûr, dans les alentours de 18h, les routes qui seront fermées à la circulation. Il y a tout un plan de circulation des itinéraires conseillés qu'on vous a mis sur ici.fr, profitez-en. On retrouve dans un instant Tom Vanier, juste après Louane.
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1: Ici Mène avec Louane et conduire dans quelques instants. Restez avec nous, on va vous offrir des invitations pour aller aux essais du jeudi des 24 heures du Mans. Tom Vanier également sera avec nous pour vous faire vivre cette édition, une édition particulière bien évidemment, édition notamment avec le pesage. On revient dans les toutes prochaines secondes. Juste avant ça, c'est George Benson et puis également on va faire un point sur votre soirée télé avec Patrice Gascoigne. À tout de suite.

0: Benson. On revient aux 24 heures et au pesage dans les prochaines minutes. On vous offre des invitations pour aller aux essais du jeudi. Avant ça, Patrice Gascoin qui vient de nous rejoindre. Elle nous parlait, Patrice, dans vos coulisses télé, d'un aventurier, Loury Lag, qui nous emmène aux quatre coins de la planète parce qu'il a sa propre émission sur RMC Découverte.
1: Ça va, vous, en ce moment? Pas oui. Trop de galères? Parce que Loury Lag, lui, ça rigole pas, hein.
2: On s'est fait tirer dessus sur plusieurs des épisodes, notamment l'Alaska. On s'est fait braquer au Honduras et on a failli mourir sur à peu près tous les épisodes.
1: Eh bien, ces épisodes, ils commencent à être diffusés à partir de ce soir sur la chaîne RMC Découverte. Le magazine de Loury Lag s'appelle Baroudeur. Cet explorateur de l'extrême nous embarque dans les environnements les plus hostiles de la planète. Le premier épisode de ce soir nous propose 28 jours dans l'enfer vert du Honduras. Loury Lag y affronte tout un tas de dangers, des crocodiles, des serpents venimeux et des narcotrafiquants. La mort rôde autour de lui, mais qu'est-ce qui vous pousse à défier ainsi la mort, Loury Lag ?
2: La mort fait partie de l'écosystème dans lequel j'évolue, et pour moi, pour pouvoir apprécier la vie à sa juste valeur, il faut se frotter ou flirter avec la mort. C'est ce qui me permet d'avoir beaucoup d'amour pour la vie.
3: Là, dans ce qu'on voit des épisodes, les limites, elles y sont là.
2: D'habitude, je pars tout seul et pour la première fois, je fabrique une émission où je vais à la rencontre des gens. Et donc, effectivement, on perd un petit peu le contrôle des limites, on perd un petit peu le contrôle du danger. Et c'est ça qui est difficile dans ces épisodes, c'est que on rencontre des gens qui sont aussi fous que moi et qui font des métiers tellement fous que du coup, on outrepasse toutes les limites, que ce soit les températures, que ce soit les risques. Et effectivement, le danger est partout.
3: Alors moi, ce que je voulais comprendre, c'est que vous vivez des aventures extrêmes, donc vous vous mettez en danger et voilà. Mais dès l'instant où on peut voir les images, ça veut dire que d'autres personnes sont à côté de vous. Elles aussi vivent ces mêmes dangers, mais j'ai envie de dire encore plus difficiles parce qu'elles, en plus, faut qu'elles filment.
2: Alors, c'est vrai que l'équipe de tournage, qui est très réduite, la plupart du temps, ils partagent à 90% les mêmes conditions que moi de tournage, qui sont très souvent extrêmement dures, voire parfois abominables.
1: Les confidences d'un trompe-la-mort, Loury Lag a retrouvé ce soir sur RMC Découverte avec ce nouveau magazine Baroudeur. Et si vous voulez en prendre plein les yeux, retrouvez une autre aventure de Loury Lag, mais cette fois au cinéma en Alaska, avec le comédien Jérémy Régnier. Ça s'appelle « D'un monde à l'autre », un magnifique et glaçant voyage initiatique entre deux hommes heurtés par la vie d'un monde à l'autre dans les salles à partir du 10 juin. À demain pour une nouvelle aventure, celle des coulisses télé.
0: On a hâte. Merci beaucoup Patrice Gascoin. Dans un instant, des invitations pour les essais. Dans un instant, Tom Vanier aux places de la République pour le pesage qui se termine doucement mais sûrement. Et avant ça, c'est Santa, Recommence-moi.

0: C'était Santa. Peut-être que certains suivent Roland Garros. Sachez qu'on connaît l'affiche de la finale, tiens, chez les hommes. C'est une petite information que je vous donne. En l'occurrence, Alexander Zverev qui s'est imposé face à Menzi, qui va affronter Flavio Cobolli, parce que Matteo Arnaldi, qui devait affronter Cobolli, a annoncé son forfait à cause d'un virus. Voilà, vous aurez toutes les informations, bien sûr, sur ici.fr. Je vous propose maintenant d'aller aux essais du jeudi des 24 heures du Mans. C'est dans un peu moins d'une semaine maintenant. Ce sera le jeudi 11. Voilà, je sais pas calculer, je suis désolé. Ah, c'est compliqué, donc un 5 plus 6. Donc bref, en tout cas, ce sera le jeudi 11, la possibilité pour vous notamment d'assister à l'Hyperpole à partir de 20h jusqu'à 22h, Hyperpole à la fois en LMP2 et GT3, et puis également en Hypercar. Il y aura aussi des essais libres, il y aura le concert des Libertines. Bref, vous avez l'occasion de passer un excellent moment sur le circuit. Pour cela, il faut répondre à une question. Yannick Dalmas était le grand marshal des 24 heures du Mans l'année dernière. Il a gagné plusieurs fois la course, et notamment avec BMW. C'était quand? En 1999 ou en 2009? Yannick Dalmas, il avait remporté les 24 heures du Mans avec BMW en 99 ou en 2009. Vous avez la bonne réponse, vous nous appelez, vous tentez votre chance, 02 43 29 10 10, vous avez le temps pour aller regarder peut-être sur internet la bonne réponse. Bonne chance à toutes et tous, et on retrouve Tom Vanier également dans les prochaines minutes.
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0: chat. Ici mène à l'instant avec Pau. Et il y a Yann qui est avec nous depuis Rouillon. Yann, bonsoir.
1: Bonsoir Maxime.
0: Il y a la possibilité pour vous d'aller aux essais du jeudi des 24 heures du Mans, jeudi de la semaine prochaine, et assister notamment à l'Hyperpole, connaître celui ou en tout cas la voiture qui sera en première ligne le samedi à 16h. Pour cela, il faut répondre simplement à une question. Yannick Dalmas était le grand marshal des 24 heures du Mans l'an passé, cette année c'est Sarah Bovy. Yannick Dalmas qui avait notamment été vainqueur au Mans avec BMW en 99 ou en 2009
1: En 99.
0: Ouais, exactement, 2009. Est-ce que vous savez qui avait gagné les 24 heures du Mans?
1: Je peux pas dire. Peugeot?
0: Ouais, exactement, c'était Peugeot. Dernière fois qu'une équipe française s'est imposée au Mans. Peut-être de nouveau cette année, sait-on jamais, Peugeot ou Alpine. Bon, ça semble pas évident comme ça, mais on y croit à fond, parce que nous, on est les meilleurs. Bon, ben voilà, Yann, vous allez pouvoir profiter des 24 heures du Mans et des essais.
1: Merci beaucoup Maxime.
0: Bah avec grand plaisir. Vous allez y aller avec qui?
1: Je pense avec ma fille.
0: Eh ben super, à quel âge?
1: Elle a 16 ans.
0: Oh, ça c'est une bonne chose. C'est bien, un petit moment tranquillement père-fille. Ça fait toujours plaisir. Yann, je vous souhaite une excellente soirée, à bientôt.
1: Merci, bonne soirée, à bientôt.
0: Et puis si vous n'avez pas la chance d'y aller, Simène sera là pour vous faire vivre cet événement. Bon, Tom Vanier, ça commence à toucher à sa fin. J'imagine le pesage, il y a beaucoup moins de monde.
2: Oui, la place de la République au Mans est en train de se vider tout doucement. Les stands aussi se vident, notamment celui de Lionel Robert, pilote sartois. 8 participations, s'il vous plaît, aux 24 heures du Mans. Bonsoir Lionel.
3: Bonsoir, bonsoir à tous.
2: Vous videz ce stand, il y a plein de jolis produits sur l'histoire des 24 heures du Mans. Présentez-moi un petit peu ce stand.
3: Alors, moi j'anime bénévolement une association qui s'appelle l'association LR Promotion, basée à Arnage, que les Sartois, je pense, connaissent bien, puisque nous fêtons le 40e anniversaire de l'association. Et cette association qui aide les jeunes pilotes, comme elle a besoin de trouver quelques fonds, quelques subsides, elle vend beaucoup d'articles de collection, et notamment des petites voitures. Et on a fait un stand dédié aux 24 heures du Mans, comme vous pouvez l'imaginer.
2: Il y a des petites voitures, mais il y a aussi des ouvrages. Il y a plein de choses sur votre stand, Lionel.
3: Oui, alors vous allez trouver évidemment beaucoup de choses différentes, et un peu pour toutes les bourses. Pour ceux qui sont des collectionneurs passionnés et qui ont un peu d'argent, vous allez voir par exemple le premier livre qui est sorti sur les 24 heures du Mans en 1949, signé par Roger Labrique avec des dessins de Géo Ham, qui est quelque chose de très apprécié des collectionneurs, un très bel ouvrage, même qui va au-delà des passionnés d'automobile. Après vous avez toute la déclinaison des livres des 24 heures du Mans année par année, de 1978 à 2025, et puis après vous avez des ouvrages plus modestes, des programmes, des pliants aussi qui était très en vogue dans les années 60 avec le plan du circuit, les tarifs des tribunes. Tout ça, c'est intéressant de revenir en arrière grâce à tous ces objets à collectionner et à feuilleter.
2: Bon Lionel, cette édition 2026, ça y est, elle est lancée aujourd'hui avec ce pesage. Dans quel état d'excitation vous êtes?
3: Alors, excitation, le mot est peut-être un petit peu fort. Si vous me proposiez au pied levé de prendre un volant, là je serais peut-être un petit peu plus excité, puis peut-être inquiet aussi également. Mais en tout cas, c'est toujours passionnant de voir cet engouement. Passionnant de voir ces voitures magnifiques. Et puis comme moi-même j'ai été, et je le suis encore, pilote parfois, eh bien j'apprécie tout le travail des équipes pour préparer les voitures, le travail des pilotes pour vraiment être affûté comme jamais, avoir la condition. Et au Mans maintenant, chaque seconde compte.
2: Et ce stand que vous pourrez retrouver demain pour la suite des pesages. Merci Lionel.
3: Merci, et je vous donne rendez-vous demain dès
2: 9h. Allez, le rendez-vous est pris. Lionel Robert, 8 participations au 24 heures du Mans et son joli stand. Voilà, c'est ainsi que s'achève cette première journée de pesage. C'était formidable, on n'a pas eu de pluie. Et pourvu que ça dure et qu'il ne pleuve pas la semaine prochaine non plus.
0: Bah non, ça va, ça vous a plu. Vous aimez bien le pesage des 24 heures du Mans?
2: Oh oui, ouais. Moi tout ce qui concerne les 24 heures du Mans, de toute façon, peu importe ce que c'est, moi je suis un coq en pâte.
0: C'est vrai, racontez-moi un petit peu. Racontez-moi votre histoire.
2: Non mais c'est vrai que moi les 24 heures du Mans depuis l'enfance, on accompagne papa maman pour aller voir les essais la nuit. On rend un peu jaloux aussi les copains à l'école en disant bah hier je me suis couché à minuit parce que j'ai été voir les essais jusqu'au bout de la nuit. Là c'est des souvenirs comme ça et c'est toujours un bonheur et quel bonheur aussi de couvrir un tel événement en tant que sartois, je me répète, mais c'est formidable.
0: Ouais, c'est vrai. Merci beaucoup en tout cas Tom Vanier, ça
2: avec
0: a été
2: plaisir.
0: Voilà, vous avez été incroyable. Vous avez eu Dorian Pain quand même. Ça c'est
2: et
0: beau.
2: Oui, non mais ouais. ouais, ça c'est dingue. Ça, c'est dingue.
0: Dorian Pain qui avait gagné la F1 Academy l'année dernière, qu'on imaginait peut-être d'ailleurs aller en Formule 1. Bon, ce sera les 24 heures du Mans, c'est déjà pas mal pour la pilote, l'une des deux seules pilotes. C'est Lilou Wadou qu'on aura le plaisir de retrouver. Certains se sont peut-être posé la question au cours de cette première journée, mais où sont les Iron Dames avec notamment leur voiture rose? Il n'y a pas d'Iron Dames cette année, malheureusement, au championnat du monde d'endurance et donc aux 24 heures du Mans. Bon, c'est pas grave, ce n'est que partie remise. On espère les retrouver dès l'année prochaine. Sachez que demain, et vous l'avez dit très justement, Tom, je ne sais pas si vous avez le planning, le programme du pesage d'ailleurs, demain à partir de 9h, hein, c'est ça, il y a pas mal de monde. Il y a les Toyota notamment, il y a les Ferrari qui seront là. Ça s'annonce quand même plutôt intéressant tout ça.
2: Oui, et puis en plus de ça, l'après-midi, ça va rouler dans le centre-ville du Mans. 19 voitures, 8 hypercars, 2 LMP2, 9 LMGT3. Un programme de rêve, en espérant que la météo soit avec nous demain après-midi pour ce beau moment et cette deuxième journée des 24 heures du Mans.
0: Normalement, ça s'annonce plutôt pas mal au niveau de la météo, donc on va en profiter. Demain, sachez que si vous allez vers le centre-ville du Mans, alors le matin, c'est toujours compliqué, bien sûr, avec aux abords de la place de la République, et au cours de l'après-midi, ce sera encore plus difficile. Il n'y a pas de tramway également pour la ligne T2 au cours de l'après-midi. Ça va revenir au fur et à mesure. Le roulage, c'est à partir de 15h. Allez, un petit mot juste. Il me reste 30 secondes pour vous donner le programme, notamment pour dimanche avec la journée à test, ce qu'on appelle la journée test, avec notamment entre 10h et 13h et 15h30 et 18h30. Ça va rouler avec les différentes voitures des 24 heures du Mans. Ce sont les premiers roulages de cette folle semaine. Et puis, ça va se poursuivre notamment mardi avec l'ouverture des stands. Mercredi, les essais. Ici, Mensa sera présent. La même chose pour le jeudi, dans une semaine, la parade, et puis également, bien sûr, tous les 24 heures du Mans à vivre sur votre radio préférée. Merci beaucoup, Tom, et rendez-vous dès la semaine prochaine.
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0: Vous écoutez Ici Mène, vive les 24 heures du Mans, il est 19h. Et bon week-end, on fait un point sur l'actualité, voici le journal.
5: Il n'y a désormais plus de doute, le corps retrouvé est bien celui de la petite Liana, la fillette de 11 ans, disparue il y a une semaine dans le Gers. Le procureur d'Agen vient de le confirmer, le principal suspect, Jérôme Barella, un père de famille d'une quarantaine d'années, était pourtant visé par au moins 5 procédures concernant des violences sexuelles sur des mineurs, sans avoir été inquiété. Le ministre de la Justice, Gérald Darmanin, sera sur TF1 dans le 20h pour s'expliquer. Nicolas Joly, bonsoir.
6: Bonsoir Benjamin, bonsoir à tous.
5: Vous revenez du ministère de la Justice, et car dans cette affaire, c'est une véritable succession de dysfonctionnements administratifs qui sont mis au jour.
6: Oui, des dysfonctionnements à tous les niveaux et notamment des délais incompréhensibles, notamment dans l'affaire d'août 2025. Selon une source proche du dossier, le parquet de Toulouse met plusieurs semaines pour se dessaisir auprès du parquet d'Auch. Surtout, il ne donne pas d'alerte, aucune trace d'un appel téléphonique ou d'un échange de mail pour dire « Attention, on vous envoie une affaire de violence sur mineur, il faudrait demander une garde à vue immédiatement. » L'ordre papier met 13 jours pour faire Toulouse-Auch. On met plusieurs semaines à désigner un magistrat, plusieurs jours pour désigner un service enquêteur, les gendarmes. Entre janvier et le 14 février, ils font plusieurs actes d'enquête. La mère de la jeune fille est auditionnée à nouveau, l'entourage est interrogé, mais le principal suspect n'est pas mis en garde à vue, alors qu'il y a une expertise médicale qui atteste des violences et une expertise psychologique de l'enfant qui crédibilise son témoignage. Ils ont traité cette affaire comme n'importe quelle affaire, déplore-t-on du côté de la chancellerie, alors que 3 circulaires demandent aux tribunaux de mettre la priorité sur les violences faites aux enfants. Une mission d'inspection est en cours pour identifier les responsables de ces dysfonctionnements, avec un premier rapport prévu le 19 juin. Le ministre de la Justice ne peut pas sanctionner lui-même les magistrats, mais il proposera des sanctions individuelles au Conseil national de la magistrature.
5: Merci Nicolas. Dans la commune de Florence, là où la collégienne était scolarisée, la cellule d'urgence médico-psychologique ouverte en début de semaine dans son collège a été renforcée aujourd'hui, car Adèle Belloumri, les élèves et leurs parents sont particulièrement émus. Vous êtes sur place pour Ici.
7: Plusieurs élèves ne sont pas venus ce matin. Devant l'établissement Hubert Reeves, un bal incessant de voitures. Quelques parents confient en micro être apeurés et vouloir désormais systématiquement être présents pour déposer ou récupérer les enfants. Angélique, maman de 2 collégiens, est toujours en état de choc.
8: Totalement abasourdie, parce que on s'imagine pas que ça peut arriver ici.
7: Et ça va être impossible de tourner la page, poursuit-elle.
8: C'est pas quelque chose qu'on oublie, et puis il n'y a pas qu'elle. Enfin, avant, il y avait Marion, il y a Maïlis, le petit Émile.
9: difficile.
7: Alors autant en parler, dit cette maman, pour extérioriser ce que son fils de 6e a eu du mal à faire jusque-là.
9: Hier, on a discuté à table, avec BFM derrière, et du coup, il s'est mis à pleurer.
7: Une émotion contenue par cet enfant depuis une semaine, Nathan, 11 ans, a fini par réaliser et par parler.
10: Je me sens un petit peu mal, quoi, pour elle. Et pour sa famille.
7: Les cours n'étaient pas imposés ce matin, nous dit-il. Alors on a beaucoup parlé entre camarades.
10: Ça m'a choqué, tout le monde en parlait. J'étais avec mes potes, on essayait d'esquiver, mais au bout d'un moment, on s'est dit, vas-y. Tout le monde se sentait mal pour elle.
7: Et certains enfants se sont mis à pleurer. Plusieurs ont sollicité la cellule d'écoute mise en place lundi, renforcée depuis ce matin. En tout, 40 professionnels de santé sont là pour écouter les enfants, les professeurs, mais aussi les parents, s'ils le souhaitent.
5: La mairie qui va organiser ce dimanche une marche blanche et puis des appels à rassemblement citoyen se multiplient pour faire entendre la colère face à l'impunité des pédocriminels. Des manifestations seront organisées lundi à 19h devant les tribunaux un peu partout en France. À Marseille, le narcotrafiquant Félix Bengui, chef présumé du clan Yoda, condamné à 12 ans de prison par le tribunal correctionnel. Il était jugé depuis 3 semaines dans un procès sous haute protection judiciaire. Une centaine d'établissements hospitaliers vont expérimenter un filtrage pour permettre d'accéder aux urgences cet automne. La ministre de la Santé indique vouloir lutter contre leur engorgement en obligeant les usagers à d'abord appeler le 15 pour régulation, une campagne de communication. Les urgences, ce n'est pas une évidence, est également lancée dans ce sens. En sport, et si c'était son année à Roland-Garros, Alexander Zverev s'est qualifié pour la finale du tournoi après sa victoire sur le Tchèque Jakub Mencik. Plusieurs fois finaliste d'un grand chelem, l'Allemand n'a jamais gagné une finale. Il traîne depuis une réputation de loser dont il s'amuse un peu à la fin du match.
11: Mon coach m'a rien dit en 25 ans, donc j'aimerais d'ailleurs qu'il me dise quelque chose.
12: No, I lost so many matches in my life and you still haven't said anything, so it doesn't change.
11: J'ai perdu tellement de matchs dans ma vie.
12: It's okay. No, look, I think the atmosphere here is always amazing. I think
11: l'atmosphere ici est toujours incroyable. Le public français est vraiment là, c'est vraiment un événement historique.
12: The atmosphere is amazing and
11: l'ambiance est incroyable.
12: Playing on this beautiful court.
11: And for me, fabuleux de jouer sur ce magnifique court.
5: Et dans l'autre demi-finale, Matteo Arnaldi, victime d'un virus et forfait, c'est son compatriote Flavio Cobolli qui jouera la finale.
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0: Et voici votre météo en Sarthe avec un ciel voilé qui va nous accompagner pour cette fin de journée, même si on pourra avoir quelques éclaircies au cours de la soirée. Cette nuit, 12 à 13 degrés. Demain, on va se réveiller avec un ciel couvert. Quelques averses qui sont possibles. Progressivement, ça va cesser. L'après-midi, on va revenir au sec avec quelques éclaircies qui peuvent arriver également. Le mercure demain, 20 degrés. Ce sera un ciel variable entre nuages et éclaircies pour dimanche, jusqu'à 22 degrés pour le mercure.
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14: Bonsoir à tous. On a tous des chansons qui accompagnent des souvenirs perso. On a tous des refrains qui sont synonymes de rencontres, de lieux, de moments de vie perso. Et il y en aura encore ce soir, je vous promets, d'ici 20h. Et ça commence comme ça.

0: Kylie Minogue, c'était The Locomotion. 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
0: 1987, c'est le premier tube mondial de la jeune Australienne et de nombreux vont suivre jusqu'à aujourd'hui. Et c'est pas fini, Kylie vient d'annoncer une tournée anniversaire pour fêter ses 40 ans de carrière. Et si vous voulez en savoir plus, actuellement elle se raconte dans une série documentaire en 3 épisodes disponibles sur Netflix, ça s'appelle Kylie. Les années 80, c'est aussi bien sûr les années Gold. Un groupe de balles au départ, qui s'est formé dans les années 60. En 87, ils sont numéro 1 avec Capitaine Abandonné.
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0: Le groupe Double, c'était Captain of Her Heart. C'est un duo suisse qui laisse son empreinte dans l'histoire de la musique des années 80 avec ce titre que toutes les jeunes radios libres de l'époque s'approprient pour en faire un tube. C'était en 85. Alors et vous, vous écoutiez quoi comme nouvelle radio à cette époque-là? Bon, je vous laisse avec vos souvenirs et pour la suite, on avance de 4 ans. Encore un duo, mais suédois, Roxette, Listen to Your Heart, c'est juste après ça.
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0: Vous écoutez Ici Men, 100% années 80, ça continue dans une minute, après quelques infos.
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2: Vous n'avez rien prévu pour demain matin? Découvrez en famille une ferme de permaculture à Saint-Ouen-en-Belin. La maîtresse des lieux, Blandine Cadix, vous attend pour un atelier ludique durant lequel vous pourrez découvrir, par exemple, comment et pourquoi l'observation de notre environnement peut nous aider à faire pousser les plantes en utilisant beaucoup moins d'eau. Vous pouvez aussi vous inscrire pour des stages d'initiation le 12 et le 14 juin ou le 4 juillet. Déambuler en musique au milieu des bois, au son de la flûte, de la clarinette, de la guitare, sur des rythmes classiques, orientaux ou balkaniques. C'est possible dimanche à l'Arche de la Nature au Mans, au départ de la Maison de la Forêt, à 14h30 et à 16h. Et à 17h15, tous les artistes se réunissent pour un bœuf endiablé en plein air. Événement réjouissant et gratuit. Et on termine avec un moment utile et bienveillant pour prendre soin de sa santé au quotidien. Une conférence dédiée à l'équilibre et au bien-être des seniors est organisée mardi prochain, le 9 juin, de 10h à midi à la salle des fêtes de Saint-Calais. Des conseils bons à prendre pour éviter les chutes et garder la forme.
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0: Jean-Jacques Goldman, c'était Il suffira d'un signe.
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0: C'est le premier tube de Goldman et pourtant cette chanson qu'il compose à la fin des années 70 ne lui était pas destinée. Eh oui, un producteur lui avait demandé des chansons pour une jeune chanteuse qui a participé à l'émission de télé Le Jeu de la Chance. La chanson passe inaperçue, sauf pour un autre producteur qui demande à Goldman de la réenregistrer pour lui. Bah, la suite, vous la connaissez, sa carrière est lancée. C'est aussi grâce à une émission de télé qu'en 85, Paradise Mi Amor du groupe Lune de Miel devient un tube.
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0: George Harrison, Got My Mind Set On You, qui à l'origine s'intitule I've Got My Mind Set On You. Et oui, l'ex-Beatle s'est offert une reprise, un titre créé en 1962 par un certain James Ray. Allez, dans un instant, dès 20h, Émilie Mazoyer pour Décibel, elle reçoit ce soir le groupe Neck Baron pour fêter leurs 30 ans de carrière. Bon, ce sera après, entre autres, un tube des années 80, High of the Tiger, Survivor, juste après ça.
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1: Belle soirée à tous, vous écoutez votre radio ici, il est 20h.
2: Il est 20h et vous écoutez Décibel sur votre radio ici, toute l'actualité musicale jusqu'à 21h avec ce soir... Jackie, Benji, les nègres marrons, oh oui!
3: Le temps passé, beaucoup de choses ont changé. Qui aurait pu s'imaginer que le temps serait si vite écoulé? On fait le bilan, calmement.
2: Non, on fait le bilan en se réjouissant. 30 ans de carrière, 1 million d'albums vendus, un nouveau dans les starting blocks et les concerts à venir, un nouveau single aussi, tout va bien.
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2: Salut à toutes, salut à tous et bienvenue dans Décibel. C'est parti pour une heure autour de l'actualité musicale. Ce soir, on célébrera Astrud Gilberto, une des plus belles voix de la bossa nova, cette musique brésilienne. Astrud qui nous a quittés il y a 3 ans, jour pour jour. Alors voilà, la chanson anniversaire, c'est pas toujours pour souffler des bougies, c'est parfois pour se souvenir. Et c'est ce qu'on fera à la fin de l'émission. Le coup de cœur du jour, c'est un jeune homme que nos invités connaissent bien, Tommy Bugsy, qui vient de sortir une nouvelle chanson, Revolver Lover. Vous allez la découvrir tout à l'heure. 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Jackie, Benji, les nègres marrons, bonsoir.
5: Bonsoir.
2: Ah, je suis contente de votre actualité parce que ça me permet à chaque fois de vous inviter à nouveau.
5: C'est vrai.
2: Dans des cibles.
5: C'est toujours un plaisir pour nous de te revoir, Emilien.
2: Merci.
5: C'est cool.
2: 30 ans d'amour. Vous êtes ma relation la plus longue depuis ça.

0: Nègre, premier album de Nègre Marron. Et donc, je le disais tout à l'heure en intro, avec ses quasi 30 ans de carrière, arrive ce chiffre canon de 1 million de disques vendus. Félicitations.
1: Merci.
0: Bravo, messieurs. Et bravo pour la longévité aussi, parce que on sait que c'est pas forcément évident. Alors, dans la chanson, on dit, on fait le bilan calmement. Mais si vous faites le bilan posément, est-ce que vous vous dites qu'effectivement, c'était pas un long fleuve tranquille ces 30 dernières années?
1: Ouais, c'est vrai qu'on peut dire que c'est pas un long fleuve tranquille, mais c'est aussi ça, le charme et la magie de la musique. Et c'est, il y a des périodes où tout va se passer très bien, il y a d'autres périodes où ça va être un petit peu plus compliqué. Comme on dit, il y a les hauts, il y a les bas, mais l'essentiel, c'est de garder toujours cette envie. L'envie de retrouver le public, l'envie d'aller en studio, l'envie de créer. Tant qu'on aura toujours cette envie en nous, on pourra dire que tout va bien malgré tout.
0: Et entre vous, alors, parce que moi je le dis, c'est une histoire d'amour sans nuages entre vous et moi depuis 30 ans, mais c'est normal, vous m'avez pas sur le dos tous les jours. Vous, en revanche, vous avez passé énormément de temps ensemble. Vous êtes sans doute la personne qui connaît le mieux l'autre sur Terre. Est-ce que ça, c'est une relation qui s'entretient d'une manière particulière?
2: Il y a de fortes chances, effectivement.
0: Ouais, hein. Que...
2: Ben écoute, franchement, c'est assez naturel. Ce qui est intéressant aussi, c'est qu'au-delà de la musique, on a surtout des liens d'amitié qui sont très forts.
0: Ça a commencé par ça.
2: Tout à fait, ça a commencé par l'amitié d'abord, et puis la passion est venue consolider tout ça. Et aujourd'hui, on a des vies de famille, on est des darons, donc pour le coup, les enfants aussi sont proches, et donc toutes sortes d'occasions et de célébrations sont bonnes pour qu'on se retrouve ensemble, bien au-delà de la musique en fait. Et donc, oui.
0: Vous diriez que ça ressemble à une relation de frère ou c'est encore autre chose?
1: Bah oui, c'est une relation familiale, une relation frère, une relation de couple. D'une certaine manière.
0: Ah ben ouais, parce qu'il faut se mettre d'accord.
2: On était au bord du divorce il y a pas longtemps. Là.
1: Donc il faut des concessions, des consensus.
0: Ouais, c'est ça, ouais.
1: Mais après voilà, tout ça ne tient pas s'il n'y a pas une réelle fraternité entre nous, une réelle amitié. Et c'est vrai que Benji, je le vois plus que ma femme carrément, quasiment, parce que entre les studios, les concerts, le travail, il y a tout plein de choses qu'on fait ensemble. Mais en fait, je pense que ce qui continue de nourrir cette amitié, cette fraternité, c'est justement le fait qu'on se voit pas uniquement pour le boulot, quoi. On va s'appeler pour aller voir un match de foot, on va s'appeler pour aller manger au resto ensemble, on va s'appeler pour aller dans une soirée, on va s'appeler comme il disait Benji, quand il y a des événements familiaux, mariage, baptême. Donc tout ça fait que ça va au-delà de juste de gars qui travaillent ensemble. Non, on est des frères pour de vrai, quoi.
0: C'est beau. Alors, il y a un nouveau single qui s'appelle Diaspora avec un clip qui vient de sortir. On va l'écouter et en parler tout à l'heure, le décortiquer, mais juste pour vous mettre l'eau à la bouche, enfin aux oreilles exactement.

avec le petit clin d'œil à Exodus de Bob Marley. On en parlera tout à l'heure. Pour le moment, il faut qu'on parle de cet énorme tube qu'on passe régulièrement ici dans cette émission. Dès qu'on a envie de se réconforter avec un petit peu de nostalgie, mais de la nostalgie douce et lumineuse.

0: Le bilan, c'est une chanson que tout le monde a dans ses playlists, que plein de gens qui n'iraient pas au même concert ont quand même en commun. C'est des chansons comme ça qui font un peu ciment pour pas qu'une génération, d'ailleurs pour plusieurs. Quand elle est née, cette chanson, est-ce que vous vous êtes rendu compte que vous étiez en train de créer un truc à part qui allait durer vraiment?
1: En fait, je me rappelle bien du jour de l'enregistrement de ce titre. Dans le studio, il planait une atmosphère assez particulière, une forme de mélancolie, quelque chose de très touchant et d'assez sincère. Mais on était loin de s'imaginer quand même que ce morceau traverserait le temps, les années, les générations à ce point-là. Ouais. Par contre, ce qui est intéressant, c'est que à chaque fois que des gens nous rendaient visite en studio et que les gens l'écoutaient, il y avait toujours des réactions de surprise. Les gens étaient vraiment touchés par le propos, par l'histoire, par le côté authentique en fait aussi de cette chanson et de notre histoire. Donc ouais. Donc on sentait qu'on tenait quelque chose d'intéressant, mais de là à prédire ouais. que ça allait voyager, traverser le temps à ce point-là, franchement, on n'y était pas vraiment.
0: Et c'est fou quand même d'avoir, parce qu'à l'époque, c'est que le deuxième album de Negmaron, on est en l'an 2000, vous êtes encore très jeune, et pourtant déjà, donc très, oui, tu parlais de mélancolie, très nostalgique, et en fait, j'ai l'impression que c'est un truc qui est vraiment partagé par tout un tas d'artistes. Je sais pas si vous écoutez de temps en temps, par exemple, les albums de Big Flo et Oli, dès qu'ils ont eu 22 ans, ils commençaient à faire des chansons sur la nostalgie de leur adolescence, etc. Comment vous l'analysez?

0: Et donc, il y a eu...
1: Il y avait la monnaie. Dedans.
0: La monnaie, ouais. Voilà, la qui est sortie sur, dans une, la BO du film. Et c'est vrai que tout s'est accéléré, tout s'est enchaîné très vite. Sortie du single, ensuite on sort un album assez rapidement. Ensuite il y a un projet Bisson à Bisson, on crée le label Première Classe. En 4-5 ans, il y a un énorme changement dans notre vie. De rien, de amateur, on passe au statut de professionnel, il y a tout plein de choses qui se passent. Et c'est vrai que... Et c'est à ce moment-là qu'on a l'idée de faire ce titre, le bilan, pour raconter tout ce qui se passe en 4-5 ans. On vit peut-être ce que d'autres personnes peuvent vivre en 20 ans. Quoi. C'est ça.
2: Et en écrivant justement cette chanson, les paroles, et en se rappelant de tout ça, en le remettant dans l'ordre, est-ce que vous avez réalisé que vous en aviez profité, ou bien est-ce que c'était tellement rapide que vous n'avez peut-être pas tout kiffé au maximum?
3: Non, quand même, je pense qu'on était quand même conscient d'avoir vécu des moments extraordinaires, d'avoir bien profité. J'ai même envie de dire d'être un peu des privilégiés quelque part. Parce que on a signé nos contrats en maison de disque, on avait 18 ans, on sortait du lycée, on était, comme le disait Jackie, on était super jeunes. Et on était encore à l'époque où, je dis bien entre guillemets, le show business, il se passait beaucoup de choses, tout ce qui est vraiment des moyens dans la musique, des budgets. Donc on a mis tout ça à notre disposition pour qu'on enregistre dans des super bonnes conditions, pour qu'on ait un environnement assez sain. Donc on se rendait bien compte qu'on vivait des choses assez magiques pour notre jeune âge. Tu vois.
2: Ah, c'est beau. Allez, on va la réécouter cette chanson, et puis ensuite on va se plonger dans Diaspora, puis on va essayer surtout... de récupérer des informations essentielles, à savoir à quand le prochain album des Nègres Marrons. Pour le moment, si vous vous demandez à quand la tournée des Nègres Marrons, ça, je peux vous le dire, après quelques festivals d'été, attaque une tournée belle comme tout, le 2 octobre au Zénith de Paris, rendez-vous le 6 novembre au Havre, Lons-le-Saunier le 27 novembre, Auxerre le 5 décembre et Grenoble le 11 décembre. J'ai fait le bilan des concerts, on écoute la chanson.

Neg Marron sont les invités de Décibel ce soir. Je ne cache pas ma joie, alors ne boudez pas votre plaisir, les amis. Les Neg Marron en tournée, on en a parlé. Les Neg Marron qui préparent, l'air de rien, un nouvel album, il faut qu'on en parle. La dernière fois, on s'est vu pour un peu de temps,

0: On va l'écouter en entier tout à l'heure, ne m'engueulez pas, mais je voudrais qu'on en parle avant avec Jackie et Benji des Negmarons qui sont avec nous. Le mot diaspora, ouais, qui peut rappeler évidemment plein de thématiques de l'album Exodus de Bob Marley. Et puis le petit clin d'œil aussi à Alpha Blondie, Brigadier Savali. Voilà, donc il y a vraiment plein de trucs qui se passent dans cette chanson. Racontez-moi comment elle est née.
1: Alors Jackie, je te...
2: comment elle est née? Elle est née lors d'une création, une séance de création au studio.
0: Ça ressemble à quoi, vos séances de création?
2: En fait, on est là, on écoute différentes musiques. Et c'est vrai qu'on avait dans un petit coin de la tête de reprendre ce morceau d'Alpha Blondie. Donc. Et ce jour-là, on était en studio et on s'est dit, on n'avait pas l'idée de reprendre le Alpha. Vas-y, on va se l'écouter maintenant. Et du coup, on a joué quelques accords du morceau et puis on s'est mis à faire un buff autour de ce titre-là et c'est comme ça. C'est... En fait, ce morceau, il n'a pas vraiment été trop pensé. Il est vraiment venu de manière assez naturelle,
1: spontanée, ouais.
2: Très très spontanée. C'est vraiment la musique qui nous a inspiré la thématique. Des fois, c'est en sens inverse. On a une thématique et on va chercher la musique qui va avec. Là, c'est le morceau qui nous a inspiré cette thématique et puis on est parti sur le mot diaspora. Enfin. On avait cette idée de parler de la communauté, de parler du pays, etc. Et c'est comme ça qu'est né ce titre.
0: Alors, c'est sûr que il faut voir le clip qui va avec cette chanson. Moi, je viens de le découvrir là, juste avant le début de l'émission. Il est magnifique. Il vient de sortir, tourné en Côte d'Ivoire.
1: Exactement. Abidjan, oui.
0: Racontez-moi pourquoi là-bas, d'ailleurs, et ensuite comment ça s'est passé.
1: On a fait le choix de tourner à Abidjan parce qu'on voulait tout simplement retourner à la source. Comme tu l'as si bien indiqué, c'est une reprise d'Alpha Blondie, Brigadier Savary. Et donc, ce titre, Brigadier Savary, est né à Abidjan. Et on s'est dit qu'il serait intéressant d'aller tourner là-bas. Et donc, on a travaillé avec un jeune réalisateur qui s'appelle Mindsef, qui s'est bien approprié la chanson et a fait une très belle retranscription en images. Donc, on est super content. L'idée, c'était aussi de dire que aujourd'hui, quand on parle de la diaspora, on parle de toutes ces personnes qui, comme nous, ont la double culture. Moi, je suis né à Sarcelles, Jackie est né à Paris, et c'est vrai qu'à la maison, on a reçu aussi une éducation avec des valeurs africaines. Et aujourd'hui, voyant le continent africain, l'Afrique émergent, on a envie aussi d'apporter notre contribution à l'émergence du continent et voir comment on peut apporter notre pierre à l'édifice. Et donc, c'est aussi de ça dont on parle dans ce titre, quoi.
0: La double culture. Alors, arrêtez-moi si je me trompe, mais pour toi, Benji, Congo, et pour toi, Cap Vert,
1: exactement,
0: Jackie. Est-ce que c'est quelque chose qui est à géométrie variable dans votre vie, par moments hyper important, hyper devant, par moments un peu plus en retrait? Maintenant, comme tu l'as dit tout à l'heure, vous êtes des darons, et surtout, comment vous transmettez ça à vos enfants?
2: Pour moi, c'est une chance d'avoir cette double culture, et surtout d'en être conscient et d'épouser les deux cultures, aussi bien la culture française que, pour ma part, la culture capverdienne. J'ai eu cette chance d'aller très très jeune au Cap-Vert. La première fois que j'ai mis les pieds au Cap-Vert, j'avais 2 ans. Donc mes parents, c'est vrai qu'ils m'ont toujours transmis les valeurs du pays. À la maison, ça parle capverdien, ça mange capverdien. J'ai grandi aussi dans le quartier avec plusieurs communautés. Et c'est aussi ça le message qu'on veut passer à travers Diaspora. Nous, on a eu cette chance. Tu vois, pendant un certain temps, je l'entends un petit peu moins maintenant, mais on a beaucoup parlé de diversité, etc.
0: Oui.
2: Et nous, en fait, tu vois, nous, la diversité, pour nous, ça a toujours été quelque chose de normal, parce qu'on a grandi avec plein de communautés autour de nous, plein d'origines différentes. Donc, et aujourd'hui, c'est vraiment une force. C'est une force de pouvoir, tu vois, nous, on sait dire quelques petits mots en créole, on sait dire des petits mots dans lingala, là, tu vois, il y a plein de trucs. Le fait d'avoir grandi avec plein de cultures différentes, moi, je trouve que c'est vraiment une force, quoi.
0: Ouais. Mais alors, grande force, grande responsabilité. La génération suivante, comment vous transmettez ça?
1: C'est une vraie question parce que, effectivement, on a pu recevoir de la part de nos parents certains codes, parfois la langue, mais pas forcément pour tout le monde.
0: Ouais.
1: Et aujourd'hui, on a vraiment envie aussi que nos enfants connaissent une partie de leurs racines et puissent découvrir qu'ils ont aussi l'éducation française, mais il y a aussi historiquement d'autres choses auxquelles, et d'autres endroits auxquels ils sont liés. Donc je pense qu'il faut faire le travail, les emmener là-bas de temps en temps en vacances, leur en parler, leur lire pourquoi pas des BD adaptés aussi aux jeunes enfants avec l'histoire de pays d'origine, et puis voilà, faire le travail comme on peut, mais c'est important quand même. Et nous, ça nous impacte aujourd'hui, ce côté diaspora nous impacte tout simplement parce qu'on a vu nos parents arriver, venir d'ailleurs et mener certains combats pour s'intégrer, pour exister, pour élever les enfants dans de bonnes conditions. Et forcément, ça nous a impacté dans notre manière d'aborder la vie, tout simplement, ouais, face à des obstacles, des difficultés, des choses à régler, voilà. Donc, même d'une manière inconsciente, finalement, c'est toujours là. Ce côté-là est forcément sous-jacent.
2: Ou si nous, des fois, on l'oublie, il y a les grands-parents qui sont là pour continuer à faire le travail.
1: Exactement.
0: Ça, c'est vrai. Non, mais du coup, des chansons comme Diaspora, ça fait aussi partie, finalement, enfin, c'est une manière douce et dansante, mais ne serait-ce que ce mot disparaisse pas.
2: Exactement. Mais tu sais, nous, Diaspora, c'est la version 2026, mais en fait, on a toujours parlé de notre culture, toujours parlé de nos origines, toujours parlé de nos valeurs à travers nos albums, à travers différents morceaux. Et puis aujourd'hui, en fait, on le retranscrit différemment. Mais c'est quelque chose qui a toujours été ancré en nous, ou même via différents projets, des projets comme le Bissona Bisso, des projets comme la MC Malcriado. Donc ça, c'est vraiment quelque chose qui est propre à nous, cette double culture, parler du quartier là d'où l'on vient, là où on a grandi, mais également parler de nos origines et de nos racines.
0: Alors il y a des doubles cultures évidemment qui sont beaucoup plus dures à porter que d'autres, difficiles et douloureuses. On en parlait il y a quelques semaines ici avec Abdelmalik et Matteo Falcon à propos des descendants d'esclaves, donc des africaines et des africains qui ont été arrachés à leur continent pour ce commerce de l'esclavage, le code noir, c'est fou, que la France avait mis en place à l'époque pour formaliser un petit peu tout ça, a enfin été abrogé. Et c'est dingue parce que le code noir, c'était le cœur du film de Abdelmalik Fursi, Né libre. Il y a un album qui est sorti de chansons inspirées par l'histoire de Fursi, et vous êtes dessus avec cette chanson qui s'appelle Justice.

comme moi, hein, vous lisez les journaux et vous avez entendu la nouvelle, l'abrogation du code noir. Je vous pose la question parce que vous étiez à l'Olympia le 22 mai 98 pour célébrer les 150 ans de l'abolition de l'esclavage.

0: que c'est comme dans la chanson « Lève-toi, bats-toi » sur ces thématiques-là, encore aujourd'hui?
1: Ben, c'est bien sûr des thématiques qui sont très très importantes pour nous. Déjà parce qu'on s'appelle Nègre Marron et que c'est pas un nom anodin, c'est un nom qui est quand même lourd et chargé d'histoire.
0: Tu peux expliquer?
1: Ben, les Nègres Marrons, en fait, c'était les esclaves insoumis qui refusaient tout le système colonial, qui s'organisaient pour s'évader, pour reconstituer des communautés loin du colonisateur, loin de l'oppresseur. Et ce sont des esclaves, en fait, rebelles. Et donc, nous, on a choisi de s'appeler comme ça, étant très jeune, avec un certain nombre d'informations, parce qu'on était quand même assez renseignés aussi sur toute cette histoire, l'histoire de l'esclavage. Et là, en l'occurrence, de voir aujourd'hui que les choses avancent, ça fait plaisir. C'est le fruit du travail de plusieurs personnes. On voit des députés aussi qui ont porté ce dossier à bras-le-corps, ouais. qui n'est pas évident. Il y a effectivement le film aussi d'Abdel Malik qui a fait bouger un petit peu les lignes. Donc ça, c'est très important de poser des sujets comme ça sur la table. Et voilà, mais il faut pas que la France ait peur de regarder son histoire dans les yeux, en fait. Parce que tant qu'on fera pas ce travail de mémoire, il y aura toujours un gap entre certaines communautés, les gens qui nous dirigent. Il faut qu'on crève les abcès et puis ensuite qu'on aille de l'avant. Mais tant que tout ça, ça ne sera pas finalement réglé, posé, inscrit dans les livres d'histoire avec tout le récit qui comment dirais-je, dans son intégralité, en fait.
0: Oui, parce qu'il y a ça, un vrai début, un vrai milieu, une vraie fin, des lois.
1: Exactement, il ne faut pas avoir peur d'en parler.
2: Sans modifier l'histoire, surtout.
1: Exactement.
2: La raconter telle qu'elle est.
1: Voilà. Et je mets le doigt sur quelque chose, mais c'est vrai qu'il y a de cela un ou deux mois, quand il y a eu le Conseil de sécurité de l'ONU et que la France n'a pas reconnu l'esclavage comme étant un crime contre l'humanité, il y a une partie de la population, en tout cas, qui a été vraiment heurté par ce manque de reconnaissance
0: et de réalisme
1: des faits historiques qui sont avérés, documentés, etc. Et donc là, de voir que le code noir est abrogé, c'est déjà un pas en avant, mais on a encore beaucoup de travail à faire.
0: Mais avant de se mettre au boulot, on danse, ça vous dit? Diaspora, Nègre Marron, c'est tout nouveau, ça vient de sortir et c'est déjà sur votre radio, ici.
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0: Oh là là, le coup de maître. Sérieusement, incroyable cette chanson. Diaspora, Negmaron. Allez, dites-moi, pas forcément une date exacte, mais donnez-moi une tranche, un semestre, comme à la fac, pour la sortie de l'album.
1: Bah écoute, c'est incessamment sous peu. Hein.
0: C'est vrai ?
1: Ouais, il y a déjà une date qui est le 3 juillet.
0: Mais non !
1: Ah oui !
0: Mais c'est bientôt !
1: Ah bah c'est très bientôt.
0: Mais c'est génial !
1: Bah c'est super. Et tu sais, je voulais, Émilie, revenir sur Diaspora, là,
0: en
1: le réécoutant. Et en fait, j'ai eu des flashs parce que la première fois qu'on l'a chanté en concert, c'était ce week-end. On a fait deux concerts à Bordeaux. Et j'ai l'image des gens qui me reviennent, en fait, et en le découvrant sur scène. Les gens étaient vraiment très joyeux, tu vois. Beaucoup. En fait, c'est un morceau qui transmet beaucoup d'amour. Il y a un message derrière ce morceau, mais il donne.
0: Ah, mais il est lumineux.
1: Voilà, il est extrêmement lumineux. C'est un très beau mot pour le définir. Et voilà, j'avais ces images de personnes avec beaucoup de lumière dans leurs yeux quand ils l'ont découvert. Et voilà, je suis très fier de ce morceau. Et pour revenir à l'album, très fier également de ce nouvel album. On a mis du temps à trouver la direction parce que ouais quand on va en studio faut trouver la magie, faut trouver la bonne DA, faut trouver la bonne couleur et surtout quand t'as une longue carrière comme nous faut essayer d'éviter de se répéter, tu vois, d'essayer d'être novateur. Et à travers cet album, je pense que vraiment les supporters de Negmaron vont être contents. On a déjà pu faire découvrir un premier titre qui était un peu de temps, que les gens ont très bien accueilli. Ouais. Diaspora qui reçoit également un très bel accueil. Et je pense que l'album aussi va faire son effet.
0: Oh, et c'est un secret le titre ou pas de l'album ?
1: Pour l'instant, oui.
0: Okay. Bon. Attendez, il y a une minute de pub. Je vais essayer de trouver l'info.
1: Tu vas,
0: tout de suite.
1: Sonder.
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0: Décibel, deuxième partie. On est ce soir avec les Negmaron qui sont nos invités. Et puis d'ici à 21h, on écoutera Astrud Gilberto, la nouvelle chanson de Stomy Bugsy, dites donc, qui fait son retour. Et puis un blind test autour des métiers en chanson. Inscrivez-vous 0810 055 056. C'est Sadika qui est au standard. Le grand bilan, c'est le nom du concert des Negmaron le 2 octobre prochain aux Zénith de Paris.
6: 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On fait le bilan, calmement.
0: Il n'y a pas que Paris hein, dans les dates. Attention, après les festivals d'été, il y a aussi Le Havre, Lons-le-Saunier, Auxerre ou encore Grenoble. Le grand bilan, ça veut dire concert avec tous les hits.
1: Ouais, c'est 30 ans de carrière, hein. Ouais. Donc effectivement, tous les hits, des invités surprises, et puis ça va être, je pense, une très belle fête, sachant que nous, on aime prendre notre pied sur scène, quoi. On aime vraiment envoyer, mouiller le maillot, et ce qui est intéressant, c'est que depuis toutes ces années, c'est vrai qu'on a, réussi à conquérir un nouveau public. Donc il y a les anciens qui nous suivent, qui sont là, mais il y a aussi toute une nouvelle génération là, qui a pris le train, pris le train en route. Donc ça fait un beau panel dans le public et c'est intéressant de voir ce mélange de générations qui, tu vois, et chacun a ses chansons préférées parce que ça leur évoque des souvenirs à différents moments, aux différentes époques. Mais en tout cas, tout le monde est dans la même ambiance et dans la même fréquence.
0: Et bonne nouvelle, ils seront sur scène pour le grand bilan et pour défendre un nouvel album au nom de code Fréquence. Mais on ne sait pas encore comment il va s'appeler cet album, en tout cas, de Sylvia Diaspora.

3 juillet, le nouvel album des Negmarons. Les gars, je vous ai entendu deux fois depuis le début de cette émission parler de Bissau Nabissau. Alors, même si on pleure tous ensemble, un bon coup, hommage à Calbo.

0: Beau qui nous a quittés au mois de janvier. Tout jeune, il avait 53 ans. C'était un rappeur incroyable, notamment dans Arsenic. Un parolier aussi de génie pour plein d'autres gens, même des tubes de Asia. Elle est à toi. Ben c'est Calbo quand même.
1: Qui avait écrit.
0: Voilà. Et pour vous, c'était aussi vraiment un ami, un proche. Est-ce que vous avez envie, je ne vais pas vous forcer parce que c'est triste et il est mort il y a vraiment peu de temps, mais de dire quelques mots sur lui?
1: Bah oui, Calbo, de toute façon, voilà, il sera toujours avec nous, on l'oubliera jamais, on lui rend hommage à chacun de nos concerts, c'est un frère qui nous a quittés trop tôt, malheureusement, mais son image, sa voix résonnera à tout jamais dans nos cœurs, à tout jamais dans le cœur des gens, parce que il a énormément apporté pour la musique avec son frère Lino, voilà, Arsenic, ce sont des légendes de la musique, et c'est ça aussi la chance qu'on a de pouvoir faire ce métier, c'est que on fait des choses qui resteront.
0: Et même après vous.
1: Donc même après nous, et aujourd'hui, Calbo est parti, mais son œuvre restera toujours là, et quelque part, son âme sera toujours avec nous, à travers ses morceaux, à travers sa musique, donc il sera toujours là avec nous, quoi qu'il arrive.
0: Merci beaucoup, Jackie. Merci, Benji. Longue vie et belle vie au Negmaron et à leur nouvel album qui sort le 3 juillet. On va écouter, une voix qui vient nous parler de l'au-delà avec la vôtre. Petites îles avec Césaria Evora pour se dire au revoir. Les Negmaron, merci les gars.
1: Merci,
0: à
1: bientôt. Vraiment, merci beaucoup.

0: Tesaria Evora, les Negmarons, Petites Îles. Negmarons, nouvel album le 3 juillet, youpi!
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0: Parfois, on est petit peu en avance sur le planning, ce qu'on vient de vivre avec les Negmarons. Et parfois, eh bien, je suis en retard. Mais genre 6 mois de retard, je viens à peine de découvrir une version de Mauvais Garçon d'Elena. Voilà, comme ça, version orchestrale. Je ne savais pas qu'elle existait, je l'ai écoutée, je l'ai trouvée vraiment canon, vraiment réussie. Et puisque cette chanson a été couronnée chanson de l'année aux dernières victoires de la musique, je me suis dit qu'il était grand temps aussi pour vous de la découvrir. Mauvais Garçon, Elena, version orchestrale dans Décibel.

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0: franchement, je sais pas si on l'écoutera tous les jours, mais cette version, il fallait qu'elle soit connue, voilà, de tout le monde. Je la découvre 6 mois trop tard, peut-être que pour vous c'est de l'histoire ancienne, ou peut-être que comme moi, vous la découvrez un peu ébahie en vous disant, eh waouh, la petite Elena, après une grande tournée de festival d'été, elle attaquera une tournée des Zéniths le 3 novembre au Zénith de Nantes.
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0: Le cahier de vacances pour adultes, 100% musique. Je sais, sur le papier, ça peut paraître étrange, mais croyez-moi, je l'ai reçu. Et vraiment, on s'amuse à remplir des quiz, des QCM, des tests, des textes à trous. Ou alors, vous savez, comme quand on était à l'école, on a 2 colonnes et il faut relier, par exemple, le bon papa avec la bonne fille dans une chanson, vous voyez, genre Nougaro qui chante Cécile, ma fille, ce genre de truc. Bref, que de la culture générale que normalement, nous, les fans de musique, on a. Et enfin, un cahier de vacances pour lequel vous ne vous sentirez pas cancre. C'est ce qui est à gagner ce soir. Et c'est ce qu'on offre à Elisabeth et Stéphane. Salut à tous les deux.
2: Bonsoir.
0: Ah, je suis contente de vous avoir tous les deux pour jouer ce soir, Elisabeth et Stéphane. Le thème du blind test de ce soir, ce sont les chansons qui parlent des métiers. Est-ce que c'est un thème qui vous inspire? Tiens, je demande à Elisabeth d'abord.
2: Alors, je vais noter un petit, mais on va voir.
0: On va voir.
2: Je vais noter le poissonneur des lilas.
0: Ah bah, c'est celui qu'on écoutera à la fin. Donc déjà, tu peux te dire, Elisabeth, il sera pas dans le... Celui-là, il sera pas dans le blind test parce que c'est la chanson qu'on écoutera à la fin du blind test, le poissonneur. Ça faisait longtemps qu'on n'avait pas écouté Gainsbourg.
2: Je suis bonne.
0: Ah,
2: je
0: très
2: suis
0: forte. Bonne.
3: Si non, moi j'écoute la Marine Nationale, alors je pense à In the Navy.
0: Ah, oui, c'est drôle ça. In the Navy. Des gars qui font YMCA. Comment ça s'appelle déjà? Village People, mais oui, c'est ça.
2: Village People,
0: J'ai pas pensé à mettre Village People dans le blind test. Allez, Stéphane et Elisabeth. Ce sont des métiers en chanson et on cherche le nom des interprètes de ces fameuses chansons. 1 point par bonne réponse et à la fin, tout le monde gagne. N'oubliez pas de donner votre prénom avant de donner la réponse, hein. Vous le savez, c'est comme ça que ça marche ici. Une première chanson, un premier métier, dites-moi, qui chante ça?
3: Elisabeth.
2: Ah, c'est
3: Dutronc.
0: Oui.

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2: Incroyable chanson de Jacques Dutronc. L'hôtesse de l'air. C'est Stéphane qui a trouvé en premier. Bravo Stéphane. Bravo, premier point qui va chez Stéphane. On continue, là c'est une chanson multimétier, mais un seul interprète.
3: Ah ouais, c'est Goldman.
2: Oui, bravo Stéphane.
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2: Le cordonnier, le professeur aussi.
3: Ouais.
2: Changer la vie. L'hôtesse de l'air, le cordonnier, le professeur. On n'a pas encore fait le tour de tous les métiers ni de toutes les chansons qui parlent de métiers. Stéphane et Elisabeth, êtes-vous prêts pour la troisième chanson?
4: Et Stéphane est plus fort que moi, hein, pour l'instant.
2: Ah, ouais, c'est pas grave, Elisabeth, c'est normal, c'est la fin de semaine. C'est parce que tu... Elisabeth, tu te relâches au troisième trimestre. C'est tout, c'est normal.
4: Oh non, maintenant je suis bonne. Attends. Ça tient elle-même.
2: Allez, on continue.
4: Oui.
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0: j'ai un peu carême.
1: Ouais.
0: Chauffeur de taxi VSL. Et son surnom, c'est Joe le taxi.
1: Donc il y a un vrai Joe le taxi.
0: Son vrai prénom, c'est Jean-Baptiste.
1: Ah, ben on l'embrasse, peut-être qu'il nous écoute.
0: Ah ben ouais, peut-être, ouais.
1: Bisous au vrai Joe le taxi et surtout plein de bisous à Stéphane et Elisabeth. Merci infiniment d'être venus jouer avec nous autour des métiers en chanson. Je suis ravie de vous offrir le cahier de vacances pour adultes en avant la musique. Et puisque ces métiers en chanson ont été complètement décodés dès le début du jeu par Elisabeth, ce n'est pas une surprise. On va écouter une chanson de 1958. Et oui, dès les années 50. Serge Gainsbourg, avec son album Du chant à la une, écrivait, composait et interprétait le poinçonneur des Lilas. Voilà un métier qui n'existe plus, hein. On ne poinçonne plus les tickets à la main dans le métro parisien. Il ne faut même plus maintenant poinçonner les tickets nulle part, enfin quasiment nulle part. Mais c'est pas grave, la chanson est toujours là. Et s'il y a des enfants à côté de vous qui veulent que vous leur expliquiez le métier de poinçonneur, je pense qu'on a tous le droit de mimer.
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1: Serge Gainsbourg, le poinçonneur de Lila, c'est marrant, il a une voix tellement jeune sur ce titre qui date de son premier vrai album en 1958. Il avait 30 ans, Serge Gainsbourg, et seulement 62 quand il nous a quittés, beaucoup trop jeune, c'était en 1991.
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1: Allez, tant qu'on est dans les anniversaires, vous vous souvenez, la semaine dernière, on a célébré les 54 ans de Stomy Bugsy. 30 ans après son premier tube, mon papa à moi est un gangster.
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1: Eh bien, Stomy Bugsy, qui a aussi été décoré, hein, il est désormais chevalier de l'ordre des arts et des lettres, a fait son retour discographique et il s'en sort super bien, hein, parce que les rappeurs des années 90 en 2026, ils sont parfois en territoire un peu dangereux. Bah là, c'est pas le cas. Vous allez entendre sa toute nouvelle chanson qui s'appelle Revolver Lover. Il y a les codes du rap moderne de 2026, mais il y a les fondamentaux qui font que, bah voilà, hein, si vous aimiez Stomy Bugsy dans les années 90, vous allez toujours l'aimer aujourd'hui. C'est tout nouveau, ça vient de sortir. Stomy Bugsy est de retour.

0: Le retour de Stomy Bugsy.
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0: C'est déjà l'heure de la dernière chanson de l'émission, la chanson anniversaire. Alors aujourd'hui c'est l'anniversaire de la mort de quelqu'un, donc c'est pas très joyeux, mais je pense que vous allez adorer la musique qu'on va écouter ensemble. Ce 5 juin marque les 3 ans de la mort d'Astrud Gilberto, une des voix les plus inoubliables de la musique brésilienne. Elle chantait la bossa nova, mais alors d'une manière incroyable. Et puis si vous regardez un peu, vous pouvez trouver ça sur YouTube ou sur les réseaux, les vidéos, en plus une attitude, un truc dans le regard. Elle était absolument incroyable. Et puis elle était grande chanteuse, mais aussi autrice et compositrice. Alors elle a chanté notamment The Girl from Ipanema. Mais c'est pas ça qu'on va écouter ce soir. On va écouter Água de Beber parce que c'est trop beau. Elle a des fans en France plein et un illustre, Étienne Dao, qui avait enregistré un duo avec elle en 1996. Une très jolie chanson qui s'appelle Les Bords de Seine, que vous écouterez plus tard peut-être. Pour le moment, un classique, Astrud Gilberto.

0: Agwadji Bébert, c'est la merveilleuse voix d'Astrud Gilberto avec le compositeur de la chanson Antonio Carlos Jobim, et leur version date de 1965. Allez, Décibel, qui tire sa révérence juste pour ce soir. Hein. Demain, on revient à 20h avec les chansons préférées de Tété, monsieur, à la faveur de l'automne. Ce sera superbe. Merci à l'équipe de l'émission, tout aussi superbe. Il y avait Iris Guitoni, Fred Vigneault, Christophe Hulins, Elodie Bianca Maria, Sadika Raou et Franck Moilier. Je vous souhaite une belle soirée, les amis.
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4: On a commencé ensemble, vous savez, dans les disques RCA. Et le grand président, c'était François Dacla, qui Je dois tout. Il y avait Mylène Farmer qui débutait, il y avait Laurent Voulzy.

0: Il m'a dit, vous avez tous des baskets, allez, je vous emmène tous à l'usine. 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

0: Mai 1990, Vanessa Paradis a 17 ans et pour son titre Tandem, elle doit travailler avec Renaud et Souchon, mais le destin s'appelle Serge Gainsbourg.
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0: En découvrant les musiques, le grand Serge flash. Il veut écrire tout l'album. Entre le vieux lion et la jeune louve, le studio devient un ring. Vanessa ne se laisse pas faire, elle recadre le maître rue de Verneuil dès qu'une rime est trop facile. Gainsbourg en sortira une phrase mythique. Paradis, c'est l'enfer.

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0: Saviez-vous que le titre Gabriel de Johnny Hallyday est en fait une reprise?
1: Les secrets de vos chansons préférées.
2: Gabriel.
1: Johan Guérin.
0: Johnny est allé chercher l'inspiration du côté de l'Australie en adaptant une chanson de Tony Cole intitulée The King is Dead.
3: Gabriel. Heavy on my mind, but I see no sense in trying.
0: Si le thème de départ évoquait la mort d'un roi, le premier mot hurlé par le chanteur australien dans le refrain était déjà ce fameux prénom, Gabriel. Johnny flaire le potentiel rock de ce patronyme. Il en fait un cri de ralliement, une explosion d'énergie.
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0: Ce qui n'était qu'une simple piste sur un album se transforme en un hymne de stade, le symbole ultime du rock à la française.
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0: Yannis Croze avec On jettera nos montres.
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3: Arnaud Fromage, bonjour, bonjour.
4: Bonjour, bonjour.
3: Oh, ça fait beaucoup de bonjour, dites-moi. Bon Arnaud, aujourd'hui, quand le général de Gaulle vient en Franche-Comté?
4: Eh bien, il se passe toujours quelque chose. D'autant qu'il y est venu plusieurs fois dans la région. Trois fois déjà à l'automne 1944 pour préparer la libération de Belfort lors d'une réunion secrète avec le général Delattre de Tassigny et Churchill au château de Montalembert à Metz après la libération. Ensuite, quand de Gaulle est venu saluer les villes libérées, Besançon, Morteau, Grandcombe, Châteleux. Mais ce n'est pas la dernière fois que de Gaulle va venir dans la région. En 1959, sur la route qui le mène en Alsace, il en profite pour aller faire quelques petites pauses dans le territoire de Belfort. À chaque fois, le grand homme descend de sa déesse noire et passe quelques minutes à discuter avec les habitants, stupéfaits de voir le général en vrai dans leur commune. À Rope, Saint-Germain, Felon, La Chapelle-sous-Rougemont, La Rivière, Fontaine, Foussemagne et à Angeau. Angeau, 206 habitants, où de Gaulle est accueilli par la foule dans l'unique rue ornée de drapeaux et de bandeaux bleu, blanc, rouge. Anecdote amusante, le village d'ailleurs, qui ne possédait pas autant de décorations, est allé les piquer chez les voisins de Dell.
3: Ah, bon, mais Arnaud, la grande tournée de Gaulle en Franche-Comté, c'était en 1962.
4: Oui, la tournée des Grands-Ducs même. Le 14 juin, il atterrit à la base aérienne militaire de Luxeuil, avant de se rendre à Vesoul, puis de filer vers Dole, à bord cette fois d'une Simca présidentielle. Ensuite, direction Arbois, puis Poligny, Lons-le-Saunier, où à chaque fois, il est accueilli en héros. Le lendemain, il continue sa tournée par le Haut-Jura, Saint-Claude, Morée, Morbier, Saint-Laurent, Grand-Vaux, Cise, un petit quart d'heure à Champagnole, et ensuite direction Équevillon, Onglières, Plénise et Sanzeau, avant de remonter dans le Doubs, un discours à Pontarlier, à Besançon. Bref, le marathon présidentiel se termine le 17 juin dans le territoire de Belfort.
3: Et bah dis donc, et pendant toute la durée de ce périple, il a eu un problème majeur.
4: Oui, pendant ces 4 jours en Franche-Comté, le général de Gaulle ne s'est pas contenté de prononcer des discours et de serrer des louches. Non, il a bien fallu qu'il dorme aussi. Or, Charles de Gaulle est grand, très grand même, 1m96 au garrot. Donc les préfectures vont galérer à chacune de ces étapes pour lui trouver un paddock à ses dimensions. D'ailleurs, l'Élysée a fait réaliser en avance des lits sur mesure. Alors, pour la première nuit de sa visite à Vesoul, l'on apporte donc à la préfecture le lit spécial du général. Sauf que l'année 1962 est très tendue. C'est la fin de la guerre d'Algérie. Une partie des accords d'Évian est d'ailleurs négociée en secret au Fort des Rousses pendant ce voyage présidentiel. De Gaulle a échappé de peu à l'attentat du Petit Clamart, alors son service de sécurité est sur les dents. Ainsi, il lui déconseille de dormir à Vesoul même et préfère l'envoyer à la base aérienne de Saint-Sauveur, jugée plus sûre. Mais si les hommes et les véhicules ont pu faire le transfert, le lit, lui, eh bien, il est resté à Vesoul, dans les appartements du préfet. Et il y est toujours, d'ailleurs, parce que l'Élysée ne l'a jamais réclamé. Alors, l'histoire ne dit pas si De Gaulle a bien dormi ce soir-là, mais en tout cas, c'était pas dans un lit à sa taille.
3: Non, c'est certain, ça. Merci beaucoup, Arnaud Fromage, et puis à demain.
4: À demain.
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5: On sait qu'on est lorrain parce qu'on prend des obus pour des cèpes. C'est une histoire qu'on m'a raconté.
6: Ça va aller dans les Vosges.
5: Non, du côté d'Amnéville. Non, j'ai croisé Frédéric, le Fred Kuntz. Vous le connaissez?
6: Non.
5: Il est maître d'école à Amnéville.
6: Je connais pas.
5: Il m'a raconté ses aventures, ça va rappeler des souvenirs à tout le monde.
6: Allez-y.
5: Lorsque, adolescent, il partait en vacances en mobylette.
6: Mm-hmm.
5: Trajet à Gondange, Niederbronn-les-Bains, 150 bornes en cyclo. Largement de quoi faire cuire le steak sous la selle, comme Attila le Hun.
6: Mon père faisait Paris, le Jura, en vélo.
5: Ouf, en vélo?
6: En mobylette.
5: Ah bah ouais, on essaye. Qu'est-ce qu'il avait comme mobylette?
6: Bon, ça devait être un 103 à l'époque, ça devait être ces mobylettes-là, je pense.
5: S'ils étaient déjà là, ouais. Ou un Solex. Le Fred.
6: Mobylette.
5: Non. Ok, le Fred, il partait avec Bernard, dit Bébert. Le Mat. Le Bled. Le Bled, c'était son nom, pas la destination de ses vacances. Et Mounir, qui aurait dû être au Bled. Et Mounir, le passager de dernière minute, qui s'était dégoté une cacahuète improbable pour se joindre à l'équipage. Une mini-moto, vous savez?
6: Hey.
5: Il fallait laisser refroidir toutes les 10 bornes, l'enfer. Le Fred m'a dit, il avait l'air d'un singe sur un paquet de tabac. Mais une vraie équipée sauvage que ceux-là. Et puis ces bandes-là, ça roule en triangle, comme les oies sauvages. Pour ceux qui ont une meule moins puissante, profite de l'aspiration. Comme mon Fred, il avait une 103 SPR, refroidissement liquide et carbure 17.
7: Oh la vache.
5: Autant dire qu'il roulait en tête. Sourire béat, les dents éclatées de moustiques, en route pour le camping, la gloire et les grandes découvertes. Parce que ces types-là étaient des chercheurs de trésors, des fanades de la Seconde Guerre mondiale, le genre qui arpente les champs et les forêts, poil à frire entre les pognes, à la recherche de vestiges. Résumé des vacances par le principal intéressé, je cite le Fred, deux points ouvrez les guillemets, on allait chercher des bricoles qu'on ne trouvait jamais. Des chercheurs du trésor au pied de l'arc-en-ciel, en somme.
7: C'est joli, ça.
5: Tente plantée à Sturzelbrunn. Oh la vache, c'est pas facile,
7: sitôt
5: le matin. Le Beecherland comme terrain de jeu. Les gars vivent la grande vie. Pique-nique tous les jours, et peu importe les guêpes qui les taquinent, ils découvriront que le dernier jour que le nid était précisément sous la table du déjeuner. Les gars, ils s'en foutaient. Les grands soirs, ils sortent au casino de Niederbronn. 15 kilomètres en brêle à travers les bois. La 103 devant, Mounir loin derrière. Vers la fin du congé, alors qu'ils zonent dans un coin qu'on leur a vendu pour être un coin à champignons, ils se baissent pour ramasser des cèpes, et là, bingo, tout un tas d'obus et de munitions de la guerre de 14. Pompiers, gendarmes, des mineurs, les ados sont au comble du bonheur. Des vacances 100% Lorraine, plus locales, tu meurs.
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8: Dans la rue Poncillon, il y a un atelier de gravure, Philippe Estrade. À mon avis, ça fait belle lurette qu'il est là, cet homme. On va essayer d'aller faire connaissance. Allez, on va aller dans l'arrière-boutique, discuter avec Philippe Estrade himself. Vous êtes là depuis combien de temps ?
9: 1987.
8: Le métier de graveur, c'est quoi en fait ?
9: Alors, je fais des plaques de toubib pour les bancs et des plaques de cercueil quand les toubibs sont mauvais.
8: Et vous faites aussi les clés pour ouvrir certains cœurs ?
9: Non, non, malheureusement, non. Je fais des clés pour ouvrir les chambres des jeunes filles.
8: Vous avez des souvenirs de gravures un petit peu spéciales qu'on vous a eu demandé, parce que vous gravez un peu de tout, des plaques, j'imagine.
9: Alors, j'ai un souvenir, alors ça reste un peu dans le même secteur. Un jour, un monsieur m'a amené une jolie médaille, un bijou, quoi, où il m'a demandé de graver salope. Je lui ai dit que le bijou était beau, que c'était qu'il fallait pas le faire, quoi. Et il a insisté, je l'ai fait.
8: Et alors, c'est la fin, là ? Vous arrêtez votre activité ?
9: Oui, à la fin de l'année.
8: Content ou finalement, quand même, ça fait un petit pincement au cœur ? Parce que moi, je la vois, votre enseigne, depuis longtemps. Hein.
9: Alors, ça date des années 50. Mon prédécesseur, à qui j'ai racheté le magasin, on ne s'en est pas à la retraite, et je passe la main, et mon successeur est là, c'est mon fils.
8: Histoire de transmission, encore une fois. Votre fils qui, du coup, allez hop, reprend le flambeau.
9: Voilà, il me pousse au trou.
8: C'est difficile d'arrêter du jour au lendemain.
9: Ouais, faut se réinventer et j'ai encore pas eu l'idée. Je sais pas ce que je vais faire, je vais m'ennuyer.
8: C'est pas dit.
9: Je sais pas. C'est compliqué, hein.
8: Ah, il y a une inquiétude, hein, c'est clair. Mais rien ne vous empêcherait de continuer.
9: Si, lui.
8: On va aller lui dire deux mots.
9: J'aurais pas travaillé avec mon père, hein, donc il est pareil, hein.
8: Oh bah pourquoi pas ?
9: C'est infaisable.
8: Mais si, j'en connais plein, moi, qui travaillent avec leur père.
9: Père, c'est toujours un vieux con. Là, la pièce où on est, c'était l'endroit où on cassait la croûte avec les copains. Il y avait donc les photos de mes copains, des quelques bringouilles qui se sont fait là. Il a tout viré.
8: Ils font plus la bringue, les jeunes ?
9: Il a mis des trucs comme ça, là. C'est plus pareil. Mais mes copains étaient désespérés quand ils ont vu.
8: Bah, il y a de quoi ?
9: Ben oui.
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1: Nous partons à la découverte des Maranges, ce petit territoire partagé entre trois villages, Chéilly-les-Maranges, Sampigny-les-Maranges et Dezise-les-Maranges, au lieu de la prochaine Saint-Vincent tournante 2026. Alors, avec Plus belle la vigne, on zoome sur ce territoire viticole caché dans une petite vallée. Ici, les coteaux font partie de la côte de Beaune, mais en Saône-et-Loire. Explication avec Élodie Roy, viticultrice et vice-présidente du comité d'organisation de la Saint-Vincent.
2: La côte de Beaune s'étale d'une même exposition, mais il y a une faille géologique à Santenay et les Maranges, on est une vallée un petit peu à part, je dirais.
1: Alors là, Santenay, c'est dans quelle direction ?
2: Santenay, c'est juste en face. Voilà,
1: là-bas. C'est dans le petit creux là-bas.
2: Là, vous voyez des bâtiments en face. Oui. Là, c'est tout le début de Santenay.
1: D'accord. Voilà, et donc après, il y a les hauteurs, en fait, il y a les collines.
2: Les coteaux, voilà. Les coteaux. C'est une vallée, en fait. Les Maranges, vous avez la vallée de la Causanne et la vallée de la Deune. Donc la Causanne, c'est une petite rivière qui circule sur Chéilly, sur Sampigny, qui prend sa source en fait à Vauchignon, au bout du monde. Donc c'est un nom qui ça s'invente pas.
1: C'est joli.
2: C'est une petite rivière qui fait 14 km et qui se jette dans la Deune juste à la sortie de Chéilly. Donc cette rivière, elle passe au milieu là. Le petit village de Sampigny qui est ici, très étriqué, très enclavé, et sur les hauteurs, vous avez Dezise et tout en haut le petit hameau de Borgy et la montagne des Trois Croix qui est en face de nous. Connue aussi sous le nom de Mont de Seine. Alors, bon, moi je les vois les croix, mais je connais. C'est vraiment juste en face de moi. Je sais pas si vous voyez.
1: Non, mais
2: le petit point culminant.
1: D'accord.
2: Là, on est à 521 mètres d'altitude, je crois. Et le vignoble des Maranges est vraiment devant nous.
1: Alors, qu'est-ce qui fait que ça reste tout de même la côte de Beaune, alors qu'on décroche quand même de cette côte de Beaune.
2: On décroche de cette côte de Beaune légèrement. Hein, c'est quand même pas parce qu'après. Une fois passé la côte de Beaune, on est sur la côte chalonnaise. Mais la côte chalonnaise, on est sur la plaine de Saône. Nous, on est quand même très éloigné. La côte chalonnaise, elle est vraiment derrière cette colline-là.
1: D'accord.
2: Avec le village de Bouzeron qui commence la côte chalonnaise, Ruilly, Mercuret, etc. On a des terroirs distincts. Là, on a une carte géologique. Vous voyez qu'il y a beaucoup de couleurs différentes en fonction du type de sol.
1: Ah oui, je vois, jurassique, plutonique.
2: Donc ça, ce sont des niveaux géologiques. Donc là, on parle de millions et de millions d'années. Pour faire simple, c'est argilo-calcaire, mais pas que. On est un vignoble assez tardif. On vendange souvent plus tard que les autres appellations de la côte de Beaune.
1: Vous êtes entre la côte de Beaune et les hautes côtes, finalement.
2: Oui, exactement.
1: C'est ça.
2: Les Maranges, ils sont exposés sud-sud-est, on va dire. Les hautes côtes, moi, personnellement, j'ai des parcelles. Elles sont exposées vraiment plein sud.
1: Nouvelle confirmation de la définition hyper millimétrée des terroirs bourguignons.
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4: Et dans le 7-9 France Bleu Paris, tous les week-ends, Thierry Boeuf vous donne ses bons conseils de bistrot parisien. Il vous présente aujourd'hui un établissement qui a fait des émules un peu partout en France avec ses fameux bouillons. Direction Chartier ce matin.
5: Et le cocktail américain, c'est quoi ?
6: C'est un cocktail grillé avec une sauce américaine, tomates, échalotes, une pointe de cognac, du vin blanc. C'est un peu relevé.
7: Un déca, hein ? Pâté jambon, c'est du

0: dernière quintale rosti et jambon de pays.
1: Eh ben tout ça, ça valait dans la blanquette. Bon appétit.
2: Chartier, le temple vénéré de la gastronomie populaire à Paris, appelé Bouillon, a fait des émules ces dernières années. Pas moins de 12 bouillons se sont créés depuis 2019. Des indépendants, des groupes, Pigalle et République, Julien, Faramond et autres. Mais c'est bel et bien Chartier qui tire son épingle du jeu en ajoutant deux bouillons à la maison mère du 7 de la rue du Faubourg Montmartre, à Montparnasse et Gare de l'Est, avec l'assurance de trouver dans les trois établissements le même menu à prix mini doux.
3: Aujourd'hui, nous aurons un saucisson à l'ail ou alors une salade de tomates pour 2 euros, un rôti de porc pomme normande ou bien une semonette sauce poivre vert à 9,60 €, une mousse au chocolat ou une coupe vanille chocolat, une glace, pour 2,80 €.
2: Et c'est bien ça qui fait le succès des bouillons depuis 130 ans. Prenons l'exemple du navire amiral, le Chartier des Grands Boulevards. 325 places, 6 à 800 repas servis chaque jour dans un décor 1900. Rien n'a bougé sauf l'ajout du chauffage central. Imaginez il y a 100 ans, dans la salle de 25 mètres de long et 6 mètres de hauteur sous plafond, un énorme poêle à charbon au centre brûlait les clients qui en étaient proches et laissait geler tous ceux qui en étaient éloignés. Pour le reste, c'est de l'authentique et dès la porte à tambour franchi, la magie opère.
4: Alors nous approchons, vous voyez, pour entrer, on va être obligé de pousser cette porte à tambour qui était posée en 1912 et qui a vu tous les clients depuis. Poussez fort, allez-y, nous allons entrer.
2: Et si l'on est bien dans ce premier quart 21e siècle, grâce à Chartier, on entre chez Balzac ou Maupassant. Et on doit ce privilège à Camille Chartier. Il suffit de se balader rue Racine, admirer la devanture du grand bouillon Camille Chartier, un joyau de l'art nouveau.
5: Vous êtes au premier étage du bouillon Chartier, au 3 rue Racine. C'est historiquement un bouillon Camille Chartier ouvert en 1906. On est allé jusqu'à environ 200 bouillons sur Paris à une époque. Ils ont été à l'origine très populaires et puis après sont devenus un petit peu plus bourgeois. Il y a eu différentes variantes qui ont été créées. Toujours avec un souci du décor et un soin amené à l'esthétique. Hein. Le début du siècle, c'était l'apogée de l'art nouveau.
2: La devise de la maison Chartier, souvent copiée, jamais égalée. Pour preuve, cette altercation en 1900 entre Camille Chartier et Alexandre Duval, un autre grand patron de bouillon parisien. Chartier, un jour, va déjeuner chez son concurrent. Duval, le voyant rentrer chez lui, l'apostrophe d'un ton ironique. « Alors, Chartier, vous venez manger chez moi parce que c'est meilleur que chez vous ?» Et Camille Chartier de répondre « Eh non, parce que chez moi, c'est complet. »
6: Merci beaucoup Thierry Boeuf. 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
8: 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J'espère que vous allez bien. Aujourd'hui, on va parler d'amour ou alors de célibat. Enfin, je sais pas, parce que on voit tellement de choses sur les réseaux sociaux. Oui, les hommes ceci, les femmes ceci. Il y a une femme, elle m'a fait du mal au cœur. Mon mec m'a fait du mal au cœur. Il m'a trompé. Il est parti. Mais en fait, pourquoi vous vous mettez en couple? Vous savez qui vous mettez en couple? Vous vous mettez en couple avec un être humain. Alors un être humain, je vous rappelle quand même ce que c'est capable de faire. Un être humain, ils ont créé la guerre, l'esclavage, la torture, le viol, le génocide et la télé-réalité. Et après, vous êtes surpris quand votre partenaire, qui est un être humain, il vous a mal parlé ou alors il vous a trompé, machin et tout. C'est vous qui choisissez de sentir. Pourquoi vous sentez qu'un être humain? Et après, vous êtes surpris quand ça se passe mal. Vous avez l'arrogance de croire qu'un être humain, il va bien vous traiter pendant 30 ans. Il y a des êtres humains, ils trichent au Scrabble. C'est quoi l'intérêt de tricher au Scrabble? Et vous, vous leur confiez vos émotions, vous leur confiez votre cœur à un être humain et vous êtes surpris quand l'être humain il vous fait un coup de Trafalgar, mais vous n'êtes pas bien. Arrêtez de vous mettre en couple. Mettez-vous en couple avec un esprit, voilà. Un humain en couple avec un esprit, voilà, l'esprit au moins il va pas t'emmerder. Enfin, en même temps, un esprit, c'est un ancien être humain, donc si, ça peut être emmerdant. Non, mais pas les esprits. Arrêtez de faire confiance aux êtres humains. T'as cru que ton partenaire, c'était qui? C'était Jésus. D'ailleurs, même Jésus, ils l'ont tué, les êtres humains. Même lui, il s'est fait avoir. Et vous, vous exigez une loyauté pendant 30 ans. Arrêtez ça. Arrêtez de vous mettre en couple avec des humains. Mettez-vous avec un arbre. Voilà. L'arbre, c'est solide, calme, silencieux, stable. Et en plus, il est enraciné, il peut pas partir. Voilà. Ton ex, il aurait dû essayer. L'arbre, tu peux lui faire des câlins. Il parle pas, il t'engueule pas. Tu peux oublier les sacs poubelles, il dit rien. Tu peux lui raconter ta journée, il te juge pas. Et c'est mieux qu'un mec, c'est mieux qu'une meuf, c'est mieux qu'un psy. Alors après, niveau sexe, bah écoute, c'est du bois. Il est toujours dur. Alors après ça dépend de ce qu'on aime, hein, ça dépend de ce que t'aimes, tu vois. En même temps, si c'est pas très fun, au moins il te ghoste pas, l'arbre, tu vois. Il a pas d'insta, il poste pas de story ambigu en mode je suis dans une forêt chelou. Et le pire, c'est que des fois, tu parles à un arbre dans la vie, tu vois. T'as plus de réponses que quand tu parles à une copine. Parce qu'un arbre, lui, il te fait pas rien, non, rien. Non, c'est pas ça, mais laisse tomber. Alors, moralité, si vous vous mettez en couple avec un être humain, n'oubliez jamais qu'en face de vous, bah, vous avez un être humain. 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
1: Si vous portez le nom de famille Salin, restez à l'écoute. Mais avant cela, je vais vous parler d'un bretonisme bien connu qui est le lagen.
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1: Moi, je suis dans le lagen. Bon, voilà une expression typique dans le français local. C'est inspiré par notre belle langue bretonne. On l'entend souvent aujourd'hui, en particulier les lendemains de fête. Quand on est un peu dans le brouillard, on a tendance à dire « ouais, je suis dans le lagen ». Alors ce mot a pourtant une signification un petit peu différente en breton. En breton, ar lagen, c'est en général de la boue bien collante, impossible à cultiver, dans laquelle on a difficulté à marcher, voire on s'enfonce un peu. Mais pas que ça, ça désigne donc les fondrières, les mares d'eau boueuse. Donc béa el lagen, être dans le lagen, c'est devenu une expression permettant de dire que l'on est dans un état qui n'est pas des plus sympathiques. Vous saurez maintenant que lagen, c'est pas la gueule de bois, mais c'est de la boue en langue bretonne, al lagen.
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1: Et j'en arrive maintenant à un nom de famille très commun. Vous en connaissez peut-être, hein, peut-être qu'il y en a dans votre entourage ou peut-être le portez vous-même. C'est Salin. Alors, déjà en breton, on prononce Salahun. Pas Salin, mais Salahun. Comme le célèbre ermite de la forêt de Landévennec ou encore du Folgoat, près de l'Esnevin, Salahun ar fol, Salin dit le fou. Salin est donc un nom ou un prénom et son origine remonte à loin, très loin et vient aussi de très loin. C'est avec l'évangélisation de l'Armorique que ce nom est sûrement arrivé, car Salin ou Salahun n'est rien d'autre que l'adaptation bretonne du prénom Salomon. Salomon, fils de David, roi d'Israël. Donc, un nom de famille biblique aujourd'hui. Salomon, devenu Salahun en breton, mais aussi Salou ou encore Salik. C'est la même origine pour ces noms de famille. Salin ou Salomon, si vous voulez, fut d'ailleurs le nom d'un autre roi, mais de Bretagne, cette fois-ci au 9e siècle. Donc, un nom de famille plus que royal. Les Salins pourront à l'avenir se vanter d'avoir un nom de famille prestigieux. Je vous dis à demain, même heure, même radio, en Mans. Ici Evel Just, Canoir-Houas.
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4: Un curé en soutane et en charentaise. Un curé farfelu, hein, mais aussi romancier et brocanteur, est capable de faire venir Jacques Brel ou Pierre Dac à Tusson, ce village situé dans le Nord-Charente. Bienvenue dans la vie trépidante de l'abbé du curé. Roger du curé, il est ordonné prêtre en 1937. Il arrive à Tusson en 1942, il a alors 30 ans, et il restera près de 40 ans dans le village charentais. Très vite, il devient une figure incontournable de Tusson. Alors, bon, il faut dire que l'abbé du Couré, c'est un sacré personnage. Alors, c'est un homme cultivé qui vit avec ses chats et ses livres au milieu d'un énorme bric-à-brac installé dans le presbytère. Alors, il s'est aussi distingué par les échanges réguliers et parfois musclés, avouons-le, qu'il avait avec le maire, qui était un instituteur athée. Évidemment, difficile de ne pas faire le parallèle avec le célèbre duo Don Camillo et Pépone. Et c'est d'ailleurs ce parallèle que faisaient les habitants de Tusson à ce moment-là. Et cette relation, elle va inspirer un premier roman policier à notre curé en 1954. Le titre de ce roman, écoutez bien, « On a assassiné Monsieur le maire », tout un programme. Mais l'abbé du curé ne se contente pas d'écrire. Pour financer l'école privée qu'il a fondée, il organise des spectacles. Et il arrive à faire venir à Tusson des vedettes de l'époque. Pierre Dac, Fernand Reynaud ou encore Sacha Distel. Ce qui est quand même incroyable pour un village de cette taille dans les années 1950-1960. L'abbé du curé publie des contes pour enfants, des ouvrages historiques et même un livre intitulé « L'humour en soutane », salué à l'époque jusqu'au Vatican et le pape en personne. En 1970, il est élu membre de l'Académie d'Angoumois, en reconnaissance de son travail littéraire et surtout de la place accordée à la Charente dans ses écrits. À côté de ça, c'est aussi un rêveur. On raconte qu'un jour, il a oublié d'aller célébrer un mariage dans une commune voisine. Pourquoi ? Parce qu'il regardait un match de foot à la télé. À la fin de sa vie, l'abbé du curé entreprend une vaste monographie consacrée à l'histoire de Tusson. Deux volumes sont parus, le troisième n'a pas pu être édité en raison de son décès le 3 mars 1990. 36 ans après sa mort, l'abbé Ducouré demeure une figure singulière du paysage de Tusson, mais du paysage charentais, un prêtre écrivain profondément attaché à son village et dont l'empreinte dépasse largement les murs du presbytère de Tusson.
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5: Là, on est sous la tribune.
6: Sous la tribune gouache, oui, exactement. Donc, la tribune historique du stade Gilbert Brutus. Et on va aller réveiller la mascotte qui sommeille ici depuis le dernier match.
5: Et vous, Nicolas, vous faites quoi ici?
6: Alors moi, je suis donc président de la Peine de Canoës. Et depuis la saison dernière, j'endosse aussi le rôle de mascotte lors des matchs.
5: D'accord, c'est-à-dire on ne vous voit pas.
6: On me voit pas.
5: Voilà, et vous enfilez le costume.
6: Le costume là, qui se trouve juste ici. Donc les différents éléments, donc la tête et le reste du corps qui sort du pressing.
5: Donc là, on est un peu dans votre loge.
6: Voilà, dans ma loge à moi, donc avec mon coéquipier qui fait Drago, moi je fais Drax et on fait l'animation, l'entrée des joueurs, on salue les supporters et donc les photos avant le match.
5: Voilà, les mascottes, l'une est jaune, l'autre rouge.
6: C'est ça, aux couleurs des dragons, donc avec le nouveau maillot qui va être porté par la mascotte aussi. On fait toutes les animations liées avec les dragons, donc tous les événements qu'il peut y avoir et les différents matchs tout au cours de la saison.
5: Et alors, comment vous avez eu cette opportunité de devenir mascotte? Il y a eu un appel d'offres? Comment ça s'est passé?
6: Alors non, je connaissais l'ancienne mascotte. Je lui ai demandé si jamais il y avait quelqu'un intéressé pour faire la mascotte, comment ça se passait. Et j'ai testé et ça m'a plu. Et du coup, je continue depuis l'an dernier.
5: D'accord, là on ressort.
6: On ressort de la tribune et généralement quand je ressors ici, c'est habillé avec le costume de la mascotte et on va saluer les supporters anglais lors des matchs et on va faire quelques photos près de la boutique et après on revient ici pour aller sur le terrain sortir avec les joueurs.
5: Mais dites-moi, vous aviez une âme d'artiste parce que c'est un petit peu spectacle là ce que vous faites?
6: Non, pas vraiment, mais bon, je suis un peu dans les associations, tout ça, donc ça me plaisait bien. Et une fois qu'on a la tête, on change de rôle et ça permet de faire des gestes, aller serrer les mains avec les supporters, aller prendre les gens dans les bras quand ils nous tendent les bras, aller faire les photos avec des petits, voir les petits aussi contents de nous voir arriver en mascotte, de voir la mascotte, ça réjouit les petits. Les photos, les Anglais, beaucoup de supporters anglais aussi veulent leurs photos avec la mascotte.
5: Donc finalement, les gens ne savent pas que c'est vous à l'intérieur?
6: Non, ils ne savent pas. Maintenant, certains vont savoir, mais dans mes proches et dans les membres de la peigne, il y en a qui savent que c'est moi à l'intérieur. Oui. Beaucoup ignorent et après j'aime bien leur dire je t'ai vu au match. Et eux, ils m'ont pas vu, mais je leur dis moi je t'ai vu. Bon, j'aime bien, ça me fait voir autre chose du match.
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1: Dans Toujours à la page, je vous emmène dans une forêt extraordinaire. Extraordinaire et inquiétante à la fois. Celle de Chimère tropicale, un dernier livre de Corinne Morel d'Arleux, paru chez Dalva. Femme politique repentie, écologiste convaincue, Corinne Morel d'Arleux a d'abord écrit des essais pour transmettre ses convictions, mais depuis quelques années, c'est aussi à travers le roman que cette drômoise a choisi d'exprimer sa fascination pour la nature. Et c'est en Inde du Sud, lors d'une résidence d'écriture, que l'autrice a imaginé cette histoire, l'histoire d'Ariane, infirmière en psychiatrie qui n'a jamais quitté ses montagnes, mais rêve de jungle. Alors le jour où un double accident d'avion improbable se produit dans une forêt tropicale éloignée, Ariane trouve l'occasion de rejoindre cet univers fantasmé. Un univers de moiteurs, de crocs, de mystères, de magie, où elle croisera un homme jaguar, des chamans, des morts inaccomplis et l'inquiétant Cadillac qui la poursuit comme une ombre. Vous l'aurez compris, la place de l'imaginaire dans le livre de Corinne Morel d'Arleux est centrale. Alors je lui ai demandé quelle était pour elle la place de l'imaginaire, son importance dans la vie.
2: Ouais, j'ai l'impression que c'est un sujet d'une actualité brûlante, cette question de la place de l'imaginaire. D'abord parce que j'ai l'impression qu'on est nombreuses et nombreux à avoir de plus en plus besoin de se réfugier dans l'imaginaire pour de temps en temps échapper au réel qui semble de plus en plus dystopique et difficile à affronter. Et ensuite parce que l'imaginaire, c'est aussi ce qui nous permet éventuellement d'imaginer autre chose. Comment le monde pourrait être de manière différente, de cultiver une forme d'empathie aussi, de pouvoir se mettre à la place de l'autre, d'envisager qu'il puisse y avoir des réalités multiples et pas une seule manière d'aborder la vie, d'aborder les événements, les faits. Toute ma question, moi, c'est de savoir comment on nourrit nos imaginaires, qu'est-ce que ça nous permet de produire qui n'est pas encore là, qu'est-ce que ça peut faire advenir dans nos vies.
1: Alors dans ce que vous nous racontez, il y a de l'extraordinaire, il y a du magique, il y a cette jungle qui est presque hantée.
2: Oui, cette forêt tropicale, elle est à l'image de la symbolique de la forêt qui est à la fois dans l'imaginaire collectif, un endroit, un milieu qui attire et en même temps qui a souvent provoqué aussi la peur, la crainte, parce que c'est un lieu mystérieux, étrange, sombre. Parce que finalement, je trouve que c'est beaucoup à l'image de notre époque, de nos vies, d'apprendre à cheminer sur cette ligne de crête entre émerveillement et inquiétude. Et donc, c'est finalement assez logique que ça se soit retrouvé dans mon écriture et dans l'histoire de Chimère tropicale.
1: Chimère tropicale, c'est un objet littéraire étrange, un roman organique qui nous enlace, nous emporte, sans laisser voir ce qui relève de la réalité ou de l'illusion. C'est sûrement pour cela qu'il est présélectionné pour le prix Ouest France Étonnant Voyageur, verdict attendu le 24 mai 2026. En attendant, à vous de vous plonger dans ces chimères tropicales parues chez Dalva.
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3: On raconte, on vous rappelle aussi les mille raisons d'aimer la Côte d'Azur. Tout ne se passe pas que sur le plancher des vaches. Salut Tom Aubry.
4: Salut Quentin, bonjour à tous.
3: C'est un bon moyen justement d'ouvrir la page du jour.
4: Allez, c'est parti.
3: Allez hop.
4: Raison numéro 5, journée spéciale. Aujourd'hui, ce 28 novembre, on célèbre une vieille dame. Une vieille dame que l'on connaît tous. C'est la mère de centaines de millions de personnes, car elle borde notre littoral. Je parle bien sûr de la Méditerranée. Méditerranéum, la mer au milieu des terres en latin. Ou Mare Nostrum, notre mer. Et il faut bien dire, ici dans les Alpes-Maritimes, on est tous méditerranéens.
3: Alors, ça veut dire que la Méditerranée fait aussi partie de notre patrimoine.
4: Bien évidemment, un patrimoine que l'on partage avec des millions de personnes. C'est un carrefour de culture, un pont entre trois continents. La Méditerranée a vu naître des civilisations, des philosophes, des poètes et les plus anciennes routes commerciales. Et aujourd'hui encore, elle abrite l'une des plus fortes biodiversités du monde. Des herbiers, des des coraux, des tortues, des mérous. Un patrimoine naturel incroyable, juste sous nos yeux.
3: Alors, qu'il y ait une journée mondiale de la Méditerranée, pourquoi pas? Mais pourquoi le 28 novembre? Pourquoi aujourd'hui précisément?
4: Car il y a 30 ans, jour pour jour, une décision historique a été prise. À Barcelone, le 28 novembre 1995, l'Union européenne et 12 autres pays bordant la Méditerranée se sont réunis pour signer un accord fondateur. C'est le lancement du processus de Barcelone, dont l'un des piliers stipule qu'il faut renforcer les échanges entre les peuples, promouvoir l'éducation, la culture, les droits humains et développer une identité méditerranéenne partagée. En bref, il faut faire de cette mer un lieu de dialogue plutôt qu'un lieu de fracture. Alors aujourd'hui, que l'on vive à Nice, à Menton, à Barcelone, à Tunis ou à Alexandrie, on partage tous un bout de cette mer, de cette histoire et de cette culture commune.
3: Mais on le sait, Tom, hein, la Méditerranée est aussi en danger.
4: Le changement climatique détruit cet écosystème hors norme. Des cachalots aux phoques moines, en passant par le corail rouge et le mérou brun. Car oui, il y a du monde qui vit sous la surface. 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
4: En plein dans le mille.
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5: Dès la création de son entreprise, Thomas Giuntini s'est fixé un cap précis.
6: La première étape, c'était de vouloir apporter à la Corse un savoir-faire supplémentaire par le métier de siropier. La deuxième, c'était de proposer une alternative au sirop industriel en proposant des sirops naturels à base de fruits, de plantes, sucre.
5: Le jeune Bourguignon, qui travaille avec sa mère et sa sœur, a appris le métier de siropier sur le tas.
6: Alors, il n'existe pas de formation de siropier. Donc, on s'est auto-formé. On a contacté des siropiers sur le continent pour nous transmettre aussi un peu leur savoir. On a fait beaucoup de recherche et de développement, beaucoup d'essais pour pouvoir réussir à avoir une recette qui nous convient.
5: Et pour créer un sirop, il faut passer par différentes étapes.
6: Ça va être d'abord une base d'eau. Nous, on utilise l'eau de Dyle. Un bon produit, donc ça peut être du fruit, ça peut être de la plante. En l'occurrence, aujourd'hui, on est sur une production de sirop de menthe avec des feuilles de menthe fraîches. Alors la première étape, ça va être déjà de laver les produits, de les découper. Par exemple, la menthe, on va l'équeuter. Ensuite, on va venir faire une infusion du produit pour libérer tous les arômes. Alors en fonction du produit, on peut aussi faire une macération ou une extraction, comme aujourd'hui une infusion. Ensuite, on va venir faire un sirop neutre, donc une base d'eau et de sucre. On va ajouter cette infusion ou notre jus directement dans ce sirop neutre, qu'on va monter en température, à une certaine température, qu'on va redescendre puis remonter. Et ensuite, on passe à la mise en bouteille, après stérilisation des bouteilles bouchons. On embouteille à chaud. Et ensuite, on va laisser refroidir. On va passer à l'étape de nettoyage des bouteilles, étiquetage et numérotage.
5: Thomas travaille avec des produits locaux.
6: La myrte, la clémentine, la figue. Quand on a des fraises, on travaille avec de la fraise corse. Après, sinon, on se limite pas qu'à ça. On aime bien travailler plein de produits différents, mais on privilégie énormément les produits corses comme l'eau et le reste.
5: Développer sa gamme, être implanté sur toute la Corse, conquérir un jour le continent, telles sont les perspectives pour Thomas Giuntini, le jeune siropier de bord.
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7: Tous les jeudis, vous partagez avec nous un lieu de Provence. Et ce matin, vous allez nous faire découvrir une source.
8: Eh ben non.
7: Ah bon?
8: Non.
7: Mais qu'est-ce que vous m'avez écrit alors?
8: C'est faux ce que vous... Sur le coup, je voulais, puis après je me suis dit non, une source, ça se dit pas.
7: Vous faites un peu comme vous voulez.
8: Exactement. Non, ça se dit pas une source. Alors c'est pas moi qui le dis, c'est l'île des Bellons dans le château de ma mère. Voilà. Mais je vais quand même vous parler de source à travers ces gens de Manon. Oui. Hier, vous vous rappelez, je vous ai parlé de l'expression patin couffin, qu'on emploie dans le sens de etc. Et j'ai mentionné l'expression et le con de Manon et pour n'offenser personne, j'ai dit ne le prenez pas pour vous les manants, c'est juste une expression. Et j'ai ajouté on vous aime d'amour. Mmh. Ok. Problème, c'est qu'à peine ma chronique finie, ma chérie m'a demandé c'est qui cette manant que tu aimes d'amour. C'est vrai. Alors je lui ai dit mais personne, c'est une expression. Et elle me dit mais pourquoi tu me dis que tu l'aimes d'amour. J'ai dit mais non, mais t'as pas la ref, c'est Pagnol, c'est Manon des Sources, c'est Hugo Leng, hein. Vous savez, Manon, je t'aime d'amour. Mmh. En fait, c'est non, Eric.
7: Manon, je t'aime d'amour.
8: Je t'aime, Manon. Voilà, on est d'accord. Voilà. Mais désolé, on va quitter la poésie bucolique et romantique de Manon des Sources et les collines pour que je vous explique cette expression, le conte de Manon. Alors pour tout vous dire, on ne sait pas trop d'où elle vient, elle ne semble pas typiquement provençale, en tout cas on la connaît dans le sud-ouest, jusqu'à chez Francis Cabrel, même si elle est très attachée à la Provence, notamment à travers l'œuvre de Pagnol, bien sûr. Comme je vous l'ai dit, on l'emploie pour exprimer là aussi une suite que l'on n'énumérera pas, comme vous dire, etc. Exemple dans un roman de Jean-Paul Delfino, et tout le conte de Manon et tout le tremblement. Ou encore chez Maurice Gouiran, il regrettait la prospérité de Marseille, mais aussi le respect de la religion, de la morale, de la discipline, du patin couffin et du conte de Manon. Oui, le conte de Manon, c'est l'équivalent de patin couffin et tutti quanti. Autre subtilité décrite par Rivonora dans son dictionnaire des parlers régionaux, l'expression serait utilisée pour couper court aux exigences de son interlocuteur. Exemple, et le conte de Manon, non, pendant que tu es, leur dire, allez, c'est bon, hein, arrête-toi, tu m'as gonflé. Dans la lignée des fâcheux de, fan de chichoulo, fan de pute, ou même, autre expression avec d'autres prénoms, je suis désolé, la putain d'Adèle ou la putain de la Caroline, c'est, on va avoir des problèmes.
7: Je pense, oui.
8: Cette interjection est aussi utilisée pour marquer la surprise. En voici un exemple sous la plume de Maurice Gouiran, cette fois dans le théorème de Langambi, le conte de Manon, mais c'est mon riri. Et on la trouve aussi chez Gilles Del Papas, sous la variante la conte de Manon. Selon Robert Bouvier, dans le Parler Marseillais, l'expression exprime aussi le dépit ou l'irritation, hein, et il donnait cet exemple, le conte de Manon, ça a encore foiré. On trouve aussi des variantes avec le conte de Madon, et on vous aime aussi d'amour, les Madons. Non, je vais rien dire, parce que je vais avoir des problèmes avec Magaté. Magaté, c'est toi que j'aime d'amour. En tout cas, tous les auteurs s'accordent à dire que Manon est sûrement là juste pour la rime, sans aucun lien avec une quelconque Manon qui aurait existé.
7: Ben bien sûr.
8: Et je vous le confirme parce que j'ai vérifié toutes mes sources.
7: Parfait. Un petit bonjour à votre gâté qui nous écoute ce matin.
9: Manon des Sources.
7: Oui, non, mais c'est pardon.
9: Il avait bien Manon des Sources.
8: Non, j'ai vérifié mes sources. Manon, je ne sais pas s'il l'a vérifié.
7: Oui, non, mais bien sûr. Ah, non, bien sûr. Mais vous me prenez.
8: On vérifie. Hein, on vérifie.
7: C'est possible, ça.
8: C'est comme ça.
7: Non, mais si vous voulez, je vous laisse.
8: Mais non, thème d'amour, Eric.
7: Bon, donc un petit bonjour à votre gâté. Oui. Je le confirme, mais Eric est sage comme une image.
8: Mais exactement.
7: Enfin, chérie, je t'aime.
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10: Et nous sommes à Châteldon, un charmant village du Puy-de-Dôme, connu pour son eau minérale et ses ruelles pittoresques. Et désormais également pour une illustratrice, Christine qui est avec nous, Christine Flamand. Qu'est-ce qui a été le plus rude, Christine ? Racontez-nous sincèrement, plutôt le climat ou les Auvergnats ?
11: Ni l'un ni l'autre. Le climat, ça m'a beaucoup plu parce que de nouveau, on trouve vraiment les saisons, l'automne, l'été, l'hiver et l'hiver vraiment quoi, avec de la neige. Donc ça m'a beaucoup plu. Les Auvergnats, j'ai été très bien accueillie dans ce village, donc ça m'a pas pesé. Ce qui a été plus dur, c'est en fait pour moi, ça a été de l'éloignement de Paris, c'est-à-dire plus voir mes amis, ma famille, pas pouvoir aller au cinéma en sortant de la maison. Il faut prendre la voiture pour tout faire. Il faut prendre la voiture alors qu'avant tout faire, je prenais mon vélo. Bon, bah, ici, c'est pas possible. C'est plutôt une vie complètement différente de la vie parisienne. Cela dit, je m'y attendais. Et en fait, j'ai aimé Châteldon et l'Auvergne pour des choses différentes. Hein. Pour la nature, pour les balades.
10: Et est-ce que le changement d'environnement a influencé votre travail ?
11: J'ai pas eu cette impression-là, quoique. C'est-à-dire que quand j'arrêtais de travailler, je pouvais aller marcher dans la montagne, dans la campagne alentour. Et ça, c'était très agréable. Beaucoup plus agréable. Avant, je veux dire, fallait que je prenne mon vélo, que j'aille soit dans Paris, soit au bois de Vincennes, c'est pas pareil, quoi. Mmh. Donc peut-être une espèce de quiétude.
10: Moi, j'aimerais savoir, Christine, comment vous êtes devenue illustratrice.
11: Ah.
10: Qu'est-ce qui s'est passé ? Qu'il y a eu un déclic à un moment ou à un autre ? Ou alors, dans la famille, il y avait déjà des gens qui avaient ce genre de talent ?
11: Non, alors, mais on lisait beaucoup, on a eu des livres pour la jeunesse. Moi, j'admirais énormément les livres qu'on nous offrait ou qu'on pouvait lire quand j'étais enfant. Ce qui me plaisait pas, c'est que les princesses, elles étaient toujours blondes aux yeux bleus,
10: oui.
11: Ce qui n'est pas mon cas. Donc, je ne pensais que moi, si j'avais dû faire l'illustration, je l'aurais faite autrement, évidemment. Et puis, donc, j'ai suivi des études de lettres. Je n'ai pas vraiment écrit le livre pour la jeunesse. Par contre, j'ai commencé à prendre des cours de dessin. Et j'ai commencé, donc.
10: C'était en vous. C'était vraiment une certitude.
11: Oui. Oui, mais sans savoir si ça allait marcher.
10: Oui, mais c'est ce que vous vouliez faire.
11: Exactement. Voilà. Mmh. Donc, j'ai travaillé en autodidacte à illustrer des contes, des comptines, des petites histoires que j'inventais, que j'allais présenter régulièrement aux éditeurs, qui me refusaient parce que c'était quand même très, très maladroit ce que je faisais, mais à l'époque, c'était quand même assez facile.
10: Donc, maladroit, c'est-à-dire?
11: C'était mal dessiné, quoi. Vraiment,
10: ah oui.
11: Oui, oui. Mais.
10: C'est voilà. Avec du recul que vous dites ça.
11: Oui, bien sûr. Ah oui, à l'époque, je trouvais que c'était pas mal.
10: Vous étiez très fière de vous, à l'époque.
11: Non, quand même, non. Non, non, quand même, je voyais bien par rapport à d'autres. Mais je trouvais que malgré tout, ça allait.
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9: On doit faire un reportage avec les R3, Moggio Carnon, mais je ne sais pas sur quel terrain ils sont.
12: Ils vont venir là ou là-bas?
13: Là, le terrain ici, il est allumé.
9: 24/24.
0: Virginie et vous.
14: Il y a quelques jours, le monde du football héraultais a vécu un moment historique. Quatre clubs étaient en effet en 7e tour de la Coupe de France.
15: Le numéro que vous demandez n'est pas attribué.
14: Point P foot pour ceux qui n'y voient pas très clair. En gros, on part des professionnels de la Ligue 1, 2, 3, ensuite les semi-pros avec les nationales 1, 2, 3, et les amateurs avec les régionales et départementales 1, 2, 3. La Coupe de France a cette particularité qui permet aux équipes de toutes les divisions de s'inscrire et de se rencontrer entre elles. Avoir quatre clubs à ce niveau de la compétition est donc dingue. Quelques jours avant leur élimination, je suis allée à l'entraînement des R3 de l'Union sportive Moggio Carnon. Rendez-vous à la plaine des sports de Moggio, un mercredi soir, 19h. Il fait déjà bien nuit. Tous les terrains sont allumés, ça joue dans tous les sens. Arrivé sur le bord du terrain avec Mathis, le technicien du son, on tombe sur Mehdi, le directeur sportif du club. Posté juste à la sortie du vestiaire, il voit tous les joueurs arriver.
16: Ça va ?
17: Bonsoir.
16: Bonsoir.
17: Bonsoir,
16: vous allez bien ?
17: Bonsoir, vous aussi, merci.
18: Je suis super bien, vos jeunes, ils disposent de bonsoir.
19: Ah, moi, il le sort. Hein. Ce que je leur dis souvent, il y a des gens qui préparent la buvette, qui préparent celui. Quand vous finissez le match, première chose que vous faites, vous allez leur dire bonjour, vous mangez un morceau, vous dites bonjour à tout le monde. Là, le respect, c'est...
14: Tout en regardant les joueurs faire des jongles et des passes en attendant le coach, je demande à Mehdi depuis combien de temps il est au club.
19: Moi, je suis resté pendant 30 ans à Van Dargues.
14: Ah.
19: Après, je suis parti dans un gros club à Palavas, R1, tout ça. Là. J'ai fait 2 ans, puis après, ceux qui sont venus me chercher ici. Après, la politique d'ici ne m'a pas plu, je suis reparti. Après, ils sont revenus me rechercher.
14: La politique a changé ou quoi ?
19: Ouais.
14: Ah oui, d'accord. Et c'est quoi le boulot d'un directeur sportif ?
19: Toute la coordination des éducateurs, des joueurs. Quand il y a un problème, au lieu de se prendre le chou avec l'entraîneur, de venir me rencontrer, discuter.
14: D'accord.
19: Faire les planifications des matchs à l'extérieur quand on se déplace, tout gérer, tout.
14: Ah oui, c'est un sacré boulot.
19: Ah oui.
14: Et ça, c'est du bénévolat ?
19: On me paye mes frais d'essence.
14: Oui, d'accord. Oui,
19: mais après, je j'attends pas ça pour vivre.
14: Hein, oui, d'accord.
19: Moi, j'ai un boulot. Hein.
14: Vous faites quoi dans la vie ?
19: Je suis responsable de maintenance dans une grosse société, Van Dargues.
14: Et donc, le foot, ça a toujours été votre truc ?
19: Ah, toujours. Toujours.
14: Vous avez toujours fait deux métiers tout le temps ?
19: Ah oui, moi, le foot, c'était... J'y jouais, j'entraînais.
14: Il n'y a jamais eu de truc de... Quand je serai grand, je serai Zidane ?
19: Les Zidane, il y en a... On croit tout le monde des Zidane, mais il n'y en a pas beaucoup. Hein. Oui. Après, il y a des regrets, bien sûr, parce que nous, quand à notre époque... On avait des copains, et quand tu avais tes copains, tu restais avec tes copains. J'aurais pu partir ailleurs, hein. Je dis la vérité, j'aurais pu partir ailleurs. Mais quand les copains du village et tout, bon, après, c'est des choix, quoi, on fait de la vie. Hein.
14: Et les copains, ils sont toujours là ?
19: Oui, je les vois toujours.
14: Ah, bah alors ça, ça valait la peine, peut-être.
19: Alors, mon collègue, c'est cool, ça va pour dire.
14: On ne sait pas si Mehdi aurait été un grand joueur pro, mais comme directeur sportif du club amateur de Moggio Carnon, il fait l'unanimité.
19: Ah bon,
14: bonsoir.
19: Bonsoir.

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2: Un sacré gang formé autour de Pascal Obispo pour son nouvel album. Un album de chansons originales interprété en duo avec Julien Clerc, Francis Cabrel.